0: ce petit cours. Je vais faire attention, je vais être sympa avec nos chers petits anges aujourd'hui.
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0: Pot péplard. Garçon ou fille, c'est la question que tous les futurs parents entendent évidemment dans tous les pays du monde. Quand on attend un heureux événement, l'entourage demande souvent « Anéhé, alors, pot péplard hein ?» Garçon ou fille, ça permet de choisir, de bien choisir le cadeau de naissance évidemment. Pot, c'est un gars, leur pote. En breton, ça fonctionne à tout âge. Leur pote, un gars ou un garçon. Et plard, leur plard, c'est une fille ou une femme d'ailleurs. Pot, péplard, gars ou fille. Mais on peut préciser, si on veut être sûr, pour les jeunes enfants, leur potric, un petit gars, un jeune garçon, potredigou au pluriel, un peu plus dur à retenir. Hein. Potredigou. Et plaric, c'est pour une jeune fille, une petite fille, plarigou au pluriel. Voilà, c'est simple, mais comme toujours, c'est simple quand on connaît. C'est sûr, c'est plus facile après. Donc, pour les gars, pot, potric, potredigou. Pour les filles, plar, plaric, plarigou au pluriel.
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0: Et maintenant, un nom de bateau. Ça change et on en voit souvent dans les ports avec le mot avel, en mot composé. Avel, c'est le vent. Bon, c'est sûr que du vent, ça aide quand on est en mer. Donc les marins choisissent souvent des noms en rapport avec le vent. Avelvour, par exemple, du vent de mer, avelvour. Mais on entend aussi, on peut lire aveldro, le tourbillon. Ça, c'est le vent qui tourne, aveldro. Autre possibilité, toujours, avelpen ou avelaben. Expression moins appréciée car ça indique où ça parle du vent de tête, avec la benne, le vent de face qui n'aide pas beaucoup en mer. Et sinon, avec le dré ou avec la dré, ben là c'est pour ceux qui veulent du vent arrière. Mais voilà, ce sont de très beaux noms qu'il faut préserver évidemment, comme les noms lieux, comme les noms de famille, comme notre belle langue en fait. Mais ça se fera que si l'on fait tous un petit effort. Je vous laisse et je vous dis à demain, même heure, d'Ahenta et bon vent.
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3: Bonjour à toutes et tous, bienvenue dans Affaires classées, le podcast. On vous parle beaucoup de Notre-Dame de Bétaram actuellement. Figurez-vous qu'en 1840, il y a de cela bientôt deux siècles, un enseignant de l'établissement qui se destinait à une vie au service de Dieu va soudain passer à la rubrique des faits divers. Vincent Elisabide, officiellement enseignant dans le vénérable collège, va assassiner une jeune mère de famille et ses deux enfants. Comment ce trentenaire émérite a-t-il soudain vendu son âme au diable ? Réponse dans un instant.
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3: Vincent Elisabide vient au monde le 15 juin 1810 à Mauléon, capitale de la Soule. Son père, bien que modeste, est si fier de ce fils aîné qu'il ne recule devant aucun sacrifice pour lui offrir la meilleure éducation. Premier de sa classe, le garçon fait l'admiration des enseignants qui le décrivent précoce et fort intelligent. Vincent affiche très tôt une vocation pour le sacerdoce. Le dimanche, il sert la messe et ne rate jamais une occasion d'échanger avec le curé du village de Gautin.

0: Vincent souffle sa 18e bougie. Il entre au séminaire de Notre-Dame de Bétaram, où il apprend la philosophie. Il rejoindra ensuite celui de Bayonne, où il suivra l'enseignement de théologie. Lorsqu'il revient parmi les siens, le jeune homme est accueilli avec les honneurs, lui qui croise fréquemment le prélat du diocèse. Vincent se destine à devenir prêtre. Un beau jour, il prend tout le monde de court en annonçant qu'il ne se sent plus aucune vocation pour le sacerdoce. Tiens donc, son supérieur se console en se disant que la brebis égarée finira bien par rentrer au bercail. En attendant, Élie Sabide dispense des cours particuliers au sein de riches familles installées à Bordeaux. Pris de remords, l'ex-séminariste revient à Bétaram. C'est là qu'il fait la connaissance de Marie, une jeune maman domiciliée à Pau. Joseph, son fils aîné, est un élève d'Élie Sabide. Peu à peu, l'enseignant tombe discrètement amoureux de la jeune veuve.
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0: Comme lui, Marie est née en Soule, dans le village de Montcaillol. Elle avait 20 ans à peine lorsqu'elle a pris pour époux Pierre Anisa, un représentant de commerce avec lequel la jeune femme s'installe au soleil d'Oran, en Algérie. Le couple ouvre une hôtellerie sur place. Deux enfants illumineront cette union. Joseph, qui naît en 1829, et Mathilde, sa cadette, qui naît 2 ans plus tard. En 1833, un drame frappe la petite famille d'origine basque. Le papa est tué à Mostaganem alors qu'il a été mobilisé pour combattre l'ennemi. Isolée, la jeune veuve rentre au pays, à Pau. Elle travaille sans compter pour offrir la meilleure éducation possible à ses 2 orphelins. On lui suggère pour cela d'inscrire Joseph, son fils aîné, à Notre-Dame de Bétaram. Voilà comment, en 1840, Marie Anisa rencontre Vincent Élie Sabide, cet enseignant dont on murmure qu'il est excellent, mais très sévère. Le charme de la jeune veuve plonge l'ex-séminariste dans le trouble. L'instituteur se prend à visiter régulièrement la jeune maman à son domicile palois. Ses attraits féminins l'attirent davantage que les progrès en français du jeune Joseph. Élie Sabide confie au passage que le métier d'instituteur l'ennuie. Il rêve de s'installer à Paris. Là-bas, croit-il, il fera fortune. Octobre 1839, le jeune enseignant boucle ses valises et part tenter l'aventure. Logé dans un modeste hôtel, Élie Sabide réalise qu'à Paris, personne ne l'attend. C'est la désillusion. Vincent ne rate pourtant jamais une occasion de prendre sa plume afin d'écrire à l'élu de son cœur. Il l'encourage à le rejoindre avec ses 2 enfants. Ici, à Paris, ils pourront étudier dans les meilleures écoles. Ici, écrit-il, l'argent coule à flot. Vincent affirme même qu'un établissement envisage de le recruter. Pur mensonge. Séduite, Marie tombe dans le piège. En attendant que le couple soit réuni, pourquoi ne pas lui envoyer son fils? Le 11 mars 1840, le jeune Joseph quitte Pau pour Paris.
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0: Il y a foule dans la grande cour de cette gare parisienne. Le jeune Joseph Anisa débarque, valise à la main, dans l'après-midi du 14 mars 1840. Comme prévu, Vincent Élie Sabide est là. Il se jette sur le gamin qu'il prend dans ses bras et comble d'embrassades. Épuisé par ce long voyage en diligence depuis Pau, Joseph serre, confiant, la main de cet homme qu'il entraîne à pied à la découverte de plusieurs quartiers de la capitale parisienne. Le bambin est émerveillé. L'heure du dîner arrive. Avant de regagner ce qu'Élie Sabide dit être son domicile, le trentenaire pousse la porte d'un restaurant. L'adulte et l'enfant font bombance. Rien n'est de trop. À la fin du repas, Élie Sabide se met à écrire une lettre sur un coin de table. Il y raconte que Joseph est bien arrivé, qu'il est émerveillé et qu'il serait ravi que la jeune femme et sa fille cadette viennent les rejoindre ici, à Paris. Élie Sabide tend même le stylo au garçonnet afin qu'il écrive un petit mot à sa maman. Ma chère maman, je suis bien arrivé, Paris est bien beau. Je crois que je m'y plairai beaucoup. Adieu. Je t'embrasse tendrement ainsi que ma sœur Mathilde, signée ton fils Joseph. La jeune maman reçoit la lettre quelques jours plus tard. En lisant ce mot si tendre à Pau, Marie n'imagine pas un instant que son fils n'est déjà plus de ce monde. En sortant du restaurant, Elis Abid la conduit dans un endroit sombre, près des abattoirs du quartier de la Villette. Dans un recoin, il s'est emparé d'un marteau qu'il dissimulait sous sa veste. Il a frappé l'enfant à plusieurs reprises avant de l'égorger. Des passants ont découvert son corps le lendemain. Le gamin n'ayant aucun document d'identité sur lui, il n'a pu être identifié. Elis Abid fait comme si de rien n'était. Il envoie de nouvelles lettres d'amour à Marie qu'il presse de les rejoindre à Paris. « Joseph se porte à merveille », écrit-il. Le 6 mai 1840, Marie Anisa se décide enfin. Elle part rejoindre son amant.
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0: La jeune mère et sa fillette franchissent le porche de la gare de Pau. Elles montent à bord d'une diligence qui les conduit à Bordeaux. C'est là que Vincent Elis Abid leur a donné rendez-vous, histoire qu'ils fassent ensemble ce long trajet jusqu'à Paris où Joseph, le fiston, est, paraît-il, impatient de les retrouver. La jeune maman ne nourrit aucun regret à l'idée de quitter le Béarn. Son nouvel amant affirme lui avoir débusqué un emploi de femme de maison dans les faubourgs huppés de Saint-Germain-des-Prés. Mais avant, Elis Abid suggère à Marie et Mathilde de faire étape durant une nuit en Gironde. Il veut en profiter pour les présenter à sa sœur, employée de maison chez de riches propriétaires à Artigues, près Bordeaux. En ce matin de mai, le soleil est de la partie. Pourquoi ne pas profiter de ce temps printanier pour s'y rendre à pied ? Le trio part donc à travers champs. Soudain, le ciel se gâte. De gros nuages apparaissent à l'horizon. Sur la commune d'Ivrac, le trio arpente un chemin tortueux. La jeune femme et sa fillette sont épuisées par cette marche interminable. Elles n'ont même pas remarqué qu'Elis Abid marche légèrement en retrait, tenant un marteau dans sa main droite. Le jeune homme se met soudain à les frapper l'une et l'autre au point de les assommer. Il les étend ensuite à ses pieds avant de leur sectionner la gorge à l'aide d'un couteau. À 2 mois d'intervalle, usant d'un mode opératoire strictement identique, l'ex-séminariste de Bétaram a assassiné le fils, la mère et la jeune sœur. Elis Abid dissimule les deux corps avant de s'enfuir. Plus tard, des passants feront la macabre découverte. L'annonce du double crime se répand le soir même à Bordeaux. Un aubergiste signale à la police qu'un étrange client porte des vêtements tachés de sang. Elis Abid est démasqué et aussitôt interpellé. Il doit maintenant livrer les clés de l'énigme.
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0: Comment un séminariste respecté est-il devenu un triple assassin ? Plusieurs témoins brossent le portrait d'un Elis Abid au tempérament brillant. Son caractère était sombre, peu communicatif. Mais était-il violent ? Plusieurs le décrivent parfois sévère avec ses élèves, n'hésitant pas d'ailleurs à les châtier physiquement. En chœur, plusieurs témoins pointent un orgueil démesuré qui l'a déterminé à abandonner Bétaram pour le rêve d'une brillante carrière à Paris. De vilains mensonges jaillissent lorsque Vincent dissimule à l'élu de son cœur qu'il vit dans une profonde misère, lui qui affirme mener grand train. Pourquoi alors faire venir le garçonnet à ses côtés alors qu'il n'a même pas de quoi se nourrir ? Pour lui dérober les quelques 100 francs que Joseph avait dans sa poche, selon certains. Mais pourquoi alors ensuite assassiner la mère et la fillette ? Pour éviter que Marie ne lève le voile de ses mensonges, lui, l'enseignant brillant, qu'elle plaçait sur un piédestal. En septembre 1840, une impressionnante foule se presse au palais de justice de Bordeaux. Le triple assassin sous le teint s'affiche tantôt sarcastique, tantôt angoissé. « Je ne demande aucune grâce, ma mort sera bien méritée. » L'accusé confirme qu'il n'est pas fou, mais un autre homme en proie à des idées sombres. À la barre, le banc et l'arrière-banc de l'évêché de Bayonne et de Notre-Dame de Bétaram défilent. Chacun souligne la piété, la bonté de l'accusé qui a pourtant tué une mère et ses deux enfants. Selon ses proches, une puissance maléfique s'est emparée de son âme. Le diable, voilà une explication qui n'enchante guère l'avocat général. L'accusateur public réclame la tête de l'assassin. Sans surprise, la cour prononce la peine capitale. Le président lui lance un commentaire. Elie Sabide, vos crimes étaient trop grands pour que vous échappiez à la justice des hommes. Le jeune Soultan finira en enfer après un crochet par la guillotine.
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0: Vendu au diable, c'était ce nouvel épisode des affaires classées. Je vous retrouve dans un prochain numéro à la découverte d'un fait divers qui fit couler beaucoup d'encre il y a deux siècles en 1827. C'était entre Oloron et Barcus. Le 1er mai était longtemps ce que l'on appelle un jour de foire dans la capitale du Haut-Béarn. Que s'est-il passé en l'an 1827? Réponse dans un prochain numéro. À bientôt.
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4: Vous chantez ça, Michel Rivérol, parce que vous chantiez des chansons polissonnes sur les scènes il y a quelques années.
5: Pendant très longtemps, effectivement, avec un pianiste, c'était un spectacle piano-voix. Et j'ai par ailleurs payé mes études en chantant et j'étais CPE.
4: Ah oui, voilà, parce que ça, on va en parler. Vous étiez CPE à quel endroit?
5: Au collège de l'Onaguet, puis quand un poste s'est libéré au lycée Saint-Sernin, je l'ai demandé, j'ai eu la chance de l'avoir et d'y rencontrer des élèves en option musique.
4: Et deux garçons célèbres.
5: Big Flo et Oli. Effectivement, j'ai eu cette chance pendant mes 17 années passées dans ce lycée. Oui.
4: Vous faisiez tampon parfois, c'est-à-dire?
5: Un enseignant, il doit faire passer un programme et quand ses élèves sont trop souvent absents, là, ça passe plus du tout. Et je me souviens de moments d'échanges avec un professeur de mathématiques qui me disait « Non, mais là, ça suffit, il faut les coller maintenant, il faut les punir, moi, j'en peux plus, ils sont jamais là. » Mais je t'assure qu'ils sont malades, je me disais. En fait, je savais qu'ils faisaient une première partie à l'Olympia, donc bon, ils étaient déjà très vite, ils ont atteint une sacrée notoriété et mener les choses de front devenait difficile à ce moment-là.
4: Et vous aviez des contacts avec la maman aussi?
5: Ah oui, ben la maman aussi. La maman voulait qu'ils aient le bac et elle a réussi. Elle disait sans le bac, non, je ne les lâche pas. Bon, après, elle était bien obligée de lâcher quand même, une fois qu'ils sont majeurs. Elle aussi, elle s'est retrouvée dans mon bureau à examiner les absences. Et vraiment, ils peuvent remercier Patricia, leur maman, qui m'a dit déjà, mais voyons, ça, ce n'est pas justifié, ça, ce n'est pas justifié. Ça, non, là, je compte sur vous, vous les punissez, ce n'est pas possible. Bon, elle veillait au grain et elle avait bien raison.
4: Alors, il y avait de la complicité avec eux, au point d'ailleurs qu'ils vous ont demandé de tourner dans un clip.
5: Ils m'ont demandé de tourner dans un clip qui s'appelle Pourquoi pas nous. Et pour dire deux malheureuses phrases, il a fallu, alors je pensais moi, du premier coup, avec mon expérience, pas du tout. Il a fallu recommencer et à un moment, c'est Florian qui me regarde complètement désappointé. Il me dit, mais vous l'entendez pas, madame? Et là, c'était le renversement, quoi. Habituellement, c'est plus les adultes qui apportent aux élèves, effectivement. Et là, je les mettais dans l'embarras et je ne comprenais pas ce qui ne collait pas. Enfin, c'est une anecdote que je n'ai jamais racontée et je la raconte pour la première fois, là. Peut-être que j'avais ça au fond de moi, j'osais pas trop m'en vanter, entre guillemets. J'ai fini à la troisième fois, on m'a fait signe que c'était OK, j'ai été applaudi, la scène était dans la boîte, voilà. Mais ils m'ont fait douter de mes capacités.
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1: On sait qu'on est Lorrain parce que quoi, Nicolas Turon?
2: Parce qu'on est tuyau rouge ou tuyau bleu.
1: Je connaissais le fil rouge sur le fil rouge, le fil bleu sur le fil bleu.
2: Oui.
1: Je ne connaissais pas le tuyau rouge.
2: Vous êtes jamais allé à la piscine d'Amnéville?
1: Si. Non, bah, piscine d'Amnéville, je ne crois pas. Thermapolis.
2: Sinon, vous auriez tilté tout de suite. Alors, Thermapolis, monsieur a les moyens.
1: Oui,
2: monsieur,
1: tu parles.
2: Chez Radio France.
1: Tu parles.
2: Laissez-nous entre prolétaires. Alors, aujourd'hui.
1: Au chaud, eau froide?
2: Ah, on y est presque. Aujourd'hui, à cause du coût de l'énergie, les piscines municipales ou communautaires n'ont plus que l'eau froide. Hein. Ouais. Elles sont de moins en moins chauffées. Il y a une ambiance de morgue là-dedans. L'eau est si fraîche que t'as juste envie d'y ajouter un peu de pastis pour l'apéro. Tu rentres dans le grand bassin comme dans un bocal de fluide glaciale. Et le pire, pour les hommes, c'est le fameux PDC.
1: C'est quoi le PDC?
2: Passage des couilles. C'est le moment... Ah hi, hi, hou. T'es là, tu restes un quart d'heure entre deux eaux avec la ligne de flottaison qui te chatouille et qui te transforme les mistiflettes en rotouflons. Les gamins, eux, ils s'en foutent, ils vont à la baille et deux minutes après, ils sont bleus, ils claquent des dents.
1: C'est vrai.
2: Tu sais, ils ont les lèvres violettes, comme celles des Bob l'éponge à la fin du Beaujolais nouveau. Mais jadis, quand l'énergie n'était pas une question et qu'on cramait du charbon en forfait illimité, on avait un vrai climat tropical à la Quadrôme ou à la piscine d'Amnéville. N'importe quel Mosellan a passé au moins une journée dans la zone de loisirs du Stahlheim, connu pour son zoo, son golf, en Thermapolis pour les plus riches, et sa piscine, et ses fameux toboggans rouges et bleus.
1: Ah.
2: Rouge-bleu, deux parcours, deux ambiances, le rouge et le bleu, un Stendhal pour daltonien. Ce sont aussi, les couleurs de l'eau chaude et de l'eau froide, vous l'avez dit, qui correspondent parfaitement au caractère de ceux qui fréquentent l'un ou l'autre parcours. Le tuyau bleu, c'est pour les tempéraments frileux.
1: Les
2: placides, oui, c'est pas très dur.
1: C'est très bien pour moi, ça.
2: Une petite promenade de 4-5 virages,
1: voilà.
2: Une descente douce,
1: les
2: pas d'avant l'heure. Des fois, ça glisse si peu que tu restes coincé, en mode occlusion intestinale. Vous m'en parliez hors antenne. Faut que t'attendes que le descendeur suivant vienne te dégager à coups de talon. C'est le tuyau de ceux qui respectent les limitations de vitesse, qui sont vaccinés contre le Covid et qui votent modem. Tuyau rouge, en revanche, Jean-Michel Cliché. Tuyau rouge, en revanche, c'est le feu. C'est pour les têtes brûlées. Ça commence par un bec de pélican qui fait guili-guili dans le ventre et que je plonge la tête en avant assez vite pour m'arracher le maillot. C'est les tuyaux de ceux qui font de la moto sans casque, qui écoutent de la musique trop fort et qui mangent épicé. Et alors vous qui nous écoutez, vous êtes plutôt tuyau rouge ou tuyau bleu?
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3: Taureau, je crois que c'est du 21. Ah non, je sais plus.
4: Savez-vous ce que c'est que l'astrologie?
5: C'est les astronautes qui vont dans l'espace.
3: C'est l'espace et les constellations, le placement des étoiles.
4: Vous êtes de quel signe?
5: Verseau. Moi, je crois que je suis taureau.
6: Moi, je suis taureau.
7: Ah si, je suis taureau.
4: Comment on a découvert que vous étiez de ce signe-là? C'est grâce à quoi?
3: Au mois de l'année, par exemple, le taureau...

0: Du 21 mars jusqu'au 20... Ah non, je sais plus.
1: Moi, j'avais un petit carnet de jeux et il y avait un jeu. Si on réussit le jeu, ben, on savait on était de quel signe.
2: C'est quand même magique, hein ?
3: Waouh, c'est fabuleux ! Et pourquoi on fait ça ?
4: Je suis un peu verso. C'est de quel temps à quel temps ? C'est de la fin de janvier au début de février. Et moi, vu que je suis née le 31 janvier, bah, je suis verso, du coup. Ça s'appelle des signes astrologiques. Et l'astrologie, du coup, bah, c'est des signes astrologiques.
5: T'es taureau, ça veut dire que tu rentres, t'as besoin d'une étable ?
0: Non, c'est sur les qualités. C'est quand on est, par exemple, taureau, bah, dans le mois où on est taureau, bah, on n'est pas comme d'habitude.
5: Et vous êtes comment, messieurs les taureaux ?
0: Bah, j'en sais rien.
6: Il possède certainement des qualités, mais voilà. Lesquelles ?
1: Je sais pas, moi, je pense de l'émotion. Beaucoup, beaucoup d'émotions. Après, je sais pas.
7: Comment je peux te montrer que je peux être fort et sensible, noble et affectueux?
8: Aïe. Les taureaux, eh ben, par exemple, ce sont des personnes qui sont nées pendant les mois de taureau.
9: C'est logique.
0: Quand on est taureau, on se contrarie plus, on est plus vexé, alors que d'habitude, non.
1: Taureau, bah, vu que les taureaux, c'est costaud, bah, je pense que les taureaux, ils sont costauds. Enfin, ceux qui ont les signes astrologiques taureaux, ils sont peut-être très forts.
5: Et les balances, alors?
10: Quand on était le signe astrologique balance, c'est-à-dire que quand il y a quelqu'un qui nous dit quelque chose, on va le balancer.
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12: Je rêvais d'avoir une maison à la campagne. Cette maison, c'est comme si j'y étais née. C'est ma maison de famille.
13: Ma maison s'appelle l'Ostao de la Mar.
14: C'est une maison un peu envoûtante.
15: Eh bien, vous voyez, des livres et trois fenêtres qui me donnent le paysage du pays, comme si c'était trois tableaux.
16: Ils ont vécu ici.
17: Thibaut Gaudry.
18: Alain Delon, vous l'aviez rencontré sur un tournage ?
19: Non, je l'ai rencontré dans la rue. Mais on a fait un film ensemble qui était Jeff et qui était un film qu'Alain désirait faire avec moi, donc ça a été aussi une rencontre.
16: En 1968, deux stars du cinéma français sont réunies pour la première fois à l'affiche de Jeff, un film qui ne restera pas dans les mémoires, contrairement à la grande histoire d'amour qui est en train de naître depuis quelques semaines. Mireille Darc et Alain Delon ne se quittent plus.
20: Alain Delon enchaîne les films, dont Jeff et Madly, sur lesquels il a comme partenaire l'égérie de Georges Lautner, Mireille Darc. Ils tourneront 8 films ensemble. Nouveau coup de foudre qui scellera une histoire d'amour qui le marquera à jamais. Il dira de Mireille, près de 40 ans plus tard, lors de sa disparition, « Elle était la femme de ma vie, ma moitié ».
16: 2 ans plus tard, alors que Delon est à Marseille pour tourner Borsalino et que le couple cherche un coin de soleil et de tranquillité, l'ami et agent de l'acteur, Georges Baume, leur fait découvrir Aix-en-Provence où il habite. Ils sont sous le charme et ne tardent pas à s'installer dans un hôtel particulier du quartier Mazarin, le plus ancien de la ville.
21: Pourquoi tu t'en vas ?
22: Parce qu'on est deux.
21: Je comprends pas.
22: Facile à comprendre. Un jour ou l'autre, il n'en restera plus qu'un de nous deux. Faut mieux que je m'en aille avant. On finira par se tirer dessus.
16: Dans l'hôtel de Boisgelin, aux belles pierres ocre, construit en 1650 et classé monument historique, ils louent le vaste rez-de-chaussée qui leur permet de profiter de l'adorable jardin avec son imposante fontaine à vasque. Ils y font même percer une porte dans l'un des murs afin de pouvoir sortir discrètement et éviter les éventuels groupies ou paparazzi. Et flâner dans les rues ou aller déjeuner aux Deux Garçons, la plus célèbre brasserie de la ville.
23: Tu sais où tu m'aimes ?
21: Bien sûr.
23: Même après que tu m'auras fait l'amour.
21: Ça dépend de toi.
16: Ils y mènent une vie paisible, en famille, dans cette ville qui est encore une belle endormie, qu'une polémique va réveiller un peu. Alain et Mireille aimeraient bien pouvoir se baigner au saut du lit et faire construire une piscine. Une faute de goût majeure pour les habitants du quartier et les défenseurs du patrimoine. Une polémique qui en créera une autre. Mireille Darc aime bronzer au bord de sa nouvelle piscine en tenue d'Ève, conduisant un voisin, dont la vue donne sur le jardin, à déposer une main courante pour offense aux bonnes mœurs. Une protestation qui n'empêche pas l'actrice de continuer à lézarder nue sous le soleil aixois.
23: Il faudra encore un peu de champagne.
21: Sommelier ?
23: Parce que vous avez besoin du sommelier pour me servir. Et doucement, le champagne c'est fragile. C'est mon père qui m'a appris ça.
21: Ah oui ?
23: passe. Tiens, vous n'avez pas besoin du sommelier pour me tenir la main? Vous ne voulez pas coucher avec moi en plus, là, tout de suite sur la banquette?
16: Ils passeront 5 ans dans ce lieu dont la beauté laisse interdit, comme le dit Mireille. Et aujourd'hui, il n'y a aucune plaque pour rappeler aux nombreux touristes qui se baladent sur la jolie place des Quatre Dauphins que cet hôtel particulier a abrité l'une des plus fameuses idylles.
2: C'est un mot qu'elle m'a écrit, il doit y avoir 40 ou 35 ans, ou 35 ou 40, peu importe, qui résume à lui seul tout ce qu'est Mireille. Et c'est un mot que j'ai toujours avec moi depuis ces 40 ans et qui m'aide à vivre. Mon amour, il est 3 heures du matin et je n'arrive pas à dormir. Je pense à toi qui as tellement de mal à vivre. Je t'ai donné tout. Et j'ai simplement besoin d'un peu de calme et de tendresse. Et d'un sourire le matin parce que la vie est là et qu'il faut remercier le ciel d'être l'un en face de l'autre et de s'aimer.
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1: Le principe des petits bonheurs, c'est d'aller au petit bonheur, donc au hasard, faire des rencontres avec le micro ici à la main, le tout à l'improviste, sans rendez-vous, sans se présenter. Alors, je vous en ai trouvé un en Savoie. Nous sommes au pied du massif de la Chartreuse.
2: Oui.
1: C'est à vous cette maison ?
2: Oui.
1: On est à Saint-Jean-de-Coux ici, c'est
2: oui,
1: ça ?
2: Oui, le hameau de Côte-Barrière.
1: Côte-Barrière.
2: Oui.
1: Et alors, cette maison, je l'ai déjà repérée.
2: Ah bon ?
1: Parce que derrière les vitres, on voit plein de coupes, de trophées divers et variés.
2: Bah oui, parce que je suis un ancien motard, champion de France de la montagne en 1983. Et là, actuellement, je roule en moto ancienne. Je fais des démonstrations avec une 2,5 TZ de 86.
1: Et donc, je suis passé plein de fois, il y avait personne. Et là, vous êtes en train de sortir une moto du garage.
2: Voilà. Donc, c'est de la moto d'une copine que je vais passer au contrôle technique. C'est pour ça que j'ai pas trop le temps, mais j'ai 5 minutes.
1: Oui, parce que là, pour le coup, c'est pas une moto de compétition, celle-là.
2: Non, c'est pas une moto de compétition, c'est une moto classique, une 125 Suzuki. Voilà. Donc, je m'appelle Monsieur Gomez Manuel. J'ai été motociste pendant 45 ans. Et j'ai fait de la compétition pendant 12 ans en championnat de France la montagne, et dont j'ai eu le titre en 1983.
1: Motociste, ça veut dire quoi ?
2: Ben, j'ai un magasin de moto.
1: Une passion depuis toujours ?
2: Ah ben oui, depuis l'âge de 15-16 ans, dans la moto, et j'ai toujours fait que ça.
1: Bon, maintenant, vous n'êtes plus un perdreau de l'année ?
2: Non, parce que je suis retraité depuis 3 ans.
1: Voilà. Et vous roulez encore à moto ?
2: Ah ben bien sûr, oui. Je roule en moto dès que j'ai l'occasion, quoi. Et là, j'ai fait un mécanicien au Bol d'Or pour un équipage. Et j'ai fait les 24 heures de Barcelone aussi en tant que mécanicien.
1: D'accord.
2: Voilà.
1: Et là, des motos, il y en a plein le garage ?
2: Non, j'ai plus rien. J'ai que mes deux motos de course, mais je peux pas vous les faire voir. Elles sont dans la remorque du camping-car et du coup, il faut que je sorte tout. Faudrait que...
1: Ouais. Et parce que vous tournez toujours ?
2: Bien sûr, je fais des démonstrations. J'étais au Sunderice Classic en 2024, 2025. C'est au circuit Paul Ricard. J'ai roulé avec des grands champions, c'est le Christian Sarron, Giacomo Agostini, puis tous ceux que j'oublie, quoi.
1: Des démonstrations de quoi ?
2: De vitesse, sur le circuit du Paul Ricard. Au Castellet.
1: Sinon, là, aujourd'hui, vous ne faites plus de moto au quotidien ?
2: Si, j'ai une moto pour rouler tous les jours, hein, mais bon, je dois faire 500 km par an parce qu'on n'a pas le temps. On est retraité, on n'a pas le temps.
1: Ah oui, c'est ça. Bon, et sur la route, vous astiquez un peu ?
2: Oh, ça m'arrive, mais en faisant attention au radar comme celui qui est là.
1: Oui, alors, la nationale, celle qui amène de la route des échelles là, jusqu'à
2: Chambéry. Voilà.
1: Et donc là, il y a un radar tourelle, là, on le voit bien depuis chez vous.
2: Ouais, bien sûr. Donc là, avec des trucs comme ça, on fait attention. Voilà.
1: Bon, ben merci de m'avoir accordé un petit peu ce temps. Eh ben, juste cette question, parce que finalement, c'est qui m'amène.
2: Oui.
1: C'est quoi le dernier petit bonheur de Manuel ?
2: Ben là, ça va être encore au Bol d'Or là, cette année, faire le Bol d'Or en tant que mécanicien, puis avoir des amis de partout. Voilà. Et ça, il n'y a pas de souci. Parce qu'on m'appelle encore tous les jours, ben, tiens, j'ai un renseignement de demande.
1: Ouais, ben d'ailleurs, ça sonne, on vous entend à la radio.
2: Ouais, voilà, ça sonne.
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3: Et pour ce nouveau reportage, je vous propose de me suivre. On part à Vouneuil-sous-Biard, retrouver Badr, il gère la société Black Sheep. Bonjour.
4: Bonjour.
3: Alors vous, votre spécialité, c'est les vannes aménagées.
4: Ouais, c'est ça, vannes aménagées. On fait de la location de vannes aménagées et de la vente également.
3: Alors, c'est quoi aujourd'hui les vannes aménagées ? Parce que depuis le Covid, le confinement, il y a énormément de gens qui ont acheté de vannes aménagées. Ça a la cote et il y a de plus en plus de nouveautés, de petites choses qui simplifient la vie.
4: Ouais, bah en fait, depuis le Covid, on a une très grosse demande parce que les gens veulent chercher la nature. Le van aménagé, c'est vraiment le bon produit puisqu'il est à la fois compact et à la fois spacieux à l'intérieur. Et en plus, bah, comme on peut le voir, il a un toit relevable, donc du coup c'est un produit qui marche pour 4 voire 5 personnes. Donc on a pas mal de familles, de couples ou d'amis qui viennent nous voir pour des week-ends, des semaines, etc. Donc et puis dedans, bah ouais, il y a tout ce qu'il faut pour cuisiner, pour se restaurer. Donc c'est ça qui plaît.
3: Génial. Voilà, donc là je viens de récupérer le van aménagé et on va donc pouvoir partir et profiter de ce van aménagé direction le lac de Saint-Cyr. Allez hop, me v'la garer au lac de Saint-Cyr. On éteint le moteur. Première chose à faire, il m'a dit, si je veux bien dormir, fermer les espèces de stores en les mettant comme ça. Nickel, j'ai plus qu'à déplier le lit et normalement, tac. Hop, ça c'est fait. On n'a plus qu'à mettre un peu de chauffage. Hop, l'écran tactile. Chauffage stationnement. Chauffage permanent. Activé. Franchement, je vais bien dormir. J'ai plus qu'à dormir. et à vous souhaiter une bonne nuit. À demain. 5h45. Bon, que dire? J'ai bien dormi. Je pensais avoir froid. J'ai eu chaud. J'ai même dû baisser le chauffage dans la nuit. Mais rien à dire. Un van, c'est vachement bien foutu. On dort bien. On a de la place. Franchement, rien à dire. Bah, je vais vous épargner ma morning routine d'aller se doucher dehors avec le tuyau et tout et tout. Mais pour le reste, franchement, nickel. Je me prépare et je retourne au travail. Bon, bah voilà, c'est validé.
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5: Wikizef, petit guide à l'usage des étrangers du sud du péage d'Arras en vacances dans notre belle région.
6: Je suis sûr qu'il vous arrive dans la vie de ne pas être en forme et même d'être carrément chafouin, sans raison précise. Et là, ma grand-mère vous aurait dit « je sais pas ce que j'ai, mais je bats qui roue comme nombre ». Ça veut dire que je suis tellement de mauvaise humeur que je me disputerai avec mon reflet. J'ai pas toujours tout expliqué non plus, hein, c'est vrai. Hein, et puis c'est pas le jour, je vous préviens, je suis pas d'humeur. Et puis ça m'énerve et je sais pas ce que j'ai, de toute façon tout m'énerve. Ah, il y a jamais rien qui va. Vous voyez ? C'est ça. Et pour illustrer mon propos, là, vous êtes dans un estaminet, tranquille, en famille, et la serveuse n'est pas des plus aimables. Ça arrive. Et avant de partir, vous entendez le patron lui dire « Tu vas faire fuir les clients en force de faire un nez comme une bottine !» Ne paniquez pas, Wikizef est là pour vous aider. Le sens profond de cette phrase est évident, c'est la forme qui est troublante. Parce qu'une bottine, c'est fait pour aller sur les pieds. Et quelquefois, des précautions olfactives vous empêchent de les approcher de votre nez. Alors, comment est-ce possible ?
5: Traduction.
6: Eh bien, prenons notre serveuse, ce joli estaminet des Flandres, vous voyez, avec des assiettes pendues aux poutres et des fleurs de houblon qui pendoulent. Imaginez à cette serveuse son visage que si elle sourit, elle serait plus jolie. Sourire de mai, rendez-moi ma jeunesse, comme on dit. Ensuite, vous prenez une bottine à bourron, comme au temps où la mode était de mettre des Rangers de GI. Vous pliez la bottine, ça fait quoi ? Des fronces. Bah, faites pareil avec votre nez. Voyez, ça fait des fronces, et vous avez un nez comme une bottine. Et on dirait que vous faites la gueule. Enfin, moi, je dis ça. Je dis rien. D'ailleurs, j'arrête.
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1: L'auteur du livre que je vous présente aujourd'hui dans Toujours à la page les a tous interrogés. Ce père de famille qui, après avoir tué femme et enfant, s'inquiète du sort de sa chienne. Ce japonais cannibale interpellé au bois de Boulogne ou encore ce membre de la Société de protection des oiseaux soupçonné d'être un tueur en série. Jacques Poinaz fut commissaire de police, chef adjoint de la brigade criminelle de la police judiciaire de Paris, également chef de l'unité de coordination de lutte antiterroriste. Cet Ardéchois de naissance témoigne de sa carrière dans « Le temps des aveux », « Le réfrigérateur du japonais cannibale » et autres récits de la brigade criminelle. Un livre paru chez Mareuil Éditions. Le retour sur 13 des enquêtes les plus marquantes de sa carrière avec, en ligne de mire, à une époque où l'ADN n'était pas encore la reine des preuves, l'obtention des sacro-saints aveux. Des aveux qui viennent ou non, et qui dissimule parfois une partie de la réalité, qui laisse aussi souvent l'enquêteur avec un sentiment de frustration. Jacques Poinaz.
2: Oui, de la frustration, parce que les aveux ne sont pas toujours totalement sincères, ou complets, ou indiscutables. Il y a souvent une fragilité de l'aveu, puisque lorsqu'on a des aveux, on se projette déjà dans le procès et la preuve devant les assises pour les homicides. Mais ces histoires, c'est aussi ce basculement de la personne qui avoue, et souvent, même si le policier avant tout est content d'avoir résolu une affaire, parce qu'une affaire criminelle est toujours un poids pour les policiers, mais il y a également parfois un peu de, sinon de pitié, du moins de tristesse de voir un homme qui parfois avait une vie jusque-là normale et qui bascule dans le monde de la prison pour une longue peine.
1: Mais quelle perception vous avez de ça quand vous êtes face à quelqu'un qui n'est pas un criminel aguerri et qui bascule pour des raisons qui paraissent en fait futiles, si on y pense bien?
2: Alors, je crois que ça reste un mystère de l'homme, un mystère de l'humanité. Comment comprendre que quelqu'un qui a jusque-là eu une vie parfaitement banale, d'un seul coup, pour des raisons difficiles à imaginer, passe à des actes terribles?
1: On voit la grande diversité des affaires que vous avez traitées. C'est d'autant plus agréable à lire qu'effectivement, on ne sait jamais où vous allez nous emmener à chacune des histoires. Comment vous avez fait la sélection?
2: J'ai pris celles qui sont restées dans ma mémoire, je dirais, qui m'ont laissé un sentiment, soit de satisfaction, soit d'échec, ou comme celles qui se passent en Ardèche, où je reviens pratiquement dans mon village natal pour enquêter sur une affaire d'explosifs dans la communauté de l'ex-tueur de l'Ardèche, Pierre Conti. Mais souvent aussi parce que ce sont des affaires qui ont quelque chose de particulier, parfois de presque burlesque, parfois de troublant, comme ces adolescents qui, pour donner un alibi à leur ami, inventent un stratagème un peu diabolique. J'ai essayé de montrer que la réalité est souvent plus surprenante que la fiction même.
1: Et c'est sans doute ce qui est le plus fascinant dans chacune des histoires que nous confie Jacques Poinaz. Et ce qui est captivant, c'est ce récit au plus proche du travail de l'enquête et les impressions, les réflexions que partage l'auteur avec nous au fil de chacune. Alors si vous êtes fan de faits divers, jetez-vous sur Le temps des aveux de Jacques Poinaz, paru aux éditions Mareuil.
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6: 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Ken erre mainat, qu'em disem toustem den liba la miesh cluc. Quand j'étais petit, on me disait toujours d'enlever mes lunettes avant de faire le sport. Et un jour, Udi n'ai pas tirat la miesh cluc. Je les ai pas enlevées. Et Balou qui aimait ce Yaribat Nukap et ma scluc qui est son copate. Il y a eu un ballon qui est arrivé dans ma tête et elles se sont cassées.

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3: Auteur, compositeur, interprète, l'annécien Pierre Donoré, avec son optimisme militant, se définit comme un troubadour accroche-cœur. Amoureux des mots, de la vie, de l'amour, son nouveau single est une invitation à suivre ses envies et à passer à l'action.

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0: C'est oui, c'est non, c'est question, sa vie, sa route, ses choix. Liane Folly raconte tout dans La Droguerie du Sourire qui vient de paraître aux éditions Stock. Et elle est ce soir l'invitée de Décibel. Préparez-vous à la rencontrer de nouveau.
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0: Et au programme de l'actu musicale du jour, il y a aussi la toute nouvelle chanson de Deep Purple. Oui, je sais. Ils sont âgés, plus de 50 ans de carrière, et ils ont roulé leur boss, mais il se trouve qu'ils viennent de sortir un album absolument magnifique. Donc je vous parlerai du nouveau Deep Purple tout à l'heure. On célébrera aussi l'anniversaire de Fabienne Thibault. Et puis on va jouer au Blind Test tout à l'heure. 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On vous attend au standard pour jouer au Blind Test tout à l'heure. Et puis, puisqu'il est 20h01, je file retrouver Liane Folly. Bonsoir Liane.
3: Bonsoir Émilie.
0: Comment ça va?
3: Très bien, je suis ravie en tout cas de... Alors comment on fait? Parce que c'est... On se vous voit, on se... dans la vie on se tutoie.
0: Dans la vie on se tutoie.
3: Et ben, on va se tutoyer, tu sais quoi? On va bousculer un peu les codes parce
0: Allez.
3: Que moi ça me dérange de vous voyer.
0: Si alors tu... on se tutoie.
3: Voilà, c'est mieux.
0: Alors
3: voilà.
0: On se tutoie.
3: On
0: alors,
3: décide.
0: Je te félicite
3: oui,
0: pour ce livre,
3: merci.
0: La Droguerie du Sourire, qui vient de sortir aux éditions Stock, parce qu'il est émouvant et surprenant. Ce livre, vraiment, on a l'impression de te redécouvrir. Tu expliques au tout début, d'ailleurs, pourquoi est-ce que tu as hésité avant de te raconter et finalement, c'est un choix très réfléchi. C'est pour le public.
3: Absolument, et puis surtout, je dis que je fais mon métier comme mes parents ouvraient la Droguerie du Sourire. Ce qui explique aussi, je fais un métier que j'aime, mais surtout qui m'ont inculqué.
0: Ouais.
3: Ils ont tout fait, mes parents, pour me pousser vers l'artistique. Et c'est un livre aussi, c'est un hommage, et je voulais vraiment leur donner beaucoup d'amour encore, évidemment, à travers ce livre. Et puis, j'ai quand même un parcours assez atypique, quand même.
0: Ah, c'est vrai, mais eux aussi, oui. Et ce livre, c'est vraiment une déclaration d'amour à tes parents. Tu choisis de démarrer ce bouquin à l'année 2015, assez unanimement reconnue comme vraiment une année de merde. C'est-à-dire qu'il commence avec les attentats de Charlie Hebdo, on termine avec le
3: Exactement.
0: Bataclan. Et toi, au milieu, en quelques semaines, tu perds tes deux parents. Le livre commence comme ça, on est désolé pour toi. Et en fait, plus on tourne les pages et plus nos cœurs se brisent, parce qu'en fait, on se rend compte que tes parents, c'était des gens merveilleux qui
3: oui.
0: t'ont donné une enfance tellement pleine d'amour, tellement pleine de joie.
3: Oui, et puis eux avaient connu la guerre, parce que moi, j'ai été conçue finalement pendant la guerre d'Algérie, en avril 62. Ils se sont même séparés. Enfin, c'est tout, hein, c'est romanesque. Hein.
0: Ah, c'est un film. Déjà, l'histoire de tes parents, c'est un film, et ton histoire aussi. On a déjà deux films.
3: Et donc, en fait, mais oui, c'est ça. Et donc, dans un camp de pieds noirs pour ma maman qui est enceinte de moi, etc. Donc, quand j'arrive, moi, j'arrive quand même avec des parents qui sont détruits, en quelque sorte, et dans la misère. Et il faut se reconstruire. Il faut la force de ça. Alors, il l'a avait. Et puis, alors moi, j'arrive, je suis une petite fille, au contraire, qui a plein de joie de vivre.
0: Ouais.
3: C'est complètement paradoxal, en fait. Et puis, je salue leur courage, leur... voilà, ils m'ont appris énormément de vertus, et c'était des gens travailleurs, courageux, et surtout, ils aimaient les autres. Ils
0: oui.
3: étaient altruistes et modernes, ce qui n'est pas toujours évident. Voilà, oui, en quelque sorte, ce qui n'exempte pas non plus des carences existentielles, hein.
0: Évidemment.
3: Et la barre très haute, tu sais, quand tu es avec un couple qui s'aime autant,
0: oui.
3: t'aimerais bien les imiter et puis tu n'y arrives pas.
0: Arrives
3: et là,
0: pas.
3: Toujours pas.
0: Oh.
3: Et voilà, tu n'en de j'y arriverai pas, mais 60 ans de vie commune, d'amour, de, tu vois ce que je veux dire
0: ouais.
3: Et c'est aussi ce truc-là, je crois, qui était un petit challenge quelque part et que je n'ai pas réussi, mais j'ai réussi d'autres choses.
0: Quand on lit ce livre... parfois on te reconnaît, parfois je le disais tout à l'heure, on te redécouvre, on te re-rencontre. Il y a une phrase qui m'a marquée, tu dis « je n'ai pas d'ennemis ».
4: par exemple. Ouais. Ça, c'est quelque chose que tes parents t'ont inculqué. Oui. C'est toi, c'est ta personnalité, t'es comme ça. Tu n'as pas d'ennemis.
3: Ah bah moi-même, non. Peut-être que.
4: Oui, il y a peut-être des gens qui ne peuvent pas t'encadrer.
3: L'ennemi. Ah, oui. Mais il y en a beaucoup, évidemment. Mais, c'est ce qui est tout à fait normal.
4: Mais toi, ton cerveau, ton cœur est foutu d'une telle façon que tu ne détestes pas.
3: Ah non, je ne peux pas. Je ne peux pas dénigrer quelqu'un. Je ne peux pas. Je veux dire, quand je sens que ça ne va pas et que ce n'est pas fluide, eh bien, je m'en vais. Mais je veux dire, je ne peux pas garder. Je suis quelqu'un de très fidèle, de loyal, donc je ne peux pas. Je passe à autre chose très rapidement. Mais dans l'amour, en amitié, dans tous les dans tous les domaines.
4: Alors ça, tu l'as souvent dit, hein, que t'étais artiste et que t'avais jamais envisagé de faire autre chose de ta vie. Et là, dans le livre, on apprend que il y a pas mal de gens qui pensaient la même chose, notamment le docteur Canova, qui était l'obstétricien le jour de ta naissance et qui a dit à ta maman « Votre fille a des cordes vocales en acier, je vous le dis, elle sera chanteuse ». Et puis quelques pages plus loin, c'est ta grand-mère, Mémé, qui dit « Quand tu seras grande, tu seras chanteuse comme Sheila ».
3: Exactement, elle adorait cette chanteuse. et elle avait des photos dans sa chambre, elle écoutait les 10 du matin au soir et c'est vrai, elle adorait. Et puis elle a eu raison parce que quelle carrière magnifique Sheila a fait plus tard.
4: Oui, tu le dis, parce que t'es sympa.
3: Non, c'est pas être sympa, c'est de reconnaître les choses. Ça a été une artiste exceptionnelle. En France, elle a marqué des générations et je trouve ça fabuleux. De 80 ans, je veux encore être sur scène, avoir la pêche qu'elle a, etc. Je trouve ça formidable. Voilà.
4: Oui, non, mais quand je dis que t'es sympa, c'est que dans le livre, en fait, donc, tu racontes ta vie, mais en fait, tu parles beaucoup des autres, des autres artistes et voilà, dans tout les mémoires d'artistes, c'est pas forcément le cas. Donc voilà,
3: peut-être.
4: Je relevais ça, Liane, que voilà, il y avait quand même.
3: Bien sûr, il y a toujours le remerciement qui arrive parce que je pense que en étant une fille de commerçant, c'est le premier mot que j'ai appris.
4: Merci.
3: Oui, bonjour, merci, être poli. Ouais. Quand on est fille de commerçant, on a quand même on a quelque chose à tenir. Mais c'est vrai que quand je parle de cocon, la gentillesse, la bienveillance, l'amour, j'ai eu ces armes-là, ce qui n'est pas mal. Mais ensuite, pour entrer dans la jungle qui est la vraie vie, c'est pour ça que je dis à un moment donné, je parle de notre naissance et je dis, c'est un peu après que tout se gâte. Et c'est la vérité. Et quand moi j'ai eu l'impression, en tout cas, quand je suis rentrée dans le vrai monde, c'est-à-dire l'école, et on le sent parce que je raconte des choses qui m'ont marquée et traumatisée.
4: Ah oui, il y a des passages durs pour des enfants.
3: Oui, non, mais de l'école qui marque vraiment. Et tout d'un coup se dire waouh, tout le monde ne m'aime pas alors finalement. et de réaliser ça, même quand on est une petite fille ou une adolescente, mais quand on a quand même ce socle qui est capital, qui est essentiel pour se construire, eh bien, c'est évidemment que c'est mieux.
4: Et on sent que cette famille, c'est un socle hyper important parce qu'en fait, quel que soit l'épisode de ta vie que tu racontes dans ce livre, ils sont jamais très loin, ton frère, tes parents, etc.
3: Sûr.
4: Voilà, ils sont là du début à la fin. Et juste les remerciements, ça me fait penser qu'il y a même un moment dans le livre où tu t'arrêtes et tu dis, vous allez peut-être penser, vous qui lisez, parce que vous adressez à nous, c'est très drôle. Tu t'adresses à nous, tu t'adresses au lecteur. Vous allez peut-être penser que je remercie beaucoup. Alors, je vous explique.
3: Mais parce que c'est vrai.
4: Oui, je remercie. Voilà, c'était vraiment rigolo ça.
3: Oui, parce que j'aime bien aussi ce côté-là et il est vrai que je l'ai construit ce livre d'une façon très cinématographique.
4: Oui.
3: Je voulais qu'on ait les images de tout ça, parce que moi elles sont encore très présentes. Moi, il suffit de fermer les yeux, la drogue grise, je la vois, je suis encore dedans en fait.
4: Elle est sur la quatrième de couverture.
3: Ouais.
4: Donc c'était vraiment le magasin de tes parents, droguerie du sourire.
3: Exactement.
4: C'est vrai.
3: Oui, c'est une histoire vraie.
4: C'est fou.
3: Et donc ce cheminement incroyable, mais je crois que j'ai été comme une... je dis pas mission, ça fait très Star Wars, mais ce que je veux dire, c'est que j'ai été consciente d'avoir des parents qui avaient énormément de chagrin, qui avaient été détruits, donc de la guerre, tout ça. Et moi, je voulais un peu sauver tout le monde, je voulais être un peu Zorro, quoi. Et le fait d'avoir réussi, entre guillemets, cette carrière d'artiste, je savais qu'il y avait que ça qui pouvait vraiment les combler. Et quand je l'ai fait, ça y est, je l'ai fait. Puis après, de toute façon, au moment où ça a démarré, j'ai pas arrêté de les gâter. Je n'ai aucun regret de ce côté-là, parce que mes parents, ils ont tout eu. C'était le roi et la reine.
4: Ouais,
3: je leur ai tout offert, parce que c'était pour moi une façon de les remercier.
4: En tout cas, tout le début du livre leur est consacré à eux, à leur histoire.
3: Oui, leur rencontre aussi.
4: Leur rencontre, la première, puis deuxième demande en mariage, parce que...
3: Elle était jeune, ils sont en retraite, elle avait 14 ans.
4: C'est ça, voilà.
3: Donc mon père en avait 19, et puis bon, il s'est fait un peu virer par mon grand-père. Et puis il est revenu 2 ans après en ayant fait le service militaire. Mais c'est vrai aussi qu'il avait, ça y est, il avait une droguerie aussi
4: à Oran,
3: à la cité Gambetta. Il avait une droguerie et donc c'était son métier.
4: Voilà. Alors la carrière de Liane Folly, du Crousty sur André Manoukian, vous voulez tout ça, hein. Eh bien il va falloir être un petit peu patient. Pour le moment, nous allons écouter Liane Folly chanter, car c'est comme ça qu'on l'a découverte, avec sa voix de velours, au fur et à mesure.

0: Au fur et à mesure, Liane Folly est l'invitée de Décibel à l'occasion de la sortie de ce livre, qui est une merveille, vraiment, La droguerie du sourire, aux éditions Stock. Liane, t'as écrit tes mémoires. T'aurais pu ne pas les écrire. On apprend dans le livre qu'en fait, le biographe de Nougaro t'avait proposé de les écrire pour toi.
1: Bien sûr, c'est Alain Vaudrasca. Ouais. On est devenus très amis tous les deux. Et bon, on s'est vus, on a commencé à faire le travail. Et puis, je me suis rendu compte que, voilà, on discutait ensemble, etc. Ensuite, il écrivait des choses, il me les envoyait. J'ai dit, non, je veux pas,
0: C'était pas ta voix, en fait.
1: Non, c'était pas mon histoire, c'était pas. Ouais. Et puis, comme j'ai toujours aussi tout écrit, même si on l'a rarement dit, oui. Parce que il y a des femmes qui sont, il est vrai, des chanteuses, bon, autrices, tout ça, moi, c'est marrant, on n'a jamais parlé.
0: C'est drôle, j'ai eu cette conversation avec Lara Fabian qui a écrit aussi de très bonnes chansons.
1: Ben, pareil.
0: Mais mais en fait, je pense que vous êtes victime de deux choses. Alors, le patriarcat, qui fait que de toute façon, les gonzesses ne savent pas écrire, qu'est-ce qu'on s'en fiche de ce qu'elles écrivent. Et deuxièmement, vos voix sont trop belles. Donc, en fait, vos voix sont les stars et prennent toute la place.
1: C'est cela.
0: Enfin, je pense. Mais donc, c'est bien de le dire qu'effectivement, oui, Liane Folly écrit.
1: En plus, on a les mêmes initiales avec Lara.
0: Ah oui, c'est vrai.
1: C'est exactement.
0: Il faut monter le club des meufs qui savent écrire, mais personne ne le sait.
1: C'est ça. Non, mais de toute façon, le temps fait les choses. Moi, je crois beaucoup au temps.
0: Mais oui.
1: Le temps, c'est. Il y a une jolie citation qui dit le temps remet chacun à sa place, chaque roi et reine sur son trône et chaque clown dans son cirque.
0: J'aime beaucoup.
1: C'est ma préférée.
0: Ah non, c'est pas ta préférée, tu mens.
1: Non, c'est pas. C'est ta une préférée, de mes préférées. Ma préférée, c'est Bruce Lee.
0: C'est Bruce Lee, qui page dit, 287. Voilà. Bruce. Non, mais c'est génial. Non, mais Liane Folly. Évidemment que le biographe de Nougaro, il aurait pas pu écrire ça. Elle dit de toutes les citations, ma préférée est celle de Bruce Lee, dont la traduction française est.
1: Ouais.
0: Quand c'est pas facile, ce n'est pas par là. Choisis toujours le chemin de la moindre résistance.
1: Ouais.
0: Quelle sagesse.
1: Non, c'est parce qu'avec l'âge, je me suis rendu compte qu'il fallait jamais forcer les choses, les gens, les situations, les sentiments, encore moins. Parce qu'on se plante tout le temps.
0: Oui.
1: Donc, quand on veut forcer, ou alors pour faire plaisir, ou alors pour pas faire de la peine, enfin, il y a toujours une excuse. Et finalement, moi souvent, enfin maintenant, aujourd'hui, je suis soignée depuis à la cinquantaine, je pense que j'ai vraiment fait une vraie bascule. Quand on a 50 ans, donc on se dit, voilà, on a besoin de changer.
0: Ouais.
1: De plein de choses en soi. Et puis ça passe par là aussi, arrêter de perdre son temps, son énergie, et puis de croire être dans l'illusion. Voilà, ça c'est quelque chose que j'ai terminé à la mort de mes parents. Au décès de mes parents, je me suis dit, j'ai été longtemps dans l'illusion. Très longtemps. Et parce que je me racontais des histoires, j'adorais les histoires à l'eau de rose, les contes de fées. Moi, je crois en tout, aux cloches de Pâques, à la petite souris. Mais oui. Non, mais moi, je crois en tout et au magicien d'Oz et voilà. Et qu'à un moment donné, je pense qu'il faut. Il faut mettre l'église au milieu du village. Absolument.
0: Alors, on a écouté au fur et à mesure, et c'est vrai que dès la sortie de ce disque, toi, tu as eu envie de dire que tu le partageais, notamment avec André Manoukian, donc, qui était aussi ton compagnon à l'époque,
1: et Philippe Viennet, oui.
0: Dans le livre, voilà.
1: Mais on était une équipe à Lyon.
0: Une équipe.
1: On n'a jamais parlé de cette équipe-là, d'ailleurs. Et c'est pour ça que je l'ai fait dans le
0: dans
1: livre.
0: Dans le livre.
1: Mais oui, parce que Rêve Orange, on dit, Liane Folly, c'est André Manoukian. Non, c'est pas André Manoukian seul.
0: Ouais.
1: C'est André Manoukian, entouré de super musiciens qui travaillaient au studio, Jean-Yves Cassès, Christophe Butin. C'est aussi un super producteur. Rêve Orange, c'est un producteur anglais qui a fait ce disque, qui venait de faire l'album magnifique avec Tina Turner à Londres. Et que c'est lui qui a mis cette patte jazzy. Au fur et à mesure qu'on vient d'entendre, eh bien, on entend des arrangements d'Éric Serra, qui, à l'époque, vient de faire un carton avec Le Grand Bleu.
0: Ouais.
1: Enfin, voilà, c'est toujours, et on nous a enfermés dans un espèce de truc, le couple, c'est Pygmalion, alors que c'est pas du tout, jamais il a été Pygmalion, puisque c'est moi-même qui ai trouvé les rendez-vous dans les maisons disques, j'ai toujours fait la locomotive.
0: Ça, c'est un passage génial, vraiment, où tu dis au téléphone, je suis Madame Folly, j'ai rendez-vous, et en
1: Madame
0: fait, on t'a pris pour une autre folie.
1: Oui.
0: Qui, elle, était pour le coup...
1: Journaliste.
0: Et donc, les mecs de la maison de disques ont dit, oui, bien sûr, venez.
1: Ouais.
0: Et voilà, il y a plein de scènes comme
1: ça. Quiproquo sur un homonyme.
0: C'est super.
1: Ça, c'est le hasard. Dans la vie, c'était un petit miracle.
0: C'est le hasard, c'est le destin, tu crois au destin.
1: Oui, Oui. Ah bah oui.
2: Oui, parce que tu racontes que l'obstétricien a dit que tu allais devenir chanteuse. Donc tu crois un petit peu.
1: Oui, mais si tu veux, tout n'est pas écrit. Ça, je ne crois pas ça.
2: D'accord.
1: Je crois qu'on peut tout écrire soi-même, qu'on peut même recommencer les histoires, écrire son scénario, mais qu'on est... tu vois, je pense qu'on est...
2: Oui, c'est pas la tragédie grecque où tout est joué d'avance.
1: Ah non, non. Oh, bah heureusement, non. Sinon ça serait d'une tristesse et d'une injustice totale, déjà qu'on est dans un monde assez injuste. Donc non, non, là c'est vraiment que qu'on crée soi-même son propre bonheur, son propre malheur finalement. Moi je pense que les choix dans la vie sont importants.
2: Ouais.
1: Et comme je le dis, le seul moteur que j'ai réellement, c'est l'envie. L'envie, c'est ça qui mène le monde. Hein. Donc, l'envie, c'est quand on a envie, bah, tout est possible et c'est merveilleux. Alors après, évidemment que c'est difficile de partir d'un orchestre de bal
2: et de se lancer
1: à Lyon, Perrache, fille de droguiste, et tout d'un coup faire une carrière, etc. Mais on passe par des étapes complètement différentes et à chaque fois, chaque décennie en tout cas, bah, on avance aussi, on évolue, on s'améliore et on a d'autres problèmes. Moi, j'ai toujours des projets. Et on a tendance, en France, d'ailleurs, bon, tu le sais très bien, en étant femme animatrice, que ça y est, la vie s'arrête. À 50 ans, ça s'arrête. Hein.
2: C'est bientôt.
1: Non, mais on a l'impression de ça. Moi, je l'ai ressenti terriblement. J'en parle dans mon livre de ça.
2: Bah oui, mais tu parles du patriarcat, tu parles du sexisme. Et c'est vrai que pour une certaine partie de la société, à partir du moment où tu ne peux plus faire d'enfant, tu ne sers plus à rien.
1: Alors, je ne sais pas si ça vient de là. Oui, par rapport à la ménopause, oui, je pense.
2: Ouais, je pense quand même, il y a un truc, on devient un peu invisible.
1: Oui, alors moi, imagine, c'est

0: règles aussi, tes premières règles, t'expliques, oui, voilà, mais tu vis ça, mais c'est un cataclysme, oui. Le désir féminin aussi, le désir qui change, enfin, tout ça, effectivement, il fallait que ça soit toi qui l'écrive.
1: Ah bah oui, et puis de toute façon, moi j'ai pris le confinement, ça a été quand même, tout le monde s'est arrêté dans le milieu du spectacle, et moi je me disais, ça se trouve ça on recommencera pas, mais quand on se retrouve au tout début, on se dit waouh, qu'est-ce qui se passe.
0: T'as cru ça toi?
1: Oui, le monde s'est arrêté, et donc tout d'un coup on se dit waouh, comment on va faire. Alors moi c'était pas un problème, enfin je veux dire, je l'aurais bien pris aussi, hein, c'était pas, mais de vivre comme ça chaque jour, d'avoir l'habitude d'avoir une vie à 100 à l'heure, à 1000 à l'heure, de voir des gens, de ça, et tout d'un coup le truc s'arrête quoi. Et là, je l'ai bien vécu.
0: Ouais.
1: Parce que j'ai recommencé, je le raconte d'ailleurs, ce confinement, à retrouver des plaisirs simples, plein de choses que j'avais oubliées, que j'avais pas le temps de faire, et j'ai trouvé ça formidable, dont commencer l'écriture de mon livre.
0: Exactement. Voilà. Il s'appelle La Droguerie du Sourire. Il y a plein d'anecdotes. Oui. Parce qu'à partir du moment, évidemment, où ta carrière a démarré, t'as croisé tout un tas de gens absolument fascinants. Et puis même avant, d'ailleurs, t'en as croisé.
1: Oui.
0: Puisqu'on va t'écouter chanter La vie ne m'apprend rien. Est-ce que tu veux me dire deux mots de Daniel Balavoine?
1: Alors moi, Daniel Balavoine, je l'ai pas vraiment connu. J'étais avec mes copines. Je raconte d'ailleurs qu'on l'aimait en tant que chanteur.
0: Oui.
1: Parce qu'il avait du talent, parce que sa voix, en fait, nous parlait, une voix assez au perché. À cette époque-là, on écoute Genesis, on écoute Peter Gabriel, ouais, David Bowie, des gens comme ça, qui vraiment ont cette consonance comme ça. D'ailleurs, au moment où il décède, je raconte d'ailleurs dans le livre qu'il avait envie de partir à Londres travailler avec Peter Gabriel. Et ce moment est incroyable aussi, quand je me retrouve à Londres et que je parle au téléphone avec Peter Gabriel.
0: Tu te parles.
1: Je parle de Balavoine. Et en fait, Peter Gabriel, finalement, c'est le premier chanteur que j'ai vu. J'ai 12 ans, et je viens de rentrer dans l'orchestre, et les grands de l'orchestre m'emmènent au Palais des Sports à Lyon pour voir Genesis. Alors moi, je sais pas du tout ce que c'est. Voilà. Et je raconte tout ça parce que c'est impressionnant comme il y a des gens comme ça qui vont suivre ma vie, que je vais rencontrer ensuite, puisque je rencontre Peter Gabriel aussi chez Virgin, à une fête, etc. Et donc, c'est ça que je trouve étrange. Moi, les synchronicités qui sont arrivées, les signes, et quelque part comme des prémonitions, comme si les choses devaient se faire comme ça. Et parallèlement, il y a des choses aussi qui ont mis très longtemps, qui ont été très douloureuses et où il fallait passer. Donc ça s'appelle l'expérience, je crois.
0: Exactement. La vie ne m'apprend rien. On écoute Liane Folly. Elle est ce soir l'invitée de Décibels.

0: Quelle reprise incroyable, la vie ne m'apprend rien. Liane Folly est ce soir l'invitée de Décibel. Je vous le disais, dans son livre, il y a des rencontres folles et il y a des rockstars. Vous croiserez
1: ça, c'est vrai.
0: Mick Jagger en jogging et David Bowie au marché.
1: Oui, oui, c'est vrai, marché nocturne. Alors, j'ai revu ensuite David Bowie. Je l'ai pas écrit dans le livre.
0: Bah, c'est quoi la suite?
1: Deux fois, je l'ai revu. En ouais. fait, bah, la première fois,
0: donc tu le croises au marché, c'est drôle.
1: Bah, ouais. Le marché de nuit, le marché oui. de Montmartre.
0: Oui, de Montmartre. Pardon, voilà. C'est chic. Oui, oui, c'était pas au Lidl. Pas...
1: Non, je veux dire, c'est pas le marché, voilà. Alors, d'abord, y avait le jour où j'ai signé Besoin de toi, le premier 45 tours. Il y a une petite fête au cinquième étage de chez Sony. Et on me dit, c'est les Rolling Stones qui sortent leur nouvel album. Donc, on m'a carrément présenté en disant, voilà, c'est une jeune Sony signature. Voilà. Et il était magnifique et très, très gentil, Mick Jagger. Donc, et après, je l'ai vu en concert aussi. Ben oui. Moi, j'ai vu des tonnes de concerts. J'ai vu tout le monde sur scène. Même Michael Jackson, je l'ai vu deux fois en concert. Et donc, en fait, et puis en ce qui concerne Bowie, je l'ai revu sur le ce qui s'appelle l'île des milliardaires, où il habitait, s'appelle l'île des milliardaires, je crois.
0: C'est à Moustique.
1: L'île Moustique, merci. Ouais. Et là, je suis sur la plage et je vois seule personne sur la plage. J'allais me reposer dans un lieu où on dit, bon là, on aura la paix. Et arrive de loin un couple comme ça. Et je les vois avancer petit à petit. Et plus avant, je dis, waouh, le mec, il est blond. Il était habillé en blanc. Je m'en rappelle toute ma vie. Et assise, une blague magnifique. Et je dis, putain, c'est David Bowie.
0: David Bowie et Iman.
1: Et j'ai dit deux fois, je rencontre ce mec-là. Il y a un truc, quoi. Ouais. Et donc, il s'était approché comme ça. Hello. Il m'avait parlé, genre, ça va bien? Vous êtes. Je lui ai dit, oui, je suis française. Ah oui, alors qu'est-ce que vous faites dans la vie? Rien. Il vaut mieux.
0: C'est ce qu'on préfère.
1: Non, mais moi, je suis pas du tout groupie. Alors là, je l'ai jamais été. J'ai aimé les artistes pour ce qu'ils étaient. Cet état d'esprit, tu sais, dans le fanatisme un peu trop débordant, ça me plaît pas du tout.
0: C'est pas ça.
1: Non. Ouais. Bah non. Parce que c'est de l'illusion.
0: Oui, un peu à trop dose.
1: Disons. Oui, oui. Ouais. Et puis.
0: Et c'est destructeur un peu aussi.
1: Oui, je pense. Et puis c'est. Mais bon, voilà, il y a des personnes qui ont besoin chaque jour pour vivre, pour. Ouais. Et on le voit sur les réseaux d'ailleurs, les gens qui regardent, qui suivent, qui. Ça, je peux le comprendre. Mais en tout cas, moi, je ne l'ai jamais été. Mais j'ai très très admirative en revanche de tous les talents et j'ai vu beaucoup de monde sur scène. Ouais. Pour après les rencontrer dans ma vie. C'est ça qui est dingue. Moi, au-dessus de mon lit, il y avait Robert Hossein quand même, sur son bateau avec Angélique. Ouais. Et c'est lui qui m'ouvre les portes de Marigny plus tard. Et voilà, donc c'est.
0: Toujours ces rencontres, ces synchronicités.
1: Oui, c'est ça.
0: Et c'est ce qui fait aussi le sel de cette droguerie du sourire, édition Stock. Liane Folly, à tout de suite.
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0: ma chère Liane. Dans ce livre, on se balade avec toi, petite fille, donc à qui on dit que tu vas devenir chanteuse comme Sheila, puis ado dans une boîte à bac, genre les Soudoués.
1: Exactement.
0: Voilà. Ensuite, chanteuse de bal, et Dieu sait que c'est pas facile, mais tu vas donc dans l'orchestre de ton père. Et puis ensuite, la signature. Ah oui, ça c'est une anecdote incroyable quand même du livre. Alors, je vais pas toutes vous les raconter, parce qu'il faut quand même que vous ayez des surprises en lisant, mais... Quand tu pars à Paris en te disant il faut que ça marche, il faut que je signe en maison de disque et tout, ta mère te dit.
1: Elle me décrit exactement.
0: Elle te décrit physiquement l'homme.
1: La personne qui va me signer, ouais. Ouais. Ouais, parce que ma mère était médium. Elle n'en faisait pas son métier, hein. Donc, mais ouais. Elle était très douée.
0: Mais elle te l'a dit. Il a des petites boucles.
1: Ah non, elle m'a tout dit. Elle est venue m'accompagner à la gare jusqu'au train. Ouais. Et donc, on est partis, André, Philippe et moi, l'équipe.
0: De Lyon à Paris.
1: Exactement, ouais. De Lyon à Paris. Et en m'embrassant, me disant au revoir. Alors, elle avait très peur. Et mon père aussi. Elle avait très, très peur. Elle pensait que ça y est, j'allais partir à Paris. Qu'elle allait plus me voir, je ne sais pas ce qu'elle s'imaginait. Et quand je suis partie, elle m'a dit, tu verras, l'homme qui va te signer en maison de disque, il est grand, il a des boucles châtains, il a des grandes lunettes en écaille, et il a un nom à consonance juive. Et voilà, donc voilà. Et en fait, c'était Fabrice Nataf. Ouais. Et lui, quand je le vois arriver chez Virgin, ouvrir la porte et je le vois, je fais...
0: C'est lui. Est-ce que tu as hérité du côté médium de ta maman?
1: Certainement, puisque c'était quelque chose qui était dans la famille. Alors, ouais. Il faut toujours rester très humble par rapport à ça. Et puis, c'est pas toujours bon de parler de dons qu'on peut avoir dans ce côté-là. Mais en tout cas, c'est une certaine. Ils m'ont transmis également. Je dis les deux parents, le genre humain. Franchement, je connais bien les gens et puis l'intuition. Bah, l'intuition qui sont les vibrations et en même temps. Oui, j'ai des prémonitions, j'ai des flashs souvent. Enfin, mais ça vient aussi de si on le cultive ou pas. Faut savoir le cultiver aussi.
0: Alors, si vous avez envie,
1: oui,
0: de gratter dans les souvenirs de Liane, ah oui, Folie pour trouver des méchancetés sur son ex André Manoukian, vous allez être déçu. J'ai cherché moi-même, connaissant bien Dédé, je me suis dit, est-ce qu'il y a alors il y a une picounette où à un moment tu dis, donc une fois que vous êtes séparés et que du coup bah tu travailles avec d'autres gens, tu dis c'était des gens qui étaient très agréables avec moi en studio, ça m'a changé.
1: Oui, dans ça, ce
0: voilà,
1: genre-là, oui.
0: Voilà, mais donc ça reste vraiment très calme. Tu règles pas tes comptes, bien au contraire.
1: Non.
0: Tu dis que même à un moment, t'as voulu que cette brouille qui fait que deux personnes qui ont été amoureuses puis qui le sont plus, qui sont séparées, sont vaguement fâchées. Toi, tu voulais que la fâcherie elle s'arrête et t'as activement travaillé pour vous rabibocher.
1: Alors en fait, c'est très simple. Nous avons ensemble réalisé trop de belles choses pour que ça finisse en eau de boudin et que tout d'un coup, c'est le public aussi. On a le respect, c'est ce que je lui ai dit, il faut avoir le respect du public. Ils ont aimé notre travail ensemble. Il y a trois albums magnifiques qui existent, qu'on a fait ensemble. Et eux,
0: c'est
1: ils
0: vos
1: ont
0: trois
1: envie.
0: Gosses.
1: Voilà, c'est nos trois enfants. Bah ouais. Et il faut que, qu'ils soient... Donc personnellement, c'est moi qui ai fait le premier pas, parce qu'il est vrai que j'ai été un peu rangée comme ça dans la vie d'André. Oui, en décembre dernier, je l'ai vu dans une émission de télé, La Boîte à Secrets, où on parle des gens. Et il faut le faire quand même, hein, ça c'est énorme. Bravo à la production, formidable, pour mettre 10 ans de vie avec Liane Folie, 3 albums comme ça et ne pas en parler.
0: C'est-à-dire, on ressent André Manoukian.
1: Ben, moi j'ai trouvé ça un peu parce que je l'ai vu cette émission et je me suis dit
0: ça t'a fait de la peine ou pas?
1: Non, j'en suis plus là, hein, non. Ouais. Non, le métier me fait plus de peine du tout. Au contraire, ça me fait rire. Je me suis dit, mais bravo, quoi. Comment les mecs, ils peuvent passer à côté qui a été le plus grand succès de sa vie. Il n'a plus jamais eu un tel succès avec une chanteuse.
0: Non.
1: Donc c'est pour ça, pour toutes ces choses-là. Et donc, il y a un an, le jour de son anniversaire d'ailleurs, mais il est très heureux, hein, ça se passe bien. On a encore passé une journée ensemble la semaine dernière. Il est très heureux qu'on se revoie. On a des bons liens. Et puis peut-être, va savoir, comme dit ma très belle chanson, qu'un jour nous collaborerons ensemble.
0: Mais je vous le souhaite.
1: Si sa femme est d'accord.
0: Ah oui, c'est ça. Attention, hein, on va pas semer la zizanie. C'est un bonheur de t'entendre, Liane.
1: Merci,
0: c'est un bonheur de te lire La Droguerie du Sourire, donc aux éditions Stock.
1: Oui.
0: Et moi, je trouve que c'est un film. Tu fais ce
1: oui,
0: que tu
1: vrai.
0: Veux de cette
1: Mais
0: remarque.
1: Quelque part, voilà, on va dire que c'est dans le
0: voilà
1: dans l'atmosphère.
0: J'en ferais même deux si j'avais un budget illimité à l'eau Hollywood, parce que je ferais le film de la rencontre de tes parents, etc. En Algérie, leur arrivée en France et tout, et puis ensuite, deuxième partie, ta vie à toi.
1: Tu veux dire un biopic télévisuel,
0: ouais.
1: Une fiction.
0: Ouais, ce serait bien, non?
1: Ce serait pas mal. Ou ouais, alors bien. Un grand film, ouais, ça grand dépend. Film.
0: Bon, ben, on se revoit pour ça, Liane.
1: Mais absolument.
0: Merci beaucoup d'être
1: Merci beaucoup, Émilie. C'était un bonheur pour moi d'être avec toi ce soir, et j'embrasse tous les auditeurs, évidemment.
0: Merci. Merci, Liane. À bientôt.
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0: Un petit madness maintenant dans vos oreilles, puisque leur guitariste qui avait été arrêté, empêché et qui avait fait peur à tout le monde avec un cancer agressif et fulgurant a annoncé qu'il était rétabli et qu'il serait sur scène avec Madness sur les prochaines dates de concert et notamment en France. Je vous donne les dates une fois qu'on aura écouté Are

0: Madness et Our House. Chrissy Boy, Chris de Madness, donc remis en rémission totale de son cancer, qui sera donc sur scène avec Madness pour les dates françaises à venir. Il y a le festival des Nuits Secrètes à Aulnoy-Aymeries dans le nord de la France. Ce sera le vendredi 10 juillet. C'est d'ailleurs un très joli festival, les Nuits Secrètes, qui accueillera le même jour que Madness, Big Flo et Oli, ou encore Sam Sauvage. Madness également au festival Décibule à Neuve-Église le 12 juillet. Et puis en Belgique, au Cactus Festival, ne les ratez pas.
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0: La lettre Z, c'est le Z qui veut dire Zorro dans la série de notre enfance, mais c'est aussi le thème du blind test. Ce soir, nous allons jouer avec Nathalie et Ouria. Bonsoir à toutes les deux.
2: Bonsoir.
0: Oui. Bonsoir, bienvenue. Alors le cadeau du soir, c'est le livre, les mémoires de Liane Folly. Il est trop bien. Il est trop bien. Vous allez vous régaler. Et je vous en offre à chacune un exemplaire. Déjà, on commence par ça.
2: Merci.
0: Voilà, chacune un bouquin. En plus, c'est très bien, c'est parfait pour la plage. Vous allez adorer ça pour cet été, pour les vacances. Suivre les aventures de Liane Folly. Et donc, Ouria et Nathalie, maintenant que vous avez les cadeaux, on peut commencer à jouer. Donc, toutes les chansons de ce soir sont interprétées par des artistes dont le nom commence, ou le prénom commence par la lettre Z. Oui, on est comme ça. On est comme ça, on aime les défis. Voilà, Nathalie et Ouria, on cherche donc le nom de ces interprètes et on vous demande, pour savoir laquelle de vous deux est la plus rapide, on vous demande de donner votre prénom avant de donner la réponse, d'accord ?
2: D'accord.
0: Ok, c'est parti. Elles me disent d'accord pile en même temps. J'ai l'impression qu'elles vont être très très synchro. C'est pas grave, de toute façon c'est l'avantage. Vu que tout le monde gagne, on n'a pas de pression pour les points.
2: Super.
0: Allez, c'est parti. Premier titre, premier artiste à trouver. Dites-moi, qui chante ça ?
2: Ouria.
0: Ouria.
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0: 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Bravo, bravo mesdames. Ça commence très bien ce blind test. Ça va très très vite. Les points vont tomber rapidement. Zebda est tombée. La chemise. On continue.
1: Gaz, Ria.
0: Oui,

0: sur le cœur.
1: Eh, hey, mais on chante avec de jolies voix dans cette équipe.
0: Ouais, l'alto.
1: Bravo. Nathalie a dit son prénom avant, Ouria a dit la réponse avant, mais de toute façon,
0: c'est
1: tout le monde...
0: Non, oui, mais c'est pas grave, voilà. je lui laisse.
1: Pour moi, vous êtes à deux partout.
0: Oui. D'accord.
1: Voilà, ça, moi, c'est comme ça que je compte. Même à tout moment, allez, hop, j'en rajoute. Vous êtes à trois partout. Oui, c'est comme ça que ça se passe. Ah, c'est dommage, c'est non, pas moi qui corrige le bac, hein, les jeunes. Mais non, désolé.
0: Ben moi, c'est pas jeune, bien.
1: Des os pour les lycéens qui nous écoutent. Courage, force et courage, tout. Et, ouais. tout. Ouais. Et chance. Chance, parce qu'à tout moment, c'est pas, voilà, ça peut, vous pouvez tomber sur un correcteur qui dit allez, je rajoute des points. Enfin, si c'est des gens comme moi, ils rajouteront des points. Courage. On a eu Zebda, on a eu Zaz, il nous reste une troisième artiste. Ouais, on y va.
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0: d'Ouria.
1: Ouria.
0: Ah oui, oui. Non, de Sagadon, je sais pas.
1: Zao, de Sagazan, oui.

0: symphonie des éclairs, Zao de Sagazan. Mais c'est vrai, j'aurais pu mettre Zao tout court. C'est chelou.
1: Il y a Zao, oui, mais j'ai pensé à Zao juste avant que vous
0: m'ayez. C'est vrai, c'est vrai. Eh ben, en tout cas, ça s'est très bien passé, ce blind test. Bravo, Ouria. Bravo, Nathalie. Vous avez été parfaite.
1: Bravo, Nathalie. Bravo, bravo, Ouria.
0: Parfaite. Je vous embrasse et je vous envoie le livre de Liane Folly, La droguerie du sourire, parce que vous allez vous régaler. Et puis on écoute le Z qui manquait évidemment dans ce blind test. Et chez vous, vous dites, mais comment ça, elle n'a pas mis Zazie? Mais si, elle a mis Zazie. La toute nouvelle chanson en plus.

0: Zazie, vous avez manqué. Eh bien, les amis, elle est de retour. Son nouvel album arrivera dans quelques semaines. Et elle vient d'annoncer une trentaine de dates de concerts, une grande tournée partout en France qui démarrera au mois de mars 2027.
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0: Alors évidemment, si je vous dis Deep Purple, premier réflexe,

Welcome to the Water, c'est un Himalaya du rock'n'roll et c'est dingue de se dire qu'en 2026, Deep Purple est encore là et bien là même. J'ai eu la chance d'écouter leur nouvel album, car oui, il y a un nouvel album de Deep Purple qui va sortir le 3 juillet prochain. Il s'appelle Splat. Il y a tous les mecs qui ont 80 ans, donc Ian Gillan qui chante, Roger Glover à la basse, Ian Paice à la batterie, Don Airey au clavier, le guitariste, c'est un petit jeune, lui, né au début des années 80, il s'appelle Simon McBride, et ensemble, ils viennent de sortir un extrait de ce nouvel album. J'ai tellement adoré, je me dis, il faut que vous entendiez ce que Deep Purple peut donner en 2026. Ça s'appelle Diablo et ça rappelle les grandes heures de Deep Purple, ouais, Smoke on the Water et aussi Highway Star. Attention, ça s'écoute très fort.

0: nouvel album de Deep Purple va être canon. Il arrive le 3 juillet.
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0: C'est l'anniversaire de Fabienne Thibault. Aujourd'hui, elle a 74 ans, une grande, grande voix du Québec qui a fait évidemment le bonheur de celles et ceux qui ont écouté Starmania en 1979. Fabienne Thibault, elle a les meilleures chansons de Starmania. C'est elle qui chante qu'elle est amoureuse de Ziggy, mais qu'il n'est pas comme les autres. C'est elle qui chante Le Monde est Stone ou encore Les Uns contre les Autres. Et puis, il y a une chanson qui est très belle, je trouve, et elle passe jamais à la radio, peut-être parce qu'elle est trop triste, mais je sens que vous avez les épaules, les amis. Écoutons ensemble La Complainte de la Serveuse Automate. Et bon anniversaire à Fabienne Thibault.

0: magnifique, la serveuse automate. Bon anniversaire à Fabienne Thibault et merci à vous d'avoir écouté Décibel. C'est terminé pour ce soir.
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5: Bonjour la France, j'espère que tu vas bien la France. Tu vas commencer à chauffer la France là. Hein. Ça va être de pire en pire, hein, les petits amis. On fait attention aux enfants, aux chiens et c'est très chaud dehors. Hein. Ça va Éric Bastien, tu souffres pas trop?
6: Non, je me suis acheté un petit ventilateur portable là, toute la journée, histoire de, voilà, un petit peu de frais.
5: Bah ouais, je comprends.
6: Ah, c'est important bien, alors, pour les personnes âgées comme moi.
5: Ouais, d'accord. Alors, je vous rappelle que toute la semaine, vous allez vous affronter à main nue dans l'octogone du kiff pour vous qualifier pour la finale de vendredi. Le premier prix, c'est très, très, très sympa, oui. C'est 2 jours en famille ou entre amis, en fait pour 4, hein, au Festival des Grandes Marées à Julauville, au cœur de la baie du Mont-Saint-Michel, avec énormément d'artistes. Donc, il y aura Kenji. Oupa, ça, c'est une chanson pour moi, ça. Voilà. On aura Christophe Maé. Et puis, on est quand même international, hein, on aura les Cooks. Oui. Voilà, donc vous aurez 2 jours sur place, une nuit avec petit-déj à l'hôtel du musée de Granville pour 4 et 100 euros de carburant pour rejoindre la baie du Mont-Saint-Michel.
6: Wow.
5: Si on gagne pas ça, on gagne quoi?
6: Bah évidemment, on gagne la machine Nespresso. Tout au long de l'année, depuis maintenant 2 ans, John Malango se plie en 27 pour vous. Je dirais même en 32, en 32 dosettes. Si vert en vert, la machine Malango, éco-responsable et fabriquée à Nice, elle est peut-être pour vous.
5: Allez, on accueille nos deux candidats du jour, Julien et Aurélie. Salut. Bonjour. Les amis.
7: Bonjour.
6: Bonjour.
8: Bonjour. Bonjour.
5: Julien, tu jouais Kissy Normandie, tu m'as l'air beaucoup trop sérieux.
6: Ça va être gay là.
7: C'est vrai? Ah non, je suis pas sérieux.
5: Ah bon, ça va, alors tu me dis un autre bonjour que... Bonjour. J'avais l'impression d'être avec...
7: Bonjour Valérie, bonjour Eric.
5: Voilà,
7: bonjour.
5: Merci mon chat, j'avais l'impression d'être avec Roger Giquel, la France a peur. Alors,
6: bonjour.
5: Tu vis à Rouen, tu as 37 ans. Jusqu'ici, j'ai bon, ok. Tu vis avec Raphaël et tu as une fille, Angela, qui a 5 ans.
7: Exactement.
5: T'as vu tout ce que je fais sur... ah, t'as vu, je suis bien enseignée. Hein. Et alors, il paraît que tout le monde t'appelle comme lui.
6: Oulala.
5: Rulio. Alors, pourquoi on t'appelle Rulio? Parce que tu es un séducteur? Parce que tu as des origines espagnoles? Qu'est-ce que c'est? Pourquoi?
7: Non, mes origines les plus lointaines sont irlandaises. Je vais partir moi d'ailleurs, mais non, c'est un vieux copain espagnol, il y a une vingtaine d'années, qui a décidé que ce serait Rulio pour un petit groupe d'amis, qui c'est devenu pour tous les autres groupes d'amis, et c'est resté un peu parce qu'il y avait beaucoup de Julien dans ma génération.
5: Oui, bah oui.
7: Voilà.
5: Mmh. Surtout, donc, c'est mieux Rulio que Juju, hein. On est d'accord?
7: Ouais. Oui. On est d'accord.
5: Voilà. Alors, tu es coordinateur pédagogique dans une école.
7: Oui, c'est ça.
5: Tu fais le lien avec les élèves, les formateurs, tu t'occupes de faire fonctionner le campus, pas mal ça?
7: Oui, c'est pas mal. Ouais. Oh, oui, ça rejoint ce que j'ai fait avant dans ma vie professionnelle, donc oui, ça me plaît bien. Et puis de travailler avec des jeunes, bah, ça permet peut-être de le rester un petit peu.
5: Ouais, enfin, ta vie professionnelle, t'as été prof, ok, mais t'as eu un resto, t'as vendu des saucissons corse. Et surtout, petit, tu voulais être cascadeur. Alors, tu voulais être cascadeur de quoi? De voiture, de moto, de quoi?
7: Je voulais être cascadeur de manière générale dans le cinéma. J'avais pas forcément de. Moi, j'étais petit en même temps. Hein. Et puis, je me suis rendu compte que j'étais claustrophobe et qu'il y avait plein de.
5: Deux
7: choses à faire dans ce métier-là qui n'étaient pas corrélées.
5: C'est pas. Voilà. C'est pas trop compatible. Bon, mon chat.
7: Non,
5: on va essayer de marquer tout de suite le premier point avec la première question à un point, la question vrai ou faux. Là, je te mets une petite ambiance. Bastien, quand on lui met le grand Jojo, il est comme un dingue.
6: Ah, mon Jojo.
5: Voilà. Alors, écoute bien. Jules César est né par césarienne. Est-ce que c'est vrai ou faux? Top chrono.
7: C'est faux.
5: C'est faux. Oui, on sent le prof. Mais oui, c'est faux, bien sûr. Évidemment, c'est pas parce qu'il est né par césarienne qu'on a appelé ça une césarienne. Hein. C'est autre chose. Donc, bien vu. Un point pour Julien.
6: Comment ça va, Aurélie, à Saint-Étienne?
8: Bah, très très bien, merci.
6: Voilà, Saint-Étienne, bien sûr.
5: Ah ouais, donc juste.
6: Oula. Ah oui. Ouais,
5: c'est les mères. Et on rappelle que la France a marqué 3 buts hier.
6: 3 buts à 0.
5: Bravo, mon petit Kylian Mbappé.
6: Et oui. Saint-Étienne, les Verts, le Chaudron. Est-ce que tu es heureuse, Aurélie? Qu'est-ce que tu fais dans la vie? Où est-ce que tu habites? Je veux tout savoir.
8: Alors, moi, je suis coiffeuse et je suis de Riorges.
6: D'accord, Riorges, c'est dans la Loire. Les habitants, c'est les Riorgeois, les Riorgeoises.
8: C'est ça.
5: Pour une fois, t'es tombé bien.
6: Bah, écoute,
5: c'est dingue ça, qu'est-ce qui se passe.
6: Il faudrait attendre la fin de saison et
5: ouais,
6: 2 ans.
5: C'est pas mal.
6: La petite quarantaine, Aurélie, tranquille, qui est en couple avec Thierry.
8: Oui, c'est ça.
6: De mémoire, la Saint-Thierry, c'est le 1er juillet, dans quelques jours.
8: Tout à fait, j'avais oublié. Mais oui,
6: voilà.
8: Mais...
5: T'es contente qu'on te l'ait rappelé ou pas?
6: Pas oublié. Thierry.
8: Ouais.
6: 1er juillet. Et alors, vous avez 2 enfants ensemble ou comment ça s'est passé?
8: Oui, j'ai 2 enfants.
6: Ok, Mathias et Chloé, quel âge ils ont?
8: 15 et 14.
6: Ah, t'es bien là. Ah, là, t'es.
5: Ah,
6: alors là.
5: Là, t'es la bonne ligne droite de l'embrouille.
6: Oh, tu y vas là.
8: Ah, oui.
6: Ouh, l'adolescence. Bon
5: attends,
6: courage.
5: Ça craint quoi.
6: Ouais. Tu fais bien l'ado, hein.
5: J'adore les ados, mais moi, c'est.
8: C'était pas mal. Ouais,
5: j'adore les ados.
6: Non, mais qu'est-ce qu'ils font? C'est quoi les ados d'aujourd'hui, Aurélie? Qu'est-ce qui te fait marrer, par exemple, chez ton fils ou ta fille? Le langage, la façon de se fringuer, c'est
8: ouais.
6: Quoi
8: la façon de se fringuer, le pantalon en dessous des fesses.
5: Ouais, ouais mais ça en a une aussi.
8: Hein. Ouais.
5: Mais est-ce qu'il t'appelle le sang?
8: Non, il m'appelle la daronne.
5: Ah, bah oui, mais là, attends, moi j'ai des potes, leurs ados les appellent ça va le sang.
6: C'est pas fixe ou
5: non,
6: par
5: si. Ça va le sang.
6: Évidemment. Lily pour la famille. Alors, coiffeuse, ça c'est ton pseudo. Coiffeuse, tu l'as dit. Tiens, coiffeuse, hein, allons-y, les cheveux. Je veux mon petit sèche-cheveux.
5: Ah, il veut son sèche-cheveux. Alors lui, il a des exigences.
6: Moi, j'ai un sèche-cheveux, j'ai toujours un sèche-cheveux à la radio. Non, mais c'est bon.
5: Oui, on le sait.
6: C'est une réalité.
5: Tu sais que ça fait 2 ans que je travaille avec toi, donc je le sais tout ça.
6: Ouais, je suis un livre ouvert. Et petite, tu voulais être coiffeuse et aujourd'hui, t'es coiffeuse. Qu'est-ce que ça fait d'avoir réalisé ses rêves? Vous avez 2 heures.
8: Tout va bien.
6: Bah oui, tout va bien.
5: Allez, la philo.
6: Aurélie, allons-y. Bac philo, là, c'est pour bientôt.
5: Non, c'est pas, c'est déjà.
6: Ouais, non, mais 14-15 ans, là, pour les ados, je disais.
5: Ah oui, c'est dans le
6: même temps. On attend nos résultats avec Valérie. On espère qu'on va avoir le bac cette année.
5: Mais moi, je l'ai eu le bac, hein, avec mention.
6: Ouais.
5: Allez, bonne soirée à toi, pose ta question.
6: Allez, voici un extrait.
5: Ah, ça, c'est Eric la nuit, ça.
6: Valérie au réveil.
5: Ah non, c'est Eric la nuit.
6: On se connaît tellement. En Islande, la chasse à la baleine, puisque c'est une baleine qu'on vient d'entendre, la chasse à la baleine est toujours légale. En Islande, la chasse à la baleine est toujours légale. Est-ce que c'est vrai ou faux? Top chrono, 5 secondes.
8: Non, faux. Faux.
6: Et malheureusement, moi qui étais en Islande, je peux te dire que sur le port de Reykjavik, il y a des baleiniers. Et oui, c'est encore vrai. En décembre 2024, l'Islande a autorisé la chasse à la baleine pour 5 ans, donc c'est-à-dire jusqu'en 2029.
5: Voilà,
6: libre à vous d'en penser ce que vous voulez, mais voilà l'info.
5: Libre à vous de dire que c'est vraiment dégueulasse. Alors, Julien 1, Aurélie, pas de points. Et là, tout de suite, vous écoutez ici. Et on va partir, tiens, ça va te plaire, Julio, tes origines irlandaises. Tourne les violons, Jean-Jacques Goldman, vous écoutez ici, on vous aime, à tout de suite.

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2: Oh mon Dieu. Alors, Julien, un point. Aurélie n'a pas de point. Julien jouait avec ici. Normandie, il habite à Rouen. Et alors, il paraît comme ça qu'on touche sa bille en bricolage.
3: En bricolage?
2: Ouais, il paraît que tu bricoles vachement.
3: Ah non, pas trop, non. Non, je me débrouille. Je suis débrouillard.
2: Bah, tu quand même.
3: Je suis pas un grand bricoleur, c'est vrai, je fais un peu de tout.
2: Ouais, mais tu te débrouilles.
3: Je me débrouille, ouais. Je me débrouille.
2: Bah, ça
3: c'est, pas, c'est pas mon truc préféré, tu vois, mais bon, j'ai toujours appris à me débrouiller, j'ai pas eu trop le choix des fois. Et bah, du coup, bah, maintenant, je commence à avoir quelques skills.
2: Ok, mais avec tes skills, par contre, en revanche, t'as plein de skills sur la cuisine. Ça, par contre, j'ai bon, tu cuisines.
3: Ouais, je cuisine un petit peu.
2: Ah, alors, c'est quoi? Qu'est-ce que t'aimes faire à manger?
3: J'aime bien réinventer des grands standards, mais j'aime bien faire des beaux dressages, essayer de mettre des couleurs dans l'assiette. On dit que les vitamines, souvent, sont colorées, tu vois. Et
2: oui.
3: J'aime bien. J'aime bien jouer là-dessus.
2: Et alors, tu veux pas faire Top Chef?
3: Non, pas plus que ça. Pas plus que ça.
2: Pourtant, c'est tellement sympa.
3: Non, je pense qu'il y a trop de niveaux chez Top Chef. Non, je leur laisse.
2: Tu leur laisses. Ok, d'accord.
3: Ouais.
2: Alors, tu fais beaucoup de courses à pied. Tu marches énormément. Hein. C'est. T'y vas, quoi.
3: Je marche un peu plus que je cours en ce moment, mais ouais, je fais toujours à peu près 20-25 000 pas par jour.
2: Oh
0: ah ouais, quand même.
2: Mais tu marches, c'est-à-dire tu marches où, par exemple, parce que tu vas dans la forêt, si tu
3: justement, je marche pas mal sur place, tu vois, parce que par exemple, je te prends un exemple assez simple, quand je passe la même journée que ma copine du matin au soir, en passant par le midi, l'après-midi, à la fin de la journée, quand on constate nos pas, elle en a fait 12 000 et moi 25, alors qu'on a traversé la même journée. Donc je pense que je fais pas mal de sur place.
2: Ah ouais, d'accord, t'es hyper actif, quoi, hein, voilà.
3: Ouais, un petit peu, ouais.
2: Non, t'es toujours à balle, quoi, t'as toujours... Mais par contre, tu dors pas beaucoup.
3: Je dors pas énormément, non, 6 heures par nuit, c'est pas mal, 7 heures, c'est vraiment bien.
2: Ah, bah c'est beaucoup, ça, dis donc, il y a des nuits où je dors 5 heures,
0: oui,
2: en fait,
0: oui.
3: Oui, il y a quand même pas mal de nuits où je dors 4-5 heures.
2: Voilà. Bon, alors, on va marquer un deuxième point parce que je te sens, mais alors.
0: Oui, il est au taquet.
2: Il est au taquet.
3: Ah ouais.
2: Allez, tiens, je te mets un petit.

0: un peu en avance.
1: Mais alors, ça
0: écoute bien la question. J'affirme que 10% des Français n'utilisent pas la totalité de leurs congés payés. C'est vrai ou faux? Top chrono, 5 secondes.
2: 10%, ouais, je dis que c'est vrai. Moi, je dis que c'est vrai.
0: Tu dis que c'est vrai?
1: Ah oui.
2: Ouais, c'est vrai.
0: Eh ben non, c'est faux. C'est beaucoup plus. 20%. 20%. C'est-à-dire qu'il y a trop de travail, difficulté à s'absenter, ils reportent les jours. Il y en a 20% qui ne prennent pas la totalité de leur congé payé. Voilà.
3: Aurélie, tu prends tous tes congés payés à Saint-Étienne?
4: Ah oui, je prends tout.
3: Bah oui, t'es coiffeuse, on le rappelle, t'as toujours voulu être coiffeuse. Il y a une coupe un peu tendance, je sais pas, pour les hommes, pour les femmes, là pour...
0: Pas la tienne en tout cas.
3: Oui, bien sûr, pour cet été. Qu'est-ce que tu proposes toi comme coupe en ce moment?
4: Il y a le taper, le dégradé espagnol pour les hommes, il y a vraiment beaucoup de coupes.
3: Mais c'est quoi le dégradé espagnol? Tu vois,
4: bah, en fait, c'est un peu rasé sur les côtés et dans la nuque, un peu de longueur, un peu comme mulet, mais plus joli.
0: Mulet footballeur.
4: Ouais, et mulet aussi, ça revient, ouais.
3: Mmh. Un peu comme Yamine Lamal, en fait, le joueur de foot.
0: C'est ça, je te dis, mulet footballeur.
3: Qui joue au Barça. Ok, Aurélie, tu fais de la course à pied, de la randonnée, donc tu es une sportive, logique.
4: Oui, ça va, je me débrouille.
3: Tu t'entretiens, c'est normal. Tu ne bricoles pas, tu ne jardines pas. Ah.
4: Non.
3: Mais que fais-tu alors?
0: Bah, c'est pas obligatoire, hein.
3: Eh ben, fais de la cuisine.
4: Oui, c'est ça.
0: Eh ben oui, ben voilà, c'est
3: problème,
0: bien.
3: Problème, c'est qu'elle fait de la cuisine, mais par obligation.
0: Ah.
3: Et ça, c'est moche, Aurélie.
4: Non, après, ça m'arrive de le faire plaisir, mais c'est pas non plus...
3: Ah oui, mais tes enfants te réclament, notamment tes fameuses pâtes à la carbo.
4: Oui.
3: Ah oui, mais t'as pas l'air sûr de toi.
0: Ils ont 15 et 14, ils peuvent pas apprendre à manger, ces petits.
4: Ouais, ils faut manger.
3: Ah bah, micro-ondes. Oui, ils ouvrent la porte du micro-ondes, appuient sur play, puis voilà quoi.
4: Et pourtant... Non, ça va, ils débrouillent.
3: Ah d'accord,
0: ah, pareil. Oui, attends, moi, les enfants, ils savaient cuisiner à cet âge-là, ils se démerdaient bien. Hein.
3: Alors tu réussis les gratins dauphinois, c'est pas rien ça, c'est pas facile à faire. Gratin dauphinois.
4: Oh, ça va, c'est simple.
3: Ok. Tiramisu au spéculoos aussi. Les tartes.
4: C'est bien bon, la bonne période.
3: Ah là là. Et puis alors, comme il fait chaud, t'as un petit rituel. Quand tu te douches, voilà, par exemple, on est dans la salle de bain, il y a un truc qu'il faut absolument pas faire quand tu te douches.
4: Ah bon?
3: Ah bah écoute, moi j'ai une fiche, on me dit qu'il faut absolument pas, dès qu'elle se lève, tu te douches, et qu'il faut pas te parler. Absolument pas t'adresser la parole.
4: Oui, j'y étais pas. C'est vrai.
3: On peut pas t'adresser la parole, c'est pas possible. Tu sors, voilà.
4: Au café.
3: Ah, ce n'est que quand on est dans la cuisine au café. D'accord, ok. Bon.
4: C'est ça.
3: Aurélie, la douche est prise, le café est avalé, on va pouvoir jouer immédiatement pour t'offrir un point de plus avec une chanson.
0: Un point tout court.
3: De France Gall.

0: On peut visiter une exposition consacrée au peintre Paul Cézanne en maillot de bain. Est-ce que c'est vrai ou faux? Top chrono, 5 secondes en Suisse.
1: Ah, je dirais faux.
0: Une expo consacrée au peintre en maillot de bain? Eh ben c'est vrai, c'est la fondation Baylor, près de Bâle, donc c'est bien en Suisse, qui a organisé une journée des baigneurs durant son exposition qui était consacrée à Paul Cézanne. Et tous les visiteurs, ceux qui en faisaient partie, tu pouvais venir en maillot de bain, en clin d'œil à la célèbre série qui s'appelle Les Baigneurs de Cézanne.
2: Et ceux qui venaient en maillot, d'ailleurs,
0: hein ? Ouais, c'était gratuit.
2: Et voilà.
0: Enfin, j'aurais pu y aller. Tout ce qui est pas cher.
2: Ah ben ça c'est sûr. Bon allez, ça fait un point pour Julien, pas de point pour Aurélie. Et là, tout de suite, vous dites mais... Mais où va-t-on ?
0: Mais oui, où va-t-on ?
2: Sur ici, qu'est-ce qu'on va écouter ?
0: S'il
2: là,
0: vous plaît.
2: Je vous dis, on est en 1986.
0: Ah, je suis pas né.
2: T'es totalement né. On est en 1986. Ah, j'ai 20 ans.
0: Ouais.
2: Et là, c'est.
0: Vous avez vos Tiag ?
2: C'est la Isla Bonita. Bah non, c'est l'été, je suis pieds nus sur le sable. Madonna, la Isla Bonita. Vous vous écoutez ici, on bouge son body. À tout de suite, on vous aime.

0: 1986, elle a ses tongs, elle marche sur la plage de l'île de Ré.
1: T'as raison, j'ai 20 ans.
0: Oui. Qu'est-ce que j'ai dit ?
1: À 7 ans. Oui.
0: 7 ans ? Parce que j'ai pas envie de te rajeunir.
1: Ah oui, c'est ça.
0: La Isla Bonita, Madonna.
1: Ah,
0: Valérie, allez. 40 ans à peine, Valérie.
1: Ouais, tu parles à 61 piges.
0: Ah oui, quand même.
2: Ici, à midi, on est au taquet.
1: On est au taquet avec Julien qui a un point et Aurélie. Alors, Julien, il a une très jolie manie que j'adore. Tiens, écoute ça, ça va.
3: On dit jamais assez. Aux gens qu'on aime,
0: eh oui.
3: Par peur de les gêner,
1: qu'on les aime. Mais toi, tu dis toujours aux gens que tu aimes que tu les aimes.
3: On leur dit jamais.
4: J'essaie de le dire un peu plus que de coutume ou de moyenne. Voilà.
1: Eh ben,
4: c'est important.
1: Eh ben, t'as bien raison, mon chat. Je trouve que c'est une très très jolie. J'adore. Moi aussi, je le fais. Je le dis tout le temps à mes amis que je les aime. C'est très important de dire aux gens qu'on aime qu'on les aime.
0: Oh, tu me l'as jamais dit. Hein.
1: Voilà. Alors, mon petit Julien, c'est le quiz.

0: Franck Michael.
1: Non, c'est celui qui chantait une autre histoire, Gérard Blanc. Oui. Son autre tube, je sais pas si tu te rappelles, ça ressemble un peu, c'était une autre
2: histoire.
1: Voilà,
2: bon. On se donnait, c'est ça.
1: Alors écoute bien, le deuxième groupe artiste. Je suis le

0: Bruxelles.
1: Qui c'est qui chante Bruxelles? Top chrono 10 secondes.
2: Est-ce que c'est Gaëtan Roussel de Louise Attaque?
3: Bien sûr. Gaëtan Roussel de Louise Attaque.
2: Ben oui.
3: Bruxelles. Valérie, voyons.
1: C'est Boulevard Désert.
0: Je suis le seul qui reste en haut. Je sais qu'on devait rire.
2: C'est moche.
1: Bon, chaton, tu n'as pas trouvé. Mais tu as toujours.
2: Là, j'ai pas les points.
1: Ah, t'as pas les points.
3: Ah, Aurélie, peut-être l'occasion là, de s'envoler un peu, parce que pour l'instant, on est encore à zéro. On va peut-être profiter de la chute prématurée de Julien.
1: Quelle chute? Il a un
3: petit
1: point.
3: Je suis parti trop tôt.
1: Mais tu vas fermer ton bec, petit oiseau de mauvaise augure.
3: Exactement. Aurélie qui adore les activités à sensation. Raconte-moi ce vol en hélicoptère au-dessus de Chambord, le château. C'était bien ça?
4: Ah, c'était génial. C'était pour les 10 ans de mon fils. C'était une super belle expérience.
3: Ah, oh bah tu m'étonnes.
4: On a vu le jardin, les allées. C'était super beau.
3: Ouais, puis t'es un peu. T'as peur de rien parce que t'as aussi fait du parachute.
4: Ouais, j'aime bien les sensations fortes.
3: Ouais. Mmh. Et du parapente. La totale.
4: Ouais. Ouais.
3: Eh bah, ouais. Écoute, kamikaze, mais aujourd'hui t'as arrêté parce que t'as un petit peu mal au cou. Donc voilà, on fait attention.
4: Ouais.
3: Bah oui, on prend soin de soi. Allons-y pour ton quiz musical de Tige.

0: est parti vite celui-là. Est-ce que tu as reconnu de qui il s'agit? On envoie le chrono.
1: Alors je pense que c'est Jean-Pierre François, Je te survivrai.
0: Je te survivrai, Jean-Pierre François.
2: Avec le ventilateur dans les cheveux.
0: Je te survivrai. Mais oui, oui, bien sûr.
2: C'est premier point pour Aurélie.
0: C'est bien Aurélie, bravo. Allez, on a un autre artiste, un groupe qui arrive, un petit peu comme finalement notre ami Julien, à toi de reconnaître.

0: Renaud qui chante.
1: Alain, je crois que c'est Trois Cafés Gourmands à nous souvenir.
0: Ouais. Écoute, on va pas patienter. Oui, c'est une bonne réponse.
2: Eh ben, ça fait
0: Trois Cafés Gourmands. Ça fait deux points. Hein.

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2: Et nous jouons avec Julien qui a un point, Aurélie qui a deux points. Je vous rappelle que vendredi pour la finale, le premier prix, c'est deux jours en famille ou entre amis, un séjour pour quatre personnes au Festival des Grandes Marées à Julouville, au cœur de la baie du Mont-Saint-Michel. Vous pourrez écouter Kenji, Julien Clerc, Benabar, Christophe Maé, Zaz, The Cooks. Vous aurez une nuit avec Petit Déj à l'hôtel du musée de Granville, 100 euros de carburant pour y aller. Si vous ne gagnez pas ça, vous gagnez la machine expresso de Malongo avec 32 dosettes et 6 verres en verre. On reprend la compète, jingle. Alors, Julien, il paraît que tu as écrit un livre qui sur le rap.
3: C'est sympa d'en parler.
2: Alors, raconte-moi ce livre sur le rap.
3: C'est très sympa d'en parler, Valérie, merci beaucoup. Moi, je vais essayer d'être bref, je pourrais en parler longtemps, mais l'idée, c'est d'avoir... J'ai écrit un essai culturel depuis septembre dernier, que je sors là le 27 juin, qui est en auto-édition. Donc voilà, j'attends de pouvoir me faire éditer. C'est un peu comme une maquette pour les éditeurs, et puis finalement, une première version pour les lecteurs. C'est un livre qui traite de la masculinité abusive, c'est le titre aussi, et la violence dans les musiques populaires contemporaines, en faisant un peu le focus sur le rap, parce que c'est important, c'est un art vibrant, moi, qui m'a beaucoup plu et qui me plaît encore, mais beaucoup moins, en tout cas dans ce qui sort des fois de très populaire, et je questionne un peu les écoutes des gens, j'invite à réfléchir, à conscientiser ces écoutes, quand des fois on se pose pas forcément la question parce que la musique ambiance, et je crois que dans une société où les violences faites aux femmes et les violences tout court semblent être un combat, j'ai l'impression que des fois le rap le fait reculer. Voilà.
2: Eh ben c'est pas mal. Alors il faut combien d'exemplaires pour que tu sois édité?
3: Alors ma stratégie là, c'est d'en avoir imprimé 150 grâce à une cagnotte en ligne et pas mal de copains qui ont participé à ça. Le but c'est d'écouler les 150, en garder peut-être une dizaine pour envoyer à des maisons d'édition. Il y en a quelques-unes que j'ai dans le viseur.
2: Et ça s'achète
3: et,
2: où
3: et voilà.
2: Tu les vas les vendre.
3: Alors, pour l'instant ça va s'acheter mano à mano. Voilà, je vais faire des séances de dédicace dans la ville de Rouen.
2: Ok, génial.
3: Et puis le soir de l'événement de la sortie, voilà pour les gens qui ont participé à la cagnotte, qui ont mis 30 euros, ça déclenche l'achat du livre.
2: Et bah, j'ai génial.
3: Presque une trentaine de précommandes sur les 150.
2: Voilà. Et bah, c'est magnifique, bravo. Tu fais aussi partie d'une asso qui s'appelle Soul of Freedom. Pour promouvoir la culture en zone rurale, tu organises des événements, des concerts. Tu organises quelque chose là très bientôt ou pas?
3: Alors normalement on avait une édition pour cet été et on va la reporter à l'année prochaine pour l'été prochain pour avoir un peu plus de moyens et un peu plus de peut-être un endroit un peu plus grand que ce qu'on a depuis une dizaine d'années maintenant. Et donc voilà, le but c'est de faire venir dans la ruralité une forme de culture, mais par la musique,
2: génial.
3: Par le dessin, l'art, etc. Et à but caritatif et associatif, sans subvention, j'insiste, on y tient presque.
2: Eh voilà. Ben bravo mon chat. Alors écoute, tu vas marquer 3 points. C'est bien ce que tu fais. Moi, je t'aime. Je veux que tu marques. Alors, tiens.
3: Moi aussi, je t'aime, Valérie. C'est très gentil de me le dire comme ça.
2: Ah, voilà, t'as vu.
4: Allez. Comment, elle me l'a jamais dit, quoi.
2: Allez, écoute bien ça.
5: Mon ami, c'est moi.
4: Bah ouais, bah, je suis pas son ami, moi.
2: La, la, la, mais non, c'est Charles et les coutures qui chantent. Tous les Toy Story, j'ai eu le... Alors, attends. Hey. Aujourd'hui, sur les écrans, il y a Toy Story 5 qui sort. Je l'ai vu, c'est magnifique. Moi, j'adore. Alors, c'est pour célébrer les 30 ans de la saga. Mais est-ce que tu sais pourquoi le premier Toy Story est entré dans l'histoire du cinéma? Alors, écoute bien les propositions. Écoute bien les propositions, tu auras 10 secondes pour me donner ton choix. Pourquoi le premier Toy Story est entré dans l'histoire du cinéma? En sachant que c'est les 30 ans de la saga. Écoute bien. C'était le premier film en 3D relief. C'était le premier film d'animation entièrement réalisé par ordinateur. Il a fallu fabriquer plus de 10 000 jouets pour le tourner. Où les jouets avaient tous la tête d'Éric Bastien. Donc pourquoi il est rentré dans l'histoire du cinéma? Premier film en 3D relief. Premier film d'animation réalisé par ordinateur. Il a fallu fabriquer 10 000 jouets pour le tourner, où ils avaient tous la tête de Éric Bastien. Top chrono, 10 secondes.
3: Je dirais que c'était le premier film en 3D relief.
2: Et malheureusement, non. Le 3D relief, c'est bien plus vieux. Et oui, c'est le premier film d'animation entièrement réalisé par ordinateur, sorti en 1995. Ça a révolutionné le cinéma. C'est le tout premier film 100% image de synthèse. Bravo Pixar, mais pas bravo Juju.
6: Bon Aurélie, on a deux points. On va pas se laisser déstabiliser. Oui. On va continuer comme ça jusqu'à 13h. À Riorges, dans la Loire, en couple avec Thierry, Mathias et Chloé, tes deux adolescentes te soutiennent. Ils sont peut-être à l'école à cette heure-ci. Exactement. Alors, tu as de la force, parce que j'ai vu que si tu étais un animal, tu aimerais être...
7: Un guépard.
6: Ah ouais, je crois que c'est celui qui court le plus vite en plus, hein, le guépard.
7: Ouais, c'est ça.
6: Pourquoi le guépard ? C'est quoi ? C'est le film ? C'est l'animal ? Qu'est-ce qui t'attire dans le guépard ?
7: Le film, et c'est vrai qu'il court tellement vite, la liberté, la sensation.
6: Exactement. Avec Delon qui est magnifique, hein, dans ce film. Tu avais un porte-bonheur et ça m'a donné envie de réécouter ça.
8: Un petit Indien, Nagawika, Nagawika, chantait gaiement sur le chemin.
6: Génial, ça pour les nostalgiques, ça vous parle forcément. Et toi, t'avais un petit Indien que tu mettais dans ta trousse à l'école, c'était ton porte-bonheur.
7: Oui, c'est ça, mais que je n'ai plus parce que malheureusement, j'ai été cambriolée et on me l'a pris.
6: Mais c'est pas vrai, ils sont partis avec ton petit Indien et cambrioleur.
7: Ah, je crois qu'il est en or alors que pas du tout.
6: Ouais, c'est pas gentil, faut le rendre.
7: Voilà.
6: Oh, tu t'es rabattu sur quoi d'ailleurs maintenant qui te porte chance?
7: Ah,
6: t'as le trèfle à quatre feuilles.
2: Ah là là.
6: Ah, donc t'en as un, ça c'est plutôt bon pour nous. Et puis, t'as plusieurs objets d'ailleurs, porte-bonheur. Ce qui, moi, me rassure. Aurélie, voici ta question à choix multiples. Petit extrait encore une fois. Aujourd'hui, on se fait plaisir.

0: Comment appelle-t-on? Et voici la question, hein, pour 3 points. Comment appelle-t-on en français le nom exact du petit embout au bout d'un lacet? Le petit embout au bout d'un lacet. Comment on appelle ça? Est-ce que c'est un rivet? Un capuchon? Un ferré? On s'en fout. Top chrono, 10 secondes.
1: Alors, comme ça, je dirais les ferrés.
0: On s'en fout. Et pourtant, ouais, ça porte un nom. Le petit embout au bout d'un lacet. Bien vu, c'est un ferré.
1: Ouais, c'est ça.
0: Ouais, c'est ça. C'est le nom précis de l'embout métallique ou plastique au bout d'un lacet qui sert à éviter qu'il s'effiloche et nous faire perdre patience, hein, voilà, quand il manque. Bravo, Aurélie.
2: Bien sûr, bah, ça fait 5 pour Aurélie, 1 oui, pour Julien. Et là, tout de suite, on va partir à la maison.
0: Ah oui?
2: Près de la fontaine.
0: Elle est toujours là.
2: Elle est près de la fontaine, elle est avec Nino Ferrer. Vous écoutez ici, on vous aime, à tout de suite.

0: La maison près de la fontaine à Nino Ferrer sur ICI Paris, Le France à 12h42.
1: Voilà.
0: Ça, genre, c'est précis.
1: Jungle.
0: Bonne journée.
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0: J'ai encore dit ICI Paris, Le France, il paraît. Ah, c'est pas vrai. Mais je ne sais pas ce qui m'arrive.
1: Je ne sais pas.
0: Non, mais je veux dire aux auditeurs, on est à Paris et je travaille aussi pour la locale de Paris. Et voilà. Pardonnez-moi, on s'adresse à toute la France. Pardon ici, pardon.
1: Bah ouais, c'est bizarre ce que tu fais. Bon,
0: excusez-moi.
1: Alors, Julien, 1 point. Aurélie, 5 points. Julien. Julien, il lui est arrivé des misères. Eh oui. Il s'incruste au Festival de Cannes. Il est sur la croisette. Il voit une super actrice très très belle. Et tu te retournes, et qu'est-ce qui s'est passé?
3: Eh bien alors là, j'étais vraiment devant le Midem, il y avait énormément de gens, et je me suis pris les pieds dans le caniveau, je me suis fait une double entorse aggravée des ligaments postérieurs et antérieurs de la cheville.
1: Voilà.
3: Et devant 2000 personnes.
1: Ah bah.
3: Et voilà, et j'ai dû remonter jusqu'à Rouen, en voiture bien sûr.
1: Eh bien bien sûr, voilà. Avec la cheville qui ressemblait à rien quoi, énorme.
3: Exactement.
1: Ça parce que t'as regardé une... Et voilà, tout ça parce que t'as trouvé une meuf jolie quoi. Bravo.
3: Oui, bon, bah oui, voilà, oui, c'est vrai, oui. Non, mais je l'assume au moins.
1: Ouais, c'est bien. Non, mais c'est bien.
3: J'étais subjugué.
1: Oui, bah écoutez, bien sûr. Alors, c'est pas tout, hein, parce que bon, ok, tu te casses la gueule parce que tu vois une nana super mignonne, mais un jour, t'es sur un marché en Angleterre, t'essayes de vendre tes saucissons corses dont on a parlé au début de l'émission, tu vendais ça sur les marchés en Angleterre, et tu faisais des dégustations avec une trancheuse. Et qu'est-ce qui s'est passé?
3: Alors, ce qui s'est passé, un truc qui aurait pu être évité finalement. Je prêtais pas beaucoup d'attention à mes gestes parce qu'on était dans le speed. Et puis, je coupais un tout petit morceau de saucisson au canard avec forcément plus de graisse que dans les autres. Le petit morceau s'est évadé, s'est envolé. Et mon doigt a traversé la trancheuse dans la longueur, mon pouce.
1: Ah.
3: Je me suis fait une belle entaille de un bon centimètre de profondeur. Oh. Et puis, bon, on avait que de l'alcool à 90 pour désinfecter la plaie. Voilà, donc on a fait ça avec une espèce de petite poupée en coton qui s'est avérée.
0: T'as un guerrier, le gars.
1: Mais tu montes dans le bateau hein, pour rentrer chez toi. Et avec ton petit.
3: Alors je monte dans le bateau.
1: Voilà, avec ton petit doigt coupé. Et qu'est-ce qui se passe? Tellement t'as de la chance.
3: Parce que l'anecdote s'arrête pas là.
1: Ouais, c'est bah vrai, oui.
3: En fait, je monte dans le bateau, du coup, à New Haven pour rentrer à Dieppe. Et en fait, au moment où le bateau démarre, au bout d'un quart d'heure, les stabilisateurs tombent en panne. C'est un système qui permet au bateau d'être le plus stable possible quand ça tangue. Et donc là, tout le monde à la cantine fait voler les petits pois, les plateaux, le bar s'écroule à moitié, enfin, il y a du verre cassé partout, c'est un scandale. Et moi, je fais avec mon doigt, comme ça, en train d'essayer de pas saigner au milieu des gens. Mmh. Et je vais enlever cette espèce de pansement de fortune aux toilettes, et là, le sang gifle partout. Enfin bon, c'est une catastrophe. Voilà.
1: Ça va aujourd'hui, ton pouce, ou comment ça se passe?
3: Eh ben non, mais justement, il va très bien, ce pouce. C'était une belle coupe longue et fine. Voilà.
0: Je crois que Claude Zidi et Alain Chabat sont en train de préparer un biopic, là, sur Julien.
1: Bah oui, j'adore. Bon, alors écoute.
3: C'était pas beau.
1: Tu as un seul point, mon petit chou. Alors, un seul point, ça va pas. Il faut que tu marques 5 maintenant. C'est la question cash. Tiens, je te mets Carlos.
4: Je préfère manger à la cantine avec les copains et les copines.
0: Les épinards aujourd'hui à Cantine la Radio.
1: Ah ouais, c'est bien. Écoute bien, quelle marque française est célèbre pour ses verres avec des numéros que l'on retrouve dans les cantines scolaires depuis des générations? Quelle marque française est célèbre pour avoir des verres avec des numéros et que ces verres, on les retrouve dans toutes les cantines scolaires depuis des générations? Top chrono, 10 secondes.
3: Je vais enfin avoir 5 points du coup, c'est-à-dire Duralex.
1: Duralex, Sedlex, oui! Oui, oui, 5 points, c'est Duralex, évidemment. On était extrêmement contents parce qu'on avait toujours des âges qui n'étaient pas les nôtres.
0: Voilà. Ah, tiens, j'ai 4 ans aujourd'hui. J'ai 14 ans.
1: Oui, voilà. Eh bien, 6 pour Julien.
0: Aurélie, alors, jusque-là, c'était pas mal puisque tu as les 5. Là, il a pris le dessus, mais tu as la possibilité, tu l'as compris. Non, mais attends, t'as pas encore joué. Donc là, si tu réponds bien, tu prends 5 points, donc tu garderas la tête. Mmh. Faudrait pas chuter parce que là, voilà, Aurélie, c'est là que ça se joue. Mmh. Un petit mot quand même pour dire que tu es totalement nul en Orient. Orientation.
1: Ah.
0: C'était l'épreuve de l'orientation la semaine dernière sur Koh-Lanta. Tu te perds tout le temps.
5: Régulièrement.
0: Non, j'ai du dossier, je vais les ouvrir. Aurélie, on balade en forêt, elle part avec sa fille pour chercher du muguet, classique. Tu te perds, pas de réseau, t'as tourné pendant une heure quand même.
1: Oh là là.
5: Oui, un peu paniqué sur la fin, on se dit, oui, alors, la nuit va tomber. Mais finalement, ça s'est bien passé. On a réussi à sortir des arbres, trouver un peu de ciel bleu, et on est passé dans un pré, et on est arrivé à trouver une route.
0: Oui, enfin,
5: et
0: bon.
5: Après, on a appelé mon ami pour qu'il vienne nous chercher.
0: Bien sûr, t'as trouvé la clairière, mais enfin, t'étais loin de la civilisation, hein. Pas de réseau, le chéri qui est venu te chercher, tu viens de le dire. Mais c'est pas fini! Non! Elle part avec une copine de Saint-Étienne où elle habite vers Rouen. Elles ont tellement papoté les deux là. Papa. Elles ont loupé la sortie. Hein?
5: Oui.
0: Elles se sont trouvées à 1h30 du lieu où elles voulaient aller.
5: Non, mais c'est ça, on est arrivé. C'est pas du tout là. Et la prochaine sortie était beaucoup plus loin que prévu.
0: Bah ouais. Alors, est-ce que tu t'es perdue quand tu as rencontré ton chéri Thierry en boîte de nuit? Hein?
5: Non, ça a été. J'étais. Sur un lieu que je connaissais un petit peu, ça va.
0: Bon, il est venu te draguer, il t'a invité à danser, et c'est là que vous avez échangé les numéros ?
5: C'est ça.
0: Oh. Vous êtes revus le lendemain ?
5: Oui, tout à fait.
0: Ça a matché tout de suite ?
5: Oui, après on s'est vu pendant plusieurs jours, et après, bah voilà, ça fait 18 ans que ça dure.
0: Bah 18 ans, non, mais c'est une belle histoire, hein, parce que t'as, je disais, à peine une petite quarantaine, donc voilà, vous êtes rencontrés, vous étiez assez jeune, hein, vous aviez tout juste 20 ans, quoi, quelque chose comme ça.
5: 23.
0: Bah ouais, c'est ça, et deux beaux enfants, Mathias, 15 ans, et Chloé, 13 ans, c'est une belle histoire qui continue encore aujourd'hui, tant mieux. Voici la question à 5 points, et nous allons écouter Laurent Voulzy. Jeanne, c'est signé Laurent Voulzy. On va parler de Jeanne. Dans quelle ville Jeanne d'Arc, fut-elle brûlée vive en 1431 ?
5: Top Orléans. Chrono,
0: 10 secondes.
5: Orléans.
0: La ville où Jeanne d'Arc fut brûlée vive en 1431. C'est celle qu'on a aussi appelée la Pucelle d'Orléans.
1: Mais c'est la Pucelle d'Orléans, mais elle n'a pas été brûlée.
0: Et non, c'est à Rouen.
5: C'est
0: Elle était
1: capturée.
0: C'est pour
1: capturée. Ça qu'il faut attendre les 10 secondes bien pour sûr. Bien réfléchir.
0: Elle a été capturée par les Bourguignons. Elle a été livrée aux Anglais. Elle a été condamnée et brûlée vive sur la place du Vieux Marché. Elle avait 19 ans et c'était à Rouen.
1: Bon, 6 pour Julien, 5 pour Aurélie. Et attention, il y aura le bingo. Mais d'abord, on va écouter une nouveauté. Soirée mondaine Oria. Vous écoutez ici. À tout de suite, mes petits canards.

0: grande mondaine. Oh, il nous vient du sud de la France, elle cartonne sur les réseaux sociaux et du coup, vous l'écoutez sur ICI.
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2: Nous sommes au taquet avec nos camarades Julien et Aurélie. Julien à 6, Aurélie à 5. Il va y avoir le bingo pour les départager. Mais avant ça, je voulais raconter une dernière anecdote.
0: Oui, je vous en prie.
2: Julien, il a participé à Tout le monde veut prendre sa place, hein, il y a, en 2008. Alors pour le tournage, on lui avait dit bon bah faut prendre plein de chemises hein, parce que comme il y aura sûrement, tu vas gagner, tu vas faire plein de parties, prends des chemises. Et puis quand il est arrivé sur le plateau, la styliste elle lui dit ah non ça va pas, c'est moche. Et du coup qu'est-ce qu'elle t'a fait mettre? Un magnifique t-shirt.
3: Alors elle m'a, oui c'est exactement ça qui s'est passé. En effet comme il y avait des chances de rester, j'avais repassé préalablement 7-8 chemises.
2: Oui bah oui bah
3: tu tournage. Et en fait, quand elle est arrivée, l'habilleuse, la styliste, elle m'a dit « Ah non, mais ça va pas, les carreaux, pas à la télé, pas cette couleur, celle-ci non plus, etc. » Donc elle me dit à 5 minutes de rentrer sur le plateau « Viens avec moi. » Et donc on est allé dans les loges. Elle a ouvert un immense placard avec plein de tenues. Et il y avait plein de trucs super sympas. Et elle a sorti un petit t-shirt en XS aux couleurs de l'automne qui me boutinait à souhait. Et donc, j'avais rendez-vous avec Nagui 2 minutes plus tard. Et elle m'a dit « Oh, c'est merveilleux. » Ça te va comme un gant, c'est parti. Et voilà, j'ai traversé l'émission avec un t-shirt de Aurélie.
2: On déteste ça. Bravo, bah, bravo à toi, t'as quand même accepté de faire l'émission. Je trouve ça très courageux.
3: Mmh.
2: Allez, on va essayer de t'encourager avec ça. Alors, écoute bien mon petit bingo. Le bingo, il est simple. À mon top chrono. Tu auras 10 secondes pour me donner un maximum de prénoms de filles qui commencent par la lettre L, comme Laval, Lautrec, Lance, enfin bon, ce genre de choses. Un maximum de prénoms de filles qui commencent par la lettre L comme Laval. Allez, top chrono, 10 secondes.
3: Alors, Laura, Laure, Lorraine, Laurie, Laurine, Lana, Lara, Lila. Lydie, Lynn, Lisa, Lisette.
2: Ouais, oui, bah, ouais, ça fait 13, ça fait 13, 13, 13, 13, 13. C'est très bien, tu m'as tout donné. Il y avait Lucie, Lara, Leila, tout va bien. Tu m'en as donné 13.
0: Comment te dire, Aurélie, que ça nous met un bon petit coup de pression, ça.
4: Oui, oui, oui.
0: Ah, tu sais que tout peut être lancé. Il a 6, t'as 5, on est au cœur du bingo, ça vaut 10 points. Celui qui prend 10 points, c'est celui qui fera le plus de points. Donc,
2: Ah, mais non, c'est bien ça, c'est bien expliqué ça.
0: Ça
2: va la palisse?
0: Bah, il faut que tu fasses 14, quoi. Voilà. Si tu donnes 14 bonnes réponses, t'encaisses les 10 points du bingo et tu reviens vendredi. C'est clair comme ça? Voilà. Tu reviens vendredi et il s'en va, Julien. Tout le monde voudra prendre sa place, tu l'auras pris.
4: C'est clair. Croise les doigts.
2: Ouais, voilà, allez, encourage-la.
0: Bah, bien sûr, avec deux titres. Déjà le premier, un artiste avec qui elle aimerait déjeuner. David Guetta qui a cartonné au Stade de France ce week-end. Tu adores David Guetta.
4: Il fait quand même des belles chansons. Ouais.
0: Ah, bah bien sûr. Et puis Kinvé aussi. Alors ça tombe bien parce que tu rêves d'aller justement à Tahiti en Polynésie.
4: C'est pour ça que j'adore.
0: Ouais. Ouais, c'est pour ça que t'adores, évidemment. Kinvé et David Guetta pour t'encourager. Voici donc ton bingo. On reste sur les prénoms. Je vais te demander en 10 secondes de battre le score de Julien, à savoir 14 bonnes réponses, en citant un maximum de prénoms féminins, prénoms de filles. Commençons par la lettre M. M comme maison ou manivelle. Ok, maison ou manivelle. Top chrono, 10 secondes.
4: Marie, Monique, Martine, Michel, Manon, Madeleine, Mathilde, Marion, Marine, Marisa, Marisol, Marjolaine, Martha, Mathilde, Maud, Maya,
0: j'en ai compté 16, 12, 13, 14, 15, j'en ai 16. Oh, les profs, hein,
2: alors là, bravo.
0: Chapeau,
2: j'ai envie de te dire bravo, Aurélie.
0: Ah, oui.
2: Hein.
0: Oui,
2: alors
0: oui.
2: Là, Rolio, je suis désolée, mais là, quand même, vous êtes tous les deux très très forts. Hein. Bravo.
0: Comment elle a fait, surtout?
2: Mais comment?
4: Mais parce que du coup, le M, c'est vraiment un prénom que j'adore.
2: Ah bah voilà.
4: Donc
2: ah,
4: ouais. Du coup, j'ai toutes mes copines, j'ai beaucoup de copines commençant par M, j'ai mes tantes. Enfin, ouais,
0: bon, parce qu'on avait utilisé le L, il restait quand même 25 lettres possibles dans l'alphabet.
2: Eh ben voilà. Bah bravo. Dis donc, Julien, on peut dire quand même que Aurélie, elle a déchiré.
0: Ah ouais, donc là.
3: Ah oui, non, mais là, j'étais pas prêt.
2: Ah ouais, moi, j'étais pas prête non plus. Hein. C'est la première fois.
4: J'ai mon cœur qui palpite.
2: Écoute bien, Aurélie, c'est la première fois en deux ans d'émission
3: Du gingembre, du curcuma le matin.
2: Ah ouais, non, mais franchement, c'est la première fois qu'il y a
0: on
2: quelqu'un
0: est sur
2: qui
0: le...
2: fait
0: ah,
2: autant.
0: On y est, hein, sur le.
2: Allez, bah, Aurélie, rendez-vous vendredi pour la finale. Julien, bravo d'avoir joué. Tu as été formidable aussi. Je vous rappelle que vous gagnerez peut-être deux places pour le Festival des Grandes Marées à Jouville ou la machine à café Malongo. Merci Céline à la Réal, Maître Coupez au savoir, Alex au standard, Justin Bieber à la technique et Joe Malongo Bastien à l'animation.
0: J'ai deux candidats et nous ne sommes que mercredi.
2: Allez, à demain, je vous aime. Bisous. Dis donc, il n'est pas un peu l'heure d'aller se coucher ?
0: Oui, parce que là, on vient de passer un bon moment avec le best-of d'Otake. Faut quand même qu'on récupère pour tout à l'heure, là. Hein.
2: Et puis surtout, c'est l'heure que Johan Guérin nous informe.
0: Il est là, Johan Guérin ?
2: Mais oui !
0: Le grand Johan Guérin ?
2: Bien sûr !
0: Il arrive tout de suite avec Ici, dès 5h.

0: Mr Slade, pour vous souhaiter un très très bon réveil avec nous sur votre radio ici. Eh ben écoutez, il y a un petit coup de chaud, Cyril.
1: Bonjour Yoann Guérin, bonjour
0: comment
1: à tous.
0: Ça va ce matin?
1: Finalement, les machines sont comme nous, elles ont chaud, elles veulent pas travailler. Ça se passe comme ça.
0: Bah oui, elles souffrent de la chaleur aussi, les machines. On est comme ça, on est dans votre quotidien, vous voyez aussi à la radio. En tout cas, c'est un plaisir de vous accompagner, de bon matin, de vous tirer du lit. Avec l'équipe ici des 5h, on a une grande pensée pour vous qui avez peut-être des métiers pénibles avec la canicule qui se poursuit ce mercredi. L'équipe des Leftos, vous l'avez entendu, Cyril Ardo, il y a aussi Emeline et Laurie Severia. Et Mélodie, ce matin, tiens, on va filer au jardin, trouver un peu d'ombre. Très bonne idée. Valère Correa vous livre ses astuces pour économiser de l'eau. 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Vous l'entendez, le petit tapis?
1: Oui.
0: C'est que tout est revenu dans l'ordre, c'est formidable. On est parti.
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0: Mercredi 24 juin, bon courage les Leftos avec la chaleur, on pense à vous, 5h. -43°C à Cazaux en Gironde, 42°C à Niort dans les Deux-Sèvres, encore 42°C à Bordeaux. La France a connu la journée la plus chaude de son histoire hier.
1: 58 départements en vigilance rouge canicule aujourd'hui, dont l'Aisne, la Somme, le Nord et le Pas-de-Calais qui rejoignent la liste des midi. C'est une véritable chape de plomb au-dessus du pays. Et Guillaume Fariol, c'est donc un record qui a été franchi hier.
3: Dans presque trois quarts des stations de Météo France, les températures ont atteint ou dépassé les 35 degrés. Des pics à plus de 44 dans le centre-ouest. La journée d'hier est la plus chaude depuis le début des relevés en 1947. Température moyenne sur la France, calculée avec les minimales de la nuit et maximales de l'après-midi, 29,8 degrés, plus que le précédent record du 25 juillet 2019 et du 5 août 2003. Corentin Perrault de Météo France est stupéfait.
4: Même en tant que prévisionniste, c'est effrayant, voilà, de voir des températures pareilles. C'était inimaginable il y a 15 ans.
3: Cette canicule est historique, confirme le prévisionniste.
4: Parce qu'elle est aussi étendue. Voilà, on a une sévérité qui est extrêmement forte. On a du plus 43, plus 44 degrés, ce qui est absolument énorme. La canicule est en effet généralisée et elle est extrême.
3: Comme le sera ce mercredi, qui devrait aussi devenir l'une des journées les plus chaudes jamais mesurées.
4: C'est-à-dire qu'on attend toujours de nombreuses zones à 40, 42, voire localement 43 degrés des Pays de la Loire au centre-Val de Loire pour redescendre jusqu'en Garonne.
3: Il faudra attendre après-demain pour voir un début de baisse des températures par l'ouest. Prévision qui reste à confirmer.
1: Explication de Guillaume Fariol sur votre radio ici. Et outre les alertes canicules, 35 départements du sud, de l'ouest et du centre du pays sont aujourd'hui en vigilance orange pour risque élevé de feux de forêt. 100 hectares de forêt parcourus par les flammes dans le Maine-et-Loire hier. Même chose dans le Lot-et-Garonne, 35 hectares partis en fumée dans l'Aveyron.
0: Aux grands hommes, la patrie reconnaissante.
1: 82 ans après son assassinat par la Gestapo, l'historien et résistant Marc Bloch est entré au Panthéon hier soir aux côtés de son épouse Simone. Il a été fusillé en 1944. Une heure et demie de cérémonie présidée par Emmanuel Macron avec un discours aux allures de mise en garde de la part du chef de l'État qui, Paul Barcelone, dans son discours, s'en est pris aux extrêmes.
5: Les enseignements de Marc Bloch nous obligent encore. Emmanuel Macron fustige ici l'esprit de défaite.
6: Poison lent de notre vie publique et qu'il faut combattre inlassablement.
5: Et alors que les dirigeants du Rassemblement National, favoris pour lui succéder à l'Élysée, devaient être exclus de cette cérémonie selon la famille de Marc Bloch, le président s'en prend sans les nommer aux tenants de l'extrême droite.
6: Ceux qui se proclament plus français que vous, ce sont toujours les premiers à sacrifier la France aux intérêts de puissances hostiles. Les premiers à la trahir, premiers à sacrifier à leurs intérêts un peuple libre, peuple qu'au plus profond d'eux-mêmes, ils n'aiment pas.
5: Mais la mise en garde vaut aussi à l'heure de la résurgence de l'antisémitisme.
6: Le cas de Marc Bloch montre que dès qu'il faut s'en prendre à un juif, il se trouve toujours un préfet pour réquisitionner, un policier pour perquisitionner, un juge pour condamner, et s'est mise en place une mécanique idéologique de haine conjuguée à une épidémie de lâcheté.
5: L'histoire en miroir, fil rouge de cette probable dernière panthéonisation, même si le nom de Samuel Paty, professeur assassiné par un terroriste islamiste, circule pour rentrer à son tour. et pourrait ainsi permettre à Emmanuel Macron de livrer ses derniers messages politiques.
1: Paul Barcelone. Une première étape importante, dit le Premier ministre Sébastien Lecornu. Un fait politique majeur pour Gilles Simeoni, le conseiller exécutif corse chargé de l'autonomie. Hier, l'Assemblée nationale a approuvé la réforme constitutionnelle visant à accorder à l'île une autonomie au sein de la République. Le texte doit à présent être examiné par le Sénat.
0: Didier Deschamps ne sera pas sur le banc vendredi pour France-Norvège.
1: Le sélectionneur de l'équipe de France de foot a quitté la Coupe du Monde le temps d'assister aux obsèques de sa maman. Hier, à l'entraînement, les joueurs ont observé une minute de silence en son hommage. C'est donc Guy Stéphan, l'adjoint de toujours de Didier Deschamps, qui est aux manettes pour les prochains jours, Julien Froment.
7: Difficile de dissocier Didier Deschamps de son adjoint Guy Stéphan. Leur collaboration devenue amitié a pris racine au début des années 2000 à l'Euro. Deschamps est alors capitaine des Bleus. Stéphan, lui déjà adjoint du sélectionneur en poste Roger Lemaire. C'est là que les deux hommes connectent. Quelques années plus tard, quand Dédé prend les rênes de l'Olympique de Marseille, il pense à Guy Stéphan, comme il l'explique lors du Festival du journalisme de sport en février dernier.
8: Moi, quand je l'ai pris, voilà, je savais que j'avais besoin, parce que j'étais plus jeune aussi, d'avoir son vécu en tant que numéro 1 en club, en sélection. On s'est rencontrés puisqu'il était dans le staff quand moi j'étais joueur en 2000. Évidemment, la complicité s'est développée. Aujourd'hui, on se regarde, on n'a pas besoin de se parler. Hein. On sait ce qu'on pense.
7: Un lien indéfectible noué au fil des 180 matchs partagés. Vendredi, Guy Stéphan sera sur le banc face à la Norvège pour suppléer Didier Deschamps. Ce cas de figure s'est déjà produit en 2022 quand le sélectionneur avait eu la douleur de perdre son père.
1: Explication de Julien Froment. Un mot de météo après ce message.
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0: Et l'épisode caniculaire qui atteint cette semaine un plateau de sévérité avec un niveau de chaleur exceptionnel. Cette nuit a été probablement la nuit la plus chaude jamais connue en France. Dès ce matin, un soleil de plomb s'impose sur tout le pays. À la mi-journée, des nuages se développent sur les Alpes du Sud ainsi que sur la montagne Corse avec des orages qui éclatent. Ils peuvent s'accompagner de pluies intenses localement. Assez vite, les averses orageuses vont s'étendre à une bonne partie de la région PACA et au sud-est du Rhône-Alpes avant de gagner le sud du massif central. À des orages qui se retrouve aussi sur les sommets des Pyrénées. En attendant ce matin, le mercure à Strasbourg et Clermont-Ferrand, 21 degrés. À Rennes, Montpellier et Limoges, 22. On a relevé 23 à Lille et à Caen, 24 à Paris, Toulouse et Orléans, 25 à Bordeaux, 26 à Marseille et à Nantes. Et pour les maximales, tenez-vous bien, toujours très élevées, avec le plus souvent 35 à 39 degrés. Elles vont atteindre ces maximales à nouveau 39 à 41 degrés. Du sud de la Bretagne à l'Île-de-France jusqu'à la Nouvelle-Aquitaine, l'ouest de l'Occitanie, au nord Auvergne et l'ouest de la Bourgogne, voire localement 43 degrés du Val-de-Loire à l'Aquitaine.
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0: Et forcément, ce matin, on a une pensée pour vous qui devez travailler à l'extérieur, peut-être loin de la clim, pour vous accompagner ce matin à l'heure du réveil à 5h07. C'est avec Alain Souchon. Voici le baiser.
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0: Le baiser, Alain Souchon, parfait pour bien démarrer la journée. 5h11, bon réveil.
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0: Bon, alors que la France étouffe sous une canicule historique avec un thermomètre qui affichera aujourd'hui par endroit plus de 40 degrés, vous avez l'impression de cuire à l'étouffée. Et c'est là que le grand mystère de la météo entre en jeu, la différence entre température relevée et température ressentie. C'est vrai qu'on en parle d'ailleurs
3: absolument
0: beaucoup à la radio. Je vous explique tout ce matin. La température relevée, c'est celle de la science. Par exemple, 37 degrés mesurés bien à l'ombre, à l'abri du vent, sous abri météo. Ça, c'est le score officiel qu'on donne donc dans les bulletins météo. Mais la température ressenti, c'est en fait la météo de votre corps. Aujourd'hui, avec l'air très sec, votre transpiration s'évapore bien, ce qui aide votre corps à se refroidir un peu, entre guillemets. Mais si l'air devient humide, cette moiteur bloquerait votre sueur et les 37 degrés officiels se transformeraient en un véritable enfer ressenti de plus de 45
3: ah oui.
0: degrés. En fait, le thermomètre donne la température de l'air, votre corps donne celle du vécu. Alors pendant cette vague de chaleur, on va rappeler les bons gestes, restez au frais, hydratez-vous et écoutez donc votre peau. Et Cyril, c'est vrai que c'est aussi difficile en ce moment quand on travaille.
3: Reportage à venir dans quelques minutes sur les chantiers navals à Cherbourg où les ouvriers vivent carrément l'enfer.
0: On pense à vous en tout cas, les leftos. Côté musique, rien de mieux que Michael Jackson. Un plaisir qu'on se fait de bon matin, mais avant Paris, c'est les économies.
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0: Bonjour Valère Coréard.
5: Bonjour Johan.
0: Chaque jour avec vous, un bon plan pour notre pouvoir d'achat. Aujourd'hui, vous vouliez nous parler d'un poste de dépense qui peut vite grimper quand on a un jardin.
5: Oui, et surtout avec les épisodes de chaleur qu'on connaît de plus en plus souvent, arroser son jardin peut représenter plusieurs dizaines d'euros facile sur la facture d'eau pendant l'été. Et on parle d'une ressource de plus en plus rare, donc évidemment à économiser. Alors la première solution, c'est de récupérer l'eau de pluie. Un simple récupérateur relié à une gouttière permet de stocker gratuitement plusieurs centaines de litres d'eau. C'est idéal pour les massifs, les fleurs, le potager. Renseignez-vous auprès de votre mairie parce que parfois, ils en donnent gratuitement ou ils en vendent à prix coûtant. Deuxième réflexe, arroser au bon moment. Il vaut mieux arroser tôt le matin ou en soirée, vous utiliserez moins d'eau pour le même résultat, voire même encore mieux.
0: Et il y a aussi une technique toute simple que beaucoup de jardiniers utilisent.
5: Le paillage, c'est vrai, il consiste à recouvrir le sol avec de la paille, des copeaux de bois, des feuilles mortes ou même des tontes de gazon séchées. Ça limite fortement l'évaporation de l'eau en fait et ça permet donc de conserver l'humidité plusieurs jours de plus, dans le meilleur des cas. Selon les conditions, on peut réduire les besoins en eau quand même de 30 à 50%. Autre piste, privilégier les plantes adaptées au climat local. Certaines espèces méditerranéennes ou vivaces résistent très bien à la sécheresse et demandent beaucoup moins d'arrosage que des plantes plus gourmandes. Enfin, si vous avez un potager, pensez à l'arrosage goutte à goutte. L'eau arrive directement au pied des plantes sans gaspillage. C'est plus efficace qu'un arrosage au tuyau. Et puis au fond, l'idée est simple, stocker l'eau quand elle tombe du ciel, éviter qu'elle s'évapore une fois au jardin. C'est bon pour le portefeuille et pour la ressource en eau. Si vous avez des astuces pour économiser l'eau au jardin, pensez à m'écrire par ici les économies @radiofrance.com.
0: Merci Valère, par ici les économies, le rendez-vous à votre service chaque matin, retrouvez également sur ici.fr.
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0: 5h15, vous avez sans doute, comme tout le monde, eu très chaud hier.
3: Avec des records de température battus par endroits, la France a connu hier la journée la plus chaude de son histoire. 58 départements sont aujourd'hui en alerte rouge, 31 en orange. C'est extrêmement pénible pour tout le monde, encore plus pour certaines professions. À l'image, Antoine Van Dedrich, de ceux qui travaillent sur les chantiers navals à Cherbourg.
6: Joris a son casque bien vissé sur la tête, mais en dessous, la sueur perle sur son front, ses joues. Il a passé toute la matinée sur un chantier de sous-marin nucléaire.
7: Dans le bateau, c'est déjà plus chaud, il fait quand même 10-15 degrés de plus.
6: Cette chaleur, il l'a tout de suite ressentie. Après seulement quelques heures de travail, l'organisme est déjà bien entamé.
7: C'est une chaleur pesante, c'est sec. Vraiment, dans le bateau, sous coque, c'est vraiment atroce. En plus, c'est des endroits très confinés, donc pas beaucoup d'espace non plus pour respirer. Je crois qu'il n'y a pas de point frais. On est sous la tôle, Il n'y a pas de point frais, je pense.
6: À cela, il faut ajouter l'effort. Joris ne sent plus ses bras. La fatigue arrive de plus en plus vite.
7: Nous, on est chemineurs, donc on tire du câble. Donc déjà, certains câbles sont plus lourds que l'autre. On en a un qui est vraiment assez compliqué à tirer. Donc sous cette chaleur, ouais, ça devient plus compliqué, mais c'est le boulot, quoi.
6: Il sera attentif aux prochains jours, car la canicule va durer. Lors du dernier épisode, en mai dernier, la chaleur s'était accumulée dans le bateau et le thermomètre avait tout simplement explosé.
7: La dernière fois, il y a eu une prise de température, on était à 52, je crois.
6: 52 sous la tôle ?
7: Oui. Vraiment, dans le haut du bateau, avec les soudures et tout ça, on était monté à 52.
6: Pour réduire les effets de la chaleur, Joris a changé son rythme de travail.
7: On va adapter les pauses. Vraiment, on essaie d'aller à une petite pause, 10 minutes, 5 minutes, toutes les heures, 2 heures. Vraiment, au lieu de faire une pause de 30 minutes, on en fait une au moins toutes les heures.
6: À ses côtés, Salomé est dans un bureau à l'atelier, et même avec un ventilateur, ça ne suffit pas.
8: On nous balance de l'air chaud, quoi. Puis en statique, en fait, on prend vite chaud. Mais après, j'ai l'avantage, je peux sortir, j'ai plus d'eau. Donc nous, je pense qu'on est mieux lotis dans les bureaux.
6: Mais certains ne sont pas dérangés du tout par cette chaleur. Nicolas vient d'arriver dans le Cotentin pour travailler sur un chantier. Après, mission en Vendée sous 40 degrés, il n'est pas mécontent d'être à Cherbourg.
9: Ah bah, j'ai cru que dans le Cotentin, ils avaient mis la clim. On a trouvé une différence en venant ici. Ouais. Pour nous, c'est respirable encore. Et surtout qu'on est en bord de mer, donc avec le vent, on a le vent marin qui rafraîchit quand même un peu les côtes. Pour ça, c'est quand même pas mal.
6: En cette alerte rouge canicule, Naval Group a décidé d'aménager les horaires des salariés les plus exposés qui doivent s'arrêter de travailler à partir de 15h.
3: Un reportage d'Antoine Van Dendrich, ici Cotentin, à retrouver sur ici.fr. Et de la même façon, les chantiers de toutes sortes doivent être arrêtés à la mi-journée dans plusieurs départements, comme en Haute-Garonne, dans le Puy-de-Dôme, en Seine-Saint-Denis, dans le Val-de-Marne ou dans les Hauts-de-Seine, suite à des arrêtés préfectoraux. Et puis dans ce contexte, la CGT du site Stellantis de Mulhouse a déposé un préavis de grève jusqu'à dimanche. Le syndicat de l'usine automobile réclame une baisse des cadences et une augmentation du nombre de pauses en raison des fortes chaleurs.
0: À 5h18, tiens, ce soir, c'est un avant-goût de vacances qui vous attend sur France 3 avec le documentaire Le Camping, un siècle de bonheur français. C'est vrai que les Français adore le camping avec près de 7000 sites et 30 millions d'adeptes. La France s'impose comme la championne d'Europe en la matière. Portée par les voix de Franck Dubosc et de Karine Viard, ce docu retrace l'histoire méconnue de cette pratique, de ses origines à sa popularité actuelle. On en parle dans les coulisses télé, le temps de planter la tente au son de Michael Jackson. Voici Bad, bon réveil.

0: Michael Jackson est bad à 5h21, l'éphéméride de ce 24 juin. Tiens, c'est la Saint-Jean aujourd'hui. Bon anniversaire à Lionel Messi, 39 ans, 53 ans pour Jonathan Lambert et 87 ans pour Brigitte Fontaine. 1985, le 24 juin 1985. C'est le Raz-de-Marée Money for Nothing de Dire Straits, ce morceau légendaire avec Sting au cœur. Ça aussi, c'est légendaire.
1: C'est lui.
0: Ouais. Il est sorti en single, donc à cette date-là. Il a propulsé l'album Brothers in Arms vers des sommets historiques et a marqué l'histoire avec son clip en image de synthèse. Le tout premier, d'ailleurs, diffusé sur MTV Europe.
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0: On retrouve Patrice Gascon avec ses coulisses télé. Aujourd'hui, Patrice, vous nous parlez d'un hébergement qui sent bon les vacances d'été, le camping. France 3 nous raconte ce soir la folle et drôle histoire donc du camping.
3: Est-ce que vous saviez que la France compte 7000 campings et parmi les 30 millions de campeurs présents chaque année sous la tente dans nos régions, il y en a forcément un qui va vous dire
4: « Alors, on n'attend pas Patrick ?»
3: La réplique culte de Franck Dubosc dans la comédie tout aussi culte Camping, film de Fabien Antoniente sorti en 2006, 20 ans déjà. Eh bien, ce même Franck Dubosc avec Karine Viard, les deux posent leur voix, incarnent aussi ce documentaire qui va vous plaire, parce que ce film sent bon les vacances, les parties de boules, l'apéro de fin de journée avec modération, mais aussi avec Gégé, le voisin de caravane. Le titre du documentaire, Le Camping, un siècle de bonheur français à voir ce soir sur France 3. Alors qu'il soit à la mer, à la campagne ou à la montagne, que ce soit en famille, entre copains ou en colonie de vacances, le camping est vécu comme un retour à la nature, une vraie rupture avec le quotidien, l'occasion aussi pour certains de retrouver le sourire. Écoutez la touchante confidence que fait Franck Dubosc à Karine Viard dans le doc de ce soir.
5: T'as connu mon père, c'est pas forcément la joie. Et au moment des vacances, il accrochait son sourire avec la caravane et le décrochait en décrochant la caravane. Mais vraiment.

0: C'est à voir ce soir sur France 3. Et comme moi, j'ai planté la tente ici, je serai là demain pour de nouvelles coulisses télé.
1: Merci Patrice Gascoin. 5h24, nouveau voyage dans le temps ce matin. Stéphane Bern revient sur l'invention du béton armé. On replonge à l'époque de Napoléon III. Mais avant, peu importe, c'est le dernier Zazie. Bon réveil.

0: importe.
1: Le dernier Zazie, peu importe, 5h28, un peu d'histoire avant l'actu. Stéphane Bern, ce matin, on voyage au temps de la France de Napoléon III, moustache impériale, grand boulevard et début du Paris moderne.
2: Au 19e siècle, certains cultivent des orangers et d'autres inventent presque par accident l'un des matériaux les plus utilisés au monde. Un peu comme si en bricolant un arrosoir, on inventait la station spatiale. En 1867, à Paris, Joseph Meunier, né à Saint-Quentin-la-Poterie dans le Gard, travaille comme jardinier aux Tuileries et dans les grandes propriétés de la capitale. Son problème est très concret, les bacs à oranger. Ces grands pots doivent être solides pour supporter la terre, l'eau et les racines. Mais la terre cuite se fissure et le ciment seul casse facilement. Et qui c'est qui doit tout nettoyer, replanter à chaque fois? Eh ben c'est mon Joseph. Meunier tente alors une idée simple, renforcer le ciment avec une armature en fer. Le résultat est étonnamment résistant. En 1867, il réalise que ce super ciment pourrait lui rapporter du super argent. Il protège donc son invention en la faisant super breveter. En revanche, pour en déplacer un, c'est minimum 4 déménageurs super costauds. Très vite, le procédé est appliqué à des réservoirs, des dalles, des escaliers, puis à des ponts. Le mélange du béton et du fer, qui deviendra l'acier, donne naissance au béton armé. Un matériau capable de supporter d'énormes charges tout en restant relativement souple. On a dit relativement, alors on évite quand même de taper dedans à main nue, d'accord ?
3: Laisse béton.
2: En 1875, il construit

0: construit dans la ferme du château de Chazelet en Indre, ce qui est considéré comme le premier pont en béton armé de France. Du pot, il passe au pont. Une seule lettre de différence, mais quelques centaines de tonnes en plus. Comme quoi les oranges ne donnent pas que de la vitamine C, elles donnent aussi des idées en béton armé.
1: Merci Stéphane Bern. 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Nous sommes le mercredi 24 juin, il est 5h30. Toute l'actualité en France et dans le monde, c'est le 90 secondes avec vous Cyril Ardo.
2: Le pays transformé en fournaise, 58 départements en vigilance rouge canicule aujourd'hui, 31 en orange. Le Premier ministre a activé le plan Orsan au niveau 2 sur 4 qui permet notamment de mobiliser les personnels nécessaires au fonctionnement des hôpitaux. Aux chaleurs extrêmes s'ajoutent les risques de feux de forêt. 35 départements du sud, de l'ouest et du centre du pays concernés aujourd'hui par une vigilance orange. Hier, 100 hectares de forêt dévastés par les flammes dans le Maine-et-Loire, idem dans le Lot-et-Garonne, 35 hectares parti en fumée dans l'Aveyron. Face à la chaleur et à la pollution, des restrictions de circulation en place dans plusieurs départements. Les vignettes critères 4 et 5 interdites à Avignon. Dans le centre-ville de Marseille, seuls les critères 0, 1 et 2 peuvent rouler. Dans le Bas-Rhin, les limites de vitesse sont abaissées de 20 km/h. La chaîne de boulangerie La Micaline, condamnée à verser une amende de 200 000 euros. L'entreprise avait été épinglée par la répression des fraudes sur l'origine de ses œufs, dont la moitié vient de l'étranger, contrairement à ce qui était indiqué sur le site internet. L'occasion peut-être de faire des bonnes affaires en boutique ou en ligne. C'est le début des soldes d'été aujourd'hui dans la majorité des départements. Période qui doit durer 4 semaines jusqu'au 21 juillet. Et puis en basket, Monaco sacré champion de France pour la 3e fois de son histoire après avoir battu Paris 101 à 92 lors du 5e et dernier match de la finale hier soir. L'ASM qui réalise un quadruplé cette saison après avoir remporté la Supercoupe, la Leaders Cup et la Coupe de France.
1: L'info du jour est une question. Osez-vous sortir pour affronter ces températures à peine supportables?
2: 42,1 degrés par exemple à Bordeaux hier, c'est un record absolu. 43,3 à Cazaux, non loin de là, également en Gironde. Jade Péchira, ce sont des températures tout simplement infernales. Et aux heures les plus chaudes, les Bordelais font tout pour tenter d'éviter cette chaleur.
3: Les quelques courageux qui bravent la fournaise se promènent avec des ombrelles, avec des gourdes sous le bras. Cette dame, elle, a opté pour un mini ventilateur portable.
4: C'est très chaud.
3: Marie n'avait jamais vu ça à Bordeaux.
5: J'ai pas souvenir, non. C'est asphyxiant.
3: Les enfants, eux, sont fatigués.
6: Ouais, c'est trop difficile pour eux et pour moi même.
3: Frédéric, elle, a sorti la capeline. Pas sûr que ça suffise.
7: Je viens juste de sortir, donc ça allait, mais là, je me sens... Il faudrait pas que ça dure trop longtemps.
3: Au 4e jour de vigilance rouge, les organismes fatiguent.
8: Il y a des gens, ça se voit, qu'ils ont des coups de chaleur.
3: Héloïse est pharmacienne.
8: Des maux de tête, vertiges. Après, ils sont souvent très rouges aussi. Voilà.
3: Le service de régulation médicale de l'hôpital a observé une hausse de 25% des appels à cause de la chaleur.
9: On va vous envoyer quelqu'un, madame, il n'y a pas de souci. Hein,
3: le docteur Thomas Meignier est le chef du pôle urgence au CHU de Bordeaux.
10: Tout le monde, évidemment, en souffre, mais on a quelques populations un peu plus cibles qui font l'objet d'appels. Les jeunes enfants qui peuvent souffrir plus vite de la chaleur. Des adolescents qui sont peut-être un peu plus insouciants. On a aussi des sportifs qui pour le coup continuent leur pratique, et enfin des personnes âgées qui souffrent au domicile, et c'est toute l'importance de bien rappeler de rester à l'abri, de s'hydrater et de prendre soin de ses seniors proches.
3: Pour le moment, les urgences de l'hôpital restent sous contrôle. Les soignants s'attendent à un afflux de patients en fin de semaine avec l'accumulation de la fatigue et de la chaleur.
11: Allez, famille, bonjour.
2: Reportage d'ici Gironde de Jade Péchira. Un coup d'œil justement sur notre ciel pour aujourd'hui, Johan, et de nombreux records de température qui ont été battus hier.
1: Ouais, c'est vrai, hier a été la journée la plus chaude jamais enregistrée en France. Aujourd'hui, Météo France place 58 départements en vigilance rouge, canicule. Dès ce matin, c'est un soleil de plomb qui s'impose sur tout le pays. À la mi-journée, des nuages se développent sur les Alpes du Sud ainsi que sur la montagne Corse avec des orages qui vont éclater. Ils peuvent s'accompagner de pluies intenses localement. Assez vite, les averses orageuses vont s'étendre à une bonne partie de la région PACA et au sud-est du Rhône-Alpes avant de gagner le sud du Massif central. Des orages qui se retrouvent aussi sur les sommets des Pyrénées. Côté Mercure, ce matin, on a à Clermont-Ferrand 21 degrés, à Rennes et Montpellier 22, 23 à Caen, 24 à Paris, Toulouse et Orléans, 25 à Bordeaux, 26 à Marseille et à Nantes. Vos messages aussi sur la page Facebook. Ici, 20 degrés 3 près de Lille, nous dit Sébastien. On a 22 degrés en Ardèche, à Aubenas. On salue Marie. 22 degrés 8, ça c'est à Mulhouse. Merci Kevin. Et puis 27 degrés déjà ce matin dans le sud-est à Villefranche-sur-Mer. Merci Vladimir. Pour les maximales, toujours très élevées avec le plus souvent 35 à 39 degrés. Elles vont atteindre ces maximales à nouveau entre 39 et 41 degrés du sud de la Bretagne à l'Île-de-France jusqu'à la Nouvelle-Aquitaine en passant par l'ouest de l'Occitanie, le Nord-Auvergne et l'ouest de la Bourgogne et voire localement 43 degrés. 43 degrés du Val-de-Loire à l'Aquitaine.
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1: Bon réveil, si vous avez une piscine, une pièce avec de la clim, vous nous appelez parce qu'avec Cyril, on cherche un petit refuge. Vous verrez,
2: on en 5 minutes, on est là.
1: Non mais franchement, on est très sympa, on est sociable.
2: Mais oui, l'apéro.
1: Ben oui, l'annonce est passée, on pourra même faire une petite begin comme ça avec vous si ça vous dit. 5h35. Je donne toutes les...

0: Pour une begin avec toi, Marc Lavoine, 5h39. Bon début de journée.
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0: Ardo. C'est pas vrai, c'est le rendez-vous à votre service chaque matin. On vous évite les pièges et les arnaques.
3: Attention aux faux mails de Darty et Lidl qui vous font miroiter pour certains de très jolis cadeaux décryptage avec Aude Razo dans 5 minutes.
0: Côté musique, je vois arriver Zao de Sagazon et George Benson. On adore ce genre de son. On vous le propose dans les prochaines minutes. George Benson et Gimme the Night. Le temps d'accueillir James qui est dans le département de l'Ardèche à Beaulieu. Bonjour James. James, est-ce
4: bonjour,
0: que vous...
4: Bonjour, James.
0: Bonjour, comment ça va ce matin James?
4: Eh ben très bien.
0: Bon, je découvre que vous êtes boulanger.
4: Oui.
0: Est-ce que... Alors ça doit être, il doit faire hyper chaud dans la boulangerie. Vous avez combien de degrés là?
4: Alors, quand je suis devant le four, j'ai entre 70 et 80.
3: Voilà. C'est horrible.
0: Ah ouais, franchement.
4: Moi, j'y reste pas toute la journée. Hein. Oui. J'y passe 3-4 heures, voilà.
3: Quand même.
0: Mais est-ce que vous adaptez, avec les températures là, caniculaires, est-ce que vous adaptez aussi vos horaires? Est-ce que vous commencez plus tôt pour faire tourner les fours plus tôt ou pas?
4: Non, on change rien. C'est pareil pour nous.
3: Mais finalement, est-ce qu'il suffit pas de mettre le pain à l'extérieur une heure ou deux en pleine journée pour qu'il soit cuit?
4: Mais non, quand même. Il faut 260 degrés, donc voilà.
3: Oui, on est encore loin quand même.
0: Ouais, mais franchement, vous avez bien du courage, James. J'ai une petite question. Est-ce que vous sentez que les clients changent leurs habitudes de consommation quand il y a des chaleurs comme celles qu'on connaît actuellement? Est-ce qu'ils se dirigent vers des produits plus précisément que d'autres?
4: Ouais, ils prennent plus des pains, de ce qu'on appelle des pains de garde, des gros pains plutôt que des baguettes. Parce que le pain a tendance à sécher plus vite, forcément. Mmh. Et contrairement à ce qu'on vient croire, il ne faut pas prendre du pain peu cuit pour qu'il se garde. Il faut prendre du pain bien cuit, parce que le pain peu cuit ne se garde pas mieux.
0: Ah, bah franchement, ah oui. Non, mais ça, c'est le bon conseil du boulanger ce matin.
4: Voilà. On vous remercie. Plus un pain bien cuit, il a plus de goût, il a plus d'arôme, il est plus digeste.
0: Eh bah franchement, tout ça, on valide. James, est-ce que vous avez une spécialité, vous, dans la boulangerie, un petit truc qui fait votre réputation?
4: Je fais un peu des pains de campagne, du pain à la châtaigne, voilà. Rien de... J'ai des pains un peu spéciaux, mais voilà, pas extraordinaire.
0: James, comment s'appelle votre boulangerie? Où est-ce qu'on peut vous retrouver?
4: Alors, ça s'appelle le Fournil de la Plaine, et je suis à Beaulieu, en Sud-Ardèche, pas loin de Vallon-Pont d'Arc, à une quinzaine de kilomètres.
0: Ah bah voilà, si vous êtes dans le coin, allez faire un petit coucou à James aujourd'hui.
3: Comment sont les pains au chocolat?
4: Ils sont cuits.
0: Ah bah voilà, il n'y a plus qu'à déguster, bon. James.
3: Eh bah j'arrive.
0: On est d'accord. Bon, nous ce matin, on vous offre un exemplaire du guide de voyage Michelin qui fête ses 100 ans. James, merci d'avoir été avec nous.
4: Merci beaucoup.
0: Et merci de votre fidélité et bon courage donc avec les fours encore aujourd'hui. À bientôt.
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0: C'est pas vrai, le rendez-vous anti-arnaque. Aude Razo, beaucoup de faux mails Darty et de faux mails Lidl circulent en ce moment.
8: Oui, je commence avec Darty parce que ce message-là tourne vraiment beaucoup. Merci à Philippe, Fabienne et tous les auditeurs qui m'ont prévenu ces derniers jours. Qu'est-ce qu'on lit dans ce mail? On voit déjà le logo Darty. Votre achat a été effectué avec succès, vous dit-on. Et ce n'est pas un petit achat, hein. Je vois un téléphone Samsung, une console, une PlayStation 4, un chargeur. Le tout pour 1517,48 €. Aïe. Fabienne me dit, je n'ai pas effectué ces achats. Ce sont vraiment des escrocs. Je suis passée à côté d'une belle catastrophe. Elle a raison, la catastrophe, ça aurait été de paniquer et d'appeler le numéro d'assistance qui est écrit en bas du mail. Ce n'est pas du tout l'assistance en fait, c'est une arnaque avec quelqu'un qui fait semblant de vous sauver de ce débit inexistant, alors qu'en fait, il va vous faire faire des manœuvres dangereuses pour siphonner votre compte en banque. Donc vous n'appelez personne, vous mettez le mail à la poubelle, il ne va rien se passer, je vous assure, vous ne serez pas débité de ces 1517 euros imaginaires.
0: Et concernant le faux mail Lidl, c'est quoi le piège ?
8: Là, ce n'est pas tout à fait la même chose, c'est un faux jeu concours. Vous avez été sélectionné pour recevoir un air fryer Silvercrest. Vous cliquez, c'est tentant, c'est vrai, mais il ne faut pas, parce que non seulement vous ne verrez jamais la couleur de votre air fryer, mais l'escroc va vous faire entrer votre numéro de carte bleue, soi-disant pour quelques centimes de frais de livraison. Alors Lidl, le vrai, fait des jeux concours, hein, oui ça arrive, mais l'enseigne précise que ça se passe uniquement sur Lidl.fr, et là ce n'est pas le cas. Darty, Lidl, et n'importe quelle enseigne d'ailleurs, votre premier réflexe à avoir toujours, quelle est l'adresse mail qui m'écrit ? Dans toutes les alertes que j'ai reçues, l'adresse était vraiment fantaisiste. Regardez bien.
0: Merci Audrazo, c'est pas vrai, le rendez-vous à votre service à retrouver sur ici.fr. 5h44, voici Zao de Sagazan et la Symphonie des éclairs.
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0: Zao de Sagazan et la symphonie des éclairs. Tiens, et si vous emmeniez dans votre valise cet été quelques BD et mangas pour vous divertir, le monde des ados revient sur cette mode et vous livre ses conseils lecture. Rendez-vous dans moins de 2 minutes. Cinq heures 48, retrouvons l'équipe d'ici matin pour un point sur l'actualité qui va marquer votre journée. L'info près de chez vous, c'est ici. Bonjour.
1: Et bonjour, mais oui, on est là. Bienvenue en Gascogne. Salut Leïla.
2: Bonjour, bonjour.
1: Encore une journée en vigilance rouge canicule, jusqu'à 44 degrés attendus pour cet après-midi. Météo France a relevé 44 degrés 3 hier après-midi à Pissos. Température encore jamais atteinte dans les Landes depuis que les relevés existent. Dans nos infos, ce matin, on verra qu'on n'est pas tous logés à la même enseigne pour supporter cette canicule.
2: On ira dans le quartier populaire du Peyroit, à Mont-de-Marsan, où les habitants des résidences HLM étouffent. On n'a pas tous une maison climatisée, une piscine ou un jardin. Il y a ceux qui vivent aussi dans des passoires thermiques.
1: Dans nos infos ce matin, on parle aussi de l'eau. Face à cet épisode caniculaire, certaines communes de Chalosse appellent les habitants à économiser l'eau potable.
2: Oui, les usagers sont invités à adopter un comportement responsable, ne pas remplir ou réajuster le niveau de sa piscine, ne pas laver sa voiture ou ne pas arroser son jardin, ou en tout cas limiter l'arrosage de son jardin.
1: À ce sujet, Laurent Civel, le directeur général des services du SIDEC des Landes. Et puis, on parlera aussi de la relaxe du maire d'Aire-sur-l'Adour.
2: Oui, l'ancien maire d'Aire-sur-l'Adour, Xavier Lagrave, est effectivement relaxé. Le tribunal correctionnel de Mont-de-Marsan a rendu sa décision hier. Son épouse, qui était directrice générale des services à la mairie, est elle aussi relaxée. Le couple a été poursuivi pour harcèlement moral après les plaintes déposées par 5 agents municipaux.
1: Tous les détails dans nos infos. Et puis, on rajoute qu'à 7h10, il y aura une carte cadeau de 50 euros à gagner. C'est dans la Grande Feria, bien entendu. Défi à relever, carte cadeau à gagner. Voilà pour cet avant-goût d'ici Gascogne Matin dans 10 minutes. On est là.
0: Ici, dès 5h. 5h49, la une de la presse.
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0: Et nous sommes avec la rédactrice en chef du Monde des Ados. Bonjour Lise Martin.
4: Bonjour.
0: Merci d'être avec nous ce matin. On va se plonger dans cet univers des BD, des mangas, parce qu'il y en a vraiment pour tous les goûts pour nos adolescents. D'où est-ce qu'elle vient, cette passion pour ce type de lecture ?
4: Alors, effectivement, il y en a pour tous les goûts. Et cette passion, elle est bien réelle. Il y a une étude du Centre National du Livre toute récente qui a été menée auprès d'ados et d'enfants entre 7 et 19 ans qui montre que quand ils lisent pour leur loisir, 57% lisent effectivement de la bande dessinée. Alors, pourquoi ? Peut-être que la bande dessinée et le manga, c'est effectivement un peu moins intimidant pour les ados, en tout cas pour ceux qui seraient moins à l'aise avec la lecture. C'est vrai que on a le médium du dessin qui permet de rendre les histoires très très immersives. Et ça, c'est pas nouveau. Hein. L'être humain a toujours été assez sensible aux images et aux visuels. Après, ce sur quoi j'aimerais bien insister, c'est que c'est pas juste une porte d'entrée vers une vraie lecture qui serait celle de romans. En fait, nous, on insiste beaucoup au monde des ados pour dire que la bande dessinée, le manga, c'est de la lecture. Ce sont des livres en soi avec plein de belles histoires, plein de genres différents. C'est vrai, on le disait, il y en a pour tous les goûts. Il y a de la fantasy, il y a du thriller, il y a de la vie quotidienne, il y a de l'aventure. C'est vraiment très, très riche et c'est pour ça qu'on fait ce hors-série tous les ans au début de l'été, pour montrer toute la variété et toute la richesse de cet univers.
0: D'ailleurs, dans votre hors-série, on peut retrouver notamment un album de BD complet.
4: Tout à fait. Alors, c'est le tome 4 d'Oxalis. Donc, on a publié les trois précédents dans les trois précédents hors-série parce que les ados plébiscitent vraiment ce titre. Alors là, pour le coup, on est vraiment dans de l'aventure. C'est aussi une vraie histoire d'amitié. C'est l'histoire d'un groupe qui s'appelle les Vagabandis et il va leur arriver tout un tas d'aventures. Et puis, ils vont devoir surmonter tout un tas d'obstacles grâce à leur ingéniosité et aussi grâce à leur amitié.
0: Forcément, on a quand on se replonge dans notre enfance, on a un souvenir d'une BD qui a pu nous accompagner. Vous en avez une, vous ? Il y a un univers comme ça qui vous revient ce matin en tête ?
4: Alors moi, j'ai grandi avec les grands classiques, type les Tintins, ouais. les Astérix, les Boules et Billes, rien de très original. mais c'est vrai que depuis que je suis au monde des ados, je suis assez épatée par la vraie richesse de toutes les sorties qu'on a dans le monde de la bande dessinée ado. Et vraiment, au-delà de tous les classiques que j'ai cités et qui, je pense, marchent encore très bien aujourd'hui, il y a tout un tas de séries, vraiment en plusieurs tomes, que les ados adorent. Les enfants de la résistance, par exemple, sur une histoire de, enfin sur une bande d'ados qui fondent la résistance pendant la Seconde Guerre mondiale. On a Boule à zéro, Seul, tout ça, c'est des univers très différents aussi. Elliot au collège, petit coup de cœur aussi du monde des ados qui raconte le quotidien d'un collégien qui essaye de trouver sa place et c'est pas toujours facile.
0: Ça, c'est clair. Merci beaucoup, Lise Martin, en tout cas, pour ces coups de cœur. Merci de votre présence. Le Monde des Ados, dernier numéro à retrouver, c'est à la une des kiosques. 5h53. Tiens, parlons du bac philo qui a eu lieu il y a quelques jours. La philo s'invite aussi dans les chansons. Une tendance relevée par Muriel Jordan, on en parle ce matin, mais avant, Give Me The Night, parfait pour bien démarrer la journée au son de George Benson. Soyez les bienvenus. Bon réveil.

0: George Benson, Give Me The Night, 5h56. Chaque jour avec Muriel Jourdon, on décrypte une tendance qui raconte notre monde, notre société. Ce matin, on s'intéresse à ces chansons qui nous mènent vers les chemins de la philosophie.
1: Oui, les épreuves de philo, c'était il y a 15 jours, au baccalauréat. Mais la philo, vous savez, elle est partout, hein. Dans tout ce que vous écoutez, dans votre casque, à la radio ou chez vous, dans le salon. C'est tous les jours la philo. Parfois, les textes de certaines chansons nous emmènent vers des réflexions, vers des pensées de célèbres philosophes qui les expriment avec d'autres mots et dans d'autres formes. Exemple, pourquoi les gens qui s'aiment sont-ils toujours un peu les mêmes? Vous l'avez sans doute remarqué, toutes les bonnes questions sont dans les chansons. Et si on les pose à des gens dans la rue, ces questions... Bah ça donne quoi?
2: Pourquoi les gens qui s'aiment sont-ils toujours un peu les mêmes?
3: Peut-être parce qu'ils ont un feeling qui font qu'ils se retrouvent au-delà des mots.
4: Bah, oui, c'est parce que quand on se ressemble, on se comprend sans parler, par télépathie. Et finalement, on se sépare pas puisque l'autre est un peu soi-même. Moi, je vous dis ça.
1: Ça vous est déjà arrivé?
4: Un peu, oui.
1: Oups, je crois que j'ai mis les pieds dans le plat. Cette femme est peut-être en plein divorce et... Bon, question suivante. C'est Daniel Balavoine qui nous la pose.
5: Qu'est-ce qui pourrait sauver l'amour? Et la chambre à part, bien évidemment. C'est le secret de la longévité du couple. Ah, honnêtement, on dort mieux quand on est seul. Mais c'est très difficile de se l'avouer. On s'imagine tout de suite que c'est la fin de la vie à deux. Parce que l'image qu'on a, c'est les vieux là, qui font chambre à part parce que les enfants sont partis. En fait, il vaut mieux ne plus dormir ensemble pour mieux se retrouver pour les meilleures choses.
1: Ah, mais vous êtes conseiller conjugal, en fait. On pourrait aussi citer « Ma liberté de penser » de Florent Pagny, dont le titre pourrait être un sujet de philo au bac. Hein.
6: Et Muriel, sur la question des pourboires, il paraît qu'il y a une pratique qui a tendance à nous exaspérer en France.
1: Mais carrément, Gainsbourg, Stromae et Aznavour, ils abordent le thème de la liberté, de la morale, de la foi. Allez, on poursuit le test avec toujours des gens dans la rue et cette nouvelle question existentielle posée par Françoise Hardy.
7: Comment te dire adieu ?
1: Françoise Hardy se posait cette question, comment te dire adieu ? Et vous, comment vous dites adieu ?
8: Je ne dis jamais adieu, juste un au revoir.
1: Alors comment on dit adieu à quelqu'un, adieu à une relation par exemple ?
8: Je m'allonge sur le canapé et on parle pendant 2 heures là.
1: Alors je suis pas psy.
8: On explique au lieu d'imposer et on presque convainc au lieu d'expliquer. Voilà.
1: Je vous prendrai pas 120 euros la séance. Alors il y a les jeunes de plus en plus qui disent adieu par texto, hein, genre jamais, salut.
8: J'ai encore une certaine élégance.
1: Bref, la philo dans les chansons, c'est tendance depuis toujours. Viens, je t'emmène. Ouais, je t'emmène à réviser tes classiques de philo.
0: Merci beaucoup, Muriel Jourdon. Tiens, on va réviser les classiques de la chanson. Vous avez une chanson qui vous accompagne, vous,
6: Cyril? Oui, moi, c'est une chanson de la famille Chédid. On ne dit jamais assez aux gens qu'on aime, qu'on les aime.
0: Ah, ça, c'est un joli message. Tiens, est-ce que l'équipe d'ici matin a aussi une chanson comme ça qui l'accompagne depuis longtemps?
9: C'est les yeux d'Émilie, pour les férias. Mais la chanson de la famille Chédid aussi est très jolie. On est ravis de vous accompagner avec toute l'équipe d'ici Gascogne Mater. Vous accompagner au mieux. On va encore vivre une journée très chaude. On va en parler dans nos infos. On va parler aussi des records battus de température hier. 44 degrés attendus pour aujourd'hui. Du grand soleil et toujours cette vigilance rouge canicule. On en parle dans un petit instant dans les infos. Laïla Benjelloun, justement, pour les infos. Ce matin, dans l'équipe, Nathalie vous accueille au standard. Charlie à la réalisation. On est parti parce que c'est l'heure.
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9: Ici Gascogne, première sur l'actu locale dans les Landes, il est 6h. Le journal, Laïla Benjelloun.
11: Le record absolu de chaleur enregistré à lundi à Bégard a tenu moins de 24 heures. Météo France a en effet relevé 44,3 degrés hier après-midi à Pissos, soit 0,2 degrés de plus qu'à Bégard. Température encore jamais atteinte dans les Landes depuis que les relevés existent. Face à cette canicule, nous ne sommes pas tous égaux. Il y a ceux qui ont une maison climatisée, bien isolée, une piscine, un jardin. Et il y a ceux qui vivent sans clim, ceux dont le logement se réchauffe à mesure qu'il absorbe la chaleur extérieure. À Mont-de-Marsan, dans le quartier du Peyroite, les habitants des résidences HLM étouffent à l'Iadoukali.
12: Sur les façades des bâtiments, tous les volets sont complètement fermés.
13: On a tous fait ça, ouais. Je crois que tout le monde a fait ça. Ouais. Tout le monde a fermé les volets.
12: Malgré ces précautions, Imad, 29 ans, a vu le thermomètre dépasser les 30 degrés dans son appartement.
13: Chez moi, le problème, c'est qu'il n'y a pas de clim, quoi. Il fait chaud quand même, tout le soir aussi. Comme hier et avant-hier, il faisait vraiment chaud. Hein. On a du mal à dormir.
12: La nuit, les températures ne baissent pas beaucoup. Chez Eliane, les relevés atteignent jusqu'à 32 degrés.
14: Nous, on a des thermomètres partout pour voir.
12: Cette retraitée multiplie les astuces pour tenter de se rafraîchir un peu.
14: On met des ventilos pour avoir un peu de fraîcheur, mais ça ne fait pas trop baisser la température. Avec une serviette mouillée sur le corps.
12: Même chose dans le salon de Nathalie. Les volets sont fermés et deux ventilateurs tournent à plein régime, mais rien n'y fait.
15: Dans les appartements, c'est pas bien isolé. Alors, quand il fait des canicules comme ça, on a très très très chaud. On boue dans les appartements. Moi, j'ai une amie là qui est au quatrième étage. Oui, elle a 36, 37 degrés dans l'appartement. Elle a trois enfants et pareil, elle boue. C'est insupportable.
12: Alors tous attendent avec impatience la fin de cet épisode de canicule.
11: Et ce matin, ce sont 58 départements, dont le nôtre, qui restent placés en vigilance rouge canicule. Selon Météo France, la journée d'hier a été la plus chaude jamais enregistrée en France depuis 80 ans, depuis le début des mesures en 1947. Cet épisode caniculaire favorise les incendies. Une trentaine de départements, 35, hein, dont les Landes sont en orange sur la carte de la météo des forêts. Et hier soir, les pompiers luttaient toujours contre un incendie à Boussès. C'est à la frontière des Landes et du Lot-et-Garonne. Les habitants de ce petit village ont été confinés. À 23h, le feu n'était pas encore fixé. Il avait parcouru 87 hectares de forêt. 180 pompiers, dont des renforts venus des Landes, aidés de 80 engins, 2 canadaires et 3 avions d'âge ont été déployés. Un pompier a été légèrement blessé, un camion détruit par les flammes. À 5 km de la Durance, toujours dans le Lot-et-Garonne, un autre feu de forêt a été fixé après avoir parcouru 5 hectares.
9: Et face à cet épisode caniculaire, certaines communes de Chalos appellent les habitants à économiser l'eau potable.
11: En Chalosse notamment, le syndicat SIDEC a constaté une hausse de la consommation d'eau du robinet ces derniers jours. Les usagers sont donc invités à adopter un comportement responsable, ne pas remplir ou réajuster le niveau de sa piscine, ne pas laver sa voiture ou encore limiter l'arrosage de son jardin. Ce ne sont pas des mesures de restriction, mais une façon de prévenir, d'anticiper un potentiel manque d'eau, explique Laurent Civel, le directeur général des services du SIDEC des Landes.
16: Ce n'est pas une restriction. Il n'y a que le préfet qui peut édicter des restrictions d'eau et d'usage. Nous demandons d'être éco-responsables. Il fait chaud, mais manque pas d'eau. Dans une zone bien particulière, qui est la zone entre Nugron, Soupros, Lourken, tout ce qui est dans la Chalosse et dans le périmètre du SIDEC. Nous avons constaté une augmentation forte de la consommation, de plus de 20 à 30%, alors qu'on n'a pas 30% de précipitation en plus. Donc, nous avons pris, on le fait régulièrement en réalité, hein, la décision d'envoyer un mail et une alerte à tous les mairies, de manière à leur dire, sans changer de vie, d'être un peu plus sobre qu'on ne l'est, j'allais dire, de manière globale, et ça a porté ses fruits. Par contre, il faut être sérieux dans sa distribution et anticiper les mouvements qui peuvent être délétères sur la consommation.
11: Un message qui semble avoir été entendu, hein, car sur la journée d'hier, le SIDEC a constaté une baisse de 30% de la consommation d'eau potable dans les communes concernées. Dans le sud-ouest des Landes, les habitants de la trentaine de communes gérées par le syndicat EMA, au Marron-Saint-Marin-Adour, ont reçu la même consigne. Un syndicat qui couvre notamment les villes de Tyrosse, Souston, la côte sud-landaise et la vallée de l'Adour. À Mont-de-Marsan, 18 écoles de la ville resteront fermées demain. Les conditions de sécurité pour les personnels et les élèves ne sont toujours pas assurées. Et c'est pareil pour l'école de l'Île Verte à Souston.
9: L'ancien maire d'Air-sur-l'Adour est relaxé.
11: Le procès s'était tenu en avril dernier devant le tribunal correctionnel de Mont-de-Marsan. Xavier Lagrave et son épouse Christelle Platte étaient poursuivis pour harcèlement moral. Après les plaintes de 5 agents municipaux, le tribunal a estimé que les investigations n'ont pas permis de confirmer les accusations de harcèlement. C'est à lire en détail sur ici.fr. Deux dealers présumés de drogue interpellés la semaine dernière à Bénesmarène et à Angres. Les perquisitions ont permis de saisir une dizaine de kilos d'herbe, de cannabis, 650 grammes de cocaïne et près de 10 000 euros en liquide. L'enquête avait démarré mardi dernier, hein, après le contrôle de routine, hein, d'une automobiliste positive à la cocaïne. Un contrôle mené à après une opération sur le port de Cap-Breton où aucune infraction n'avait été constatée.
9: Une vingtaine de futurs médecins urgentistes ont participé à une formation unique en France, à Seignos, donc chez nous, la semaine dernière.
11: Ils ont retrouvé sur la plage du Penon des nageurs sauveteurs, des gendarmes et des pompiers pour une série d'exercices, une façon pour eux d'expérimenter la chaîne de secours estivale, de se confronter à ce qui attend un médecin urgentiste en pleine saison sur la côte. Le chef du service des urgences de l'hôpital de Dax, le docteur Jean Fabre, est à l'origine de cette formation.
17: Une formation très originale où on leur propose des ateliers, 4 ateliers exactement, sur les pathologies saisonnières, les pathologies que l'on rencontre l'été. Ces pathologies, c'est la noyade, c'est le traumatisme du rachis, c'est la luxation de l'épaule et le coup de chaleur. Pour la première fois, on leur propose d'intégrer une chaîne de secours complète. Et c'est vrai que c'est ça qui les attend dans leur futur métier.
18: Un interne, c'est un étudiant, mais c'est aussi quelqu'un qui est opérationnel. Ça veut dire que ça va aussi leur servir pendant la saison, ce qu'ils sont en train de voir là?
17: Bien sûr, l'idée pour nous, c'est de les former, de les mettre vraiment, de les confronter à une situation qui est très proche de la réalité, très proche de ce à quoi ils seront confrontés, notamment en SMUR ou aux urgences, le travail en équipe, le travail des infirmières. Ce qu'on veut, c'est qu'ils gardent certains principes des prises en charge qu'on leur a proposées. Voilà.
11: Et on vous fera vivre cette session avec briefing et litroyage, sauvetage à 6h32. C'est le reportage de l'info d'ici. La corrida d'Ers-sur-l'Adour, qui avait été reportée à cause de la vigilance rouge la semaine dernière, se déroulera le 4 juillet à 19h avec les mêmes cartels. Les organisateurs sont parvenus à trouver une date pour éviter que les taureaux ne soient menés à l'abattoir, comme la règlement sanitaire l'exige au bout d'une certaine durée.
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11: La météo, Jérôme.
9: Encore une fois et sans surprise, avec cette vigilance rouge canicule, c'est du soleil qui brille sans interruption pour toute cette journée de mercredi. Les températures très vite vont grimper cet après-midi. Météo France parle de maximale entre 40 et 44 degrés. Demain, on aura une petite baisse des températures maximales, si tout va bien, 36 à 39. Donc on repasserait légèrement en dessous des 40 degrés. Ça ira encore mieux vendredi. 32 à 35 pour les maximales. 32 à 35, c'est ce qu'on aura en gros pour ce week-end. Avant la baisse des températures, si on regarde, ce sera vraiment pour le début de semaine prochaine avec le retour de gouttes de pluie. On aura des maximales entre 27 et 30 degrés.
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9: Et le vertige de l'amour, Alain Bachung.

0: Vertige de l'amour avec Alain Bashung. Dans un petit instant, le docteur Kerzek vient nous retrouver pour sa consultation matinale. Il est 6h12.
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0: Et bonne fête Jean-Baptiste, aujourd'hui, en ce mercredi 24 juin. Quelques anniversaires à souhaiter, Laïla. Un certain Lionel Messi fête son anniversaire aujourd'hui, dites donc.
3: Oui.
0: Il va avoir du monde pour lui souhaiter, alors qu'il va être sur le terrain.
3: Oui, pas moi, mais...
0: Notre footballeur international, bon, dis-moi, mais on a une pensée pour lui. Lionel Messi a 39 ans aujourd'hui. Bon anniversaire également à l'humoriste Jonathan Lambert, il en a 53. Et enfin, bon anniversaire aujourd'hui pour quelqu'un que les moins de 20 ans ne peuvent pas connaître. Il a 56 ans aujourd'hui, Glenn Medeiros, le chanteur-compositeur américain d'origine portugaise.
3: Glenn Medeiros, quand même. Ah, mais j'ai pas 20 ans.
0: Et oui, mais nous, voilà. On n'a pas 20 ans. C'est pour ça que, voilà.
3: Qu'est-ce que tu fais pour les vacances ?
0: Du tout !
3: Ah non, c'est qui ça ?
0: Oh, Glenn Medeiros !
3: Ah oui ! Mais il y avait un truc avec Elsa, là.
0: Oui ! Oui ! En effet, alors ça c'est « Nothing Gonna Change My Love For You », c'est vraiment le gros tube de Glenn Medeiros qui lui a permis d'entamer sa carrière à l'international. Et il y a en effet pour nous les Français ce duo qu'il a assuré avec la belle Elsa.
3: Ça commence à qu'est-ce que tu fais pour les vacances, c'est la même histoire.
0: Ouais, c'est un petit peu comme David et Jonathan, ouais, absolument. Oui, oui. 56 ans donc aujourd'hui pour notre ami Glenn Medeiros. Allez, dans un petit instant, rendez-vous avec le docteur Kerzek, consultation matinale, on va parler des dérives des réseaux sociaux. Oui, ne bougez pas.
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0: Oui, nous allons avoir ce matin avec le docteur Kerzek une consultation où on va parler des dérives des réseaux sociaux. Docteur, bonjour.
5: Bonjour à toutes et à tous. Ou quand les réseaux sociaux poussent nos ados à se frapper le visage avec un marteau, le principe c'est de maximiser son apparence physique pour devenir plus séduisant. Le problème c'est que certains jeunes sont prêts à tout, même vraiment à tout pour y parvenir. Alors, ce sont principalement des garçons, parfois dès l'adolescence, qui se lancent dans cette quête un peu d'un physique parfait à la Brad Pitt. On y trouve de tout, du simple conseil sur l'hygiène de vie, pas de problème, mieux dormir, pas de problème, faire du sport aussi. Mais il y a des techniques beaucoup plus dangereuses comme se frapper le visage avec un marteau. Et se frapper le visage avec un marteau, c'est ce qu'on appelle le bone smashing. On smash, mais sur sa gueule. Une pratique qui consiste à frapper ses pommettes ou sa mâchoire pour les remodeler. J'ai même vu des influenceurs vanter une routine pour sa peau où le marteau est devenu l'outil principal. Évidemment, c'est d'une violence inouïe. Ça peut fracturer des os, ça peut abîmer des dents, ça déforme le visage, ça crée des douleurs chroniques à la mâchoire. Bref, évidemment, il ne faut pas faire.
0: Oui, bien sûr, c'est juste inimaginable. Alors pourquoi certains jeunes en arrivent là ? Qu'est-ce qui les pousse à de telles extrémités ?
5: C'est une véritable détresse psychologique que ces jeunes expriment. Beaucoup souffrent de dysmorphophobie. Ils perçoivent des défauts dans leurs reflets qui sont souvent invisibles pour les autres. Mais en fait, à force de voir des images un peu parfaites sur les réseaux sociaux, images parfaites qui ne sont pas la réalité, sont des filtres, et c'est ce qu'il faut expliquer, ou sur les forums encore avec des selfies qui sont dotés de physiques tous plus avantageux les uns que les autres, eh bien la réponse c'est « je veux faire pareil et je suis prêt à avoir cette violence ou cette souffrance inédite ». J'ai lu un commentaire sous la photo d'un adolescent qui disait « tes orbites sont extrêmement enfoncées, on dirait que quelqu'un t'a aspiré l'âme ». Et on voit bien que cette quête de perfection masque souvent une profonde fragilité psychologique. Le pire, c'est que ces contenus sont accessibles à tous sans aucun filtre. Alors comment aider ? C'est ça la question. Faut pas prendre ça à la légère quand on est parent ou entourage. Premier réflexe, c'est de discuter, d'éviter les phrases du type « ne fais pas l'idiot » parce que ça va braquer. Mais juste « je suis tombé sur une vidéo de Lux Maxing, est-ce que tu connais ?» Bref, essayer de commencer à entamer un dialogue, d'expliquer qu'il y a des filtres, qu'il y a des filtres et c'est pas la réalité. Et en fait, vous pouvez aussi activer les filtres parentaux justement pour éviter que les ados ne tombent sur ces vidéos. Alors, un médecin traitant, un psychologue, un psychiatre, ça peut aider aussi, hein, à condition de le solliciter. Donc, n'hésitez pas quand vous voyez qu'il y a une détresse. Et d'ici là, portez-vous bien.
0: Merci docteur pour ces infos. Allez, bon réveil avec 22 degrés 7 déjà à Vieux-Boucau. C'est Jean-Claude qui nous le dit, le ciel est clair sur Vieux-Boucau. Thierry, lui, qui est dans le secteur du stade Boniface à Mont-de-Marsan, nous dit qu'il a 23 degrés. Allez, courage à vous.
6: Il y a ceux qui prendraient un avion, d'autres qui s'enfermeraient chez eux, les yeux fermés. 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

0: Natacha Saint-Pierre, Pascal Obispo, on met du rythme avec Mourir de mer et on en remet encore dans un petit instant dans 3 minutes avec Bruno Mars, I Just Might. Mais là, 6h20, c'est Passe-moi le micro avec Bernard Tessier. Tous les matins, une nouvelle rencontre. Singing in the Train, c'est le titre du spectacle musical qui sera présenté les 1er et 2 juillet à l'Atrium de Dax. Sur scène, le chœur en scène des Petits Polysongs réunira de jeunes chanteurs âgés de 7 à 25 ans autour d'une création qui mêle musique, chant et mise en espace.
1: Et à l'origine de ce projet, il y a Flavie Nicot-Gaussian. Elle est metteuse en scène de spectacle, professeure de musique au Conservatoire de Dax. Flavie Nicot-Gaussian dirige aussi à plusieurs ensembles vocaux d'Aqua et notamment le chœur d'hommes du Cercle Choral. Elle est avec Bernard Tessier.
2: Bonjour, je suis Flavie Nicot-Gaussian. Je suis enseignante en musique au Conservatoire de musique et de danse de Dax et je suis chef de chœur.
3: Comment est née cette passion pour la musique d'une manière générale?
2: Ça remonte vraiment à mon enfance et ma petite enfance. J'ai toujours adoré chanter. À l'âge de 7 ans, mes parents m'ont amenée dans une école de musique dans le département du Tarn. C'est là que j'ai commencé mon parcours musical. Le violoncelle est mon instrument. Et ensuite, j'ai très vite continué mon parcours au Conservatoire de musique de Toulouse. On dit que le violoncelle, c'est l'instrument qui ressemble plus à la voix humaine. Je pense qu'il y avait déjà un petit clin d'œil à ce niveau-là qui était certainement inconscient, puisque le violoncelle et la voix chantée sont mes deux passions. Le conservatoire, c'est un lieu d'apprentissage, un lieu d'évolution, un lieu où on obtient des diplômes qui sont reconnus dans toute la France et dans le monde entier. Donc, c'est un parcours de longue haleine, un parcours qui demande, en plus d'un parcours scolaire, beaucoup de ténacité, mais qui offre aussi plein d'épanouissements intéressants. Faire de la musique en France, dans un conservatoire, et travailler un instrument, c'est minimum 2 heures, 3 heures par jour, tous les jours.
3: Vous êtes arrivé dans les Landes, à l'aube des années 2000. Racontez-moi un petit peu le contexte de cette arrivée.
2: C'est un coup de cœur pour un beau jeune homme landais. Donc, évidemment, j'ai participé à mon installation par le choix de cette personne qui accompagne ma vie. Quand j'ai terminé mes études, en fait, à Toulouse, j'ai obtenu un diplôme d'études musicales du conservatoire. Et puis, en parallèle, j'ai obtenu un diplôme universitaire de musicien intervenant à la faculté de Toulouse. Ces diplômes en poche, je suis donc arrivée dans les Landes. J'ai commencé à travailler pour les centres musicaux ruraux et j'ai poussé la porte du conservatoire de musique et de danse de Dax et petit à petit obtenu un poste dans lequel je peux mener mes activités.
3: Vous avez des spectacles en préparation avec les Polysongs. Qu'est-ce que c'est que cette formation?
2: Le chœur en scène des Petits Polysongs, c'est un chœur d'enfants, d'adolescents, de 7 à 18 ans, ou alors au tout départ, il y a 10 ans, quand l'association est née. Il y avait un petit groupe d'enfants qui désiraient chanter, monter des spectacles. Et puis cette année, un troisième groupe de jeunes adultes a poursuivi. Donc actuellement, l'association du chœur en scène des Petits Polysongs compte 57 jeunes de 7 à 25 ans. Ils ont la volonté de monter un spectacle que je mets en scène. Le spectacle, c'est une comédie musicale. Les jeunes sont donc artistes, chanteurs, danseurs, comédiens. Nous avons des répétitions hebdomadaires toute l'année. Donc après, évidemment, il y a l'excitation d'arriver au moment du spectacle. Mais la formation et le travail, il est constant toute l'année. Pour moi, c'est mon idéal que l'être humain, l'enfant, puisse se construire artistiquement autant qu'il se construit intellectuellement à l'école et de pouvoir s'ouvrir aux autres, de leur permettre également d'être à l'aise dans leur corps, au niveau de la danse, au niveau du chant, avec leurs émotions. Il n'y a aucune sélection. C'est simplement l'envie de chanter, de participer à un spectacle et l'envie de se dépasser, de donner le meilleur de soi. Mmh. Et après, on construit ensemble.
3: Flavie Nicot-Gaussian, chef de chœur. Petite interrogation musicale. Là, il va falloir que vous me donniez simplement le nom en 3 lettres de la radio qui vous a passé le micro aujourd'hui.
2: Et la radio, c'est Ici Gascogne.
0: Bah oui, très bonne réponse. Merci pour cette rencontre matinale, Bernard. Et bah, du rythme, tiens, en voici avec I Just Might. Ça va faire du bien.

0: En voilà des ondes positives pour bien attaquer la journée avec Bruno Mars, I Just Might. Et dans un petit instant, l'horoscope pour savoir aussi comment va être croqué aujourd'hui. L'horoscope à Catherine Viguier, elle arrive.
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0: Et l'horoscope avec Catherine Viguier, une histoire de lune, Catherine.
4: Une lune dans le signe d'eau, le super scorpion. Bélier, vous avez envie ou vous êtes tenu de le faire, de vous occuper de votre petite fortune. Taureau, vous retenez l'attention d'une personne qui vous aime plus que tout. Gémeaux, un mercredi qui met en avant votre travail de tous les jours et votre santé. Cancer, on aura plaisir à vous croiser sur notre chemin, à vous tenir compagnie. Lion, journée importante, prenante, nécessitant votre intervention au sujet de la famille. Vierge, la lune est avec vous, ainsi vous serez performant si vous vous exprimez, si vous étudiez et si vous voyagez. Balance, vous êtes le nez dans vos comptes et vous parlez d'argent, vous négociez peut-être. Scorpion, cette journée vous invite à partir, à vous détacher de votre quotidien. Sagittaire, vous n'oserez pas dire ce que vous ressentez, il y aura de la retenue, des secrets dans votre vie. Capricorne, c'est toujours la vie relationnelle qui prime et c'est sur ce quoi vous devez bosser. Verseau, de très bonnes choses, une belle âme vous sort de vos ruminations. Poisson, c'est toujours très positif pour vous, votre personnalité fait du bien et vous, eh bien vous vous sentez bien. Et pour nous tous, on s'adapte sans se trahir.
0: Catherine Viguier pour l'horoscope. Allez, bon réveil à vous, belle journée sous le soleil et la chaleur encore une fois. Merci d'être avec nous.
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0: Et on dit bonjour à ceux qui nous retrouvent à la télé. Oui, les habitués de la télé sur France Télé, canal 32 de la TNT ou avec l'application ici, ICI, ici Gascogne, en images et en direct. C'est parti jusqu'à 9h. Bienvenue à vous. Leïla, dans 10 minutes, on va parler sport.
5: Oui, le 28 juin, le stade Montois Triathlon donne rendez-vous pour la première édition du Triathlon du Moon dans le cadre exceptionnel du site d'Arjusan. Un triathlon pour les athlètes confirmés, amateurs et même pour les jeunes sportifs.
0: On en parle avec l'organisatrice. Avant 7h, notre veto nous invite à prendre l'avion.
5: Prendre l'avion avec son chien, c'est souvent le début d'un grand stress. Cabine, soude, préparatif, on en parle avec le docteur Pierre Fabin.
0: Dans l'info d'ici à 6h32, Leïla.
5: On part à Seignos, une formation unique en France s'est déroulée la semaine dernière sur la plage du Penon. Une vingtaine de futurs médecins urgentistes, des internes, se sont réunis avec des nageurs sauveteurs, des pompiers, des gendarmes pour expérimenter la chaîne de secours estivale. Reportage.
0: Ouais, ici Gascogne, il était, on vous fait vivre ça juste après le 90 secondes info avec Cyril Ardo-Redon.
6: 90% des Français sont aujourd'hui dans un département en alerte rouge ou orange canicule. 58 départements rouges aujourd'hui, 31 en orange. Il a fait par exemple 43,3 degrés hier à Cazaux en Gironde. Le

0: Premier ministre a activé le plan Orsan au niveau 2 sur 4 qui permet notamment de mobiliser les personnels nécessaires au fonctionnement des hôpitaux. À cela s'ajoutent des vigilances orange aux feux de forêt. 35 départements du sud, de l'ouest et du centre sont concernés. Des dizaines d'hectares partis en fumée hier dans le Maine-et-Loire, le Lot-et-Garonne et l'Aveyron. Ils pensaient aller à Lille et Strasbourg. Ils se sont finalement arrêtés à Paris avec 4 heures de retard. C'est ce qui est arrivé aux passagers de 2 TGV en provenance de Nantes et de Rennes hier. Trafic fortement perturbé dans la gare parisienne de Montparnasse. L'historien et résistant Marc Bloch, panthéonisé hier soir aux côtés de son épouse Simone, 82 ans après avoir été assassiné par la Gestapo. Dans son discours, Emmanuel Macron a honoré ses enseignements qui nous obligent contre l'esprit de défaite. C'est une décollecte inédite depuis 2009. Les Français ont retiré au total 630 millions d'euros au mois de mai de leur livret A. C'est le cinquième mois consécutif de retrait dans un contexte notamment de flambée des prix des carburants. Et puis le sélectionneur de l'équipe de France, Didier Deschamps, sera absent lors du prochain match des Bleus vendredi face à la Norvège en Coupe du Monde. Remplacé par son adjoint de toujours, Guy Stéphan, l'entraîneur doit rentrer en France pour assister aux obsèques de sa maman qui est décédée hier.
1: Gascogne, 6h32. Dans l'info d'ici, on part à Seignos ce matin, Leïla, avec une formation unique en France et qui s'est donc déroulée chez nous.
2: Oui, une vingtaine de futurs médecins urgentistes, des internes en médecine se sont réunis à Seignos, donc, plage du Penon, en présence de nageurs sauveteurs, de pompiers et de gendarmes pour expérimenter en conditions réelles la chaîne de secours estivale, noyade, accident de place, coup de chaud et litreuillage. Ils se sont confrontés à ce qui attend un médecin urgentiste en pleine saison sur la côte, Paul Ferrier.
3: Tout commence par le briefing. Le docteur Jean Fabre, le chef des urgences de l'hôpital de Dax, réunit les internes autour de lui.
4: On va vous proposer 4 ateliers. Ces ateliers vont vous permettre d'être intégrés dans une chaîne de secours complète.
3: Et pour mettre dans l'ambiance, juste à côté, l'hélicoptère de la gendarmerie qui vient de faire une démonstration d'élitreuillage décolle.
5: Vous êtes médecin,
6: d'accord.
5: C'est comme ça
6: que
5: vous arrivez sur la plage.
6: D'accord. Est-ce que les NS sont OK pour démarrer l'exercice?
7: Oui, ils sont OK, ouais.
3: Et l'exercice est lancé.
7: C'est bon, ils descendent.
6: OK.
4: Allez, ça va aller.
3: Les nageurs sauveteurs plongent pour sauver une victime qui joue le jeu. Premier soin des nageurs sauveteurs.
8: Il a une gêne quand il respire, on entend.
3: Qui transmettent les infos aux pompiers quand ils arrivent.
9: On peut voir s'il y a des antécédents médicaux, des traitements.
3: Et enfin, le SMUR arrive avec les étudiants médecins et urgentistes qui sont le dernier maillon de cette chaîne de sauvetage.
10: Donc cet homme de 50 ans, d'accord, une saturation à la sortie de l'eau à 81%.
3: Okay. Avec évidemment l'importance de cette information qui circule, souligne le docteur Jean Fabre.
11: Ce qu'on travaille, c'est la technicité, mais surtout, c'est la communication entre les services.
3: Chaque geste, chaque transmission d'information sera débriefé. L'idée, c'est évidemment que ces gestes-là soient les plus naturels possibles quand il faudra les appliquer pour de vrai dès cet été.
12: Est-ce qu'on peut le scoper en attendant, s'il te plaît,
13: oui.
12: Christelle ?
13: Merci.
14: Attention, bravo.
2: Reportage ici, Gascogne, signé Paul Ferrier.
1: Leïla, dans les infos à 7h.
2: Eh bien, on va revenir sur la relaxe de l'ancien maire d'Aire-sur-l'Adour, Xavier Lagrave. Il avait été jugé au mois d'avril, accusé de harcèlement moral par des agents municipaux. Il a donc été relaxé par la justice. On verra aussi que certains restaurants choisissent de fermer le midi ou de réduire leurs horaires d'ouverture à cause de la chaleur pour préserver leurs employés. Et puis, la corrida d'Aire-sur-l'Adour est reprogrammée le 4 juillet. Les organisateurs sont parvenus à trouver une date pour ne pas abattre les taureaux pour conditions sanitaires.
1: Allez, à 6h34, des nouvelles de la météo avec nos correspondants météo au plus près des nuages lorsqu'il y en a et au plus près de la chaleur aussi, dès qu'elle sévit le matin. Ce matin, nous sommes avec Adeline à Gamard-de-l'Hébert. Salut Adeline.
2: Bonjour Adeline.
15: Avec toute la joyeuse équipe matinale, comment ça va?
1: Ça va plutôt bien. Pas mal. Et vous avez bien dormi, ça va? Vous étiez un petit peu au frais avec le ventilateur, tout va bien?
15: Ah oui, très bien. Très bien, Jérôme. Oui, nous, ça va. On est une maison bien équipée, donc climatisée, donc ça va.
2: La chance.
15: Moi, j'ai pas le droit de me plaindre. Oui, on l'a fait construire il y a quelques années. C'est vrai que j'avais fait mettre ça, mais bon. Avec les températures nocturnes qui descendent pas au-dessus de 20 degrés, c'est compliqué, quoi.
1: Oui, c'est le petit coup de pouce qui fait du bien de pouvoir climatiser tout ça. Donc on est reparti pour une nouvelle journée visiblement chaude. Ça dit quoi pour Gamard-de-l'Hébert à cette heure-ci, Adeline?
15: Ah ben les jours se suivent et se ressemblent, Jérôme. 22 degrés avec un ciel clair, voilà, et de des températures qui vont grimper tout au long de la journée.
1: Ah oui, là, le ciel est clair, c'est l'autoroute idéale pour le soleil qui va arriver très vite ce matin et chauffer l'atmosphère. On en reparle d'ici quelques secondes cet après-midi. Bon, on vous laisse partir sereinement vers le boulot du coup, Adeline.
15: Ah non, journée de repos aujourd'hui, tranquille, bientôt les vacances, donc j'en profite.
1: Ah, c'est bien ça, c'est bien, bon, mais profitez bien de votre mercredi de repos, tranquillement au frais à la maison. Salut Adeline.
15: D'accord, très bonne journée à toute l'équipe, à très bientôt,
1: je vous embrasse. Ciel dégagé sur Gamard, c'est le cas sur l'ensemble du département. Le temps est dégagé. Que dit Météo France pour aujourd'hui? Très vite du soleil, bien entendu. Je rappelle que nous sommes toujours en vigilance rouge canicule pour ce mercredi. Cet après-midi, sans un seul nuage à l'horizon, le mercure va encore s'affoler. On est partout au-dessus des 40 degrés, y compris sur le front de mer. 40 à 41, voire 42 degrés attendus sur Biscarrosse.
2: Aïe,
1: quarantaine de degrés à l'intérieur du département, 41 à 42 en moyenne, voire quelques pointes possibles, nous dit Météo France, jusqu'à 44 degrés. On débriefera bien entendu demain à la même heure les records certainement de température pour aujourd'hui. Si vous le pouvez, restez à l'abri. Si ce n'est pas le cas, courage, allez. Il nous reste encore visiblement deux jours à supporter ces chaleurs un petit peu trop élevées.
2: Ouais, on demandera plus précisément quand est-ce qu'on va arrêter de suffoquer à l'invité de Ici Gascogne à 8h moins le quart. On sera avec Nicolas Martinez de Météo des Landes.
1: Oui, voilà, qui lui peut-être a quelques infos directement depuis le ciel et les nuages. Allez, bon réveil à vous.
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1: Allons voir ce qui se passe dans la boîte de jazz avec Michel Jonas.

0: La boîte de jazz de Michel Jonas. 7h-20, dans un petit instant, on va tous prendre l'avion avec notre vétérinaire. Oui, prendre l'avion avec son chien, c'est source de stress, préparer le départ en soute, voyager en soute pour les animaux. Bon, on en parle. Le docteur arrive dans un petit instant, notre docteur Pierre Faber. Mais là, tout de suite, du sport au menu.
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0: Rendez-vous sport, oui, sport et nature précisément ce matin, Leïla.
3: Le 28 juin, le Stade Montois Triathlon donne rendez-vous pour sa première édition du Triathlon du Moon. Ça se passe sur le site d'Arjusan. Un triathlon unique dans un lieu incroyable pour les athlètes confirmés, mais aussi les amateurs ou les jeunes sportifs. Sébastien Miro nous en dit plus.
4: Aujourd'hui, je vous propose d'enfiler le maillot, d'ajuster le casque et de plonger au cœur des Landes, direction Arjusan, pour un événement qui promet de faire battre les cœurs aussi fort que les chronos. La toute première édition du triathlon du Moon, entre lacs, nature préservée et défis sportifs, le stade Montois Triathlon nous invite tout simplement à vivre une aventure grandeur nature. Et pour nous en parler, je reçois l'une des nombreuses responsables de cet événement. Elle est athlète, chargée de com et trésorière, mais aussi bénévole, et il s'agit de Laurine Thomas. Bonjour Laurine.
5: Bonjour.
4: Cette première édition du triathlon du Moon, elle se déroule dans le cadre exceptionnel, on peut le dire, d'Arjusan. Comment elle est née cette idée d'associer un triathlon à ce site naturel unique ?
5: Tout à fait, on a l'honneur de pouvoir profiter du cadre splendide qu'est Arjusan. Donc c'est une réserve naturelle au parc Natura 2000. Et en fait, c'est un petit peu notre lieu d'entraînement estival, puisque c'est le lac qui se trouve à proximité de Mont-Marsan, donc où est implanté notre stade Montois. Et donc on a toutes les conditions pour pouvoir nager, faire du vélo et courir, tout en associant du plaisir, et où on peut venir pique-niquer avec nos familles et allier du coup le sport et le loisir.
4: Ouais, ce qui frappe, c'est que l'événement s'adresse autant aux sportifs confirmés qu'aux amateurs et même aux enfants. Parce que quand on dit triathlon, on se dit « Oh là là là là là, c'est pas pour moi ce truc !» Eh ben si, en fait.
5: Tout à fait, on voulait rendre ce format, déjà pour la première édition, accessible à tous. Faire découvrir à la fois le triathlon qui monte en puissance depuis les JO 2024 à Paris avec la victoire de Cassandre Beaugrand. Et on avait à cœur de pouvoir offrir une journée qui soit à la fois pour les sportifs, confirmés ou amateurs, ou qui veulent juste se lancer pour la première fois sur un triathlon, mais également associer tout ça à la famille, donc pour faire venir les enfants et puis pourquoi pas les parents, les grands-parents et tout le monde pour pouvoir passer une belle journée.
4: Bah oui, on va mettre mamie au triathlon, tiens, voilà une bonne idée. L'essentiel, c'est de participer. Le triathlon du Moon, c'est donc un rendez-vous inédit à ne pas manquer le 28 juin sur le site d'Arjusan, au cœur d'un environnement naturel exceptionnel, on peut le dire, et au programme, trois formats, pour les enfants aussi, chacun son défi. Et pour les inscriptions et toutes les informations pratiques, rendez-vous sur le site Tip Top. C'est une belle occasion de mêler sport, nature et convivialité dans les Landes. Merci Laurine d'avoir partagé avec nous ce bel événement et à bientôt.
5: À bientôt, merci à vous.
0: Triathlon du Moon, vous avez noté le rendez-vous donc 28 juin sur le très beau site d'Arjusan. Dans un petit instant, on prend l'avion avec notre vétérinaire. Le docteur Pierre Faber va nous donner quelques conseils si vous avez prévu de partir loin, donc forcément de prendre l'avion avec votre chien. À tout de suite.
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0: Et à 7h moins le quart, on parle de nos animaux avec notre vétérinaire, le docteur Pierre Faber, et on prépare nos vacances et le départ en avion, parfois possible avec le chien, docteur.
7: Alors, la règle principale dépend du poids de votre animal. En général, si votre chien et son sac pèsent moins de 8 kilos, il peut voyager avec vous en cabine, glisser sous le siège. Mais réservez sa place très tôt. Les compagnies limitent le nombre d'animaux à bord. Au-delà de 8 kilos, c'est soute obligatoire. Il faut absolument une caisse de transport rigide, homologuée aux normes internationales IATA. C'est une cage renforcée avec des fixations en métal. L'erreur, c'est d'acheter cette caisse la veille du départ. Votre chien ne la connaîtra pas et peut paniquer. Achetez-la un mois avant, laissez-la ouverte dans le salon avec son tapis et ses jouets pour qu'elle devienne un vrai refuge.
0: Alors justement docteur, le voyage en soute, dans le bruit, l'obscurité, forcément ça angoisse les animaux. Est-ce qu'on peut demander un calmant au vétérinaire pour l'endormir pendant le vol ?
7: Alors, évitez les somnifères. En altitude, avec la pressurisation de l'air, un calmant lourd peut provoquer une détresse respiratoire ou une chute de tension qui peut être fatale. La solution, c'est l'apaisement naturel. Pulvérisez des phéromones apaisantes dans la caisse et glissez-y un t-shirt avec votre odeur. Côté estomac, imposez-lui un jeûne strict 10 à 12 heures avant le décollage. Un estomac vide évite le mal de l'air.
0: Et il y a des, par contre, des races de chiens qui sont carrément interdites de monter en avion, c'est ça ?
7: Alors, on parle des chiens à nez écrasé, comme les bulldogs français ou les carlins. Ces races ont déjà du mal à respirer au quotidien. Avec le stress, la chaleur sur le tarmac et la pression en soute, le risque de détresse respiratoire est important. Quel que soit votre chien, partez de préférence le matin pour éviter que le tarmac ne soit trop chaud à l'embarquement et que votre chien y fasse un coup de chaleur. Et enfin, pensez à l'administratif. Pour voyager, il vous faut obligatoirement un passeport européen, une puce électronique et un vaccin contre la rage valide depuis plus de 21 jours. Et si vous partez hors d'Europe, attention, certains pays exigent des prises de sang ou des traitements antiparasitaires certifiés par votre vétérinaire très peu de temps avant le vol. Renseignez-vous des mois à l'avance.
0: C'est noté, merci docteur pour ces infos très pratiques. Très pratiques aussi les infos météo. C'est qu'aujourd'hui on va encore avoir très chaud, journée rouge, vigilance canicule. Ce matin ça dit quoi ? Ben tiens, les tout derniers posts météo qui tombent sur notre page Facebook. Claudine nous annonce là à 6h38, donc il y a une petite dizaine de minutes, 22 degrés sur Soustore avec un soleil qui arrive doucement parce que ben, le temps est actuellement dégagé. La même à Messanges avec 20 degrés 5, c'est Stéphanie qui nous le dit, le ciel est dégagé. Kylie Minogue pour se rafraîchir. Si

0: Dogg, ça fait du bien aux oreilles. Et Indochine, dans un petit instant, arrive pour la musique avec 3 nuits par semaine. Il est 7h10. Oh là là, j'ai une histoire de voisinage à vous raconter qui s'est déroulée sur Toulouse.
1: Ah oui ?
0: Figurez-vous que ça peut arriver hein, dans un quartier de Toulouse. Il y a des voisins qui se sont inquiétés parce qu'ils ont entendu des cris provenant d'un appartement voisin, donc. Et ils pensaient que le pire était en train de se jouer dans cet appartement et ils pensaient qu'il y avait des violences conjugales, comme malheureusement ça peut être le cas. Donc, on avertit les forces de l'ordre qui sont arrivées sur place, mais une fois sur place, eh bien, figurez-vous que les unités de police secours ont découvert une réalité bien différente. Alors oui, il y avait des éclats de voix, mais pas de violence conjugale. C'était tout simplement madame qui était en train de sermonner, d'engueuler même, on peut dire franchement, monsieur. Et vous savez pourquoi ?
1: Mais vous allez me le dire, Jérôme.
0: Parce qu'il a été piégé. Il s'est aperçu qu'il était en train de visionner des films porno sur Internet. Ah. Ça l'a énervé au plus haut point, et donc elle a hurlé sur son mari à tel point que ça a alerté tout le voisinage et tout le monde pensait que c'était terriblement grave et qu'il y avait des coups qui étaient échangés. Alors pas du tout, mais visiblement je pense que le monsieur qui a été chopé avec les vidéos porno devrait peut-être changer son historique prochainement, ou en tout cas éviter de remettre madame dans des états proches de l'Ohio, parce que là visiblement il paraît qu'il y avait du gaz. Voilà, ça se passait chez nos voisins toulousains. Allez, à 6h52, les 3 plus, ces petites infos qu'on a pour vous de choses qui se passent autour de chez vous, les 3 plus avec ces infos liées à la canicule.
1: Les fêtes d'Arta 5 sont annulées, hein. Elles étaient prévues à partir de vendredi. Le comité des fêtes le dit sur sa page Facebook. Les personnes qui ont déjà réglé leur repas sont invitées à contacter le comité qui va procéder au remboursement.
0: Pas d'escargolade donc pour l'instant, mais bon, ce n'est que reporté, visiblement pas complètement annulé. On vous tiendra au courant. Avec la chaleur, les déchetteries s'adaptent et réduisent leurs horaires d'ouverture. Ainsi, la déchetterie d'Onès et la Harine au Tello est ouverte seulement de 7h30 jusqu'à 10h30. Celle de l'Esperon de 11h à 12h30. À Arengos, elle est ouverte de 7h30 à 10h30. À Igos, de 11h à 12h30. Et à Solferino, de 10h à midi. Enfin, Leïla, on parle de ces dispositifs fraîcheurs qui sont mis au service de tout le monde dans les communes.
1: Oui, à Saint-Paul-et-Dax, la piscine est gratuite tous les matins et tous les après-midi jusqu'à au moins demain. Inclus, hein. À Morsinx, la médiathèque climatisée est ouverte au public en continu au moins jusqu'à demain soir là aussi. Et puis même chose pour les médiathèques et ludothèques de la communauté de communes Terre de Chalos.
0: À Gamard-de-l'Hébert, notez que la municipalité a ouvert à tous les habitants de la commune la salle de réception du hall des sports ainsi que la salle du temps libre qui est équipée de la clim. Idem avec la salle polyvalente de Doazit, ouverte tous les après-midi.
1: Et je vous rappelle le numéro de la plateforme téléphonique Canicule Info Service. Elle est ouverte du lundi au samedi de 8h à 20h. Canicule Info Service, c'est le 0800 06 66 66.
0: Ici Gascogne, 6h54. Vos chansons préférées toute la journée, c'est Indochine en attendant 7h.

0: Indochine avec 3 nuits par semaine dans 3 minutes. Rendez-vous avec l'info à 7h. Toute l'actu, le journal et la Benjeloun. Mais auparavant, dans l'humour en tube, on va essayer de remonter le niveau scolaire de nos élèves, de nos enfants. C'est l'humour en tube avec Fred Ballard, bien sûr. Ne bougez pas.
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0: Juste avant 7h, à la bonne humeur de l'humour en tube, Fred Ballard et ses humoristes pour essayer ce matin de remonter le niveau scolaire des élèves en France.
8: Une loi qui a été votée dans notre pays en France en 1956 qui interdit l'alcool à l'école pour les enfants de moins de 14 ans.
9: Eh ben voilà, on comprend mieux. Il y a 70 ans, ils avaient de la potion magique à la cantoche, les petits Français, ce qui devait permettre à toute la classe d'avoir l'esprit bien bien clair hein, pour le cours d'histoire géo.
8: Il y avait des mômes, ils sortaient de la cantine en CM1, défractés la gueule. Ils étaient là, je veux pas aller en histoire géo, Robert. Il y avait des scènes premier degré en 1955 avec des mômes qui disaient « Mais madame, Gérard, il a encore bu tout le vin rouge !» Ça fait 3 jours, c'est lui qui boit tout le vin rouge, il n'y en a pas pour nous, madame. Et la prof, elle était là, oh, il est insupportable. Depardieu, venez ici.
9: Oui, bon, donc depuis, on sait ce que l'alcool peut faire sur le cerveau des petits et des grands, hein, donc on va pas revenir en arrière. Peut-être qu'il faut juste adapter l'enseignement aux aptitudes naturelles des enfants. Manuel ou intello, les outils pédagogiques ne sont pas les mêmes.
10: Plus t'as du jardinage tôt dans ta scolarité, moins c'est bon signe. Si t'en as après le lycée, bon, ça va encore. Si t'en as au lycée, ça commence à pas être bon. Et si au collège, dans la liste de fournitures scolaires, t'as un râteau, bon, on peut oublier le doctorat officiellement. Ça, c'est un peu l'analyse que j'en ai faite.
9: Alors, ça reste à vérifier, hein. Avec l'intelligence artificielle qui déboule, peut-être qu'à terme, le râteau sera plus utile que le cerveau. Et d'ici là, Kev Adams et Arturo seront sûrement devenus ministres de l'éducation nationale du rire et recteurs à l'Académie de l'humour.
0: Fred Ballard, l'humour en tube.
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0: Ici Gascogne, première sur l'actu locale dans les Landes, il est 7h. Le journal, Leïla Benjeloun.
11: L'ancien maire d'Aire-sur-l'Adour est relaxé par la justice. Xavier Lagrave et son épouse ont été jugés pour harcèlement moral en avril dernier devant le tribunal correctionnel de Mont-de-Marsan. 5 agents municipaux ont porté plainte contre eux pour des faits présumés qui auraient duré 10 ans hein, pendant les 2 mandats de l'ancien maire à Turin. Le tribunal a estimé que l'enquête n'avait pas permis de prouver ce harcèlement à Liadou Kali.
12: La présidente du tribunal évoque d'abord une insuffisance de preuves. Selon elle, les investigations n'ont pas permis de confirmer les accusations de harcèlement moral. Le tribunal estime notamment manquer d'éléments suffisamment précis sur le fonctionnement de la mairie au moment des faits dénoncés. L'autre motif, c'est la prescription. Pour 4 plaignants, les faits reprochés sont jugés trop anciens pour pouvoir être poursuivis. Toutefois, la présidente affirme avoir bien pris en compte les faits dénoncés et la souffrance des plaignants, tout comme, je cite, la personnalité rustre de M. Lagrave. Malgré cela, les investigations n'ont pas permis de corroborer le harcèlement moral caractérisé selon la justice.
11: Et le parquet avait requis 1 an de prison avec sursis, 5 ans d'inéligibilité à l'encontre de Xavier Lagrave. Le parquet peut encore faire appel.
0: Les flammes ont parcouru près de 90 hectares en quelques heures.
11: 180 pompiers, dont des renforts venus des Landes, ont été mobilisés hier après-midi à la frontière du Lot-et-Garonne. Un feu de forêt s'est déclaré dans le secteur de Boussès, un tout petit village qui est vraiment à la limite des Landes. 2 Canadair et 3 avions d'âge ont été déployés. Hier soir, à 23h, le feu n'était pas encore fixé. 35 départements sont en vigilance orange, feu de forêt ce matin, des Landes aux Bouches-du-Rhône. Et 58 sont en vigilance rouge canicule, toujours. La journée d'hier a été la plus chaude jamais enregistrée en France depuis 1947, depuis que les relevés de Météo France existent. Ici, dans les Landes, on a de nouveau battu un record absolu de chaleur. 44,3 degrés mesurés à la station Météo France de Pissos entre 15 et 16 heures. On peut citer aussi 43,2 degrés à Bélis, 42 degrés à Dax et Mont-de-Marsan et presque 39,9 sur la côte à Hossegor. Alors, jusqu'à quand ça va durer? Quand est-ce qu'on va enfin pouvoir respirer?
0: Eh bien, on va poser la question au président de l'association Météo des Landes qui gère la page Facebook du même nom, que vous suivez d'ailleurs peut-être.
11: C'est donc le quatrième jour consécutif de vigilance rouge canicule. Et pour traverser cette fournaise, pour limiter le risque sanitaire, des mesures sont prises, des écoles sont fermées. C'est le cas encore à Mont-de-Marsan demain. Des entreprises adaptent les horaires de leurs employés et des restaurateurs décident carrément de fermer le midi quand leur établissement n'est pas climatisé. C'est le cas jusqu'à demain de la pizzeria Pizza Maria à Mont-de-Marsan où travaille Lucas.
5: C'est pas plus mal parce que ça permet vraiment d'avoir la journée pour se reposer au frais à la maison et d'être en forme pour travailler sans pour autant se sentir mal avec la chaleur, avec des migraines ou quoi que ce soit d'autre. C'est pas supportable autant pour nous que pour les clients. On le voit, ils veulent pas venir sur place parce qu'il fait trop lourd en extérieur malgré le fait qu'on soit à l'ombre. À l'intérieur, on a beau avoir la climatisation, il y a quand même des fours, c'est une source de chaleur supplémentaire. Donc ça sert pas à grand chose de faire venir du coup l'équipe. C'est un coût, mais d'un côté, comme je dis, si on fait moins de monde parce que du coup, les gens, il fait tellement chaud qu'ils viennent plus manger sur place. Même pour une salade ou deux pâtes, salade de César, payer ses employés, plus avoir des coûts de consommation en énergie, que ce soit l'eau, le délec, ça coûte quand même moins cher du coup de fermer, même si ça fait peut-être un petit manque sur le chiffre, ça sera toujours moins que de payer plusieurs salariés pour faire peut-être 10 couverts, même pas.
11: Et dans l'info d'ici à 7h32, on restera à Mont-de-Marsan, mais on ira au restaurant Vasco Landais qui reste ouvert le midi, mais qui ferme à 13h parce que les employés étouffent en cuisine. Irresponsable et dangereux, le coup de gueule des responsables de la déchetterie de Bénesse-Marraine. Une personne a déposé 3 bouteilles de gaz en dehors des horaires d'ouverture avec ces fortes chaleurs. C'est donc très dangereux puisque le risque d'explosion est important.
0: La corrida d'air sur la Dour est finalement reportée au samedi 4 juillet prochain, ce sera à 19h.
11: Oui, elle avait été annulée dimanche dernier à cause de la canicule. Le 4 juillet, donc, José Garrido, Álvaro Lorenzo et Solal affronteront les taureaux d'Adolfo Martín. Des taureaux qui auraient pu finir à l'abattoir plutôt que sur le sable des arènes, car les normes sanitaires en vigueur interdisent leur retour en Espagne. Jean-François Pilès, l'organisateur de la corrida à Turin, s'est démené pour que ça n'arrive pas.
13: Il était hors de question que pour des raisons sanitaires, on abatte 6 taureaux d'Adolfo Martín ou 6 taureaux braves, taureaux espagnols faits pour la corrida et élevés pour ça. Donc on s'est démené pour la reporter et on a trouvé la date qui nous a semblé la plus judicieuse, c'est-à-dire samedi 4 juillet à 19h aux arènes d'air. Entre guillemets, une usine à gaz. Pourquoi? Parce que il faut voir que tous les acteurs soient disponibles, que les taureaux espagnols qui viennent en France ont une durée sur le territoire français limitée, donc il a fallu vraiment se rapprocher aussi sur le thème sanitaire des autorités. On s'est démené pour avoir toutes les autorisations et donc on a conclu d'un accord et on est très content parce que le taureau étant un animal sacré que l'on admire et qu'on vénère, on ne pouvait pas le tuer dans un abattoir lambda. Il se doit de combattre sur le sable de l'arène, admiré par tous et toutes.
11: La corrida d'air sur la Dour qui aurait dû se dérouler pendant les fêtes annulée d'air sur la Dour, c'est donc samedi 4 juillet prochain à 19h dans les arènes à Turin évidemment. C'est le coup d'envoi des soldes d'été aujourd'hui, soldes qui se termineront le mardi 21 juillet au soir. Le mondial de foot, Didier Deschamps a quitté le camp de base des Bleus près de Boston pour se rendre en France où il doit assister aux obsèques de sa mère. Ce déplacement ne lui permettra pas d'être sur le banc vendredi pour le match contre la Norvège en Coupe du Monde. Il va rentrer en France donc pour assister à ses obsèques et en son absence, c'est son fidèle adjoint Guy Stéphan qui prend le relais jusqu'à son retour. Noté qu'hier, toujours dans ce mondial, le Portugal a balayé l'Ouzbékistan 5-0 hier soir à Houston avec un doublé de Cristiano Ronaldo devenu à 41 ans le seul homme à avoir marqué lors de 6 Coupes du Monde.
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11: La météo, Jérôme.
0: Du soleil, bien entendu, encore une fois aujourd'hui, avec pas l'ombre d'un nuage et cette vigilance rouge et canicule maintenue pour toute cette journée. On aura encore chaud très vite en cours de matinée et bien entendu cet après-midi avec des pics de chaleur et peut-être encore, qui sait, des records, tristes records qu'on risque de battre de température maximale. Aucun thermomètre n'affichera en dessous de 40 degrés,
11: oh là là,
0: même
11: là
0: au bord de l'eau, même sur le front de mer. 41 à 42 degrés sur notre littoral, 41, 42, 43 degrés à l'intérieur du département. Prudence donc, si vous pouvez vous rester à l'abri, ça c'est sûr, on vous le dit. Autrement, courage, en espérant que vous avez des horaires aménagés ou la possibilité de vivre au mieux cette période de canicule. On en a encore pour aller deux jours à serrer un petit peu les dents et ensuite le mercure devrait descendre doucement. Retour annoncé de la pluie à partir de lundi prochain.
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0: That's the way I like it. Ça, c'est pour mettre de l'ambiance tout de suite.

0: KCAA, The Sunshine Band, That's the Way pour la musique. Dans un petit instant, il y a du cadeau à gagner. Et puis, tiens, Leïla, si je vous dis sous le choc, si je vous dis dans les territoires.
1: Oh bah c'est tous les poncifs que nous utilisons, nous, journalistes, hein, après une étude réalisée par West France.
0: Ouais, mais oui, voilà. mais oui. Sont ces expressions, on va dire, un petit peu toutes faites, voilà. qu'on glisse sans le vouloir, parfois, dans les scripts des journaux, ou même qu'on emploie nous aussi, hein, pour dire, voilà, on est sous le choc de la victoire, on est sous le choc de la température. Ben, on va parler de toutes ces expressions dans un petit instant avec David de Silou, c'est ce qui l'inspire dans son édito du jour dans Mon œil. Mais là, nous allons jouer avant.
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0: La grande feria, un défi à relever, un cadeau à gagner. Et lorsque vous allez savoir ce qu'il y a à gagner, vous allez être sous le choc, justement.
1: Une carte cadeau de 50 euros.
0: Mais oui, coup de pouce, ça fait du bien, ça, au budget. 50 euros, carte cadeau à utiliser directement en boutique. Vous passez à la caisse et paf, on vous retranche 50 euros. Ou bien alors, si vous voulez tranquillement rester au frais à la maison et faire vos emplettes depuis Internet, elle est utilisable également. Alors, achat, mode, déco, sport, bijoux, tout ce qui vous fait plaisir. Pour repartir avec cette carte cadeau, eh bien on va se retrouver dans la rue de notre grande feria avec une festaille mystère à découvrir. Je peux vous dire, qu'est-ce que je peux vous dire? Que c'est une personnalité de la télé. Allez, quelle est donc cette festaille mystère qui cause au milieu de la foule? À vous d'identifier sa voix, attention, elle nous dit ça.
4: Oui, c'est une belle histoire. En tout cas, on a travaillé ensemble pendant 30 ans. Plus de 20 ans au quotidien, puisqu'il produisait l'émission que je présentais. Il y a une complicité qui s'est transformée, qui est différente aujourd'hui.
0: Qui c'est qui nous parle donc de cette personne qui a travaillé à ses côtés et qui visiblement maintenant est devenu son amoureux? Eh ben allez-y, 05 58 46 50 50, qui est donc cette festaille mystère, carte cadeau de 50 euros à gagner. C'est Nathalie qui attend vos bonnes propositions, je l'espère, au 05 58 46 50 50. Allez, David Ossilou se prépare, il arrive dans un petit instant pour Mon œil.
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0: Et à 7h15, David Ossilou qui nous retrouve autour de la table pour son édito Mon œil, inspiré par l'actu du jour et plus précisément par ce top 20 qui a été publié par nos confrères de West France, le top 20 des expressions qui reviennent le plus souvent dans les journaux, à la télé ou à la radio.
10: Et la grande gagnante pour ces 12 derniers mois, c'est sous le choc. On l'emploie pour tout et pour rien. Sous le choc après un drame, sous le choc après une défaite sportive. Faudrait pas que la France arrête en 16e de finale, on serait sous le choc. On est déjà sous le choc après les températures de ces derniers jours. Non, à ce rythme-là, le mot ne veut plus rien dire. Si tout nous choque, plus rien nous choque en fait. Juste derrière, au classement, dans les territoires. Alors ça, c'est très parisien. Les médias nationaux ont arrêté de parler des provinces. Ils disent les territoires. Personne ne dit « je vis dans le territoire ». On dit « j'habite à Lille, à Marseille, à Nantes ». Et il fait 40 degrés et je suis sous le choc. Non, je suis pas le mieux placé pour donner des leçons sur ces expressions si faciles. J'ai souvent dit, voilà un signal fort quand une mesure inédite était annoncée. Ou alors dire, c'est un message envoyé aux Français. un message envoyé, expression numéro 3 de ces 12 derniers mois, alors que le plus souvent les Français reçoivent rien du tout, ou ils disent qu'ils veulent de vraies mesures, comme par exemple pour faire face à ces canicules à répétition. Dans le top 20 de nos expressions, sinon, j'adore celle-ci, la cerise sur le gâteau. Les Anglais disent aussi « cherry on the cake », les Anglais tenus en échec en Coupe du Monde cette nuit par le Ghana. Là, à mon avis, ils sont sous le choc.
0: Oui, on peut le dire. David Ossilou, pour mon œil, l'édito de David Ossilou. Et dans un petit instant, c'est 50 euros qu'on va distribuer, comme ça, là, bim, carte cadeau, avec la Grande Feria, le défi à relever et la recette de Jack et Carla. En attendant de jouer à la Grande Feria, c'est pour la musique.

0: La recette Jack et Carla, ici Gascogne, 7h19.
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0: Et on va jouer avec Christelle, qui est à Saint-Sevé. Bonjour Christelle.
3: Bonjour Jérôme.
4: Bonjour Christelle.
3: Bonjour Lila aussi.
0: Vous êtes en train de préparer les fêtes de Saint-Sevé. Alors, pas installer votre beau dégât, mais préparer la maison, parce que visiblement, il va y avoir du monde.
3: C'est ça, exactement. Je prépare les fêtes de Saint-Sevé, je prépare les livrets pour mes élèves, parce que je suis enseignante et je dois rendre les livrets de fin d'année scolaire.
0: Ah. Voilà, donc c'est une totale. Donc, il faut penser à la fin de l'année scolaire, il faut penser aux fêtes de Saint-Sevé. Bon, avec une météo un petit peu plus clémente, on aura un petit peu moins chaud. Bon, allez, au pire, vendredi encore un peu chaud, mais à partir de samedi, ça ira un petit peu mieux. 50 € la carte cadeau en jeu ce matin. Ça s'est joué avec une histoire de festaire mystère. Une personnalité de la télévision qu'il fallait identifier. Elle disait quelques mots au milieu de la foule. On va d'ailleurs la réécouter.
5: Hein. Oui, c'est une belle histoire. En tout cas, on a travaillé ensemble pendant 30 ans. Plus de 20 ans au quotidien, puisqu'il produisait l'émission que je présentais. Il y a une complicité qui s'est transformée, qui est différente aujourd'hui.
0: Alors, qui est donc cette festaire mystère?
3: Je pense que c'est Sophie Davant.
0: Mais oui, Sophie Davant qui parle de son histoire d'amour avec William Lémergie. Voilà, puisque c'est son producteur à la télé, c'est lui qui l'a lancé. D'ailleurs, pour la petite histoire, alors c'est vrai qu'ils se côtoyaient pendant des années, plus de 30 ans d'ailleurs, hein, puisque c'était son producteur. Ils étaient très amis, ils connaissaient l'un et l'autre les familles respectives. Et puis, William Lémergie a malheureusement perdu son épouse. Et pour la petite histoire, c'est le fils de William Lémergie qui a appelé un jour Sophie Davant à la rescousse en lui disant « Papa va pas bien du tout, il se remet pas de la disparition de maman ». Et puis voilà, ils se sont rapprochés et maintenant ils vivent une belle histoire d'amour extraordinaire.
3: D'accord.
0: 50 € de carte cadeau, c'est pas mal ça quand même, non Christelle ?
3: C'est très bien, merci beaucoup.
0: Vous en faites ce que vous voulez, soit au passage en boutique, lors de vos emplettes, vous pourrez faire retrancher ces 50 €, il y a de nombreuses enseignes qui l'acceptent, ou alors tranquillement depuis chez vous, sur le net, vous pourrez faire aussi vos achats. On vous souhaite de belles fêtes de la Saint-Jean.
3: Merci beaucoup, vous aussi, si vous venez.
0: Je crois qu'il est prévu qu'on s'y croise au moins pour le concours de cuisine de samedi matin, et puis peut-être qu'on risque de faire quelques prolongations par-ci, par-là, avec modération, bien sûr, ça va de soi.
3: Oui, bien sûr.
0: Christelle, passez une belle journée à Saint-Sevé.
3: Merci beaucoup, vous aussi.
0: Allez, 7h22, c'est l'heure de l'écho d'ici.
6: Guillaume Maillen, bonjour.
7: Bonjour.
6: Vous êtes le responsable de Gascogne Énergie à Saint-Jour-de-Marenne. Alors, présentez-nous votre entreprise et quelles sont ses activités et dans quel type d'énergie êtes-vous spécialisé?
7: Alors oui, tout à fait. Donc, l'entreprise Gascogne Énergie est une entreprise de production et de fourniture d'énergie photovoltaïque, donc électrique. Donc, nous rayonnons dans toutes les Landes. Donc, nous avons des capacités de production qui sont construites de la Chalosse jusque sur le territoire de Max, et des clients en fourniture d'électricité qui sont des TPE et des PME.
6: Bon, c'est un secteur qui est devenu très concurrentiel. Qu'est-ce qui vous distingue un petit peu des autres entreprises qui sont spécialisées également dans l'énergie?
7: Ce qui est différenciant, c'est que nous sommes pas des installateurs photovoltaïques, nous sommes des producteurs d'énergie, donc de capacités photovoltaïques, mais pas que. Mmh. Donc aujourd'hui, nos concurrents, ce sont EDF, Total, Engie. Donc voilà, on joue contre eux, mais c'est pas forcément une emprise locale très très forte. Donc on se démarque par ça et le service que l'on apporte d'ingénierie, comme je vous le disais, pour faire des économies à nos clients.
6: Alors justement, vous parliez de tarifs concurrentiels. Est-ce que ça veut dire que si on prend un abonnement chez vous, à Gascogne Énergie, on s'y retrouve un peu mieux que par rapport à vos concurrents?
7: Totalement, totalement. Il y a deux choses. La première, c'est sur le coût de fourniture. On est 20% en dessous du tarif réglementé. Et la deuxième chose, c'est que on assure un prix fixe sans augmentation dans le cadre de nos contrats, donc et ad vitam, c'est-à-dire pendant que vous êtes client chez nous, tant que vous l'êtes, le prix est fixe pendant 3, 4, 5, 10 ans. Il n'y a pas d'augmentation. Et comme je vous le disais, ce qui est vraiment différenciant et qui fait faire des grosses économies à nos clients, c'est l'ingénierie que l'on apporte, qui est inclus dans le prix de la fourniture, hein, c'est pas un surcoût. Ce service d'ingénierie, concrètement, ce sont nos techniciens qui analysent vos consommations et qui font des recommandations tous les trimestres dans le but d'optimiser les consommations de tous nos clients. Donc c'est un accompagnement personnalisé.
6: Vous avez tout de suite trouvé votre clientèle et d'où vient-elle? Est-ce que, parce que Gascogne Énergie, on se dit, ça reste uniquement en Gascogne?
7: Oui, c'est un peu. Alors, Landes, Pays Basque, Béarnais, c'est le territoire sur lequel on se déploie, avec pour l'instant 80% de nos clients et de nos capas cités de production sont sur les Landes. Donc voilà, et donc on va se développer un peu plus vers le Pays Basque dans les prochaines années. C'est la stratégie, c'est de rester quand même local, toujours local.
6: Gascogne Énergie, donc basée à Saint-Jour-de-Maraine, et nous étions avec son responsable Guillaume Mayen. Merci beaucoup Guillaume.
7: Avec plaisir, merci à vous.
0: Carl Da Silva et l'écho d'ici, c'est Gascogne, il est 7h25. Bon réveil avec la chaleur qui s'annonce aujourd'hui. Encore une fois, nous sommes en vigilance rouge canicule. Ça ira mieux dans quelques jours, on serre encore les dents aujourd'hui. Et ce matin, au lever du jour, eh ben, ça donne encore des températures plutôt chaudes. Hein. Même si on a envie d'ouvrir les volets pour emprisonner la fraîcheur, eh ben, ce sera...

0: La Gitane avec Félix Gray. Restez avec nous dans deux minutes. C'est le retour de l'info. Ici Gascogne à 7h30.
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0: Allez, encore deux jours à serrer les dards avec des températures élevées. On attend aujourd'hui jusqu'à 41, 42, 43 degrés, nous dit Météo France. En tout cas, aucune température en dessous des 40, y compris sur le front de mer. Courage à vous. L'occasion de parler justement des conséquences de cette canicule, Leïla, ce sera dans l'info d'ici à 7h32.
6: Oui, il y a des entreprises qui adaptent leurs horaires. Certains restaurants aussi, ceux qui n'ont pas la clim, décident carrément de fermer le midi. On verra qu'à Mont-de-Marsan, le restaurant Vasco-Landais ferme plus tôt.
0: On en parle juste après le 90 secondes info, toute l'info en France et dans le monde.
7: La France n'avait jamais connu une journée aussi chaude. Hier, température moyenne 29,8 degrés, calculée avec les minimales de la nuit et les maximales de l'après-midi. 43,3 degrés à Cazaux en Gironde, 42,2 à Niort dans les Deux-Sèvres. Aujourd'hui, 58 départements sont en vigilance rouge canicule, 31 sont en orange. Attention aussi aux feux de forêt, 35 départements du sud, de l'ouest et du centre sont en vigilance orange. Des dizaines d'hectares partis en fumée hier dans le Maine-et-Loire, le Lot-et-Garonne et l'Aveyron. Avec ces fortes chaleurs, nos installations électriques sont en difficulté. 68 000 foyers toujours sans électricité dans le sud du Finistère après un accident sur un transformateur électrique. Le retour à la normale se fera au plus tôt en fin de journée selon Enedis. L'électricité sera rétablie en priorité pour les établissements de santé et les sites sensibles. L'un des principaux narcotrafiquants français

0: Et Wissem Katoursi, interpellé la semaine dernière à Dubaï, on l'apprend ce matin. Il était recherché par les autorités depuis des années, soupçonné d'avoir commandité un règlement de compte en 2017. 26 marins français encore bloqués sur 4 navires dans le détroit d'Ormuz. Les navires ont commencé à sortir hier après plusieurs mois de guerre entre les États-Unis et l'Iran et alors qu'un accord entre les deux pays est en vue. Et puis Didier Deschamps ne sera pas sur le banc lors du prochain match de Coupe du Monde vendredi face à la Norvège. Il sera remplacé par son adjoint Guy Stéphan car le sélectionneur des Bleus doit rentrer en France pour se rendre aux obsèques de sa mère.
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2: On l'avait entendu, un 58 départements en vigilance rouge, canicule dans les Landes, c'est le quatrième jour consécutif avec un nouveau record absolu de chaleur battu hier, 44,3 degrés relevés à Pissens, 41 à 43 prévus aujourd'hui par Météo France, qu'on vive à l'intérieur des terres, au cœur du massif forestier ou sur le littoral. Dans ces conditions, certaines entreprises tentent d'adapter les horaires de leurs employés, mais ce n'est pas toujours possible. Dans la restauration, par exemple, des établissements ferment le midi, d'autres réduisent leurs horaires d'ouverture. C'est le cas du restaurant Vascolandais à Mont-de-Marsan, où il n'y a pas de service le soir, alors on a décidé de fermer plus tôt, à 13h, Armand Morera.
3: La tête plongée sur sa plancha, Gina est en pleine préparation du service du midi.
4: C'est un peu compliqué, oui, la chaleur là, on transpire, on déborde, voilà.
3: À peine quelques minutes qu'elle a commencé, il fait déjà très chaud en cuisine.
4: Donc déjà la plancha, elle monte à peu près à 200 degrés, on a les friteuses qui sont aussi à 190 degrés. Il m'avait mis un thermomètre, mais j'ai enlevé parce que je ne veux même pas savoir combien on est en cuisine. Quand ils annoncent 40 degrés à l'extérieur, nous on a facile 10 degrés de plus.
5: Là, ça voilà. Fait 20 secondes que je suis rentré en cuisine.
4: Et vous en pouvez plus. Donc je vais vous garder avec moi pendant le service, vous voulez.
6: J'ai un poulet pas trappé tout de suite.
4: Ça marche. Là, j'ai mon petit poulet, je le mets dans l'assiette avec un petit de sauce champignon et c'est parti.
5: Peut-être qu'il fait plus frais la plonge.
6: Non.
3: Ça, c'est Véro, le visage rempli de gouttes de sueur.
6: Quand on arrive, il fait frais. Mais une fois qu'on commence à bouger, il fait chaud. Mais on n'a pas le choix, il faut travailler. Oh, ça va aller, ne vous inquiétez pas.
3: C'est surtout sa patronne, Dalila, qui s'inquiète.
7: Elle va vouloir donner de l'eau, des glaçons. Il n'y a rien qui marche. Je n'ai pas envie qu'il y ait un malaise.
3: Alors, elle a décidé de fermer le restaurant une heure plus tôt aux clients, 13h au lieu de 14h d'habitude.
7: Après le service, elle voit encore tout le nettoyage de la cuisine à faire. Donc, en fait, elle part, il est 15h, 15h30.
3: De quoi éviter les pics de chaleur.
7: Et voilà, on n'est pas à une heure. De travail dans la journée près. Quoi.
3: D'autant qu'en salle, aujourd'hui, il n'y a pas non plus grand monde.
7: On n'a pas de climatisation. Les clients le savent. Je pense qu'ils préfèrent aller manger dans les restaurants. Il y a la climatisation. Et ce que je comprends tout à fait. Et le peu de clients qui viennent, en plus, n'ont pas très faim. Donc on a une baisse drastique quand même avec la chaleur. On perd de l'argent forcément, mais après je préfère ça que de perdre mes salariés.
5: Faut pas que ça dure.
7: Voilà, c'est ça. Vivement la semaine prochaine.
2: Vivement la semaine prochaine. On espère en tout cas que les températures seront redescendues. C'est un reportage à retrouver sur ici.fr. Vous choisissez la rubrique l'info d'ici.
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2: Les Landes suffoquent et on n'est pas tous égaux face aux températures caniculaires. On ira notamment dans le quartier populaire du Peyroat à Mont-de-Marsan où les habitants des résidences HLM étouffent. On verra aussi que le syndicat SIDEC demande aux usagers de certaines communes de Chalosse de réduire leur consommation d'eau. Pas de restrictions, juste un appel à la responsabilité. Puis des internes en médecine d'urgence ont participé à une formation unique sur la plage du Penon à Seignos. On vous expliquera pourquoi. C'est à 8h.
1: Il est 7h35.
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1: Ça va, ça circule bien sur l'ensemble de notre réseau routier. Vérifiez bien quand même le liquide de refroidissement dans la voiture avant de faire de longs trajets aujourd'hui, puisque ça va chauffer sur l'ensemble du département. Toujours cette canicule, vigilance rouge et plus d'une quarantaine de degrés sur nos routes. À noter toujours cette zone de travaux qui se déplace. C'est la dernière phase de travaux, la quatrième sur la deux fois deux voies entre Mont-de-Marsan et Dax. Ça concerne les deux sens de circulation. Lorsque vous arrivez sur Mont-de-Marsan ou lorsque vous la quittez, zone de travaux entre Mont-de-Marsan en gros et Campagne. Il y a un système de déviation mis en place. On ne circule que sur une seule voie au niveau de ces travaux et la vitesse y est limitée à 80 au lieu des 110 normalement constatés. Donc prudence dans ce secteur et vous risquez, si vous arrivez aux heures de pointe, d'avoir quelques ralentissements au programme.
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1: Et l'autre Finistère, les innocents.

0: Europe Finistère avec les innocents, ici Gascogne, 8h moins 20. Leïla, avant 8h, l'invité d'ici Gascogne au matin.
1: Et de quoi peut-on parler à part de cet épisode caniculaire? On reçoit Nicolas Martinez, c'est le président de l'association Météo des Landes qui gère la page du même nom sur Facebook. Et on va lui demander jusqu'à quand ça va durer.
0: Voilà une bonne question. Mais auparavant, si vous voulez bien, nous allons aller voir ce qui se passe sur ici Roquepouille. Et je crois qu'on ne va pas parler de canicule dans la radio des Brigades du Pire.
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0: Vous avez des soucis de sommeil, Leïla, ce temps-ci?
1: Oui.
0: Vous n'arrivez pas à vous endormir à cause de la chaleur?
1: Non, j'arrive pas à me réveiller, surtout.
0: Ah, ça, c'est autre chose. Alors, je ne sais pas si on va parler d'un problème de réveil ou d'endormissement, mais en tout cas, on va parler du sommeil ce matin avec les Brigades du Pire dans ici Roquepouille, puisque Jean-Paul Saint-Paul, c'est à Cabreton qu'on vous retrouve aujourd'hui. Oui, il y a peu, organisé par le docteur Benoît Griffet, s'est tenu au casino de Cabreton une série de conférences consacrées aux pathologies du sommeil. Qu'en pensent les Landais? C'est pour le savoir que je me trouve place Saddam Hussein à Cabreton.
4: Tu n'as pas sommeil, le froid, la soif, la dalle, t'as tout mais tu n'as pas sommeil.
0: Monsieur, dame, avez-vous assisté aux conférences sur les pathologies du sommeil qui se sont déroulées au casino?
5: Les patous quoi?
0: Non, pas les patous, les pathologies, comme le somnambulisme, l'apnée du sommeil, les cauchemars, la narcolepsie, tout ce qui peut perturber le sommeil, quoi.
5: Ça, je ne sais rien. Mais je ne dis pas non plus que peut-être je n'en aurai pas. Et je ne peux pas le savoir, puisque je dors. Faudrait demander à la femme, plutôt. Et toi, Huguette?
6: Moi, je voudrais demander au monsieur si ronfler, ça en fait partie d'éthologie du sommeil. Pathologie. Oui, pourquoi vous demandez ça, d'ailleurs? Oh, mais parce que le Gilbert, en ronflant, il fait autant de bruit que le tracteur de tonton Jacques.
5: Quoi? Oh, je fais autant de bruit que le vieux Massey Ferguson de ton oncle? Tu te fous de moi ou quoi? Tonton Jacques, il est sourd comme un pot à cause du bordel de son tracteur. Et toi, t'es pas sourde?
6: Oh, je suis pas sourde parce que je me mets du coton dans les oreilles. Mais pourquoi l'autre nuit, maman, elle est rentrée dans notre chambre en criant « Les Russes nous attaquent! Les Russes nous attaquent !»
0: Ah oui, quand même, oui, à ce point. Écoutez, je ne suis pas médecin, mais je pense qu'il faudrait quand même que vous consultiez. Merci en tout cas. Madame, avez-vous assisté aux conférences sur les troubles du sommeil?
6: Je vais vous répondre, franchement, je n'en ai pas trouvé l'utilité. Parce que toute ma vie, j'ai eu un sommeil aussi pur que réparateur.
0: Ah, mais c'est parfait ça. Et alors, quel est votre secret?
6: Le rituel, mon cher monsieur. Chaque soir, avant de me glisser dans mes draps de flanelle, je procède à ma toilette intime dans une bassine d'eau froide. Puis, avant de me vêtir de ma chemise de nuit en toile de bure, je me fouette le dos 10 fois avec un rameau béni. La purification ainsi faite, je m'endors en toute quiétude.
0: Ah, et à coup de rameau béni, oui. Mais d'accord, mais elle n'est pas toute seule dans sa tête, celle-là. Bon, mais merci. Ça ira pour moi aujourd'hui, là. Allez, ici Roquepouille, à vous les studios. Pauvre Jean-Paul, il est temps qu'il parte en vacances. Ici Roquepouille, la radio des Brigades du Pire, à retrouver tous les matins à cette heure-ci. Tous les épisodes sont disponibles sur ici.fr. Taylor Swift, Opalite, arrive pour la musique dans moins d'une minute. Ne bougez pas.
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0: Opalite avec Taylor Swift, William Scheller pour le retour de la musique dans un petit instant avec son carnet à spirale. Il est 7h48.
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0: L'heure d'accueillir notre invité, l'invité d'Ici Gascogne Matin, Laïla. Ce matin, nous sommes avec Nicolas Martinez. C'est le président de l'association Météo des Landes qui gère la page du même nom sur Facebook.
3: Bonjour Nicolas Martinez.
4: Bonjour Laïla, bonjour Jérôme.
3: Alors on s'apprête à vivre ici dans les Landes une quatrième journée consécutive en vigilance rouge de Météo France, avec des températures qui aujourd'hui vont encore dépasser les 40 degrés partout dans les Landes. On a tous envie de vous demander, mais ça va s'arrêter quand, Nicolas?
4: Oui, je pense que tous, on en a vraiment marre en ce moment, effectivement. Et on se pose tous cette question. Malheureusement, en tout cas, ça va durer encore quelques jours. Déjà jusqu'à jeudi, sur inclus.
3: Demain, du coup. Parce
4: que jeudi, on aura encore les 40 degrés, malheureusement. On aura peut-être un peu de chance jeudi soir, peut-être des petits orages qui vont arriver avec un petit coup de vent qui va rafraîchir un peu l'atmosphère, mais je dis un petit peu, parce que vendredi, il fera encore chaud. On va dépasser 35 degrés facilement sur une large partie du département. Donc c'est pas encore fini.
3: Oui, sans atteindre les 40 quand même, vous dites on va dépasser 35 degrés, mais...
4: Oui, on pourrait avoir 38 maximum dans les terres, effectivement. Oui.
3: Alors, on se dit tous en ce moment, mais on n'a jamais connu ça. Pourtant, qu'il fasse chaud en juin, c'est normal. On a déjà connu des épisodes caniculaires au mois de juin, surtout ces dernières années. Pourquoi on a le sentiment que celui-là est vraiment exceptionnel, hein?
4: Ah ben celui-là, déjà par rapport à la durée, déjà, on vous l'avait dit, on est déjà à 4 jours de vigilance rouge, on a au moins 2 jours de plus, et ce qu'on remarque et ce qu'on voit, c'est que les records, ils sont battus les uns après les autres. Pour vous donner une ordre d'idée, hier, sur les 15 stations officielles de Météo France dans les Landes, il y en a 11 qui ont battu leur propre record mensuel, et dont 6 qui ont battu leur record absolu.
3: Record absolu, c'est-à-dire qu'il n'a jamais fait aussi chaud,
4: vous l'avez dit, 44,3 pisos hier. Voilà, c'était du jamais vu dans les Landes, malgré ce que des fois certains peuvent dire comme quoi c'était déjà arrivé. Ben non, 44,3 dans les Landes, dans les Hautes-Landes, non, c'était jamais arrivé.
3: Et ce qu'on remarque aussi, c'est qu'il fait aussi plus de 40 sur le littoral, c'est exceptionnel, ça, ou ça s'explique?
4: Oui, tout à fait. Alors, hormis effectivement Cap-Breton, qui bénéficie d'un petit vent de secteur nord-ouest, qui lui empêche d'arriver à 40 degrés, mais sinon, oui, sur la côte, d'habitude, il y a une petite brise marine qui permet de rafraîchir un peu l'atmosphère, mais effectivement, même au bord de côte, il fait vraiment très, très, très lourd. C'est ce flux de vent qui garde malheureusement cette température étouffante, oui, tout à fait.
3: Nicolas, quand vous avez vu ces températures, ces valeurs atteintes, comment vous avez réagi? Vous-même, vous vous êtes dit, mais c'est pas possible, je revérifie.
4: Bref, j'allais dire, on s'y attendait qu'un jour on y arrive à ces températures-là. Alors, en juin, non. Très sincèrement, on s'attend plutôt à avoir des 40 degrés au mois d'août. Voilà. Là, en mois de juin, non. Mais on ne fait que parler de chaque année du réchauffement climatique. Chaque année, on parle de canicules qui durent de plus en plus longtemps, qui sont plus récurrentes. Donc, on s'y attendait, mais voilà, pas si tôt, malheureusement.
3: Est-ce que vous pensez que ça peut monter jusqu'à combien dans les Landes? Est-ce que 50 degrés, ça paraît possible un jour?
4: Alors, très sincèrement, j'espère pas. Maintenant, on n'est plus à l'abri de rien. Alors, en tout cas, non, ça n'arrivera pas là, c'est sûr. En tout cas, là, aujourd'hui, cette année, ni peut-être l'année prochaine, en tout cas. Mais pourquoi pas? De toute façon, chaque année, on bat des records. Chaque année, on prend 0,01, 0,2. Donc, petit à petit, on grignote. Donc, malheureusement, un jour, oui. J'espère qu'on ne le vivra pas, mais malheureusement, oui.
3: Dernière question à Nicolas. Est-ce que ce qu'on vit en ce moment, on peut se dire, mais ça présage un été atroce au niveau de la chaleur?
4: Alors, eh bien justement, ça c'est une bonne question, et pas du tout. En fait, c'est pas parce qu'on a une canicule aujourd'hui que le mois de juillet, le mois d'août seront caniculaires également. Ça ne veut rien dire, en tout cas pour le moment. Ça présage pas effectivement qu'on pourrait avoir un été pourri. Voilà, j'espère pas pour ceux qui seront en vacances, mais en tout cas j'espère qu'on n'aura pas les 40 degrés qu'on vit actuellement, parce que malheureusement c'est dangereux pour tout le monde. Mais non, ça ne présage pas spécialement des canicules pour cet été.
3: Merci Nicolas Martinez. Je rappelle que vous êtes président de l'association Météo des Landes et on retrouve vos prévisions sur la page Facebook du même nom. Bonne journée sous la canicule. Alors,
4: bonne journée,
3: courage.
4: À vous aussi. À bientôt.
0: Ici Gascogne, 7h53. Et vos chansons préférées toute la journée, c'est le carnet à spirale de William Scheller.

0: William Scheller, dans 4 minutes, 8 heures, c'est le retour de l'info. Thomas Riba pour vous accompagner jusqu'à 10 heures. Salut Thomas.
1: Et bonjour tout le monde.
2: Salut Thomas.
0: Vous n'êtes pas venu d'ailleurs avec votre petit carnet d'écolier.
2: Spirale.
0: Parce que c'est quelqu'un d'organisé.
1: Non, en revanche, je suis venu avec le casque de chantier.
0: Ah, c'est vrai. Écoutez,
1: parce que malgré la chaleur, on va se rendre sur les chantiers avec Stéphane Bern ce matin. Hein, on voyage dans le temps. Stéphane qui va nous raconter l'histoire de la création, de l'invention du béton armé.
0: Ah oui.
1: Comme ça.
0: Ah oui, costaud.
1: Costaud.
0: D'accord, oui. Écoutez, nous allons donc parler construction.
1: Et on s'équipe.
0: Parfait, obligé.
1: Voilà, avec le casque.
0: Passez une belle journée.
1: Merci, avec la chaleur encore. Et à demain, Jérôme.
0: À demain.
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1: Et nous commençons notre voyage dans le temps. Bonjour Stéphane Bern.
12: Et bonjour.
1: Ce matin avec vous, on voyage au temps de la France de Napoléon III avec de grands boulevards et le début du Paris moderne.
13: Au 19e siècle, certains cultivent des orangers et d'autres inventent presque par accident l'un des matériaux les plus utilisés au monde. Un peu comme si en bricolant un arrosoir, on inventait la station spatiale. En 1867, à Paris, Joseph Meunier, né à Saint-Quentin-la-Poterie dans le Gard, travaille comme jardinier aux Tuileries et dans les grandes propriétés de la capitale. Son problème est très concret, les bacs à oranger. Ces grands pots doivent être solides pour supporter la terre, l'eau et les racines. Mais la terre cuite se fissure et le ciment seul casse facilement. Et qui c'est qui doit tout nettoyer, replanter à chaque fois? Eh ben c'est mon Joseph. Meunier tente alors une idée simple, renforcer le ciment avec une armature en fer. Le résultat est étonnamment résistant. En 1867, il réalise que ce super ciment pourrait lui rapporter du super argent. Il protège donc son invention en la faisant super brevetée. En revanche, pour en déplacer un, c'est minimum 4 déménageurs super costauds. Très vite, le procédé est appliqué à des réservoirs, des dalles, des escaliers, puis à des ponts. Le mélange du béton et du fer, qui deviendra l'acier, donne naissance au béton armé. Un matériau capable de supporter d'énormes charges tout en restant relativement souple. On a dit relativement, alors on évite quand même de taper dedans à main nue, d'accord ?
14: Laisse béton.
13: En 1875, il construit dans la ferme du château de Chazelet en Indre ce qui est considéré comme le premier pont en béton armé de France. Du pot, il passe au pont, une seule lettre de différence. Mais quelques centaines de tonnes en plus. Comme quoi les oranges ne donnent pas que de la vitamine C, elles donnent aussi des idées en béton armé.
1: Ouais, c'est du lourd encore ce matin pour notre voyage dans le temps. Merci beaucoup Stéphane Bern.
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1: 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Merci d'être là, il est 8h. Le 4 juin, l'actu, Leïla Benjelouna.
2: Le record absolu de chaleur enregistré lundi à Bégard aura tenu moins de 24 heures. Météo France a relevé hier 44,3 degrés à Pissos entre 15 et 16 heures. C'est 0,2 degrés de plus qu'à Bégard la veille. Une température encore jamais atteinte dans les Landes depuis que les relevés existent. Et face à cette canicule, nous ne sommes pas tous égaux. Hein. Il y a ceux qui ont une maison climatisée, un logement bien isolé, une piscine, un jardin. Puis il y a ceux qui vivent sans clim, ceux dont le logement se se réchauffe à mesure qu'il absorbe la chaleur extérieure. C'est le cas notamment à Mont-de-Marsan, dans le quartier populaire du Peyroite, où les habitants étouffent dans les résidences HLM Alia Doukali.
8: Sur les façades des bâtiments, tous les volets sont complètement fermés.
12: On a tous fait ça, ouais. Je crois que tout le monde a fait ça. Ouais. Tout le monde a fermé les volets.
8: Malgré ces précautions, Imad, 29 ans, a vu le thermomètre dépasser les 30 degrés dans son appartement.
12: Chez moi, le problème, c'est qu'il n'y a pas de clim, quoi. Il fait chaud quand même, surtout le soir aussi. Comme hier et avant-hier, il faisait vraiment chaud. Hein. On a du mal à dormir.
8: La nuit, les températures ne baissent pas beaucoup. Chez Eliane, les relevés atteignent jusqu'à 32 degrés.
14: Nous, on a des thermomètres partout pour voir.
8: Cette retraitée multiplie les astuces pour tenter de se rafraîchir un peu.
14: On met des ventilos pour avoir un peu de fraîcheur, mais ça ne fait pas trop baisser la température. Avec une serviette mouillée sur le corps.
8: Même chose dans le salon de Nathalie. Les volets sont fermés et deux ventilateurs tournent à plein régime, mais rien n'y fait.
15: Dans les appartements, c'est pas bien isolé. Alors, quand il fait des canicules comme ça, on a très très très chaud. On boue dans les appartements. Moi, j'ai une amie là qui est au quatrième étage. Oui, elle a 36, 37 degrés dans l'appartement. Elle a trois enfants et pareil, elle boue. C'est insupportable.
8: Alors tous attendent avec impatience la fin de cet épisode de canicule.
2: Et ça ne sera pas aujourd'hui avec 42 voire 44 prévus localement par Météo France ce matin. Ce sont donc 58 départements dont le nôtre qui reste placé en vigilance rouge canicule. Selon Météo France, la journée d'hier a été la plus chaude jamais enregistrée en France depuis près de 80 ans, depuis le début des mesures en 1947. Cet épisode caniculaire favorise les incendies. Une trentaine de départements, 35 hein, dont les Landes sont en orange sur la carte de vigilance de la météo des forêts. Hier soir, les pompiers luttaient toujours contre un incendie à Boussès. C'est tout près des Landes, à la frontière avec le Lot-et-Garonne. Les habitants de ce village de 40 habitants ont été confinés. Une maison a été évacuée à 23h. Le feu n'était pas encore fixé. Il avait parcouru 87 hectares de forêt. 180 pompiers, dont des renforts venus des Landes, aidés de 80 engins, 2 canadaires et 3 avions d'âge ont été déployés. Un pompier a d'ailleurs était légèrement blessé. Un camion entièrement détruit par les flammes. À 5 km de là, à Durance, toujours dans le Lot-et-Garonne, un autre feu a été fixé après avoir parcouru 5 hectares.
1: Dans ce contexte de forte chaleur, certaines communes appellent les habitants à économiser l'eau potable.
2: Oui, en Chalosse notamment, le syndicat SIDEC a constaté une hausse de la consommation d'eau du robinet ces derniers jours. Les usagers sont donc invités à adopter un comportement éco-responsable, ne pas remplir ou réajuster le niveau de sa piscine, ne pas laver sa voiture ou encore limiter l'arrosage de son jardin. C'est une façon de prévenir, d'anticiper une potentielle pénurie d'eau, explique Laurent Civel, le directeur général des services du SIDEC des Landes.
16: Ce n'est pas une restriction. Il n'y a que le préfet qui peut édicter des restrictions d'eau et d'usage. Nous demandons d'être éco-responsables. Il fait chaud, mais manque pas d'eau. Dans une zone bien particulière, qui est la zone entre Nugron, Soupros, Lourquenne, tout ce qui est dans la Chalosse et dans le périmètre du SIDEC. Nous avons constaté une augmentation forte de la consommation, de plus de 20 à 30%, alors qu'on n'a pas 30% de précipitations en plus. Donc, nous avons pris, on le fait régulièrement en réalité, hein, la décision d'envoyer un mail et une alerte à tous les mairies, de manière à leur dire, sans changer de vie, d'être un peu plus sobre qu'on ne l'est, j'allais dire, de manière globale, et ça a porté ses fruits. Par contre, il faut être sérieux dans sa distribution et anticiper les mouvements qui peuvent être délétères sur la consommation.
2: Et le message semble avoir été entendu, hein, car pour la journée d'hier, le SIDEC a constaté une baisse de 30% de la consommation d'eau potable dans les communes concernées. Dans le sud-ouest des Landes, les habitants de la trentaine de communes gérées par le syndicat Emma, Haut-Marensin, Marouen, Adour ont reçu la même consigne. Le syndicat couvre Tyros, Souston, la côte sud-landaise et la vallée de l'Adour. À Mont-de-Marsan, les 18 écoles de la ville resteront fermées demain. Les conditions de sécurité pour les personnels et les élèves ne sont toujours pas assurées. Et c'est pareil à Souston pour l'école de l'île verte.
1: L'ancien maire d'Air-sur-l'Adour est relaxé.
2: Le procès s'était tenu au mois d'avril devant le tribunal correctionnel de Mont-de-Marsan. Xavier Lagrave et son épouse étaient poursuivis pour harcèlement moral après les plaintes de 5 agents municipaux. Le tribunal a estimé que les investigations n'ont pas permis de confirmer les accusations de harcèlement moral. C'est à lire en détail sur ici.fr. Deux dealers présumés de drogue interpellés la semaine dernière à Bénesse-Marraine et à Angrès dans les Landes. Les perquisitions à leur domicile ont permis de saisir une dizaine de kilos d'herbe de cannabis, 650 grammes de cocaïne et presque 10 000 euros en liquide. L'enquête avait démarré mardi dernier après le contrôle d'une automobiliste positive à la cocaïne. Un contrôle de routine mené après une opération sur le port de Cap-Breton où aucune infraction n'avait été constatée par les gendarmes.
1: Une vingtaine de futurs médecins urgentistes ont participé à une formation unique en France à Seignos la semaine dernière.
2: Oui, ils se sont retrouvés sur la plage du Penon avec des nageurs sauveteurs, des gendarmes, des pompiers pour une série d'exercices de mise en situation. Une façon pour eux de se confronter à ce qui attend un médecin urgentiste en pleine saison sur la côte. Le chef du service des urgences de l'hôpital de Dax, le docteur Jean Fabre, est à l'origine de cette formation.
17: Une formation très originale où on leur propose des ateliers, 4 ateliers exactement, sur les pathologies saisonnières, les pathologies que l'on rencontre l'été. Ces pathologies, c'est la noyade, c'est le traumatisme du rachis, c'est la luxation de l'épaule et le coup de chaleur. Pour la première fois, on leur propose d'intégrer une chaîne de secours complète. Et c'est vrai que c'est ça qui les attend dans leur futur métier.
18: Un interne, c'est un étudiant, mais c'est aussi quelqu'un qui est opérationnel. Ça veut dire que ça va aussi leur servir pendant la saison, ce qu'ils sont en train de voir là?
17: Bien sûr, l'idée pour nous, c'est de les former, de les mettre vraiment, de les confronter à une situation qui est très proche de la réalité, très proche de ce à quoi ils seront confrontés, notamment en SMUR ou aux urgences, le travail en équipe, le travail des infirmières. Ce qu'on veut, c'est qu'ils gardent certains principes des prises en charge qu'on leur a proposées. Voilà.
2: Et on fait vivre cette session avec briefing et nettoyage sauvetage à 8h32. C'est le reportage de l'Info d'ici. Un dernier mot pour vous dire que la corrida d'Aire-sur-l'Adour, qui avait été reportée à cause de la vigilance rouge la semaine dernière, se déroulera le samedi 4 juillet à 19h avec les mêmes cartels que ceux qui étaient prévus. 8h07 sur ici à Gascogne et bientôt la météo, Thomas.
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1: Allez, on va éviter de laisser entrer le soleil, mais plutôt de laisser entrer la fraîcheur. Ce matin, on ouvre grand les fenêtres tant que c'est encore possible, avant que ce ne soit à nouveau suffocant. Vigilance rouge, canicule aujourd'hui encore, et c'est prévu à nouveau demain dans les Landes. Alors pour les températures, il est prévu à Parenti sans borne cet après-midi, 43 degrés. Sur Roquefort, 42. Sur Souston, un Jetmo et Mimizan, 41. À Aire-sur-Adour, 40 degrés. Alors pour nous rendre vraiment compte aussi de ce phénomène, par exemple à Doha, au Qatar, il est prévu cet après-midi 41 degrés. Donc il fait chaud, très chaud, trop chaud hein, l'après-midi. Ouais. Et la nuit aussi, la nuit prochaine, on attend entre 20 et 24 degrés. Alors demain jeudi, 36 à 40 degrés avec des orages possibles, nous prévient Météo France. Et puis vendredi, 31 à 35 degrés avec du soleil.
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1: 8h08, allez, on part, on voyage.
2: Allez, dans les pays nordiques. Hein.
1: Ouais, si vous voulez, on part où que vous voulez, on vous suit, on est là, quelle que soit la destination, avec Désirless. Très bon début de journée avec toute l'équipe de Ici Gascogne Matin.

0: Voyage, voyage avec Desireless à 8h12. Votre musique continue avec Kenny Williams et le groupe Gold. C'est avant 8h30.
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0: Allez, ce matin, on va regarder notre boîte mail et vous allez voir sans doute des mails de Darty ou encore de Lidl, mais ce sont de faux mails avec comme objectif vous escroquer. Précision à suivre là tout de suite. 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
0: 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Écoutez bien.

0: Alors, vous avez...
1: C'est facile, bah oui. Oh,
0: j'espère bien que c'est facile, j'espère bien.
1: J'ai les deux.
0: Voilà, 05 58 46 50 50, vous avez les deux, ou alors même tout simplement une seule bonne réponse, c'est gagné. 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
3: Ici, on vous protège des arnaques, des escrocs. Aude Razeau, beaucoup de faux mails Darty et de faux mails Lidl circulent en ce moment.
4: Oui, je commence avec Darty parce que ce message-là tourne vraiment beaucoup. Merci à Philippe, Fabienne et tous les auditeurs qui m'ont prévenu ces derniers jours. Qu'est-ce qu'on lit dans ce mail? On voit déjà le logo Darty. Votre achat a été effectué avec succès, vous dit-on. Et ce n'est pas un petit achat, hein. Je vois un téléphone Samsung, une console, une PlayStation 4, un chargeur, le tout pour 1517,48 €. Aïe. Fabienne me dit, je n'ai pas effectué ces achats, ce sont vraiment des escrocs. Je suis passée à côté d'une belle catastrophe. Elle a raison, la catastrophe, ça aurait été de paniquer et d'appeler le numéro d'assistance qui est écrit en bas du mail. Ce n'est pas du tout l'assistance en fait, c'est une arnaque avec quelqu'un qui fait semblant de vous sauver de ce débit inexistant alors qu'en fait, il va vous faire faire des manœuvres dangereuses pour siphonner votre compte en banque. Donc vous n'appelez personne, vous mettez le mail à la poubelle, il ne va rien se passer, je vous assure, vous ne serez pas débité de ces 1517 € imaginaires.
3: Ok, concernant le faux mail Lidl, c'est quoi le piège?
4: Là, ce n'est pas tout à fait la même chose. C'est un faux jeu concours. Vous avez été sélectionné pour recevoir un air fryer Silvercrest. Vous cliquez, c'est tentant, c'est vrai, mais il ne faut pas parce que non seulement vous ne verrez jamais la couleur de votre air fryer, mais l'escroc va vous faire entrer votre numéro de carte bleue, soi-disant pour quelques centimes de frais de livraison. Alors Lidl, le vrai, fait des jeux concours, hein, oui, ça arrive, mais l'enseigne précise que ça se passe uniquement sur Lidl. Et là, ce n'est pas le cas. Darty, Lidl et n'importe quelle enseigne d'ailleurs, votre premier réflexe à avoir toujours, quelle est l'adresse mail qui m'écrit? Dans toutes les alertes que j'ai reçues, l'adresse était vraiment fantaisiste. Regardez bien.
3: Ouais, on vérifie. Merci beaucoup, Aude Razeau. 8h17, ici, on aime venir à votre rencontre. Et ce matin, on va aller voir Flavie Nico-Gossian. Elle est prof de musique au conservatoire de Dax. Elle est aussi chef de chœur des petits polysongs. On lui passe le micro juste après Kenny Williams. Bon début de journée avec Ici Gascogne Matin.

0: Back to me, la voix de Kenny Williams. Merci de débuter la journée avec Ici Gascogne Matin. Il est 8h20, on joue à la Grande Feria.
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0: En jeu ce matin, deux places pour la corrida des fêtes de la Saint-Jean à Saint-Sevé. La corrida, c'est dimanche à 18h. Cinti à Sopros joue avec nous. Bonjour Cinti.
3: Bonjour, bonjour.
0: Bonjour. Bon, vous avez quelle température chez vous là en ce moment sur Sopros?
3: Trop chaud déjà. On est déjà 25 degrés.
0: 25 degrés, ok. Et vous faites comment vous précisément pour tenir face à cette canicule?
3: Eh bien, la piscine, j'ai envie de vous dire.
0: Ah. Ok, et ouais, d'accord, la piscine, mais on a quelle température de l'eau en ce moment?
3: Ma piscine, malheureusement, elle est un peu chaude, mais voilà. Bon, moi, ça me va, mais c'est plus compliqué pour les enfants. Elle est à 32 degrés.
0: 32 ah ouais. Bon, c'est toujours un peu moins que le corps, en fait, que la température du corps, après tout. Bon, il va falloir vous préparer à sortir ce week-end où les températures vont quand même baisser. Hein. Météo France nous l'indique, on a regardé un tout petit peu. On devrait avoir pour dimanche au maximum 31 degrés. La corrida des fêtes de Saint-Sevé à 18h. On vous y invite, deux places à remporter. Pour la Grande Feria, on joue avec nos deux sonos, deux musiques en même temps. Il faut en identifier une pour remporter le cadeau. On réécoute ça ensemble.

0: Alors, vous avez trouvé quoi, Cindy?
1: Alors, Born to be Alive,
0: oui,
1: de Patrick Hernandez,
0: ouais,
1: et Christophe Maé.
0: Bah, bravo, vous avez les deux bien joué, Christophe Maé, avec Je me lâche et Born to be Alive de Patrick Hernandez. Bien joué à vous, félicitations, vous les
1: Merci.
0: Méritez bien, ces deux places pour la corrida des fêtes de Saint-Sevé. Bon, passez un très bon moment, un bon week-end par avance,
1: Super.
0: Et puis
1: bah,
0: profitez des 32 degrés de votre piscine.
1: Merci, bon courage à tout le monde.
0: Ouais, quelle est votre radio locale dans les Landes?
1: Ici Gascogne.
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0: Singing in the Train, c'est le titre du spectacle musical qui sera présenté les 1er et 2 juillet à l'Atrium de Dax.
3: Sur scène, le chœur en scène des petits polysongs réunira de jeunes chanteurs âgés de 7 à 25 ans autour d'une création qui mêle musique, chant et mise en espace.
0: Et à l'origine de ce projet, Flavie Nicogossian, metteuse en scène du spectacle, elle se présente.
4: Bonjour, je suis Flavie Nicogossian, je suis enseignante en musique au Conservatoire de musique et de danse de Dax et je suis chef de chœur.
5: Comment est née cette passion pour la musique d'une manière générale?
4: Ça remonte vraiment à mon enfance et ma petite enfance. J'ai toujours adoré chanter. À l'âge de 7 ans, mes parents m'ont amenée dans une école de musique dans le département du Tarn. C'est là que j'ai commencé mon parcours musical. Le violoncelle est mon instrument et ensuite j'ai très vite continué mon parcours au Conservatoire de musique de Toulouse. On dit que le violoncelle, c'est l'instrument qui ressemble le plus à la voix humaine. Je pense qu'il y avait déjà un petit clin d'œil à ce niveau-là qui était certainement inconscient, puisque le violoncelle et la voix chantée sont mes deux passions. Le conservatoire, c'est un lieu d'apprentissage, un lieu d'évolution, un lieu où on obtient des diplômes qui sont reconnus dans toute la France et dans le monde entier. Donc, c'est un parcours de longue haleine, un parcours qui demande, en plus d'un parcours scolaire, beaucoup de ténacité, mais qui offre aussi plein d'épanouissements intéressants. Faire de la musique en France, dans un conservatoire et travailler un instrument, c'est minimum 2 heures, 3 heures par jour, tous les jours.
5: Vous êtes arrivé dans les Landes, à l'aube des années 2000. Racontez-moi un petit peu le contexte de cette arrivée.
4: C'est un coup de cœur pour un beau jeune homme landais. Donc, bah, évidemment, j'ai participé à mon installation par le choix de cette personne qui accompagne ma vie. Quand j'ai terminé mes études, en fait, à Toulouse, j'ai obtenu un diplôme d'études musicales du conservatoire. Et puis, en parallèle, j'ai obtenu un diplôme universitaire de musicien intervenant à la faculté de Toulouse. Ces diplômes en poche, je suis donc arrivée dans les Landes. J'ai commencé à travailler pour les centres musicaux ruraux et j'ai poussé la porte du conservatoire de musique et de danse de Dax et petit à petit obtenu un poste dans lequel je peux mener mes activités.
5: Vous avez des spectacles en préparation avec les polysongs. Qu'est-ce que c'est que cette formation?
4: Le chœur en scène des petits polysongs, c'est un chœur d'enfants, d'adolescents de 7 à 18 ans ou alors au tout départ il y a 10 ans quand l'association est née. Il y avait un petit groupe d'enfants qui désiraient chanter, monter des spectacles. Et puis cette année, un troisième groupe de jeunes adultes a poursuivi. Donc actuellement, l'association du chœur en scène des petits polissons compte 57 jeunes de 7 à 25 ans. Ils ont la volonté de monter un spectacle que je mets en scène. Le spectacle, c'est une comédie musicale. Les jeunes sont donc artistes, chanteurs, danseurs, comédiens. Nous avons des répétitions hebdomadaires toute l'année. Donc après, évidemment, il y a l'excitation d'arriver au moment du spectacle, mais la formation et le travail, il est constant toute l'année. Pour moi, c'est mon idéal que l'être humain, l'enfant, puisse se construire artistiquement autant qu'il se construit intellectuellement à l'école et de pouvoir s'ouvrir aux autres, de leur permettre également d'être à l'aise dans leur corps, au niveau de la danse, au niveau du chant, avec leurs émotions. Il n'y a aucune sélection, c'est simplement l'envie de chanter, de participer à un spectacle et l'envie de se dépasser, de donner le meilleur de soi. Et après, on construit

0: ici Gascogne Matin Gold avec Ville de Lumière. Restez avec nous, l'actu c'est à suivre, c'est dans moins d'une minute.
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0: Le lac d'Arjusan s'apprête à accueillir un tout nouveau rendez-vous sportif, le Triathlon du Moon, première édition. C'est dimanche, c'est organisé par le Stade Montois Triathlon. On va parler de cette journée ouverte aux sportifs confirmés comme aux amateurs dans une dizaine de minutes.
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0: Ici dans deux minutes, Leïla.
4: On va vous emmener à Seignos à assister à une formation unique en France en présence de futurs médecins urgentistes, mais aussi de nageurs, sauveteurs, de pompiers, de gendarmes. Ils expérimentent la chaîne de secours estivale. Reportage donc sur la plage du Penon à Seignos.
0: Juste après les 90 secondes en français et dans le monde à 8h30. Avec vous, Cyril Ardoredon.
5: 90% des Français sont aujourd'hui dans un département en alerte rouge ou orange canicule. 58 départements rouges aujourd'hui, 31 en orange. Hier, la France a connu la journée la plus chaude de son histoire. On s'attend dans les jours qui viennent à une éventuelle augmentation du nombre de passages aux urgences et de gens hospitalisés, dit la ministre de la Santé Stéphanie Rist. Pour le moment, la situation est normale, affirme-t-elle. Hier, le Premier ministre a activé le plan Orsan au niveau 2 sur 4 qui permet notamment de mobiliser les personnel nécessaire au fonctionnement des hôpitaux. 68 000 foyers sans électricité ce matin dans le sud du Finistère. Cela fait suite à un accident sur un transformateur électrique. En raison des fortes chaleurs, pas de retour à la normale avant la fin de la journée. La priorité sera donnée aux établissements de santé et aux sites sensibles. Les Français vident leur livret A, une des collectes inédites depuis 2009. Moins 630 millions d'euros au mois de mai. C'est le cinquième mois consécutif de retrait dans un contexte notamment de flambée des prix des carburants. Le bras droit de Didier Deschamps, Guy Stéphan aux manettes pour quelques jours, y compris pour le match du Mondial face à la Norvège vendredi. Le sélectionneur des Bleus doit rentrer temporairement en France pour assister aux obsèques de sa mère. Et puis en basket, l'année des superlatifs pour Monaco, sacré champion de France hier soir après avoir battu Paris pour la troisième fois de son histoire. Cette saison, l'ASM a aussi remporté la Supercoupe, la Leaders Cup et la Coupe de France.
0: L'info d'ici, on vous emmène à Seignos où une formation unique en France s'est déroulée la semaine dernière et on y revient, Leïla.
4: Oui, une vingtaine de futurs médecins urgentistes, des internes en médecine se sont en effet réunis à Seignos, plage du Penon, avec des nageurs sauveteurs, des pompiers et des gendarmes. Le but, expérimenter la chaîne de secours estivale. Noyade, accident de plage, coup de chaud et litreillage. Ils se sont confrontés

0: à tout ce qui attend un médecin urgentiste en pleine saison sur la côte landaise, Paul Ferrier.
1: Tout commence par le briefing. Le docteur Jean Fabre, le chef des urgences de l'hôpital de Dax, réunit les internes autour de lui.
2: On va vous proposer 4 ateliers. Ces ateliers vont vous permettre d'être intégrés dans une chaîne de secours complète.
1: Et pour mettre dans l'ambiance, juste à côté, l'hélicoptère de la gendarmerie qui vient de faire une démonstration d'élitreuillage décolle.
3: Vous êtes médecin là-dedans.
4: D'accord.
3: C'est comme ça que vous arrivez sur la plage.
5: D'accord.
6: Est-ce que les NS sont OK pour démarrer l'exercice?
5: Oui, ils sont OK, ouais.
1: Et l'exercice est lancé.
5: C'est bon, ils descendent.
6: OK.
2: Allez, ça va aller.
1: Les nageurs sauveteurs plongent pour sauver une victime qui joue le jeu. Premier soin des nageurs sauveteurs.
7: Il a une gêne quand il respire, on entend.
1: Qui transmettent les infos aux pompiers quand ils arrivent.
8: On peut voir s'il y a des antécédents médicaux, des traitements.
1: Et enfin, le SMUR arrive avec les étudiants médecins et urgentistes qui sont le dernier maillon de cette chaîne de sauvetage.
9: Donc cet homme de 50 ans,
10: d'accord, une saturation à la sortie de l'eau à 81%.
1: Okay. Avec évidemment l'importance de cette information qui circule, souligne le docteur Jean Fabre.
11: Ce qu'on travaille, c'est la technicité, mais surtout, c'est la communication entre les services.
1: Chaque geste, chaque transmission d'information sera débriefée. L'idée, c'est évidemment que ces gestes-là soient les plus naturels possibles quand il faudra les appliquer pour de vrai dès cet été.
12: Est-ce qu'on peut le scoper en attendant, s'il vous plaît, Christelle ? Merci.
13: Attention, bravo.
0: Reportage ici Gascogne, signé Paul Ferrier, à réécouter sur ici.fr.
1: Dans les infos de 9h.
0: La chaleur encore, on entendra le témoignage d'une jeune maman montoise qui étouffe avec son bébé dans son appartement sans clim du quartier du Pays Roite. On parlera aussi de la corrida d'Adair sur la Dour annulée à cause de la vigilance rouge canicule. Elle aurait dû se dérouler dimanche et bien finalement ce sera le 4 juillet avec les mêmes cartels. Nous entendrons l'un des organisateurs soulagé d'avoir pu trouver une date au lieu de mener les taureaux à l'abattoir.
1: 8h34, nous étions à Seignos, à la plage. Eh bien, on revient en bord de mer. Nous nous retrouvons à Messanges, au sémaphore pour les observations marines. Avec nous, Nicolas. Bonjour, Nicolas.
14: Bonjour, bonjour à tous.
1: Bon, est-ce que vous avez un ciel bien clair ce matin?
14: Oui, tout à fait. On a un grand ciel bleu, hein, beau temps, belle mer, comme on dit, temps dégagé.
1: Ok, belle mer, ça veut dire que c'est très calme aussi du côté de l'océan?
14: Oui, oui, c'est super calme. On doit avoir à peine 50 cm de vagues ce matin et un tout petit peu d'effet du vent, hein, donc une surface de l'océan qui est un petit peu ridée. Mm-hmm. Parce qu'on a un petit peu de vent d'ouest ce matin, pour à peu près 20 km/h.
1: D'accord. Les horaires de marée, les coefs pour aujourd'hui?
14: On avait une basse mer à 7h14 ce matin, coefficient de 47, pleine mer à 13h36 et basse mer à nouveau ce soir à 19h41, coefficient de 46 cet après-midi et le coucher du soleil à 21h51.
1: Ok, donc le soleil qui va bien briller aujourd'hui en ce mercredi 24 juin dans les Landes. Les températures toujours caniculaires, hein, on reste placé en vigilance rouge pour ce phénomène canicule aujourd'hui mais aussi demain. Alors pour cet après-midi, ça pourra grimper dans les Landes jusqu'à 43 degrés. Bon courage à vous, Nicolas.
14: Merci beaucoup, à vous aussi.
1: Et bonne journée à Messanges.
14: Merci.
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1: 8h35, face à cette nouvelle journée de canicule, le numéro de Canicule Info Service, je vous le donne, c'est le 0800 06 66 66, un appel gratuit depuis un poste fixe du lundi au samedi de 8h à 20h. 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Bah oui, vous n'êtes pas seul là.

0: Seul, Garou, ici Gascogne, la musique continue votre playlist à avant 9h. C'est avec Alex Warren et Jean-Pierre Madère.
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0: Plus de 15 000 personnes attendues au parc des arènes de Dax. Oui, ça fait du monde. C'est pour le Dax Motor & Blues Festival du 3 au 5 juillet. Nous recevons ce matin le créateur du festival. D'abord du sport et on se prépare à un événement ce week-end de Sébastien Miro.
3: Aujourd'hui, je vous propose d'enfiler le maillot, d'ajuster le casque et de plonger au cœur des Landes, direction Arjusan, pour un événement qui promet de faire battre les cœurs aussi fort que les chronos. La toute première édition du triathlon du Moon entre lacs, nature préservée et défis sportifs, le stade Montois Triathlon nous invite tout simplement à vivre une aventure grandeur nature. Et pour nous en parler, je reçois l'une des nombreuses responsables de cet événement. Elle est athlète, chargée de com et trésorière, mais aussi bénévole. Et il s'agit de Laurine Thomas. Bonjour Laurine.
4: Bonjour.
3: Cette première édition du triathlon du Moon, elle se déroule dans le cadre exceptionnel, on peut le dire, d'Arjusan. Comment elle est née cette idée d'associer un triathlon à ce site naturel unique ?
4: Tout à fait, on a l'honneur de pouvoir profiter du cadre splendide qu'est Arjusan. Donc c'est une réserve naturelle au parc Natura 2000. Et en fait, c'est un petit peu notre lieu d'entraînement estival, puisque c'est le lac qui se trouve à proximité de Mont-Marsan, donc où est implanté notre stade Montois. Et donc, on a toutes les conditions pour pouvoir nager, faire du vélo et courir, tout en associant du plaisir, et où on peut venir pique-niquer avec nos familles et allier du coup le sport et le loisir.
3: Ouais, ce qui frappe, c'est que l'événement s'adresse autant aux sportifs confirmés qu'aux amateurs et même aux enfants. Parce que quand on dit triathlon, on se dit « Oh là là là là là, c'est pas pour moi ce truc ». Eh ben si, en fait.
4: Tout à fait, on voulait rendre ce format, déjà pour la première édition, accessible à tous, faire découvrir à la fois le triathlon qui monte en puissance depuis les JO 2024 à Paris avec la victoire de Cassandre Beaugrand. Et on avait à cœur de pouvoir offrir une journée qui soit à la fois pour les sportifs, confirmés ou amateurs, ou qui veulent juste se lancer pour la première fois sur un triathlon, mais également associer tout ça à la famille, donc pour faire venir les enfants et puis pourquoi pas les parents, les grands-parents et tout le monde pour pouvoir passer une belle journée.
3: Bah oui, on va mettre mamie au triathlon, tiens, voilà une bonne idée. L'essentiel, c'est de participer. Le triathlon du Moon, c'est donc un rendez-vous inédit à ne pas manquer le 28 juin sur le site d'Arjusan, au cœur d'un environnement naturel exceptionnel, on peut le dire, et au programme, trois formats, pour les enfants aussi, chacun son défi. Et pour les inscriptions et toutes les informations pratiques, rendez-vous sur le site Tip Top. C'est une belle occasion de mêler sport, nature et convivialité dans les Landes. Merci Laurine d'avoir partagé avec nous ce bel événement et à bientôt.
4: À bientôt, merci à vous.
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7: 8h44, très bon début de journée avec ici Gascogne matin. Fever Dream, c'est Alex Warren pour la musique en nouveauté.

0: Ici Gascogne Matin avec Alex Warren à 8h47.
1: Un événement qui attire à Dax plus de 15 000 personnes début juillet, c'est le Dax Motors and Blues Festival, Thomas Riva.
0: Oui, avec Ici Gascogne et son créateur, co-président est avec nous, Stéphane Dubosc, bonjour.
2: Bonjour.
0: Le Dax Motors and Blues Festival du 3 au 5 juillet au parc Théodore Denis. Alors ce sont des concerts en rassemblement de motos et ça attire donc du monde. Alors en 2009, lors de la première édition, ça a déjà été un gros succès, 4500 personnes réunies. En 2019, à votre plus haut niveau de fréquentation, c'était 38 000 spectateurs sur un week-end. C'est dire l'ampleur du festival. Alors, qu'est-ce qui a changé outre le nombre de spectateurs entre la première édition et aujourd'hui ?
2: On a essayé de faire en sorte que les règles qu'on s'était fixées au départ en 2009 soient respectées au maximum. La seule sur laquelle nous avons été obligés de déroger, malheureusement, c'est le fait de demander une participation à l'entrée aux visiteurs. Ce qui était, on voulait au départ faire quelque chose de gratuit. Malheureusement, les frais et les montants de tout ce qui est charge de sécurité, etc., nous a rattrapés. Et on est obligé aujourd'hui de demander aux visiteurs du festival de participer à hauteur de 6 euros pour une journée et 15 euros pour le week-end. On a voulu rester dans des tarifs très très bas pour pouvoir respecter un petit peu les engagements qu'on avait pris au départ.
0: Ouais, je précise que c'est gratuit pour les moins de 16 ans. Et à travers votre festival, vous défendez quelles valeurs ?
2: La convivialité surtout. L'idée de départ, c'était de faire découvrir une autre vision du monde de motard au grand public. Et autour de ça, on a bâti un festival qui est très familial, très très convivial. Je redis le mot, mais c'est vraiment quelque chose qui nous tient à cœur. C'est un moment de partage, d'échange, un petit peu hors du temps dans le parc des Arènes.
0: Mais comment justement rester dans ces mêmes valeurs que vous essayez de défendre depuis vos débuts avec autant de monde, autant de fréquentation? Comment est-ce que c'est possible finalement ?
2: Alors, c'est possible parce que on a vraiment tous les bénévoles, on est une centaine de bénévoles dans l'association et tous sont vraiment ça tient à cœur à tout le monde de respecter les valeurs fondamentales. On les a marquées sur les affiches et on le martèle pour les visiteurs et aussi pour les bénévoles qui sont dans le parc. C'est vraiment des copains, des motos et du blues. C'est les trois choses qu'on a envie de partager et de retrouver dans le parc.
0: Ouais, alors qu'est-ce qui fait finalement le succès du festival ? C'est la musique, l'ambiance, les motos ? C'est quoi d'abord ?
2: On a fait un sondage il y a quelques années de ça pour voir un petit peu qu'est-ce qu'attendaient les visiteurs, pardon. Et on s'est rendu compte que la musique était importante, mais le nom des artistes qui venaient l'était moins. Et les gens viennent chez nous pour découvrir des artistes blues ou d'inspiration blues, parce qu'on n'est pas des ayatollahs du blues classique. Et voilà. Donc ils viennent partager ce moment en écoutant de bons concerts et en se retrouvant entre motards ou pas. Et à discuter et à passer le week-end ensemble.
0: Alors, au programme du festival, des balades à moto, une scène en plein air, 15 concerts cette année programmés dans un style blues ou inspiration blues et une envie de votre part à l'organisation de faire découvrir des groupes. Pourquoi ce pari ?
2: Parce qu'on avait à cœur d'avoir des groupes qui font de la composition et pas de la reprise. Pour nous, la création permet au blues de rester vivant et de continuer à exister. C'est du blues chanté en français ou en anglais, mais on a à cœur de pouvoir faire découvrir des gens qui se creusent la tête pour composer, écrire, proposer et présenter des morceaux blues rock et soul. Et c'est important pour nous de pouvoir amener sur la scène des groupes de qualité. Il y en a vraiment une quantité impressionnante autour de nous, sur la scène du festival, pour certains en les mettant pour la première fois dans des conditions d'un vrai festival avec une grosse scène, de l'éclairage, du son, etc. Mais à chaque fois, on a remporté le pari parce que tous les gens qui ont découvert ces groupes nous disent que c'était un bon moment et que c'était une belle découverte. Donc, on continue dans cette voie.
0: Est-ce qu'il faut être un biker ou un fan de blues pour revenir au festival ?
2: Même pas. Il n'y a pas d'obligation à ce niveau-là. On se rend compte qu'il y a plein de curistes même qui nous demandent les dates du festival de l'année suivante pour pouvoir programmer leur cure à Dax pendant la période du festival pour pouvoir venir justement passer un moment, écouter de la musique. Et le blues, c'est quelque chose qui fait pas peur. C'est pas du métal, c'est pas du rap, c'est quelque chose que tout le monde écoute sans même s'en rendre compte. Et les gens se passionnent un petit peu pour cette découverte et cette musique.
0: Le Dax Motors and Blues Festival, donc du 3 au 5 juillet, parc Théodore Denis, le parc des arènes de Dax. Et le programme complet de votre beau festival, c'est sur le site motors-blues.org, motors-blues.org. Donc je rappelle, c'est 6 euros la journée, 15 euros pour tout le festival, gratuit pour les moins de 16 ans. Un événement avec Ici Gascogne. Et ben merci d'avoir été avec nous, Stéphane Dubosc, et très bon festival à vous.
2: Merci beaucoup, bonne journée à vous, au revoir.
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0: Certains se frappent le visage avec un marteau. Vous avez bien entendu. Et là, vous vous dites, mais pourquoi est-ce qu'ils font ça? Eh ben, pour avoir un physique parfait. Moi, je plaisante pas, hein. Ça s'appelle le looks maxing. C'est une tendance dangereuse chez les jeunes que l'on peut voir sur les réseaux sociaux. Et de cette tendance dangereuse, eh ben, on va en parler avec le docteur Kirzek juste après Jean-Pierre Madère et Macumba. Bon début de journée avec Ici Gascogne Matin.

0: Kumba à 9h05 et nous entrons dans le cabinet du docteur Kierzek. Il consulte ici tous les matins et il nous fait profiter de ses conseils santé. Il nous éclaire sur l'actualité médicale. Et aujourd'hui, docteur, vous voulez nous parler d'une tendance, on va dire, un peu dingue sur les réseaux sociaux, le looksmashing. Bonjour.
1: Bonjour à toutes et à tous. Ou quand les réseaux sociaux poussent nos ados à se frapper le visage avec un marteau, le principe c'est de maximiser son apparence physique pour devenir plus séduisant. Le problème c'est que certains jeunes sont prêts à tout, même vraiment à tout pour y parvenir. Alors, ce sont principalement des garçons, parfois dès l'adolescence, qui se lancent dans cette quête un peu d'un physique parfait. À la Brad Pitt, on y trouve de tout, du simple conseil sur l'hygiène de vie, pas de problème, mieux dormir, pas de problème, faire du sport aussi. Mais il y a des techniques beaucoup plus dangereuses, comme se frapper le visage avec un marteau. Et se frapper le visage avec un marteau, c'est ce qu'on appelle le bone smashing. On smash, mais sur sa gueule. Une pratique qui consiste à frapper ses pommettes ou sa mâchoire pour les remodeler. J'ai même vu des influenceurs vanter une routine pour sa peau où le marteau est devenu l'outil principal. Évidemment, c'est d'une violence inouïe, ça peut fracturer des os, ça peut abîmer des dents, ça déforme le visage, ça crée des douleurs chroniques à la mâchoire. Bref, évidemment, il ne faut pas faire.
0: Ouais, et pourquoi certains jeunes en arrivent-ils là? Qu'est-ce qui les pousse à de telles extrémités?
1: C'est une véritable détresse psychologique que ces jeunes expriment. Beaucoup souffrent de dysmorphophobie. Ils perçoivent des défauts dans leurs reflets qui sont souvent invisibles pour les autres. Mais en fait, à force de voir des images un peu parfaites sur les réseaux sociaux, images parfaites qui ne sont pas la réalité, sont des filtres, et c'est ce qu'il faut expliquer, ou sur les forums encore avec des selfies qui sont dotés de physiques tous plus avantageux les uns que les autres, eh bien la réponse c'est je veux faire pareil et je suis prêt à avoir cette violence ou cette souffrance inédite. J'ai lu un commentaire sous la photo d'un adolescent qui disait « Tes orbites sont extrêmement enfoncées, on dirait que quelqu'un t'a aspiré l'âme. » Et on voit bien que cette quête de perfection masque souvent une profonde fragilité psychologique. Le pire, c'est que ces contenus sont accessibles à tous sans aucun filtre. Alors comment aider? C'est ça la question. Faut pas prendre ça à la légère quand on est parent ou entourage. Premier réflexe, c'est de discuter, d'éviter les phrases du type « Ne fais pas l'idiot » parce que ça va braquer. Mais juste « Je suis tombé sur une vidéo de looksmashing, est-ce que tu connais ?» Bref, essayer de commencer à entamer un dialogue, d'expliquer qu'il y a des filtres, qu'il y a des filtres et c'est pas la réalité. Et en fait, vous pouvez aussi activer les filtres parentaux justement pour éviter que les ados ne tombent sur ces vidéos. Alors, un médecin traitant, un psychologue, un psychiatre, ça peut aider aussi à condition de le solliciter. Donc, n'hésitez pas quand vous voyez qu'il y a une détresse. Et d'ici là, portez-vous bien.
0: Et passez une très bonne journée, docteur Kierzek. À demain avec toute l'équipe de Ici Gascogne Matin.
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0: Allez, c'est reparti pour une nouvelle journée extrêmement chaude. Notre département des Landes reste placé en vigilance rouge canicule. On y revient évidemment dans les infos et on va parler ensemble de la manière dont on peut protéger nos animaux de la chaleur. Vous faites quoi précisément pour protéger votre chien, votre chat? Je vous invite à partager vos solutions avec nous maintenant au 05 58 46 50 50.
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0: Ici Gascogne première sur l'actu locale dans les Landes. Belle matinée avec nous, il est 9h. Nous sommes le mercredi 24 juin. L'actu, Leïla Benjelloun.
8: Les flammes ont parcouru près de 90 hectares en quelques heures à la frontière des Landes. 180 pompiers, dont des renforts landais, ont été mobilisés depuis hier après-midi pour lutter contre un feu de forêt dans le secteur de Boussès, un petit village du Lot-et-Garonne, pas très loin de Casteljaloux. Deux canadairs et trois avions d'âge ont été déployés à 23h hier soir. C'est le dernier bilan dont nous disposons. Le feu n'était pas encore fixé. 87 hectares avaient brûlé. Un autre incendie a parcouru dans le même secteur. 5 hectares de forêt, il a été fixé. 35 départements sont ce matin en vigilance orange, feu de forêt, des Landes aux Bouches du Rhône. 458 sont en vigilance rouge, canicule. La journée d'hier a été la plus chaude jamais enregistrée en France depuis 1947, depuis près de 80 ans, depuis donc que les relevés de Météo France existent. Et ici dans les Landes, on a de nouveau battu un record de chaleur absolu. 44,3 degrés mesurés à la station Météo France de Pissos entre 15 et 16 heures. 43,2 à Bélis, 42 à Dax et Mont-de-Marsan, près de 40, 39,9 degrés à Hossegor. On continue de suffoquer. Le thermomètre redescendra doucement, a priori, d'après ce que prévoit Météo France, à partir de vendredi, c'est après-demain, avec des maximales entre 31 et 35 degrés, 28 à 31 prévu dimanche sur les Landes.
0: Et c'est donc le quatrième jour consécutif de vigilance rouge canicule.
8: Et pour traverser cette fournaise, pour limiter les risques sanitaires, des mesures sont prises. Des écoles sont fermées. C'est le cas à Mont-de-Marsan demain encore, mais aussi notamment à l'école Lille Verte de Souston. Pour traverser cet épisode, des communes mettent des lieux climatisés à disposition des habitants et notamment à disposition de celles et ceux qui vivent en appartement, dans des immeubles mal isolés, sans climatisation, et qui absorbe la chaleur à mesure que les températures explosent. Dans le quartier du Peyroit à Mont-de-Marsan, certains habitants ont relevé plus de 30 degrés dans leur appartement. C'est le cas d'Anaël, maman d'un bébé.
9: Avec le petit, c'est horrible parce que c'est un bébé de 4 mois, donc il a du mal à supporter la chaleur. Donc pour le faire dormir, c'est très compliqué. On met bien 3-4 heures, il dort pas pendant 3-4 heures, alors que de base, il dort à 21 heures. Donc c'est très compliqué pour lui. On est obligé de lui faire prendre un bain avant qu'il aille au lit, mettre le ventilateur tourné, mais pas trop sur lui parce que sinon, il peut être malade. Avec soit un gant de toilette ou pareil, une serviette un peu humide sur lui. Sinon, c'est la cata en fait, il dort pas du tout. Mon compagnon, pareil, il a énormément de mal à dormir. C'est très très compliqué. On est obligé de se doucher en fait parce qu'il n'y a pas d'autre alternative. Les ventilateurs, ça aide, mais ça brasse que le chaud, quoi. Donc c'est un peu inutile, on va dire. Ça rafraîchit, mais sans plus. Et puis même l'air dehors le soir, il n'y en a pas énormément non plus. Donc nous, on tombe KO. Hein.
8: Et selon une étude de la Fédération nationale des offices publics de l'habitat, près de deux tiers du parc actuel de logements sociaux sont exposés au risque de fortes chaleurs. Irresponsables et dangereux, les responsables de la déchetterie de Bénesse-Marraine poussent un coup de gueule. Une personne a déposé devant la déchetterie 3 bouteilles de gaz en dehors des horaires d'ouverture. Avec ces fortes chaleurs, le risque d'explosion est très important.
0: L'ancien maire d'Aire-sur-la-Dour et son épouse sont relaxés par la justice.
8: Oui, ils ont été jugés au mois d'avril pour harcèlement moral. C'était devant le tribunal correctionnel de Mont-de-Marsan. 5 agents municipaux ont porté plainte contre eux pour des faits présumés qui auraient duré 10 ans. Ils auraient duré pendant les 2 mandats de l'ancien maire à Turin. Le tribunal de Mont-de-Marsan a estimé que l'enquête n'avait pas permis de prouver ce harcèlement. Le parquet peut cependant encore faire appel lors du procès. Il avait requis 1 an d'emprisonnement avec sursis et 5 ans d'inéligibilité à l'encontre de l'ancien maire d'Aire-sur-la-Dour. La corrida d'Aire-sur-la-Dour est finalement reportée au samedi 4 juillet à 19h. Elle avait été annulée dimanche à cause de la canicule de la vigilance rouge. Le 4 juillet, donc, José Garrido, Álvaro Lorenzo et Solal affronteront les taureaux d'Adolfo Martín. Des taureaux qui auraient pu finir à l'abattoir plutôt que sur le sable des arènes, car les normes sanitaires en vigueur interdisent leur retour en Espagne. Il fallait donc trouver une date pour cette corrida. Jean-François Pilès, l'organisateur, s'est démené.
10: Il était hors de question que pour des raisons sanitaires, on abatte 6 taureaux d'Adolfo Martín ou 6 taureaux braves, taureaux espagnols faits pour la corrida et élevés pour ça. Donc on s'est démené pour la reporter et on a trouvé la date qui nous a semblé la plus judicieuse, c'est-à-dire samedi 4 juillet à 19h aux arènes d'Aire. Entre guillemets, une usine à gaz. Pourquoi ? Parce qu'il faut voir que tous les acteurs soient disponibles, que les taureaux espagnols qui viennent en France ont une durée sur le territoire français limitée, donc il a fallu vraiment se rapprocher aussi sur le thème sanitaire des autorités. On s'est démené pour avoir toutes les autorisations et donc on a conclu d'un accord et on est très content parce que le taureau étant un animal sacré que l'on admire et qu'on vénère, on ne pouvait pas le tuer dans un abattoir lambda. Il se doit de combattre sur le sable de la reine, admiré par tous et toutes.
8: La corrida d'Ers-sur-l'Adour, celle qui aurait dû se dérouler pendant les fêtes, annulée. Elle se déroule donc samedi 4 juillet à 19h. C'est le coup d'envoi des soldes d'été. Ce mercredi, ils se termineront le 21 juillet. C'est un mardi.
0: Didier Deschamps a quitté le camp de base des Bleus près de Boston au Mondial de foot.
8: Oui, pour se rendre en France et assister aux obsèques de sa mère. Le sélectionneur des Bleus ne sera pas sur le banc vendredi pour le match contre la Norvège. C'est son adjoint Guy Stéphane qui prend le relais jusqu'à son retour. Ce Mondial de foot où le Portugal a balayé l'Ouzbékistan 5-0 hier soir avec un doublé de Ronaldo qui devient à 41 ans le seul homme à avoir marqué lors des 6 Coupes du Monde. Et puis l'Angleterre des Harry Kane a été tenue en échec 0 partout hier soir par le Ghana.
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8: La météo, Thomas.
0: Avec un éventail, avec une gourde, avec les lunettes de soleil, ben voilà, il faut vraiment s'équiper encore hein, aujourd'hui. Dans les Landes, nous restons placés en vigilance rouge canicule. Ce sera encore le cas demain. Alors, les températures de cet après-midi, il est prévu, entre autres, à Dax, 42 degrés, à Mont-de-Marsan, 41. Sur Luxeuil, 42, à Castets, 41 degrés. Donc, encore de la chaleur en cours de journée. Chaleur aussi, hein, la nuit dans les Landes, la nuit prochaine, justement, nous aurons entre 20 et 24 degrés. Côté thermomètre, comment ça s'annonce pour les prochains jours? Alors demain, 36 à 40 degrés. Vendredi, 31 à 35. Donc ça va commencer à descendre progressivement. Bon, on reste effectivement malgré tout en vigilance canicule. Notez que demain, nous aurons peut-être des orages, nous indique Météo France. Leïla Benjelloun, passez une bonne journée.
8: Excellente journée à vous aussi, Thomas.
0: Vous avez prévu de dormir?
8: Ah, je vais essayer.
0: Vous levez en pleine nuit? C'est compliqué, non?
8: Je vais essayer, oui, de dormir. Bon, j'ai la chance d'avoir un rez-de-chaussée encore un petit peu frais, mais c'est pas facile.
0: Bon, on pensera à vous quand vous serez en train d'essayer de dormir.
8: Voilà.
0: Allez, bonne journée. Les prochaines infos ici à 10h.
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0: On chante? Allez, ici Gascogne, vos chansons préférées toute la journée avec Julien Clerc.

0: Ici Gascogne avec Julien Clerc, votre playlist à suivre avec Charles Doré, Johnny Clegg et Savouka. Belle matinée avec nous.
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0: Et encore du rouge dans les Landes, vigilance rouge, canicule, ça continue. Alors c'est vrai que c'est pas facile pour nous, pas facile non plus pour les animaux. Comment vous protéger justement, comment vous protéger vos animaux, votre chien, votre chat, vous faites quoi? Qu'est-ce que vous mettez en place? Ben, partagez vos astuces, vos solutions avec nous au 05 58 46 50 50 ce matin. Maintenant, ben oui, c'est vous qui faites l'émission avec nous aux côtés de notre vétérinaire Pierre Marot. Bonjour Pierre.
3: Bonjour.
0: Alors les animaux vivent ces fortes chaleurs, cette canicule de la même manière que nous,
3: oui,
0: ou alors il y a de grosses différences?
3: Non, il n'y a pas de grosse différence, on souffre et eux avec nous, eux aussi, c'est vrai qu'ils souffrent de la chaleur, c'est difficile pour eux aussi, beaucoup de chaleur, déshydratation, les vieux chats, les problèmes de reins, les cardiaques, tout ça, ben ça, c'est des soucis pour eux aussi, hein. Donc alors, les conseils de base, eh ben, c'est les mêmes que pour nous, hein. Sortir à la fraîche, bien s'hydrater, bien sûr, mais après, il y a tout un tas de petites astuces, on va en parler.
0: Évidemment, on aura l'occasion d'en reparler, mais quels sont les plus grands risques justement pour les animaux quand il y a de fortes chaleurs comme ça et quand il y a cette canicule où on dépasse les 40 degrés?
3: Bien sûr, bien sûr. Mais alors, il faut faire attention aux jeunes, aux vieux, hein, qui vont être un petit peu sensibles. Le chien en bonne santé, le problème le plus classique, le plus dangereux, c'est le coup de chaleur, c'est l'activité physique, c'est la balade alors qu'il faisait trop chaud, la température qui monte, la déshydratation, le coup de chaleur, ça c'est vraiment le classique, hein. On promène son chien le matin à la fraîche, c'est vraiment très important, on fait pas de sport avec eux par cette température ou de très bonne heure et on prend de quoi les hydrater, et ça c'est très important.
0: Est-ce qu'il y a des symptômes, pardonnez-moi, qui doivent nous alerter?
3: Bien sûr, oui. Avant le coup de chaleur, le chien il va commencer à allaiter beaucoup. Il transpire, c'est ce qu'on appelle la polypnée thermique. Il allaite, c'est sa manière à lui de transpirer. Hein, lorsqu'il commence à allaiter sans s'arrêter, c'est le premier signe. Et puis même, il va commencer à freiner. Il va plus vouloir marcher. Il va plus vouloir courir. Il faut être à l'écoute de ces signes-là.
0: Alors, est-ce que les chiens et les chats, justement, avec ces fortes chaleurs, sont logés à la même enseigne? Est-ce qu'il y a une différence?
3: Alors, oui, il y a des différences physiologiques. C'est vrai que le chien a peut-être un petit peu moins tendance à vouloir sortir par forte chaleur, alors que le chat, lui, il va quand même vouloir aller chasser, il va quand même vouloir aller sortir. Ça, c'est la première chose. Il va faire moins d'activité physique, ça, c'est sûr. Mais par contre, le chat, il est sensible aux problèmes de reins, surtout quand il vieillit. Et c'est vrai que la déshydratation peut faire décompenser les problèmes de reins chez le chat. Chez le chien, on va plutôt s'adresser aux cardiaques qui vont avoir des soucis avec les chaleurs. Il y a des spécificités d'espèces, quoi.
0: Alors, vous voyez passer justement des urgences au cabinet vétérinaire de Mont-de-Marsan. Ouais. De quel genre?
3: Alors, on en a parlé. Première type d'urgence vraiment immédiate, c'est les coups de chaleur, c'est la température corporelle qui monte au-dessus de 40. Hein, donc, ça, c'est vraiment l'urgence absolue. Et puis après, c'est toutes les pathologies des animaux qui décompensent par la déshydratation, par les pathologies cardiaques, par les pathologies rénales, c'est tout ça qu'on voit en ce moment.
0: Et en coup de chaleur, ça doit forcément nous inquiéter de suite.
3: Oui, tout à fait. Alors, lorsque vous remarquez les premiers symptômes, ce qu'il faut faire, c'est faire baisser la température corporelle de son chien. Donc, c'est effectivement le mouiller, le rincer. Alors, au niveau du poitrail, au niveau des pattes, ils ont des petites glandes au niveau des coussinets, les glandes sudoripares des coussinets. Donc, on mouille. On rafraîchit les coussinets, hein, et puis si on voit que rapidement ça rentre dans l'ordre, parfait. Hein, sinon, il faut bien sûr, si les symptômes ne diminuent pas, il faut vite contacter son vétérinaire.
0: Et donc vous êtes là avec nous jusqu'à 10h, Pierre Marot, pour nous conseiller, pour nous écouter, et vous qui êtes là avec nous, partagez vos astuces concernant la manière dont on peut protéger au mieux nos animaux de compagnie. Votre témoignage, appelez-nous maintenant au 05 58 46 50 50. Ici Gascogne, la musique, c'est avec Charles Doré.

0: Ici Gasconnier, Charles Doré, merci de passer la matinée avec nous. Tous les jours, on vous donne la parole et ce matin, on s'intéresse de très près à la santé de nos animaux de compagnie. On essaie de les protéger de la chaleur, de la canicule.
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0: C'est quoi vos solutions pour protéger votre animal de compagnie, vos animaux de compagnie de la chaleur, de la canicule? Venez nous en parler au 05 58 46 50 50. Nous sommes avec notre vétérinaire Pierre Marot, installé à Mont-de-Marsan. Et Françoise nous rejoint. Bonjour Françoise.
3: Oui, bonjour.
0: Bonjour. Vous êtes sur quelle commune, Françoise?
3: Sur Mont-de-Marsan.
0: À Mont-de-Marsan. Et vous avez quoi comme animal?
3: Alors j'ai un chat.
0: Un chat, il s'appelle comment?
3: Un chat qui a un gros manteau de fourrure et qui souffre énormément de la canicule en ce moment.
0: D'accord, il s'appelle comment votre chat?
3: C'est une chatte, elle s'appelle Faina.
0: Faina, c'est ça?
3: Oui, c'est ça.
0: Ok, quel âge a-t-elle?
3: Elle a 10 ans.
0: 10 ans, bien. Bon, comment vous la protégez de la chaleur alors? Elle qui apparemment en souffre?
3: Oui, elle souffre beaucoup, bah, nous souffrons tous. Alors bon, déjà, les premières mesures, elles sont valables évidemment pour les humains, c'est d'aérer tôt le matin et ensuite de fermer les stores. Bon voilà, ça c'est pour tout le monde. Mmh. Et ensuite, pour elle, bah, je prends des mesures particulières parce qu'elle a très chaud. Et comme beaucoup de chats, elle gère très très mal la chaleur, c'est-à-dire qu'elle est capable d'aller dans le jardin, au soleil, s'allonger. Bon voilà, donc il faut que je la protège, mmh, sachant qu'elle n'aime pas l'eau. Donc,
0: c'est surprenant pour une chatte, oui.
3: Voilà, ou arroser. Alors, ce que je fais, c'est que d'abord, je la brosse et après l'avoir brossée, je lui passe un gant humide essoré sur le corps. Là, elle ne sent pas que c'est de l'eau. Donc, de suite, elle est beaucoup plus fraîche. Et ensuite, au niveau de la nourriture, bon, bien sûr, de l'eau. Je mets des bols d'eau, des points d'eau un petit peu partout dans la maison, dans le jardin, changer tous les jours. Et je privilégie plutôt de la nourriture humide. En principe, elle a un sachet de pâté le matin et ensuite des croquettes. Et là, je lui donne davantage de nourriture humide, et notamment ces petites soupes pour chats qu'on vend en grande surface et que je place au frigo. Okay. Voilà. Donc, dans l'après-midi, je lui donne un petit sachet bien frais. Parce que je pense qu'elle ne boit pas suffisamment. Voilà.
0: Pierre Marot, oui, justement, concernant, oui, l'alimentation, oui, est-ce qu'il faut changer, justement, comme Françoise, oui. Certaines choses?
4: Oui, alors donc au niveau alimentation, effectivement, c'est intéressant d'introduire un petit peu d'alimentation humide, hein, qui peuvent être sous forme, effectivement, de sachets fraîcheurs, ou également, on trouve des compléments d'hydratation, hein, qui sont sous forme un petit peu de soupe, qu'on peut mettre dans un bol, comme un bol d'eau. Sauf qu'effectivement, c'est cette petite soupe hydratante. Donc ça, au niveau alimentation, c'est très intéressant de ce que fait Françoise. Et un point important aussi qu'elle a soulevé, c'est le fait, notamment chez les chats qui ont beaucoup de poils, c'est de bien brosser pour enlever le sous-poil. Hein. Donc, mm-hmm, le poil agit comme une protection. Donc il faut pas faire raser son chien ou son chat, mais par contre il faut enlever le sous-poil, ce qui peut faire des bourres, ce qui peut gêner. Donc bien brosser, puis effectivement passer un petit gant humide, ça c'est très bien.
0: Ouais, ça c'est vraiment nickel, ça, ouais, parce que pour les chats qui n'aiment pas effectivement l'eau,
4: oui,
0: ils ressentent,
4: oui,
0: moins.
4: Oui, voilà, c'est ça, effectivement, le gant humide, la brosse un petit peu humide, ils vont pas s'en rendre compte.
0: Alors je vais juste revenir sur, oui, l'alimentation. Est-ce, oui, qu'on doit diminuer l'alimentation ou les animaux sont en mesure de s'auto régler?
4: Alors oui, moi je vois effectivement tous les animaux qu'on voit en ce moment, ils maigrissent un petit peu, ils sont comme nous, effectivement, en général on s'adapte, mais le conseil effectivement c'est de les aider plus au niveau hydratation par une alimentation qui peut être finalement plus sous forme d'alimentation humide en ce moment. Ouais.
0: Alors Françoise, en mai, parce qu'on a eu aussi chaud, hein, dans les Landes, comment ça s'est passé pour vous et pour votre chatte?
3: Ah, mais c'est extrêmement compliqué pour toutes les deux, si ce n'est que moi, je n'ai pas de manteau de fourrure.
0: Ouais.
3: mais c'est vrai que c'est extrêmement fatigant. Bon, moi, en plus, ma chatte, Faina, est en surpoids. Et bon, malheureusement, je n'ai pas constaté qu'elle ait beaucoup maigri. Mais je suis contente que le vétérinaire pense que ce que je fais est correct. Non, mais bien sûr, nous souffrons.
4: C'est plus que correct, c'est très bien.
0: Voilà, oui, voilà. Françoise, c'est très bien, vous dit Pierre Marot, notre vétérinaire, sur la manière dont vous protégez donc votre chatte Faena. Merci beaucoup. Continuez à rester vigilante, Françoise, à Mont-de-Marsan.
3: Oui, tout est fermé à la maison. On est devant les ventilateurs. Je vous remercie.
0: C'est nous. À bientôt. Au revoir, Françoise.
4: Au revoir.
0: 05 58 46 50 50. Venez partager vos astuces, hein, pour protéger votre animal de compagnie. On partage ça ensemble sur votre radio ici, Gascogne, juste après Johnny Clegg et Savouka.
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0: Ici Gascogne avec Johnny Clegg et Savouka. Merci d'être avec nous. Votre playlist continue dans la prochaine demi-heure avec le groupe One Republic, Serge Gainsbourg et Louise Attaque.
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0: Parce que vos témoignages sont essentiels et ce matin, nous parlons de la canicule, de la chaleur, l'impact sur les animaux, nos animaux de compagnie et la manière dont vous arrivez à les protéger de cette chaleur. Vos solutions au 05 58 46 50 50, hein, merci de les partager avec nous. À nos côtés, Pierre Marot, vétérinaire à Mont-de-Marsan et Josy qui nous rejoint depuis Montlezun d'Armagnac. Bonjour Josy.
3: Bonjour Thomas, bonjour alors, à tous.
0: Vous avez quel animal, vous, Josy?
3: Des chats.
0: Des chats, ok. Alors, des vous en avez combien?
3: Actuellement, on en a 12, 13.
0: D'accord, oui. Donc, ça fait du monde à la maison. Et ils ont quel âge à peu près?
3: Il y en a dont une qui est très âgée et qui est en soins.
0: Ok. Alors, Ouais, c'est-à-dire très âgée, elle a quel âge?
3: On l'a récupérée, donc elle doit, je ne sais pas, d'après le vétérinaire, elle aurait entre 16, 17 ans, peut-être un peu plus.
0: D'accord. Pierre Marot, pourquoi l'âge est important justement comme élément, comme facteur face à la canicule?
4: Bah, c'est un facteur aggravant parce que tout simplement, effectivement, on est plus sensible à la chaleur avec l'âge, alors que ce soit l'âge avancé ou même les jeunes.
3: Les jeunes chatons,
4: effectivement.
0: Il y a des tranches d'âge qui sont peut-être plus fragiles que d'autres.
4: Tranches d'âge, jeunes chatons, chats âgés, et puis les races aussi, les persans, ceux qui vont avoir effectivement ce qu'on appelle les races brachycéphales, qui ont les museaux aplatis, vont être plus de mal à respirer avec la chaleur. Donc ça aussi, ça joue.
3: Exactement.
0: Ouais. Alors vous, Josy, comment vous arrivez à protéger tous vos chats à la maison?
3: Protéger tous les chats, déjà, moi j'en ai quand même des adultes qui vont à l'extérieur, donc eux, ils se protègent eux-mêmes. Déjà, ils se mettent à l'ombre, ils restent à l'ombre, ils s'allongent. Et après, ils rentrent dans la maison et ils privilégient le carrelage frais. Donc on n'a pas la climatisation, mais on a quand même des ventilateurs et ils se mettent bien sur le carrelage, c'est bien humidifié au niveau avec un linge humide sur le ventilateur. Et puis pour la plus âgée, je lui passe un petit peu un linge humide sur le pelage, sur le dos. Et ce qu'il faut faire attention surtout, c'est les chatons, c'est eux, ils se régulent moins bien que les adultes.
0: Et alors qu'est-ce qui vous met en alerte justement avec les chatons, Josy?
3: Des repas légers et beaucoup d'eau. Leur mettre l'eau sera à température radiante, mais il faut changer plusieurs fois dans la journée, quoi.
0: Alors Josy, vous parlez des chatons. Là, en l'occurrence, vous faites attention à quoi?
3: Les chatons, il faut faire attention. Moi, j'en ai pas pour le moment des chatons, hein. Mais ils régulent pas leur température comme les adultes. Donc, il faut quand même les surveiller, voir s'ils n'allaitent pas, s'il y a des vomissements, si les gencives sont rouges, s'il y a une faiblesse, un abattement, c'est pas normal. Donc, c'est vrai que moi, j'ai pas de chatons pendant les grosses chaleurs. C'est très bien.
0: C'est ça. Pierre Marot, justement, par rapport aux chatons, qu'est-ce qu'on peut faire? À quoi faut-il être vigilant le plus?
4: Effectivement, il faut, alors, si ils sont encore avec la maman, bon, il faut veiller que la maman les allaite bien, sinon à nous peut-être de les biberonner, de les hydrater s'ils ne le font pas d'eux-mêmes. Et puis effectivement, ce qu'a dit Josy, si la température corporelle monte, ça va être un allaitement, ça va être des vomissements, ils vont être tout simplement touchés, on va sentir qu'ils sont chauds, hein. Donc effectivement, les rafraîchir, les hydrater, le carrelage frais, la petite serviette humide, tout ça, c'est il existe aussi des tapis rafraîchissants, ça peut ça peut s'acheter.
0: Bon, après, il en faut plusieurs quand on a autant de chats. Et Josy, donc ce que vous nous avez expliqué, donc vos différentes solutions, ça marche très bien chez vous?
3: Ah oui, ça marche très bien. Okay. Ça marche très très bien chez moi. Puis j'ai des chats qui sont obéissants.

0: En plus.
1: En plus.
0: Bon, eh ben c'est parfait.
1: Là, c'est de là, ils commencent à rentrer de l'extérieur pour venir à l'intérieur. Donc là, ils vont se mettre dans un petit peu disséminés dans la maison. Je vais pas les retrouver parce qu'ils se mettent vraiment dans le carrelage, à long, vraiment le coin le plus frais qu'ils puissent chercher. Mmh. Et puis ils vont réapparaître en fin de journée parce que le chat adulte, il se régule lui, hein. Il s'économise. Hein.
0: Ouais.
1: À partir d'une certaine heure, quand il fait très chaud, on ne les voit plus. Ils dorment.
2: Bon, ils cherchent la fraîcheur.
1: Ils sont vraiment en mode économique.
0: Ouais, en tout cas, on entend bien que vos chats comptent sur vous. Merci beaucoup, Josie, pour votre témoignage.
1: Je vous en prie.
0: Et bonne journée et bon courage à vous.
1: Bonne journée à vous tous.
0: À bientôt, au revoir.
1: À bientôt, au revoir.
0: Pierre Marot, oui. Un chat, un chien, on peut les amener à la plage avec la chaleur ou pas?
2: Alors non, enfin en vigilance rouge, non.
0: Non, on évite.
2: On évite, hein, tout
0: bon,
2: à fait.
0: On y va sans eux au sémaphore de Messange pour les observations marines, les observations météo. Bonjour Nicolas.
3: Bonjour.
0: Un ciel dégagé à l'heure où nous nous parlons.
3: Oui, toujours un grand ciel bleu, hein, pas de nuages à l'horizon.
0: D'accord, un vent qui souffle à combien?
3: Alors, on a toujours du vent d'est pour 10 nœuds, donc on va dire 15 km/h.
0: D'accord, un océan calme.
3: Un océan très calme, oui, on a
0: même peine, très calme.
3: On doit avoir à peine 50 cm de vague, hein, ce matin, c'est vraiment très très calme.
0: Ok, vous avez des horaires de marée?
3: Oui, donc on aura une pleine mer à 13h36 et une basse mer à 19h41 ce soir, coefficient de 46 et le coucher du soleil à 21h51.
0: Bon, on est reparti pour une nouvelle journée extrêmement chaude dans les Landes. Nous sommes toujours placés en vigilance rouge canicule avec cet après-midi au thermomètre entre 41 et 43 degrés. Bonne journée, bon courage à vous Nicolas au sémaphore de Messange.
3: Merci beaucoup, bonne journée.
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0: Allez, un petit peu de vent tout de suite, ça rafraîchit, c'est Louise Attaque.

0: Titi Gascogne avec Louise Attaque et Je t'emmène au vent. Votre musique continue avec Serge Gainsbourg.
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0: Ici, on prend soin de nos animaux de compagnie. On les protège de la chaleur avec le partage de vos astuces au 05 58 46 50 50. Il faut qu'on en parle avec notre vétérinaire Pierre Marot, vétérinaire à Mont-de-Marsan. Alors, Pierre, on a entendu les témoignages de Françoise à Mont-de-Marsan. Donc là, en l'occurrence, elle a une chatte qui s'appelle Faena, qui a 10 ans. Elle nous disait, Françoise, que sa chatte souffre beaucoup de la chaleur. Oui. Elle indiquait qu'elle lui donnait donc elle a des points d'eau à la maison, elle lui propose de la nourriture humide, elle la brosse,
2: enlever le poil,
0: elle lui donne aussi un peu d'humidité à travers un gant au moment où elle la brosse ou juste après. Josie aussi est intervenue depuis Montlezun-d'Armagnac, elle qui recueille plusieurs chats, elle en a 12 actuellement à la maison, dont un chat qui a 16 ans, des chats qui peuvent aller et venir comme ça à la maison, qui peuvent profiter du carrelage frais à l'intérieur. Elle a aussi un ventilateur qu'elle humidifie justement avec un linge. Qu'est-ce que vous retenez de ce qui a été dit?
2: Oui, mais c'est les solutions qui ont été données là. Bon, on a parlé des chats, ce sont des très bonnes solutions. Il faut effectivement qu'ils aient plusieurs points d'eau. On peut, alors, c'est pas des fanatiques de la baignade, les chats, mais effectivement, on peut les brosser, on peut les rafraîchir, le linge humide, le ventilateur, le carrelage, enlever le sous-poil pour brosser, hein. Tout ça sont des points intéressants. Alimentation humide aussi. Tout ça, c'est très important. Après, si on parle un petit peu plus du chien, il faut surtout parler de la sortie, de la promenade, puisque ça peut être le point le plus dangereux. Hein. Donc, actuellement, on sort son chien de bonne heure, à la fraîche, avec une activité physique réduite. Hein. Il y a beaucoup de gens qui courent avec leurs animaux. Eh bien, on va réduire le circuit, on va réduire la durée.
0: Et on va surtout éviter de faire ça en pleine journée.
2: Ah oui,
0: en pleine chaleur.
2: Absolument, hein, c'est interdit en pleine journée, en pleine chaleur. C'est le matin à la fraîche. On peut amener la petite gamelle. Il y a des petites gamelles un peu flexibles qu'on peut amener avec une petite bouteille d'eau pour les faire boire. Tout ça c'est primordial pour éviter les coups de chaleur.
0: Donc là, essentiellement une activité sportive avec
2: réduite
0: les chiens,
2: et de bonne
0: réduite
2: heure.
0: Le matin.
2: Le
0: soir, quoi qu'il arrive, on évite.
2: Ben alors,
0: fait
2: oui, et ouais, c'est ça.
0: Chaud,
2: oui, oui, oui. Finalement, là, le soir, ça va être la petite promenade pipi, mais très rapide. Ah oui, oui, oui. Il fait encore les nuits. C'est vrai que c'est très, très, très étouffant. Donc, il vaut mieux éviter. En ce moment, c'est promenade le matin.
0: On va profiter encore de vos conseils pour la santé de nos animaux de compagnie, toujours en lien avec cette canicule qui nous touche. Nous restons dans les Landes en vigilance rouge canicule. Vos conseils, on va encore en profiter, Pierre Marot, juste après Serge Gainsbourg. Belle matinée avec Ici Gascogne.
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0: enfants de la chance et Serge Gainsbourg.
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0: Nous parlons de la chaleur, de la canicule qui nous touche et qui touche aussi nos animaux de compagnie. Comment les protéger? Il faut qu'on en parle avec notre vétérinaire Pierre Marot à Mont-de-Marsan et Denis qui nous appelle au 05 58 46 50 50 depuis Saint-Martin-de-Seignanx. Bonjour Denis.
2: Oui, bonjour.
0: Bonjour, alors vous vouliez témoigner parce que vous c'est un peu compliqué, c'est ça j'ai cru comprendre concernant vos animaux?
2: Ben oui, on a un poulailler, on a une quarantaine de volailles.
0: Ouais.
2: Et on a eu une quarantaine de poules, une quarantaine de canards, on a aussi des lapins, on a un chien, trois chats. Bon, le chien normalement il vit dehors toute l'année. Mais là exceptionnellement, ben il profite de l'air climatisé du salon.
0: OK.
2: Voilà. Il part juste dormir dehors, mais bon voilà. Au bout d'un moment, il en a marre d'être dedans. Donc aussi, c'est son bien-être de le laisser sortir la nuit, même s'il fait encore chaud.
0: Mmh.
2: Voilà. Et ensuite, ben, on a les lapins. Les lapins, mais ils sont, comme disent les enfants en PLS, ils sont sur le côté, ils sont étendus. Hier, on en avait un de décédé.
0: D'accord.
2: Voilà, de mort. Voilà. On a eu 7 poules qui sont mortes aussi.
0: Depuis le début de la canicule, c'est ça?
2: Depuis dimanche.
0: D'accord.
2: Depuis dimanche, et des canetons. J'ai des copains aussi qui ont de la mortalité dans leur maison.
0: Mm.
2: Voilà, alors, c'est des animaux, la plupart c'est des vieux, c'est des reproducteurs. Voilà, bon, pour rien vous cacher, bon, on mange quelques canards, on mange quelques lapins et tout ça, mais bon, ça fait des animaux qu'on élève, même si on doit les manger, c'est des animaux qu'on ne veut pas qu'ils meurent comme ça. Et c'est très, très, très compliqué. Les poules, on sait qu'on ne peut rien faire.
0: Voilà, parce que vous êtes vraiment attaché. Alors, vous dites on ne peut rien faire. Pierre Marot, face à ce genre de situation météorologique exceptionnelle, c'est vrai, on ne peut vraiment rien faire.
3: C'est très difficile, bien sûr. Il faut que l'eau soit à disposition. Il faut essayer de ventiler, de rafraîchir. Mais c'est vrai que dans les élevages, c'est très compliqué. Et ça fait des situations critiques, parfois dramatiques, avec malheureusement beaucoup, beaucoup de mortalité. Ouais. Mmh.
0: Donc vous, Denis, depuis justement cette vague de mortalité qui touche vos animaux, vous avez changé quelque chose ou pas?
2: Ah ben, de toute manière, on ne peut rien changer. Après, on sait que les lapins, ils craignent la chaleur.
0: Mmh.
2: Donc ils sont côté nord de la maison, abrités par un mur de pierre de 6 mètres de haut, ça ne prend jamais le soleil. Voilà, on le sait tout ça, donc, mais des températures de plus que nous, on a eu hier après-midi 42 degrés à l'ombre, en plein nord, le thermomètre plein nord, à l'air, sur un endroit qui ne prend jamais le soleil, c'est des températures que moi j'ai jamais vues, voilà, et les animaux, ils sont comme nous, quoi, ils souffrent, hein, voilà, ceux qui sont vieux, ceux qui sont fragiles.
3: Ouais.
0: Écoutez, on vous souhaite un bon courage, Denis, à Saint-Martin-de-Seignanx. Merci d'être passé nous voir.
2: On espère que ça s'arrête le plus vite possible.
0: Exactement, ouais. Bon, normalement, on devrait quand même avoir des températures en baisse ces prochains jours. À bientôt, Denis. Merci beaucoup.
2: Allez, bonne journée. Au revoir.
0: Bonne journée, au revoir. Pierre Marot, un dernier conseil, ça sera sur les chiens.
3: Oui.
0: On ne les laisse pas dans la voiture.
3: Bien sûr, bien sûr.
0: Seul.
3: Ah non. On va y aller 2 minutes, faire une petite course, surtout pas. Hein. C'est vrai qu'on se gare, on se dit c'est à l'ombre, le soleil peut tourner dans la voiture, la température monte très rapidement et c'est des conséquences dramatiques. Donc on ne les amène pas ou on les prend avec nous, mais on ne les laisse jamais dans la voiture.
0: Voilà, donc très très important.
3: Oui.
0: Un petit mot, dernier concernant les chevaux, vous en avez parlé, parce qu'ils souffrent aussi les chevaux. Qu'est-ce qu'on peut faire justement pour eux?
3: Veillez vraiment que l'eau soit à disposition, ça peut boire jusqu'à 50 litres d'eau par jour un cheval, hein. Donc vraiment il faut avoir plusieurs points d'eau, vérifier l'eau, la qualité de l'eau, qu'elle soit fraîche, et puis après c'est les doucher pour rafraîchir, mais effectivement attention aux chevaux aussi.
0: Merci pour vos conseils Pierre Marot, bon courage avec cette chaleur et passez un bel été malgré tout.
3: À bientôt.
0: Il fait chaud donc et vous avez peut-être un jardin des plantes, donc il faut les arroser. À force, ça revient cher. Alors quelles sont les astuces pour économiser de l'eau? Piste à suivre juste après One Republic, c'est sur votre radio ici Gascogne.

0: One Republic avec Runaway.
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0: Et nous arrivons au jardin, les plantes qui ont besoin d'eau actuellement. C'est vrai que c'est dur pour nous, mais imaginez, hein, pour les plantes en plein soleil, dehors, avec la chaleur, et il faut leur apporter de l'eau. Et l'eau est un poste de dépense qui peut vite grimper, Valère Coréard.
3: Oui, et surtout avec les épisodes de chaleur qu'on connaît de plus en plus souvent, arroser son jardin peut représenter plusieurs dizaines d'euros, facile, hein, sur la facture d'eau pendant l'été. Et on parle d'une ressource de plus en plus rare, donc évidemment à économiser. Alors la première solution, c'est de récupérer l'eau de pluie. Un simple récupérateur relié à une gouttière permet de stocker gratuitement plusieurs centaines de litres d'eau. C'est idéal pour les massifs, les fleurs, le potager. Renseignez-vous auprès de votre mairie, parce que parfois, ils en donnent gratuitement ou ils en vendent à prix coûtant. Deuxième réflexe, arroser au bon moment. Il vaut mieux arroser tôt le matin ou en soirée. Vous utiliserez moins d'eau pour le même résultat, voire même encore mieux.
0: Il y a aussi une technique toute simple que beaucoup de jardiniers utilisent.
3: Le paillage, c'est vrai, il consiste à recouvrir le sol avec de la paille, des copeaux de bois, des feuilles mortes ou même des tontes de gazon séchées. Ça limite fortement l'évaporation de l'eau, en fait, et ça permet donc de conserver l'humidité plusieurs jours de plus, dans le meilleur des cas. Selon les conditions, on peut réduire les besoins en eau quand même de 30 à 50%. Autre piste, privilégier les plantes adaptées au climat local. Certaines espèces méditerranéennes ou vivaces résistent très bien à la sécheresse et demandent beaucoup moins d'arrosage que des plantes plus gourmandes. Enfin, si vous avez un potager, pensez à l'arrosage goutte à goutte. L'eau arrive directement au pied des plantes sans gaspillage. C'est plus efficace qu'un arrosage au tuyau. Et puis au fond, l'idée est simple, stocker l'eau quand elle tombe du ciel, éviter qu'elle s'évapore une fois au jardin. C'est bon pour le portefeuille et pour la ressource en eau. Si vous avez des astuces pour économiser l'eau au jardin, pensez à m'écrire par ici les économies @radiofrance.com.
0: Conseil jardin ici avant 11h, c'est avec Estelle Alquier des Jardins de l'Humanité à Tyros. Estelle qui ce matin vous donne des idées de lecture pour l'été concernant le jardin.
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0: Et nous, on désire de la fraîcheur. Ah bon. C'est tout ce qu'on souhaite. Marie-Cécile Gardet, bonjour.
1: Une transition périlleuse.
0: Bon, vous en avez là un peu de fraîcheur à nous proposer?
1: Rien du tout. Je peux vous arroser.
0: Je sais pas, même. Oui, un peu d'eau.
1: Non, j'ai pas grand-chose pour vous rafraîchir.
0: Un petit peu de salade. À table.
1: Quelque chose comme ça. Non, je vais vous emmener peut-être encore à cette heure-ci sur le littoral pour essayer d'en trouver un petit peu de la fraîcheur. Vous le savez, Thomas Riba, la salle mythique du tube de Seignos fête ses 40 ans. Sa guinguette ouvre demain. On en parle dans un petit instant avec Salomé Roche sur place à Seignos. Et puis on va faire une grande balade en restant à la maison et juste en écoutant Bienvenue chez vous le mag avec Ici Gascogne.
0: Allez, profitez-en bien et
1: salut
0: à demain.
1: Salut Thomas.
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1: Bienvenue chez vous, vous êtes bien connecté à Ici Gascogne, première sur l'actu dans les Landes. Il est 10h. 10h l'info, Eric Ballanger, bonjour Eric.
3: Bonjour, le record de Bégard n'aura tenu que 24 heures. Hier, il a fait 44 degrés 3 à Pissos. On n'a jamais enregistré une telle température dans les Landes, jamais. Pissos bat le record établi donc la veille à Bégard. Il a fait hier 42,1 à Dax et 41,7 à Mont-de-Marsan. Cette canicule n'est pas terminée, que Monique Barbu, la ministre de la Transition écologique, nous parle déjà de la prochaine. Elle déclare ce matin que l'on devrait connaître une pause la semaine prochaine, mais que Météo France parle de fortes probabilités du retour des chaleurs extrêmes à partir du 6 juillet.
1: Et 68 000 foyers privés d'électricité, Eric, ce matin dans le Finistère.
3: C'est la chaleur donc qui a occasionné des pannes sur le réseau, sur un transformateur. Pas de rétablissement complet avant la fin de la journée. À Mont-de-Marsan, demain, les 18 écoles resteront fermées, comme hier. Les conditions de sécurité pour les personnels et les élèves ne sont toujours pas assurées. Xavier Lagrave, l'ancien maire d'Ers-sur-l'Adour, est relaxé par le tribunal de Mont-de-Marsan, lui et son épouse. Ils étaient poursuivis pour harcèlement sur plusieurs agents de la mairie. Mais le tribunal a estimé que l'enquête n'a pas permis d'établir les faits de harcèlement. Son épouse, donc, a elle aussi été relaxée.
1: Les gendarmes de Dax ont fait un joli coup de filet.
3: Ils l'annoncent aujourd'hui, la semaine dernière. Ils partent au petit matin pour contrôler les pêcheurs de Cap-Breton. Aucune infraction. Ils en profitent pour faire un contrôle de routine. Une automobiliste passe par là, positive à la cocaïne. Après perquisition et exploitation de la téléphonie, les gendarmes ont trouvé deux fournisseurs. Ils ont mis la main sur 12 kilos d'herbe de cannabis, 650 grammes de cocaïne, 3,5 grammes de crack et de l'argent liquide. 9 consommateurs en sont quittés pour des contributions citoyennes, des sortes d'amendes qui sont allées de 200 à 500 euros. Didier Deschamps rentre en France, il vient assister aux obsèques de sa mère. C'est son adjoint Guy Stéphan qui sera sur le banc pour le match des Bleus face à la Norvège. Hier soir, le Portugal a gagné 5-0 contre l'Ouzbékistan. L'Angleterre tenue en échec par le Ghana 0-0. La Croatie bat le Panama 1-0 et la Colombie se qualifie pour les 16e en battant le Congo 1-0. La corrida d'Ers-sur-l'Adour, qui avait été reportée à cause de la vigilance rouge la semaine dernière, se déroulera le 4 juillet à 19h avec les mêmes cartels que ceux qui étaient prévus. Les organisateurs sont parvenus à trouver une date pour éviter que les taureaux ne soient menés à l'abattoir, comme la réglementation sanitaire l'exige au bout d'une certaine durée.
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3: C'était ça, elle faisait une drôle de tête.
1: Oui,
3: je voulais tousser.
1: Bah oui, c'est la clim, c'est vrai. En plus.
3: Oh ouais,
1: c'est vous qui m'avez réglé la clim hier. Merci Eric, sinon je serais vraiment malade encore ce matin. À 9h ce matin, à Mont-de-Marsan, il faisait 27 degrés. Voilà, ce qui nous attend aujourd'hui, c'est du 41 à 43 degrés sur l'ensemble du département, littoral compris. J'en arrive à demain jeudi, au réveil, 20 à 24 degrés, pareil sur l'ensemble du département. Les nuages et le bleu azur vont se partager le ciel équitablement demain. Et on attendait une baisse des températures donc demain jeudi. Et ben ça sera toujours du 36 degrés sur le sud du littoral et partout ailleurs du 38 à 40 degrés. Vendredi, 32 à 35 dans les terres, un petit bémol sur le sud du littoral, 31 degrés. Une journée très ensoleillée à nouveau. Ça y est, on parle du week-end. Samedi, un soleil qui va briller à nouveau sans interruption. 32 à 35 degrés de manière générale, 30 degrés sur la côte, voilà, sur notre littoral. Dimanche, on remonte jusqu'à 31 degrés, 28 à 31 degrés de manière générale, et on respirera un peu plus sur le nord du littoral avec du 27 degrés, et c'est à ce moment-là qu'on aura un petit risque de pluie ou d'averse, dimanche et lundi. On va faire la danse de la pluie quand ça viendra.
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1: Restez au frais, écoutez sa radio préférée, la musique ici Gascogne. C'est tous les jours vos chansons préférées, comme Étienne Dao, Duel au soleil.

0: Duel au soleil, Étienne Daho.
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2: Chaque Landais, à peu près, doit au moins avoir un souvenir d'une soirée, d'un événement à la mythique salle du Tube de Seignos qui fête ses 40 ans et qui va ouvrir sa guinguette pour cet été dès demain. La salle du Tube, anciennement salle des Bourdaines. C'est Salomé Roche qui vient nous en parler ce matin. Bonjour Salomé.
3: Bonjour.
2: Salomé, on était en train de faire un tour de table à ici Gascogne pour savoir qui avait donc un souvenir en tête d'un événement, d'un concert, d'une soirée à la salle, soit des Bourdaines avant, soit le Tube maintenant, puisque la salle a changé de nom à Seignos, au pied de la dune. Est-ce qu'on a conscience, à l'équipe du Tube, j'imagine que oui, que cette salle de concert a vraiment une place dans le cœur des Landais qui la fréquentent donc depuis 40 ans maintenant?
3: Alors, on en a non seulement conscience, mais on a envie justement que chacun s'y retrouve et peut-être de reprendre cette place qui a peut-être été un peu quelquefois mise à mal par le Covid, par plein de choses. Et on a vraiment envie d'être là pour les Landais, mais pas seulement, pour les Basques aussi,
2: et oui,
3: pour l'ensemble de la région Nouvelle-Aquitaine, parce que quelquefois, on accueille des concerts et des groupes qui finalement attirent les personnes de loin.
2: Absolument, absolument. On va fêter cet anniversaire des 40 ans samedi, on sera le 27 avec une très belle journée, une programmation assez folle je trouve pour cette saison, on en parlera tout à l'heure, mais touchons deux mots de la guinguette qui ouvre dès demain jeudi au Tube. Pourquoi on n'y a pas pensé avant ça, Salomé, la guinguette au Tube, c'est-à-dire qu'on n'aura plus besoin d'un prétexte pour venir et d'un événement, on pourra juste venir boire un verre désormais à la guinguette.
3: Alors c'est ça. Alors pour la petite information, on y avait pensé avant. C'est le Covid qui nous y a poussé au départ.
2: Il y a eu des prémices.
3: ça s'appelait alors voilà les terrasses du Tube.
2: Exactement.
3: Pour respecter les distanciations et être aéré en tout cas. Ensuite on a l'année dernière c'était les open air du Tube et cette fois-ci c'est vraiment la guinguette du Tube avec une identité propre, une offre de restauration, une offre de cocktails très originaux et surtout une scène qui n'existait pas. Avant. Donc là, on a aménagé une scène extérieure au fond de la terrasse, donnant sur les dunes et donc avec le soleil couchant derrière. Et on va accueillir de nombreux groupes, à la fois locaux, mais aussi avec des très belles surprises. Donc la guinguette sera animée quasiment tous les soirs également.
2: L'idée, c'est du plein air, en fait. Pourquoi s'en priver? Pourquoi rester à l'intérieur? Là, la chaleur, la canicule nous démontre que finalement, quand les températures redescendent, on est bien mieux. Alors là, en ce moment, c'est particulier, mais on va être bien mieux là, par exemple, à partir de vendredi. Samedi, dimanche, à l'extérieur, à la guinguette, il y a toute une logique.
3: C'est ça. Alors même demain, hein, on tombe à 30 degrés en journée et le soir, on va être très très bien sous la tente. On réagit tous à la météo en ce moment, mais dès demain, on se sentira très bien à Seignos avec le vent de l'océan. On a une tente berbère qui protège en plus du soleil, donc ça sera parfait pour nous. L'ouverture à 18h et ensuite à 20h30, on aura un concert en plein air avec à l'air de l'océan justement.
2: Ouais. Justement, ce concert, allez, le premier concert qui va inaugurer cette guinguette.
3: Le tout premier, ce sera le collectif de la Fine Équipe, qui est en fait un collectif de DJ français assez reconnu sur la place, comme on dit. Qui propose un set électro, mais qui mélange des sonorités groove, hip-hop. C'est vraiment très agréable et en sunset comme ça, ça va être très très sympa.
2: Alors cette salle, le Tube à Seignos, anciennement salle des Bourdaines, parce que la plage des Bourdaines évidemment à Seignos. Est-ce que vous pensez, Salomé, je ne sais pas si vous avez les fiches techniques et le listing de tous les gens qui la fréquentent, mais est-ce qu'on peut dire qu'il y a quand même de l'intergénérationnel? Parce que là, vous nous parlez d'une programmation électro pour la guinguette demain soir, mais finalement, tout le monde est amené à un moment donné à venir à la salle du Tube, hein.
3: Bien sûr, tout le monde. Nous avons une programmation qui est très éclectique, qui propose autant de la variété française que du reggae, que du métal cet été, voire du hip-hop, et avec des artistes de nouvelles scènes dès l'automne. Donc il y en a vraiment pour tout le monde au Tube, et c'est vraiment la volonté, parce qu'on est la seule salle de cette taille-là, finalement, entre Bordeaux et Pau. entre Bordeaux et Pau, on est sur un demi-zénith au tube, donc on a vraiment envie que les gens aient près de chez eux une offre culturelle qu'ils n'ont pas finalement ailleurs, et justement qu'ils n'aient pas à se déplacer jusqu'à des grandes agglomérations où en plus il fait très chaud.
2: Mais
3: justement, en ce moment.
2: Elle a tous les arguments, Salomé Roche de la salle. Le tube à Seigneur, qui fête cette année ses 40 ans, qui ouvre sa guinguette demain. L'anniversaire, on le fête samedi. La programmation, je vous l'ai dit, est dingue pour la saison. Ça, on vous en parle juste après Shakira et Burna Boy. Ça vous a pas échappé, Salomé? Die Die, la chanson de la Coupe du Monde. Vous savez danser comme Shakira, vous?
3: C'est ça. Alors, je sais très bien danser comme Shakira, et j'en profite juste pour vous dire que vendredi soir, vous pouvez venir regarder justement le match France-Norvège à la guinguette sur écran géant.
2: Ben voilà, alors notez bien, parce qu'à mon avis, il va y avoir du monde. Et ben, on se met dans l'ambiance tout de suite.

0: Deux énormes stars pour une chanson hymne de la Coupe du Monde, Shakira, Burna Boy, c'était Die Die.
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0: Ce matin pour votre mag, ici Gascogne célèbre avec vous les 40 ans de la mythique salle du tube de Seigneux, anciennement salle des Bourdaines. Ça rappelle forcément un souvenir à chacun d'entre nous. Salomé Roche vient nous expliquer ce matin l'ouverture événement de la guinguette au tube, la journée anniversaire de samedi, et on va parler de cette programmation folle pour cette saison. Salomé, est-ce qu'on peut je repense à notre guinguette qui ouvre demain soir, arriver par la plage, tiens.
3: Oui, tout à fait. On a eu l'autorisation de la ville de Seigneux, hein, qui nous soutient à 100%. Donc, il est possible pour le public de descendre de la plage des Bourdaines et venir directement depuis la dune, rejoindre la terrasse finalement pour boire un verre ou se régaler avec la restauration de d'Eden Street Food.
0: Voilà. Et on va venir profiter demain de ce qu'on écoute là. La fine équipe pour inaugurer cette guinguette demain.
3: Exactement.
0: Jeudi. Ah, c'était ma petite surprise du jour pour vous, Salomé. Mais on écoute un instant.
3: Ça donne envie.

0: Ludic au tube. Ils ont tout prévu à Seignos pour un été de dingue et pas que. Quel jour on vient à la guinguette, Salomé, outre demain, pour profiter du concert de la fine équipe qu'on écoute?
1: Oui, alors jusqu'au 6 septembre, la guinguette va être ouverte du mercredi au samedi à partir de 18h et le dimanche toute la journée de midi à 21h.
0: Voilà,
1: et nous animerons absolument tous ces jours.
0: Ça ouais. Va être d'enfer. Alors tout le monde va venir à la guinguette, vous allez être débordés, je vous préviens, Salomé. Samedi,
1: super.
0: Oh, le programme événement pour fêter l'anniversaire des 40 ans du tube, samedi, je ne sais pas par où commencer, Salomé.
1: Oui, c'est très dense. Mais samedi, il y aura des animations absolument toute la journée.
0: Ouais. Dès le matin.
1: Et surtout avec. On a souhaité associer, bien sûr, des collectifs et des groupes locaux, notamment les Échassiers de Seignos, la Batuka d'Amalungos, Land Musique Amplifiée aussi sur un concert en plein air. Et tout ça avant l'été. Et bien sûr, monsieur le maire de Seignos, Pierre Pécastin, pardon, pour un discours. On va avoir la chance et l'honneur le soir d'offrir deux concerts gratuits, deux concerts exceptionnels qui ne sont autres que David, donc le youtubeur McFly, qui va jouer en open air à partir de 20h30 sur la scène du tube en gratuit.
0: Et juste derrière,
1: Pony Pony Run Run en intérieur, gratuit également en DJ set.
0: Ça va être énorme. En fait, on peut passer la journée au tube samedi.
1: C'est ça, exactement.
0: Et pour être en bonne condition, on va même faire un peu de yoga samedi matin. Vous avez oublié de le préciser, Salomé, mais comme je suis.
1: C'est ça, j'ai oublié,
0: je me permets de le rappeler.
1: Oui, c'est ça. Il y a du yoga, il y a du pilates le matin sur la terrasse. Et surtout, il y a une expérience qui est très intéressante. On fait une dégustation de vin sonore en fin de matinée et à midi. Vraiment, en salle intérieure, un peu dans le noir, où on a une œnologue, Marie-Lucas, qui va faire déguster aussi les vins avec une.
0: Ça, c'est parce qu'il y a quelqu'un qui a téléphoné à Salomé pour dire « je veux venir à la guinguette samedi ». Salomé, vous êtes revenu, vous êtes parti. Une petite souris qui nous a grignoté la ligne. Bon, on retrouve Salomé dans un petit instant, juste après un break réclame, comme on disait dans le temps. Et puis, on retourne à la salle du tube de Seignos où Salomé Roche va nous parler de la programmation à venir.
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0: La chaleur du moment fait souffrir les appareils et le numérique. On est reconnecté à la salle YouTube de Seignos avec Salomé Roche. Salomé, on était en train de parler de cette journée de dingue, anniversaire samedi. On vous a déroulé le programme. Je vous rappelle que la guinguette du tube ouvre demain, jeudi, en grande pompe avec concert. Parlons de la programmation, Salomé, de Julien Clerc à Aymeric Lompré avec l'arrivée de l'humour, Tom Baldetti, jusqu'à Kezia Jones, jusqu'à La Ruquette à nous, jusqu'à des stars qui vont venir pour la saison. La programmation est dingue, Salomé.
1: Ouais, on n'arrête pas, oh. On n'arrête pas de vous proposer des choses très différentes et surtout très denses. Au mois de juillet, on va accueillir. Alors, il y a plusieurs grandes têtes du reggae qui vont venir quand même au mois de juillet. Donc, Tyro Generation, L'Entourloupe, qui va beaucoup marcher, et surtout le fils de Bob Marley, qui n'est autre que Julian Marley. Avec Pierre-Paul Jacques, voilà. Et sur le mois d'août, on va être sur deux concerts de rap hip-hop, Scylla et Furax Barbarossa et Sniper, qui vont très très bien marcher. Sans oublier cet été, donc toujours au mois d'août, on a une date, mais une date énorme de métal, puisque c'est le concert d'In Flames.
0: C'est le Hellfest à Seignos.
1: In Flames, c'est absolument leur seule date en Europe, et c'est au tube. Voilà. Donc, il faut vraiment venir le 4 août voir In Flames. C'est avec tous les accompagnants. C'est la vraie date de métal dans les Landes et plus largement en Nouvelle-Aquitaine.
0: La billetterie est ouverte, Salomé.
1: La billetterie, bien sûr, est ouverte.
0: La billetterie est ouverte.
1: C'est ça.
0: L'humour, on en parlait aussi. Je disais Tom Baldetti, Aymeric Lompré, et puis on parlait aussi de Julien Clerc, par exemple, de Calo Géraud prévu pour novembre. Le 18 précisément. Vous vous êtes arraché pour nous faire cette programmation au tube.
1: Oui, alors on a la chance d'avoir une super production derrière qui s'appelle Bleu Citron, et on leur doit la programmation, et ils ont rejoint le tube en 2025, et c'est à eux qu'on doit vraiment cette programmation exceptionnelle.
0: Et ce sont nos partenaires, je dis ça pour les auditeurs ici Gascogne, qui pourront lorgner sur leur place de concert et de spectacle.
1: Exactement. Et juste pour compléter, j'ai une vraie info sur la partie humour j'ai vraiment envie de vous faire un teasing, puisqu'on lance la semaine prochaine un festival d'humour qui va être exceptionnel et qui va avoir lieu en octobre. Je vous fais juste un teasing, mais on aura des très grands noms avec des passes 3 jours, etc. Donc restez vraiment connectés aux réseaux sociaux du tube la semaine prochaine, parce que il y a des très très belles choses qui vont se passer sur la partie humour justement.
0: Ça va être complètement fou. Il faut absolument vous connecter sur les réseaux sociaux, le site internet du tube à Seignos, qui fête ses 40 ans cette année. Dans le 40, c'est les Landes. Bon anniversaire à toute l'équipe. Merci pour cet énorme travail. Toutes ces infos sont à retrouver sur ici.fr en réécoutant vos moments radio préférés. À demain pour l'ouverture de la guinguette. Merci beaucoup.
1: Très bien. Merci
0: Salomé Roche du tube à Seignos, cette salle si chère au cœur de tous les Landais. Merci Salomé. On se quitte avec Earth, Wind & Fire et September. Et ça vous va bien. Belle journée à Seignos.
1: Merci beaucoup.

0: September, Earth, Wind and Fire, la musique ici Gascogne.
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0: À cette heure-ci, en général, on vous trouve une adresse gourmande ou faire un break miam miam quelque part dans les Landes. On va rester à Mont-de-Marsan ce matin pour faire un saut chez Maison Crème. 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Bonjour Mélissa.
3: Bonjour.
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0: Maison Crème a ouvert il y a peu de temps à Mont-de-Marsan et vous êtes partie d'un constat, c'est ce que vous avez confié à nos confrères de Sud-Ouest. Vous en aviez ras-le-bol qu'on vous dise que la ville de Mont-de-Marsan, son cœur de ville, était mort et un peu triste.
3: Oui, c'est ça, oui.
0: Vous êtes une vraie montoise et ça vous a bien agacé. D'où votre arrivée avec Maison Crème rue des Cordeliers. Petit déjeuner, brunch et goûter ouvert du mardi au samedi et tous les premiers dimanches du mois. Expliquez-nous le concept.
3: Oui, vous l'avez bien dit, c'est ça. Il y a plusieurs offres sur la journée. Donc, petit déjeuner où on peut prendre un petit déj sucré et salé.
0: Ouais.
3: Jusqu'à 10h45 et ensuite de 11h à 14h, c'est la formule brunch.
0: Ouais.
3: Donc, c'est composé d'un plat salé, plat sucré, boisson chaude et boisson froide. Et pour ceux qui veulent manger plus rapidement, on peut seulement prendre le plat ou le dessert.
0: Ok.
3: Voilà. Et après, jusqu'à 17h, le goûter.
0: Allez, je vais faire les choses à l'envers. Tiens, on va commencer par le goûter. Vous avez prévu quoi aujourd'hui, Mélissa, pour le goûter?
3: Alors, aujourd'hui, on a des brownies, on a du cake au citron et on a des cookies chocolat pécan et chocolat blanc matcha.
0: Allez, ça c'est noté. Wow, ça donne faim. Pour le petit brunch, pour midi, qu'est-ce qu'on vient manger?
3: Alors, à midi, on a le choix. Soit il y a une tartine à l'avocat avec un œuf mollet, sinon on a une tartine au saumon. On a aussi actuellement, qui vient d'arriver depuis hier, c'est la brioche perdue avec pesto, tomate confite et burrata.
0: Ouais.
3: Et après, on a aussi des pancakes salés et tout ce qui est sucré à côté.
0: J'adore. Et là, pour le petit déjeuner, un petit jus de fruits, un bon café particulier, travaillé avec amour, c'est ça?
3: C'est ça. Tout est fait maison, avec des gitonnets, avec des produits locaux. Voilà.
0: Bon, que vous allez chercher au plus proche de vous. On pense à la crèmerie Fabien, on pense aux œufs du lait, on pense à la boulangerie La Bairie, par exemple. Il faut du courage, Mélissa, pour se lancer dans ce secteur d'activité qui, en ce moment, vu l'état du porte-monnaie des Français, est quand même en berne.

0: Comment on s'arme de courage pour se lancer à son compte, monter son entreprise dans le domaine de la restauration? Qu'est-ce qui vous anime?
1: Oui, il faut du courage. Oui. Je suis quelqu'un, je pensais manquer de courage, mais j'ai eu besoin de me prouver que je pouvais être capable de le faire. Après, je pars pas de rien parce que j'ai travaillé à la crèmerie de Fabien du coup pendant quelques années. Et heureusement, parce que sans cette expérience, j'aurais pas pu ouvrir le café de cette manière-là. Donc, j'ai quand même des notions, et c'est là-bas que j'ai tout appris, que ce soit le commerce ou la restauration. Et voilà, j'avais besoin d'apporter quelque chose de plus à la ville de Mont-de-Marsan et me prouver que je pouvais y arriver et qu'en fait, c'était quelque chose que je voulais vraiment voir sur la ville. Donc, je me suis dit, pourquoi pas, toi, le faire et tenter l'expérience, quoi.
0: Eh bien, si vous voulez aller voir ce que ça donne, c'est Maison Crème par Mélissa Noto que vous écoutez ce matin. 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Merci Mélissa, vous nous avez donné faim ce matin. À très vite sur place, chez vous, pour déguster tout ça. Salut Mélissa. Merci, à bientôt. 10h35 déjà, le soleil cogne. Point météo, dans une petite demi-heure avec les infos. Mais là, c'est l'instant pratique ici, Gascogne.
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0: Dispositif fraîcheur dans vos communes, ici Gascogne tous les jours à vos côtés. À Saint-Paul-les-Dax, la piscine est gratuite matin et après-midi, au moins jusqu'à demain, jeudi inclus. À Morsinx, la médiathèque climatisée François Mitterrand est ouverte elle aussi au public en continu, au moins là aussi jusqu'à demain soir. Même chose pour les médiathèques et ludothèques de la communauté de communes Terre de Chalosse. À Gamard-de-les-Bains, la municipalité a ouvert à tous les habitants de la commune la salle de réception du hall des sports, ainsi que la salle du temps libre équipée de la climatisation. Idem à la salle polyvalente de Doazit, ouverte tous les après-midi. À Metz, vous trouverez de la fraîcheur à la salle des fêtes et à la salle des mariages. N'hésitez pas à contacter la mairie. La préfecture des Landes vous rappelle que la plateforme téléphonique Canicule Info Service, mise en place au 0800 06 66 66, est ouverte du lundi au samedi de 8h à 20h.
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0: Dieu, Dieu que c'est beau, Daniel Balavoine.

0: Daniel Balavoine, vos chansons préférées avec Ici Gascogne toute la journée. On parle agriculture ? Allez, on parle circuit court ? Allez.
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0: Imaginez un soir d'été à la ferme, un apéritif, les producteurs qui vous reçoivent, une belle fête directement sur les exploitations de nos producteurs landais. Et ben c'est ce qui est proposé cette saison, les apéritifs fermiers de la Chambre d'agriculture. Bonjour Laure Buton.
3: Bonjour.
0: Qui a eu cette idée magique ?
3: Ouais, les producteurs ont toujours beaucoup d'idées au sein de Bienvenue à la ferme. Donc, c'est un peu un consensus parmi plusieurs producteurs de faire venir les gens sur leur ferme pour un moment convivial et sympathique.
0: Alors, en plus des marchés des producteurs de pays que l'on connaît, une commune, une soirée qui s'anime, des grandes tablées, des assiettes fermières, on aura donc la possibilité non pas de se retrouver sur la place d'un village, mais directement sur une exploitation, comme par exemple pour le premier apéritif fermier de demain, jeudi, à la ferme Birouka de Mugron, chez la famille Cabane. Ça, c'est pour le premier. Qu'est-ce qui va se passer, en fait, dans ces apéritifs fermiers, Laure ?
3: Alors, en fait, ces apéritifs fermiers, c'est un peu différent des grands événements qu'on connaît comme les marchés de producteurs de pays. Là, c'est vraiment sur les fermes. L'idée, c'était d'ouvrir les fermes au public et les domaines viticoles pour faire découvrir à la fois le métier d'agriculteur, mais bien sûr aussi tous les produits, mais aussi les savoir-faire. Parce que lors de ces rencontres, les producteurs vont ouvrir la porte de leur élevage ou de leur production, mais aussi de leur atelier, donc pour apprendre comment on fabrique des pâtes, comment on transforme le lait en fromage, ou bien encore comment on peut traire une ânesse. Donc, on est loin de ces événements où on est là que pour manger. Ici, on prend vraiment le temps d'échanger avec les agriculteurs, de manger local. Hein,
0: évidemment,
3: bien sûr,
0: évidemment.
3: Ça, c'est quand même notre cœur de d'activité. Et on peut aussi écouter de la musique, parce que sur certaines dates, il y a des concerts ou de la musique. Et puis surtout, à chaque fois, on va pouvoir profiter d'un cadre qui est vraiment exceptionnel. On peut dîner au cœur du vignoble landais, par exemple, ou avec la vue sur les coteaux du Tursan, ou bien dans l'Armagnac aussi, au cœur des vignes ou à l'ombre de l'Arial de la Bastide d'Armagnac. On voulait vraiment faire revenir les gens sur les fermes et c'est pour ça que cette idée d'ouvrir les fermes et les domaines est arrivée, pour pouvoir proposer aussi des expériences différentes aux personnes. Parce que, je le redis encore, chaque apéritif fermier, c'est vraiment une soirée d'été différente. En fait, cet été, il y a 10 apéritifs fermiers, 10 soirées qui sont vraiment différentes, mais qui ont le même état d'esprit, c'est de créer vraiment du lien entre les agriculteurs et le grand public,
0: et oui,
3: et surtout les locaux aussi. Les agriculteurs avaient envie que leurs voisins viennent passer la soirée chez eux.
0: Super.
3: Plus uniquement sur la fête du village ou la place du village, mais ils avaient vraiment envie de créer du lien dans leur village, en proximité, en local. Et c'est vraiment l'occasion pour quelqu'un qui ne serait jamais venu chez son voisin agriculteur de pousser la porte et de venir voir comment ça se passe.
0: Et ben voilà, tout est dit. Alors, coup de pouce ici Gascogne avec la Chambre d'agriculture des Landes et le réseau Bienvenue à la ferme. On vous offrira pour ces apéritifs fermiers des bons d'achat de 50 €. Qui seront évidemment à dépenser chez vos producteurs. On va se retrouver demain jeudi, on l'a dit, à la ferme Birouka de Mugron, à la ferme Comet Tournier de Toulousette le 14 juillet, le 17 à la ferme Daudou à la Bastide d'Armagnac, le 23 juillet à la ferme Tursan de Castelnau-Tursan, le 30 au domaine de Pagui à Bête-Bezée d'Armagnac. Je suis encore en juillet là, hein, Laure. Le 31 juillet, toujours à la ferme Comet Tournier de Toulousette. Le 31 aussi, il y aura un autre apéritif au domaine de Priba à Bénesse-lès-Dax. Et puis en août, 5 août, domaine des Pentes de Barennes, ça c'est à Pimbeau. 7 août, ferme du Gioulet, le port noir de Cazères-sur-l'Adour. Et puis le 11 août, on se donnera rendez-vous à Brassimpouille, à l'incontournable ferme Moulier pour y parler canard gras. Merci beaucoup Laure Buton.
3: Merci beaucoup et bon apéritif.
0: Et voilà, rendez-vous aux apéros fermiers organisés par nos producteurs et la Chambre d'agriculture. Bel été dans les Landes, Laure.
3: Merci.
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0: La voix et l'espoir de Zaz avec mon sourire. Les chaleurs du moment nous rappellent cruellement qu'il faut préserver la nature. Et dans l'agglomération de Mont-de-Marsan, chez nous, dans les Landes, on a la chance de trouver des petits coins de paradis. Laurent Hervé va nous en parler tout de suite.
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0: Laurent, où est-ce qu'on va ?
3: Bostens, le site des Neuf Fontaines. Une diversité de paysages, une faune, une flore. Unique au départ, une ferme. Yves Paronneau, maire honoraire de Bostens.
4: Les Neuf Fontaines faisaient partie d'une propriété. Une propriété de 110 hectares. Il y avait un locataire qui était un métayer qui avait une petite agriculture de 10 hectares. Mais vraiment, c'était vraiment petit. Il fallait refaire tout. La maison était dans son jus. C'est une maison qui date de 1820. Il vivait sous la tomette. C'était la terre battue dans les chambres. Enfin, c'était... Vous faisiez un bond de plus d'un siècle quand vous visitiez la maison. C'était des métairies avec des poules, deux cochons et trois vaches. Il y a deux étangs. Il y a ce qu'on appelle le petit étang où les premières sources sortent. Et on a un deuxième étang d'un hectare et demi. Et après, vous en avez un troisième, celui que vous voyez en passant par la route de Roquefort avec le moulin ancien, mais celui-là, il est privé.
3: Ce site, c'est le patrimoine de la commune. Pour le conserver, il a fallu le réhabiliter. Nathalie Bioyardi, actuelle maire de Bostens.
5: En 2015, ils ont accueilli un premier couple de bergers qui faisait du fromage de chèvre. C'est un site qui a été ouvert aux scolaires pour différentes animations, contempler la nature et tout ce qui se présentait sur ce site naturel, ce poumon vert de l'agglomération, où on a une population de cistudes d'Europe très importante et qui se reproduit bien. Donc il y a des observatoires et une promenade. On peut passer du temps, on peut pique-niquer en famille, qui a été aménagée autour de ces deux étangs. Les anciens bergers sont partis. Se sont reconvertis et nous avons, avec l'agglomération, lancé un nouvel appel à candidature pour essayer de faire perdurer ce que l'on connaissait de ce site, l'éco-pâturage, essayer de garder un petit peu tout ce qui faisait son charme et son naturel. Donc, il y a deux ans, nous avons accueilli un nouveau couple de bergers, Nicolas et Anaïs, qui sont arrivés des Pyrénées et qui, eux, se sont lancés dans la fabrication sur du fromage de brebis. Nous avons différents partenaires qui nous épaulent hormis effectivement l'agglomération, nous avons le Conservatoire des espaces naturels qui nous appuie un plan de gestion sur ce site, le Conseil départemental également. Et voilà, nous essayons de faire en sorte qu'on puisse entretenir ce site magnifique auquel on tient tant, où il y a également un gîte des pèlerins et il y a également deux meublés de tourisme qui sont un petit peu en travaux, en rafraîchissement, qui sont aussi à disposition des amoureux de la nature.
3: Et bientôt, de nouveaux panneaux éducatifs, une balade quiz sur téléphone portable, le site des Neuf Fontaines de Bostens, recommandé par Ici Gascogne.
0: Un poumon à fréquenter quand les températures auront un peu baissé. Bon, Survivor, et puis on va partir au jardin Ici Gascogne pour parler littérature aujourd'hui.

0: Secret Survivor. Allez, attrapez un papier, un crayon pour noter ce qui suit au jardin ici Gascogne. Conseil littérature de notre jardinière Estelle Alquier des Jardins de l'Humanité à Tyros. Bon bah ça y est, c'est l'été avec les congés et du temps pour bouquiner. Estelle nous a concocté une sélection de romans en lien avec le jardin et la nature à amener partout, à la plage, à la montagne, sur la chaise longue, dans le hamac, le tout dans le jardin. Bonjour Estelle.
1: Bonjour Marie-Cécile, je commence par celui qui m'a tenue en haleine durant toute sa lecture, celui dont j'ai fait traîner les 50 dernières pages tant je ne voulais pas le terminer, je crois que ça a traîné sur 2 mois, hein. Je lisais presque une demi-page par jour, hein, pas plus, hein. Non, j'exagère légèrement, et par bonheur, et il en contient près de 700 hein, pages en format poche, okay. Ouf, donc son titre c'est « Lorsque le dernier arbre oh. » et c'est de Michael Christie, il s'agit d'une véritable épopée familiale à travers vers l'histoire d'une jeune femme sur fond de désastre écologique planétaire. Mmh. Bon, c'est pas démoralisant pour autant. Je ne vous en dis pas plus, si ce n'est que ce polar d'anticipation est absolument formidable. Il se passe en 2038 et couvre plus d'un siècle de notre histoire contemporaine.
0: Eh ben, bon, bah ça c'est peut-être le bouquin de l'été, hein, si vous aimez le jardin, la nature. Estelle, on entend pas mal parler du livre « L'arbre monde ». Vous l'avez lu celui-là ?
1: Eh bien non, toujours pas, mais il est dans ma pile des livres à lire. Et vous n'êtes pas la première à m'en okay. parler, et du coup, voilà, j'en parle, hein, tellement il a fait l'unanimité auprès de tous les publics. C'est l'histoire de 9 personnes qui se croisent autour de la défense des forêts. Étant donné que je vis ça ici depuis 2017, la défense des forêts qui borde les jardins de l'humanité... Sans rencontre romanesque, disons que je recule toujours le moment de le lire.
0: Ouais, sait-on jamais. Je rappelle que vous êtes basée à Tyros, Estelle. Alors souvent la réalité dépasse la fiction, donc un livre facile à lire pour celles et ceux qui ne sont pas, par exemple, fans de lecture. Est-ce que vous avez ça dans votre sélection ?
1: Oui, un roman qui se lit très très facilement, hein, qui m'a été offert par une stagiaire qui s'appelle Un abri de fortune. Ah, l'histoire oui. d'une ferme et d'un jardin. Vous l'avez lu ?
0: J'en ai entendu parler.
1: Il est vraiment bien. C'est donc l'histoire d'une ferme et d'un jardin à l'abandon auxquels vont redonner vie 2 personnes. On y fait de belles rencontres. Des descriptions de moments sont dans ce livre, hein, que n'importe quel jardinier qui s'attaque à un gros chantier a déjà vécu. On a plaisir hein, à lire ces livres, vraiment, ces lignes. On suit l'évolution d'un jardin et d'une ferme qui font du bien à tous ceux qui vont le fréquenter. J'ai beaucoup aimé et il se livre très facilement.
0: Est-elle un bouquin pour tous, jardinier ou pas peut-être ?
1: Oui, Humus de Gaspard Koenig, qui est un livre qui a connu un succès remarquable à sa sortie ouais. et qui a été plusieurs fois récompensé. C'est un sujet original, ça parle d'humus, avec une solide documentation scientifique. Et c'est quand même un vrai roman, il est accessible même à ceux qui ne jardinent pas.
0: Ah bah comme quoi, ouais, j'ai bien fait de vous poser la question. On a un joli programme pour l'été, merci Estelle.
1: Marie-Cécile, je ne peux pas terminer cette chronique sans parler d'une saga archi connue qui a changé ma façon de voir les plantes médicinales, c'est celle de Jan Howell, en 6 tomes, que tout le monde connaît, avec le premier tome qui peut se lire seul, le fameux clan de l'ours des cavernes.
0: Okay.
1: On y trouve une foule de détails sur les plantes médicinales, la cueillette, les relations entre l'humain et son environnement à l'époque préhistorique. C'est un roman qui a donné envie à beaucoup de lecteurs de s'intéresser à l'ethnobotanique et qui rend addict à sa lecture. Pour vous donner une idée, j'étais tellement accro qu'un jour, parti en week-end en l'oubliant, je l'ai racheté.
0: Bah, comme quoi, on était à 2 doigts de se quitter, et puis vous nous lâchez un super bouquin comme ça. On a dit que c'était une saga, que c'est celle de Jan Howell, et que c'est en 6 tomes. Là, il y en a pour peut-être un peu plus qu'un été, du coup. Merci, Estelle. Les romans, les bouquins de l'été, par notre jardinière Estelle Alquier, des Jardins de l'Humanité à Tyros. À demain, Estelle.
1: À demain, Marie-Cécile.
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7: 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Il est exactement 11h. 11h l'info, Éric Ballanger.
8: Le record de Bégard n'aura tenu que 24 heures. Hier, il a fait 44,3 degrés à Pissos. On n'a jamais enregistré une telle température dans les Landes. Pissos bat donc le record établi la veille à Bégard. Il a fait 42,1 à Dax et 41,7 à Mont-de-Marsan. Cette canicule n'est pas terminée, que Monique Barbu, la ministre de la Transition écologique, nous parle déjà de la prochaine. Elle déclare ce matin que l'on devrait connaître une pause la semaine prochaine, mais que Météo France parle de forte probabilité du retour des chaleurs extrêmes à partir du 6 juillet.
7: 68 000 foyers privés d'électricité dans le Finistère ce matin.
8: C'est la chaleur qui a occasionné des pannes sur le réseau, un transformateur, pas de rétablissement complet avant la fin de la journée. Le coup de gueule des responsables de la déchetterie de Bénesse, quelqu'un est venu déposer 3 bouteilles de gaz hors des horaires d'ouverture. Non seulement c'est inacceptable, pollution visuelle et environnementale, mais surtout c'est très dangereux. Avec ces fortes chaleurs, le risque d'explosion est important. On rappelle qu'un dépôt sauvage est passible de 1 500 € d'amende. Un premier cas positif d'Ebola a été identifié en France. C'est un médecin humanitaire qui rentre du Congo. Le patient a été pris en charge immédiatement et se trouve dans un état stable, précise le ministère de la Santé. Xavier Lagrave, l'ancien maire d'Ers-sur-l'Adour, est relaxé par le tribunal de Mont-de-Marsan, lui et son épouse. Ils étaient poursuivis pour harcèlement sur plusieurs agents de la mairie. Mais le tribunal a estimé que l'enquête n'a pas permis d'établir les faits de harcèlement. Didier Deschamps rentre en France, il vient assister aux obsèques de sa mère. C'est son adjoint Guy Stéphan qui sera sur le banc pour le match des Bleus face à la Norvège. Hier soir, le Portugal gagne 5-0 contre l'Ouzbékistan. L'Angleterre est tenue en échec 0-0 par le Ghana. La Croatie bat le Panama 1-0 et la Colombie se qualifie pour les 16e en battant le Congo 1-0. La corrida d'Ers-sur-l'Adour, qui avait été reportée à cause de la vigilance rouge la semaine dernière, se déroulera bien le 4 juillet à 19h avec les mêmes cartels que ceux qui étaient prévus.
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8: La météo non. Marie-Cécile. Alors, pas la météo Marie-Cécile et pas Marie-Cécile. On passe à la suite.
7: Non. Vous dire que jusqu'à 43 degrés attendus encore aujourd'hui dans les terres. Il n'y aura pas l'ombre d'un nuage pour masquer le soleil. La nuit prochaine risque d'être très chaude puisque, par exemple, au réveil demain matin sur le nord du littoral, vous aurez déjà 24 degrés au réveil. Demain jeudi, ça baisse un peu mais pas des masses, jusqu'à 36 degrés sur le sud du littoral et 38 à 40 degrés partout ailleurs. Nuages et bleu azur pour se partager le ciel équitablement, mais voici ce que dit Météo France dans son nouveau bulletin. Des orages demain soir jeudi sont possibles en soirée sur la côte. L'activité orageuse devrait, a priori, quand même s'estomper rapidement. On verra ça demain soir. J'arrive à vendredi pour vous dire que la journée de vendredi sera à nouveau baignée par le soleil, que si les températures vont baisser, elles vont quand même rester élevées, jusqu'à 31 degrés sur le sud du littoral et partout ailleurs, ce sera du 32 à 35 degrés. On regarde le week-end. Du soleil samedi, sans interruption, jusqu'à 35 degrés à nouveau dans les terres. Ça devrait baisser. À partir de dimanche, pas plus de 31 degrés à l'intérieur des terres dans notre département des Landes, avec enfin un risque de pluie ou d'averse pour dimanche.
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7: Take on me, avant d'attaquer la grande feria ici Gascogne. Bon, où que vous soyez, quoi que vous fassiez, petit break pour venir chercher dans 3 minutes les cadeaux qui vous font plaisir.

0: 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Qu'est-ce que vous allez tenter de gagner? Un très joli cadeau, surtout si vous aimez la musique, si vous aimez le rock, le blues. 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Donc on va chercher une ville loin de chez nous. Voici le premier indice pour pouvoir la trouver. Je vais vous en donner 3 et dès que vous avez trouvé où se déroule cette feria bidon du jour, 05 58 46 50 50. Elle se tient aujourd'hui dans une ville où se dérouleront en 2028 les prochains Jeux Olympiques d'été. Deuxième indice, c'est dans cette ville que bon nombre de célébrités résident dans le quartier mythique de Beverly Hills. Troisième et dernier indice, le groupe The Doors, emmené par Jim Morrison, rend hommage à cette ville dans son tout dernier album. Je vous parle de quelle ville où se déroule aujourd'hui notre feria virtuelle, ici Gascogne. Allez, en jeu, votre passe 3 jours pour 2 personnes, pour le Dax Motors and Blues Festival. Et vous les Landais, fans de musique, fans de rock, fans de blues, ce cadeau est fait pour vous. Vous avez trouvé où se trouve cette feria virtuelle à l'autre bout du monde? 05 58 46 50 50. Attention, je vais vous donner les indices jusqu'à ce que je vois le téléphone sonner à ici Gascogne. Ce qui n'est pas le cas, ne me dites pas que vous n'arrivez pas à localiser cette ville, ça y est, ça vient, où se tiendront en 2028 les prochains JO d'été, où les célébrités résident dans le quartier mythique de Beverly Hills. Et le groupe The Doors, troisième indice, emmené par Jim Morrison, rend hommage à cette ville dans son tout dernier album. Je vous parle de quelle ville, on est où, on est dans quel pays, c'est quoi cette histoire? Vos réponses, 05 58 46 50 50.
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0: L'incontournable Patricia Cass, vos chansons. Bref, toute la journée avec Ici Gascogne.
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0: Notre première fast-air du jour à qui on déroule un tapis rouge s'appelle Chantal à Ajetmo. Bonjour Chantal.
3: Bonjour.
0: Chantal.
3: Excusez-moi.
0: Mais non, mais Chantal, vous me faites pleurer. Nathalie qui répond à vos appels au standard. Qu'est-ce qui se passe, Chantal? Oh, Chantal, on lui a coupé le sifflet ce matin. Ça, Chantal, allez, je vais vous remettre du sourire dans la voix. Je vais recontextualiser. Vous êtes enfin parvenue à joindre Ici Gascogne pour jouer à la Grande Feria et ça vous tire les larmes ce matin, Chantal. Vous allez tous me faire pleurer. Bah, Chantal, vous essayez de jouer tous les jours?
3: Oui.
0: Oh, Chantal, qu'est-ce que vous êtes en train de faire à la maison là? Je crois qu'il y a monsieur qui fait du carrelage, vous bidouillez autour. Qu'est-ce que vous faites ce matin?
3: Je range mon sous-sol.
0: Ah bah oui, parce qu'il y a des fois le bazar, il faut ranger. Il y a des moments où il faut prendre un temps pour tout ranger.
3: Chantal, et on prend le frais surtout.
0: Exactement. Il y a Nathalie qui me parle en même temps dans l'oreillette et qui me dit « Mais Chantal nous aime tellement qu'elle était trop contente de jouer avec nous ce matin. » Chantal, vous êtes arrivée dans la région il y a 2 ans, je crois?
3: Oui, oui, oui.
0: Racontez-nous votre vie. Vous venez d'où? Qui êtes-vous? Je veux tout savoir, Chantal.
3: On vient de la Touraine.
0: Ouais.
3: Très belle région.
0: Ouais.
3: Et on est arrivé ici pour le beau temps, la culture, le patrimoine et la gastronomie.
0: Eh ben, bon, vous êtes servi, ça va, vous êtes content?
3: Oui, oui, très contente, oui, oui.
0: Chantal, mais je suis hyper émue parce que alors moi, s'il y en a un qui pleure, je pleure avec lui. Hein, donc, ne pleurons plus, Chantal. Et puis, je vais vous redonner les indices pour trouver cette feria à l'autre bout du monde qu'on a inventée aujourd'hui, outre-Atlantique, hein, dans une ville où se dérouleront en 2028 les prochains JO d'été, où les célébrités résident dans le quartier de Beverly Hills, où les Doors emmenés par Jim Morrison rendent hommage hein, à cette ville dans leur dernier album. C'est quoi cette ville où se déroule notre feria imaginaire du jour, Chantal?
3: Los Angeles.
0: LA! Los Angeles! LA Woman, chantez les Doors dans l'album éponyme. Chantal, mon petit doigt me dit que vous avez quand même un esprit un peu rock and blues. Hein.
3: Oui.
0: C'est quoi le rock et le blues que vous écoutez avec monsieur, par exemple? Allez, vos groupes préférés?
3: Oh bah, comme ça, je vous dirai pas.
0: Allez, allez. Oh, je sais pas, du U2, du Scorpion, je sais pas, moi, des groupes comme
3: oui,
0: ça.
3: Oui, oui, oui. Mais bon, c'est vrai qu'on écoute surtout beaucoup votre radio parce qu'il y a beaucoup de chansons anciennes et ouais. C'est très bien pour nous.
0: Ah, bah super, il y a des chansons qui vous rappellent quelques souvenirs peut-être de temps en temps.
3: Voilà, comme c'est à tout à fait ça.
0: Ah, bah écoutez, on est ravis de vous faire vibrer. Le slogan, je vous le donnais tout à l'heure, Ici Gascogne, vos chansons préférées toute la journée, Chantal. On écoute LA Woman avec les Doors. C'était mon tout premier CD. Ça veut dire si je suis vieille. Hein. Votre CD, c'est terminé, Chantal. Vous partez tous les deux avec votre passe pour les 3 jours de festival Dax Motors and Blues Festival du 3 au 5 juillet prochain. J'espère que les températures, normalement, oui, seront redescendues. Vous allez vibrer 3 jours de festival dans la cité thermale. Vous allez pouvoir en même temps redécouvrir Dax, peut-être, et profiter de l'intégralité du festival. Et en plus, Chantal, je vous inscris au tirage de vendredi avant les infos de midi entre tous les gagnants de la semaine de la Grande Feria pour gagner peut-être une carte cadeau supplémentaire de 50€.
3: D'accord, bah écoutez, merci. Et je voudrais aussi remercier Maria, ma belle-sœur, qui en fait m'a fait connaître votre radio préférée.
0: Ah, génial. Et ben on fait un énorme bisou à Maria, la belle-sœur, qui doit vivre dans les Landes aussi, donc j'imagine.
3: Oui, à Morsang-Saint.
0: Et je suis sûre qu'elle nous écoute. Je sais pas pourquoi
3: oui,
0: je le sens.
3: Oui, oui, oui, je pense que je vais avoir un message après.
0: Eh, Maria, vous avez bien fait le job. Vous avez bien fait le job. Maria, félicitations. Chantal et Maria, le duo. Bon, monsieur, ça va? Qui fait du carrelage, là? Pas trop compliqué?
3: Oui, oui, oui, ça va très bien. Apparemment, il se plaint pas. Le pauvre.
0: Il se plaint pas pour l'instant. Vous le surveillez. Comment s'appelle votre mari, Chantal?
3: Jérôme.
0: Jérôme, quand ça commence à faire trop chaud, que vous transpirez de tout votre corps, arrêtez le carrelage, ce sera plus la peine. Apportez-lui des bouteilles d'eau, Chantal, surveillez-le, on sait jamais. Je vous embrasse très fort, Chantal. Vous avez le droit de venir nous voir, place du Sablard, à Mont-de-Marsan, venir faire un petit coucou, on vous présentera l'équipe. On est une grande famille, hein, faut pas avoir peur de pousser la porte ici, Gascogne, à Mont-de-Marsan, d'accord?
3: D'accord, pas de
0: soucis. Trop chou. C'était la séquence émotion pour démarrer la Grande Feria ce matin. Bon festival Dax Motors and Blues du 3 au 5 juillet prochain. Et vous y avez droit. C'est quoi votre radio préférée, Chantal, dans les Landes?
3: Ici Gascogne, bien sûr.
0: Chantal, formidable. Formidable. J'en ai des frissons. C'est rafraîchissant d'avoir Chantal ce matin. À bientôt et bonne journée à Ajetmo.
3: Merci, au revoir.
0: Salut Chantal, nouveau jeu, nouveau cadeau. Alors, c'est un petit peu compliqué avec les chaleurs d'aller à la plage. Quoique tôt le matin et un peu tard le soir, c'est plutôt agréable d'aller mettre les pieds dans l'eau. Vous faites attention, hein. Même si certaines communes ont étendu leurs horaires de surveillance des plages, vous faites extrêmement attention sur notre littoral. On ne répétera jamais assez. Et quand vous allez à la plage, vous êtes tranquille, vous étendez votre petite serviette. Puis il y a les enfants qui courent partout, qui vous mettent du sable partout. La serviette bouge. Alors, on la réétend une fois pour enlever le sable, et puis deux fois, et puis trois fois, on n'en finit plus. Mais ici Gascogne vous a trouvé la parade. Je vous offre tout de suite le drap de plage XXL de chez Obaba. Ça, c'est du made in France 100%. À la fois immense, tendance, léger et résistant au vent avec son système de piqué, le drap de plage Obaba, coup de cœur ici Gascogne, c'est l'allié pour vos sorties en été. C'est né à Lille, c'est tissé dans les Vosges, c'est 100% coton et c'est juste hyper pratique en fait. Alors, démarchez co-responsable, hein, et ça va devenir, oui, parce que qualité du produit, et puis ça va devenir indispensable pour vos moments de convivialité à la plage, au pique-nique, ou que vous soyez quoi que vous fassiez pour vous étendre au sol et profiter. C'est compact, c'est léger, ça retient donc pas le sable, et il y a des petits piquets qui empêchent le vent de faire s'envoler la bête. Il y a plusieurs modèles, hein, vous pouvez aller voir sur le site obabaparis.com, et nous on vous offre la version XXL, 3 mètres... Non, comment je vais dire ça au carré ? Un peu plus de 3 mètres carrés. 3 mètres et demi carrés. Mètre carré. Oui, moi j'étais nulle en maths. Hein. Que voulez-vous ? Vous avez bien compris. Il est immense. Pour le gagner, et pour gagner peut-être aussi la carte cadeau de 50€ fin de semaine avant les infos de midi vendredi, tirage entre tous les gagnants, on joue au mix des chansons superposées. Deux sacrés bouts de femmes. Dans le mix des chansons superposées aujourd'hui, deux sacrées chanteuses. Vous êtes en pleine feria, comme d'habitude, entre deux sonos. Chacune diffuse sa musique. Les deux chansons se mélangent dans vos oreilles. On va écouter ce chef-d'œuvre tout de suite. À vous de reconnaître au moins une chanson sur deux pour repartir avec l'outil de l'été. Le drap de plage XXL Obaba, hyper pratique, éco-responsable, 100% coton. On monte le son, on écoute le mix ?

0: être sacrées. Deux énormes chanteuses dans le mix des chansons superposées. Je serais tentée de vous dire de ne pas jouer. Comme ça, je pourrais garder le drap de plage au baba pour moi. Je l'ai vu, pour ne rien vous cacher, on l'a testé ce matin dans la grande salle. Ici, Gascogne. Ouais, et puis il est tout bleu, il est tout beau. Alors, pour qui le drap de plage au baba XXL hyper pratique, 100% coton, démarche éco-responsable, 100% made in France. Allez, vous avez reconnu au moins une chanson sur deux dans ce mix des chansons superposées? Eh ben, feu! 05 58 46 50 50.
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0: Ce qui suit n'est pas un mix des chansons superposées. La voix de Pascal Obispo mélangée à celle de Francis Cabrel, mais c'est un vrai duo. Ça figure la chanson qui suit, Il faudrait que pleuve l'amour, sur le volume 2, sorti le 22 mai dernier, du double album Héritage de Pascal Obispo. Bah, je vous laisse écouter cette chanson, mais surtout soyez attentifs aux paroles, je vous en reparle juste après.

0: 45 jours de marraine chez Françoise. Bonjour Françoise.
1: Oui, bonjour.
0: Comment ça va ce matin?
1: Ça va très très bien.
0: Bon, comment vous vous organisez là pour lutter contre la chaleur à 11h30? Vous avez tout
1: On a eu la bonne idée de s'équiper de la clim le premier jour de grosse chaleur.
0: Waouh. Ah oui.
1: Bien
0: calculé là, bien calculé là, pile poil au bon moment.
1: Bon.
0: Françoise, je vous refais écouter ce divin mix des chansons superposées en jeu, le drap de plage, au baba, 100% coton, démarche éco-responsable, 100% made in France, le truc qui va vous accompagner tout l'été, on réécoute.

0: Chère Françoise, qu'est-ce que vous détectez dans ce mix de chansons superposées?
1: Alors, c'est mon fils qui m'a aidé, qui était là, il m'a dit Madonna.
0: Madonna avec Frozen. Traduction littérale, glacée. Hein.
1: Voilà.
0: Rafraîchissant ce titre de Madonna. Chanson co-écrite avec Patrick Léonard, tiens, par exemple. Bon, moi j'adore Madonna, vous aussi, votre fils aussi, a priori.
1: Oui, oui.
0: Mélangé à du Madonna, il y avait l'excellentissime Sade.
1: Ah,
0: grand Dieu.
1: Reconnu.
0: Grand Dieu. Ah oui, c'est mélangé, c'est fait pour vous embrouiller, ça,
1: voilà.
0: Françoise.
1: Voilà.
0: Bon, eh ben, c'est gagné pour le drap de plage au baba. Bravo, Françoise.
1: Merci beaucoup.
0: Je pense que toute la famille rentre sur le drap de plage XXL au baba. Comme ça, il n'y a pas besoin de prendre 12 serviettes pour aller à la plage. Et vous serez surprise parce qu'il est hyper léger. Ah, il vaut son petit prix quand même. C'est surtout que c'est top qualité. Donc, normalement, c'est l'outil d'une vie pour aller à la playa, ça, Françoise.
1: Mais super.
0: Quand vous allez à la plage, où est-ce que vous allez, vous?
1: Nous ici on va sous son du Boucau, ouais. Des fois qu'à Breton, on se gourre.
0: Oh, enfin, des fois voilà. On fait une petite entorse.
1: Oui.
0: On va faire un
1: saut. Oui, non.
0: On varie les plaisirs.
1: Voilà, on varie les plaisirs, voilà.
0: Bon, Françoise.
1: On va à la plage, quand on voyage aussi, on se balade. Ouais. Voilà.
0: Vous avez bien raison. Françoise, qu'est-ce que vous avez au programme aujourd'hui? Rien.
1: Alors aujourd'hui, là maintenant, ça va être au frais. Là.
0: Vivre terré comme des rats. Voilà.
1: Dans la piscine.
0: Ah.
1: Mais après, on se met au frais.
0: Ah,
1: voilà.
0: Ouais, c'est ce que je dis. On reste enfermé, voler fermé, c'est compliqué. Mais on prend notre mal en patience.
1: Voilà.
0: Françoise, quelle est cette radio qui vous offre le drap de plage au baba dans la Grande Feria?
1: D'ailleurs, je la remercie. Je remercie beaucoup ici, Gascogne.
0: Hashtag cœur. Merci, Françoise, ne changez rien.
1: Merci, bonne journée.
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0: Info pratique avec Sébastien Miro. Puis je vous parlerai d'un moment fou à ne pas rater samedi à Sortant-Chalosse, organisé par le collectif Chez les Landais. On va aller manger un bœuf à la broche, à la guinguette, à la ferme, au piment de Paulette chez Cathy. Je vous en parle juste après Umberto Tozzi et l'info pratique.

0: Totozzi, 11h36 minutes, l'info pratique. 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
1: Street art et conte pour les tout-petits, ici Gascogne, chaque jour à vos côtés. À Dax, pour commencer, les murs ont pris la parole. Partez pour une balade urbaine, vraiment pas comme les autres, à la découverte des œuvres du street art qui colorent la ville depuis quelques années. Entre fresques monumentales et clin d'œil à l'eau, symbole incontournable de Dax, cette visite guidée offre un nouveau regard sur l'espace public et ses artistes. C'est le 25 juin à Dax, info auprès de l'office de tourisme. Et puis à Léon, les histoires commencent avant même de savoir lire. La médiathèque ouvre ses portes aux tout-petits pour un moment tout doux autour des livres, des mots et de l'imaginaire. C'est une parenthèse de partage entre parents et enfants où les premières pages se découvrent ensemble dans une ambiance chaleureuse et conviviale. C'est le 25 juin à Léon, à la médiathèque. Ici Gascogne, chaque jour à vos côtés pour vous donner les meilleures idées de sortie dans le département.
0: Bah tiens Sébastien, puisque vous en parlez, j'en ai une belle. Samedi, on sera le 27 juin. C'est la première édition de la guinguette à la ferme organisée par le collectif qui anime le salon de l'agriculture, entre autres chez les Landais. La guinguette à la ferme, je vais y arriver, à Sortant-Cholos, au piment de Paulette. C'est la production de piment de Cathy, une femme formidable qui sera avec nous vendredi pour nous parler de cette guinguette de ce samedi. Alors, la guinguette à la ferme, c'est pas compliqué. Hein. Tout le monde se rejoint à la ferme pour profiter des bons produits de la ferme et y festoyer tant qu'à faire. Voici ce qui va se passer samedi à la guinguette à la ferme. C'est de 11h à 18h. Bœuf à l'approche. Ouais, ça c'est assez rare quand même. Animation musicale, visite de la ferme, plein de surprises. Vous pouvez même déjà réserver directement vos repas via Hello Asso en passant par exemple par les réseaux sociaux des piments de Paulette ou via chez les Landais les réseaux sociaux aussi. Et donc voilà, menu de fou. 25€ le menu, réservation obligatoire. Je vais vous offrir vos deux repas dans un instant. Omelette de piment, bœuf à la broche de Maximin, pastis mi-chut, le vrai, glace artisanale et café. Et surtout, à l'occasion de rencontrer Cathy des piments de Paulette, qui a une production de piments, les piments de Paulette, rapport aux piments d'Espelette, je ne sais pas si vous aviez le jeu de mots. En tout cas, voilà, Cathy est vraiment ravie de vous ouvrir les portes de son exploitation pour gagner ces deux repas pour samedi. Allez déguster ce bœuf à la broche, finir avec le pastis mi-chut, la glace artisanale, le café, tout ça. Et bon, on va jouer au festair au bout de la nuit. C'est celui qui ne veut jamais quitter la feria, qui veut toujours écouter une dernière chanson, et j'ajouterai aujourd'hui qui a pris un sacré coup de chaud. Pourquoi? Parce qu'il nous ralentit la musique. On se met dans son esprit, on l'écoute comme il l'entend, et si vous me retrouvez quelle est la chanson qu'entend notre festair au bout de la nuit, je vous offre ces deux repas pour aller samedi déguster ce bœuf à la broche à Sortant-Chalos, le tout à la guinguette à la ferme au piment de Paulette, organisé par le collectif chez les Landais. Vous allez être surpris hein, parce que notre festair, il est vraiment au bout de la nuit, voire au bout de sa vie. Quand vous reconnaissez la chanson qu'il écoute, 05 58 46 50 50, ça donne ça. Vous avez dit hein, qu'il avait pris un coup de chaud, notre festair au bout de la nuit. Qu'est-ce qu'on écoute? Si vous me retrouvez, quelle est cette chanson, qui la chante, ou au moins son titre, peut-être au 05 58 46 50 50. Direction la guinguette à la ferme, à Sortant-Chalos, au piment de Paulette. Vous serez reçu par Cathy et le collectif chez les Landais pour aller déguster un repas de fou. Ne vous en privez pas. L'événement n'est pas annulé. Les températures ce week-end vont commencer à redescendre et on a tout prévu pour votre confort. 05 58 46 50-50.
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0: Mylène Farmer en attendant vos réponses.

0: Anna Mylène Farmer est dans un instant. Je vous envoie donc à la Guinguette à la ferme, toute première édition organisée par le collectif Chez les Landais. Oui, mais à quelle ferme? Ah, au piment de Paulette à Sort-en-Chalosse chez Cathy. Deux repas à gagner pour l'une ou l'un d'entre vous juste après ça.
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0: C'est Raymond à Montgaillard qui vient jouer à la Grande Feria ce matin. Bonjour Raymond.
5: Oui, bonjour.
0: Raymond, c'est la première fois que vous jouez, me dit mon petit doigt.
5: Ah, tout à fait, c'est la première fois, oui.
0: Mon petit doigt me dit aussi qu'un bœuf à la broche, ça vous intéresse.
5: Ah oui, je suis très très gourmand, donc voilà, je suis très très content.
0: Ouais, c'est vrai, je suis
5: ravie. Voilà.
0: Alors, Raymond, moi j'ai mangé un bœuf à la broche une fois dans ma vie, et je m'en souviens très très bien, tellement c'était bon.
5: Voilà, ben
0: tellement
5: voilà.
0: C'était bon. Alors Raymond, comme c'est une première pour vous dans la Grande Feria, j'ai envie de vous réserver un sort particulier. Je vais vous chanter une chanson, c'est celle-ci. Raymond, si t'es champion, dis-nous quelle est cette chanson. On réécoute. Qui chante disparu ce matin.
5: Voilà, c'est Jean-Pierre Madère, mais très très lent.
0: Exactement. Alors, trouve un peu d'énergie là.
5: Disparu. Oui, tout à fait.
0: Complètement disparu. Bon, bah vous partez avec la personne de votre choix, Sort-en-Chalosse, sur l'exploitation de Cathy, les piments de Paulette, déguster ce repas de dingue organisé par le collectif qu'on aime beaucoup chez les Landais. Le nec plus ultra de ce qui se fait chez nous, des producteurs, des agriculteurs qui vont vous chouchouter avec un repas de dingue. Ah ouais. Et surtout, bah vous allez découvrir tous les piments de Paulette, enfin de Cathy, quoi, Raymond.
5: Oui, avec grand plaisir. Oui,
0: je peux vous donner un petit conseil, Raymond?
5: Oui.
0: Prenez un panier, parce que je pense que sur place, vous allez pouvoir peut-être amener de bons produits en circuit court.
5: Ah,
0: un sac ou des paniers pour pouvoir amener peut-être ce qu'il faut. Je vous rappelle le menu, omelette au piment, bœuf à la broche de Maximin, pastis Michut, l'un des meilleurs dans les Landes, glace artisanale et café, et puis surtout bah, de belles rencontres, des animations, de la musique et une exploitation à découvrir. Je pense qu'ils vous mettront, même si les chaleurs vont descendre un petit peu, dans le plus grand des conforts là-bas sur place.
5: Oui.
0: On va pas vous mettre devant la broche, quoi. Ne vous inquiétez pas.
5: Très bien, très bien.
0: Vraiment, félicitations. Excellent. Je vous inscris aussi au tirage entre tous les gagnants de vendredi avant les infos de midi, parce que j'ai un cadeau supplémentaire à vous remettre chaque fin de semaine. Et cette semaine, c'est la carte cadeau de 50 euros. Ok, Raymond ?
5: Très bien, très bien.
0: Peut-être à vendredi. Salut, Raymond. Belle
5: Merci
0: journée.
5: Beaucoup.
0: Restez à Londres.
5: Bonne journée.
0: Bye bye. Et vous reviendrez quand vous voudrez. Attention, les amis. Le dernier cadeau du jour dans la Grande Feria ici, Gascogne, est un cadeau très prisé par beaucoup d'entre vous. C'est le retour de la machine Beer Up, la tireuse à bière révolutionnaire faite chez nous dans les Landes. Un système portatif et autonome pour servir la bière pression à partir, toujours pareil, des fûts de 5 litres que vous trouvez dans n'importe quel commerce. C'est une innovation landaise de la société New Drink System, basée à Saint-Vincent-de-Paul, qui assemble toutes ces machines là-bas. La machine est légère, elle se transporte avec une anse, elle garde au froid et vous n'avez pas besoin d'électricité pour la faire marcher vos fûts de bière. Et pendant 20 heures, avec la chaleur, surtout en ce moment, elle remplit vos verres de bière par le bas. C'est un truc de fou. Les gobelets avec une petite valve sont remplis, vous les posez sur la machine et paf, ça remplit le verre par le bas, c'est magique. Cette année, tant ça marche, cette machine. La société New Drink Drink System a sorti des machines haute en couleur avec des designs. Le design Feria, le design Dax, le design Mont-de-Marsan et pour les fous de nature, le design camouflage. Alors pour la gagner, attention, ça va pas être facile ce matin. Déjà, vous vous armez du téléphone et vous commencez à faire, certains l'ont fait, mais attendez, on n'a pas ouvert le standard. Vous commencez à composer le 05 58 46 50 50 pour appuyer sur le bouton quand vous avez trouvé qui est notre Festire mystère du jour. Je vais vous donner un indice. Il fête son anniversaire aujourd'hui et un deuxième pour la route. Vous allez vite le comprendre, c'est un humoriste. Il parle justement un petit peu de lui et de son métier. On l'écoute.
6: Je ne suis pas dans la provoque, hein. Je ne me suis jamais revendiqué comme un artiste provocateur ou à l'humour provocateur parce que ça peut verser vers une certaine gratuité ou facilité, la provoque, bien que je sois plutôt adepte en tant que spectateur. Mais je suis un peu mal à l'aise quand justement c'est gratuit et que c'est de la provoque pour la provoque. Mais là, pour le coup, ce spectacle parle beaucoup de moi, sur le plan personnel, en intimité, de mon adolescence, de ma famille. Tout ce que je peux dire parfois d'un petit peu presque violent ou trivial, il n'y a que moi qui peux le dire puisque c'est ma famille et je les aime.
0: Eh ben, tant mieux, oui, doucement, hein, avec l'humour trash un petit peu, s'il vous plaît, monsieur, mais qui parle? Vous l'avez reconnu ou pas? 05 58 46 50 50. Les fans d'humour vont être récompensés ce matin en gagnant la Beer Up 100% Made in Land. The Connells 74 75. Et puis venez faire un saut dans la Grande Feria.

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0: Et bonjour Sandrine.
3: Bonjour Marie-Cécile.
0: Et comment ça va?
3: Ça va avec les chaleurs, ça va très bien.
0: Ouais. Bon, Sandrine, vous faites quoi de beau là ce matin à la maison? Vous êtes où d'ailleurs, tiens?
3: J'ai fait un petit peu de sport, mais très tôt.
0: Tout doux alors, c'est ça Sandrine?
3: Tout doux, voilà.
0: Bon, et là maintenant, au calme, au frais. On réécoute notre freestyle mystère du jour. En jeu, la machine Beer Up, hein, la tireuse à bière révolutionnaire made in land. Ce freestyle mystère disait ceci.
4: Je suis pas dans la provoque, hein. Je me suis jamais revendiqué comme un artiste provocateur ou à l'humour provocateur, parce que ça peut verser vers une certaine gratuité ou facilité, la provoque, bien que je sois plutôt adepte en tant que spectateur. Mais je suis un peu mal à l'aise quand justement c'est gratuit et que c'est de la provoque pour la provoque. Mais là, pour le coup, ce spectacle parle beaucoup de moi, sur le plan personnel, en intimité, de mon adolescence, de ma famille. Tout ce que je peux dire parfois d'un petit peu presque violent ou trivial, il n'y a que moi qui peux le dire puisque c'est ma famille et je les aime.
0: J'espère que c'est réciproque. Qui parle, Sandrine?
3: Alors, c'était Jonathan Lambert.
0: Hey, c'est gagné pour la Beer Up, Sandrine.
3: Super.
0: Oh là là, si elle est tant désirée, cette machine. Hein. Bah écoutez, elle est pour vous. Paf.
3: Génial, merci beaucoup.
0: Faites-moi plaisir, Sandrine. Mollo, hein, quand même, avec ce truc-là. L'abus d'alcool est dangereux pour la santé, suis-je obligée d'ajouter?
3: Oui.
0: Vous en ferez bon usage, avec modération, n'est-ce pas?
3: Tout à fait.
0: Bon, vous avez le droit de vous prendre en photo avec, de faire une petite vidéo pour voir comment ça marche, cette machine-là. Vous choisirez votre design, soit Feria, soit Dax, soit Mont-de-Marsan, soit camouflage. Vous avez une petite idée déjà?
3: Je demanderai à mon petit chéri si ça lui fait plaisir, une couleur.
0: Il est si petit que ça, le chéri, Sandrine?
3: Non, il fait 1m93.
0: C'est pas vrai? Ah ouais, c'est Wembanyama, le chéri, quoi. Enfin, il manque quelques centimètres encore. Félicitations, Sandrine. Je vous inscris aussi au tirage de vendredi. La chaleur, ça commence à nous toucher, hein, cognitivement parlant. Pour peut-être vous remettre la carte cadeau de 50€ après tirage entre tous les gagnants, ça sera vendredi avant les infos de midi. Sandrine, c'est quoi cette radio qui vous couvre de cadeaux tous les jours entre 11h et midi?
3: Ici Gascogne, bien sûr.
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0: La grande feria revient demain, 11h midi. Mais si vous voulez jouer encore un petit peu juste après les infos, ce sera avec Éric Bastien et Valérie Damido pour au taquet.
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0: Ici Gascogne, première sur l'actu dans les Landes, il est presque midi. Midi l'info avec vous, Éric Ballanger.
7: Un appel à témoins après la disparition inquiétante d'un adolescent de 17 ans à Donzac. Selon les gendarmes, il est parti de chez lui à pied dans la nuit. Ce sont ses parents qui ont prévenu les forces de l'ordre ce matin. Une quinzaine de gendarmes sont déployés sur place avec aussi une brigade cynophile et un hélicoptère. Le secteur est très forestier, vallonné, ce qui peut compliquer les recherches. Le jeune Nathan a les cheveux bruns, il mesure 1m75. Il est de corpulence mince et porte des lunettes rondes. Si vous avez des informations, il faut appeler la gendarmerie de Montfort-en-Chalosse. Les deux feux de forêt sont maîtrisés dans le Lot-et-Garonne, pile à la frontière des Landes, à Boussès et Durance. 94 hectares ont brûlé depuis hier après-midi. La départementale 665 entre Luberon et Durance est toujours coupée. Dans la nuit, un véhicule anti-incendie a été détruit par le feu et un pompier a été légèrement incommodé par les fumées. Le record de Bégard n'aura tenu que 24 heures. Hier, il a fait 44,3 degrés à Pissos. On n'a jamais enregistré une telle température dans les Landes. Pissos bat le record établi la veille à Bégard. Il a fait hier 42,1 à Dax et 41,7 à Mont-de-Marsan. Cette canicule n'est pas terminée, que Monique Barbu, la ministre de la Transition écologique, nous parle déjà de la prochaine. Elle déclare ce matin que l'on devrait connaître une pause la semaine prochaine, mais que Météo France parle de fortes probabilités du retour des chaleurs extrêmes à partir du 6 juillet. 68 000 foyers sont privés d'électricité dans le Finistère ce matin. C'est la chaleur qui a occasionné des pannes sur le réseau. Pas de rétablissement complet avant la fin de la journée.
8: Vous l'avez peut-être vu sur les réseaux sociaux ces derniers jours, certaines communes landaises invitent la population à réduire sa consommation d'eau potable.
7: C'est surtout vrai en Chalosse et le SIDEC, le syndicat mixte de la gestion de l'eau, nous demande d'adopter des gestes de sobriété. Pas de remplissage de la piscine, on évite de laver sa voiture, etc. Laurent Civel, le directeur du SIDEC, nous explique que c'est encore le meilleur moyen pour ne pas manquer d'eau.
9: Ce n'est pas une restriction. Il n'y a que le préfet qui peut édicter des restrictions d'eau et d'usage. Nous demandons d'être éco-responsables. Il fait chaud, mais manque pas d'eau. Dans une zone bien particulière, qui est la zone entre Nugron, Soupros, Lourken, tout ce qui est dans la Chalosse et dans le périmètre du SIDEC. Nous avons constaté une augmentation forte de la consommation, de plus de 20 à 30%, alors qu'on n'a pas 30% de précipitation en plus. Donc, nous avons pris, on le fait régulièrement en réalité, la décision d'envoyer un mail et une alerte à tous les mairies, de manière à leur dire, sans changer de vie, d'être un peu plus sobre qu'on ne l'est, j'allais dire, de manière globale, et ça a porté ses fruits. Par contre, il faut être sérieux dans sa distribution et anticiper les mouvements qui peuvent être délétères sur la consommation.
7: Le coup de gueule des responsables de la déchetterie de Bénès. Quelqu'un est venu déposer 3 bouteilles de gaz hors des horaires d'ouverture. Non seulement c'est inacceptable, pollution visuelle et environnementale, mais surtout c'est très dangereux. Avec ces fortes chaleurs, le risque d'explosion est important. On rappelle qu'un dépôt sauvage est passible de 1500 euros d'amende.
8: Xavier Lagrave, l'ancien maire d'Ers-sur-Adour, est relaxé par le tribunal de Mont-de-Marsan.
7: Lui et son épouse, ils étaient poursuivis pour harcèlement sur plusieurs agents de la mairie. Mais le tribunal a estimé que l'enquête n'a pas permis d'établir les faits de harcèlement à Alia Doukali.
10: La présidente du tribunal évoque d'abord une insuffisance de preuves. Selon elle, les investigations n'ont pas permis de confirmer les accusations de harcèlement moral. Le tribunal estime notamment manquer d'éléments suffisamment précis sur le fonctionnement de la mairie au moment des faits dénoncés. L'autre motif, c'est la prescription. Pour 4 plaignants, les faits reprochés sont jugés trop anciens pour pouvoir être poursuivis. Toutefois, la présidente affirme avoir bien pris en compte les faits dénoncés et la souffrance des plaignants, tout comme, je cite, la personnalité rustre de Monsieur Lagrave. Malgré cela, les investigations n'ont pas permis de corroborer le harcèlement moral caractérisé selon la justice.
7: Le foot, la Coupe du Monde, Didier Deschamps rentre en France. Il vient assister aux obsèques de sa mère. Et c'est donc son adjoint, Guy Stéphan, qui sera sur le banc pour le match des Bleus face à la Norvège. Hier soir, le Portugal gagne 5-0 contre l'Ouzbékistan. L'Angleterre est tenue en échec par le Ghana 0-0. La Croatie bat le Panama 1-0 et la Colombie se qualifie pour les 16e en battant le Congo 1-0.
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7: La météo Marie-Cécile.
8: Et toujours cette vigilance rouge canicule. Soyez prudents parce que le thermomètre va encore sous-abri au moment le plus fort de la journée. Dépasser les 40 degrés, 41 à 43 degrés attendus. Demain, légère baisse de 36 degrés sur le sud du littoral à 40 degrés à l'intérieur des terres. Légère baisse à nouveau pour vendredi où on ne devrait pas dépasser les 35 degrés sur l'ensemble du département des Landes. Il est midi 5.
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12: Bonjour la France, comment ça va la France? Le micro, il a tellement chaud qu'il s'allume même pas. Ça va, mon petit micro chéri? Bon, j'espère que vous allez tous bien, que voilà, c'est pas trop dur pour les uns et les autres.
13: Ça va, vous?
12: À moi, ça va très bien.
13: Non, mais je dois m'occuper de vous. Vous savez, il faut prendre soin des personnes plus vulnérables, plus âgées. Enfin, vous voyez quoi.
12: Ah oui, il faut prendre soin des gros aussi. Voilà, allez, nous allons vous rappeler que toute la semaine, nos candidats s'affrontent pour se qualifier pour la finale de vendredi. Le premier prix, c'est 2 places VIP pour assister au concert de Katy Perry le dimanche. Ah là là, le dimanche 12 juillet au Zénith de Nancy. Donc évidemment, accès prioritaire au site, accès personnalisé, vas-y le cocktail dînatoire, les boissons à volonté, le parking réservé, 100 euros de carburant pour y aller. Et ça, c'est magnifique. Vous pourrez dormir dans une suite pour 2 là-bas. Et ça, c'est magnifique. Toute la semaine, tous les perdants, tous les gagnants, tout le monde gagne 2 places de ciné pour aller voir Les Parfaits Arnaques en Famille, qui est un film ici, avec Audrey Fleurot et Ramzy Bedia. Et puis, si vous ne gagnez pas les places VIP, qu'est-ce qu'on gagne?
13: Un film qui m'est dédié, hein, d'ailleurs, Les Parfaits. Ça correspond exactement à ma personnalité. Alors, évidemment, Joe Malongo, qui lui aussi est tout aussi parfait que moi, a concocté pour vous avec bonheur et en secret une nouvelle machine spéciale canicule avec des cafés rafraîchissants. Vous les découvrirez. Il y en a 32 dosettes, 6 verres en verre rafraîchissants également avec les pailles et tout. Tout va bien. C'est le cadeau à gagner demain. Non, pas demain. Quelle journée demain?
12: Oh là là, vendredi. Les jingles, Enzo. Allez, nous accueillons nos deux candidats de Côte d'Oie. Bonjour les Côte d'Oie, Mathieu et Émilie, ça va?
13: Bonjour.
14: Bonjour Valérie, bonjour Valérie.
15: Voilà.
12: Alors Mathieu, tu joues avec ici Lorraine, tu as 46 ans, tu habites à Terreville, c'est ça?
14: C'est ça, tout à fait.
12: Comment qu'il fait chaud aujourd'hui à Terreville?
14: Ah, il fait très chaud, je pense comme partout en France.
12: Est-ce que tu arrives à dormir la nuit?
14: Oui, j'arrive, oui.
12: D'accord, parce que t'as 3 enfants quand même, ils dorment bien, enfin c'est, oui, il y en a une petite, mais comment ils dorment les enfants, ça va, ça se passe bien?
14: J'aurais mis des ventilateurs dans la chambre.
12: Ah là là là, là tout le monde, là les marchands de ventilateurs ils sont contents, ah hein, oui, là, oui, je peux vous dire que là. Alors, tu as des poissons rouges, des perruches et un lapin, dis-nous, c'est une petite, un petit bêtisier d'animalier chez toi.
14: Oui, c'est ça.
13: Donc bien les poissons sont dans l'eau toute la journée.
12: Ouais, il faut les changer tout le temps, l'eau elle croupit. Enfin,
13: moi je voudrais bien de poissons en tant que canicule.
12: Ouais. Un gros poisson alors. Hein.
13: Oui, bien sûr.
12: Alors, tu es technicien en télécommunication, c'est ça?
14: C'est ça, tout à fait. Je m'occupe de la téléphonie.
12: Très bien, mais alors avant tu étais militaire dans l'armée de terre. Attention, ça rigole pas là. Qu'est-ce que tu faisais?
14: Eh ben, je m'occupais aussi de la téléphonie pour l'armée.
12: Mais dans l'armée, donc c'était plus discipliné, j'imagine.
14: Oui.
13: On le voit, il est carré quand même. Hein,
12: bah, il est carré, mais attention.
13: C'est du militaire, là.
12: Ce qui est drôle, c'est qu'il est carré, qu'il a bossé dans l'armée, mais que petit, il voulait bosser dans un parc d'attractions. Hein, donc, rien à voir. C'est-à-dire que le gars veut s'amuser dans les manèges, mais finalement, finit à l'armée. Bon, voilà. Bien, j'espère que tu es prêt pour gagner, pour te qualifier. Surtout, tu serais mon premier candidat de la semaine.
13: On c'est bien de le préciser.
12: On ne peut pas laisser Éric Bastien gagner encore aujourd'hui.
13: On ne réussit pas la canicule.
12: Je vais te poser tout de suite la première question, vrai ou faux. Tiens, je te mets une ambiance. Voilà, l'hymne à la joie, parce que... Oh là là.
13: Ça change toujours quand vous arrivez, moi je mets ça et je vous regarde, surtout, je vous trouve belle.
12: Oui, mais ça c'est pour ça que tu dis qu'il faut s'occuper des vieux. Petite fumerole. Alors écoute bien cette question, Mathieu. Au Danemark, les études supérieures universitaires sont gratuites pour les étudiants issus de l'Union Européenne. Est-ce que c'est vrai ou faux? Top chrono, 5 secondes. Au Danemark, les études supérieures universitaires sont gratuites pour les étudiants de l'Union.
14: Je dirais que c'est vrai.
12: T'as raison, c'est vrai. C'est au Danemark et c'est vrai, parce que bon, les pays du Nord sont toujours beaucoup plus en avance que nous. En revanche, bon, si tu dois payer sur place, la vie est très chère. Premier point pour Mathieu.
13: Émilie est avec nous, avec Ici Poitou, elle habite Itteuil. Bonjour Émilie. Marrant ça, Itteuil.
16: Non.
13: Itteuil, comment on appelle les habitants d'Itteuil, dans la Vienne?
16: Les
13: Itteuillais, Itteuillaises. Bon, question un peu classique, hein, comment tu gères cette vague de chaleur à Itteuil? Tu t'en sors, Émilie? Ça va?
16: Ça va, je m'en sors plutôt bien quand même. Voilà, on a tout ce qu'il faut, ventilateur. J'ai la chance d'avoir la clim à la maison, ce qui aide bien.
12: Oh, mais quel bonheur!
13: Mais la clim, genre la vraie clim ou le truc avec le tuyau, le gros machin là?
16: Non, la vraie clim.
13: Ah, je prends le premier train. Ah non, pardon, tous les trains sont supprimés. C'est vrai aussi, on ne peut plus rien faire dans cette France.
12: Vas-y en vélo, Aiteuil, c'est pas bien, c'est pas bien loin. Ça te fera du bien.
13: Paxi avec Quentin, avec un fils qui s'appelle Abel.
12: Un fils.
13: C'est le cas du cul, il n'y a plus beaucoup de mots. T'as pas de soucis avec l'école, ça va? L'école est ouverte, il n'y a pas de difficultés?
16: Eh ben non. Elle est fermée l'après-midi, ben donc gestion alternée, on fait ce qu'on peut, on s'organise, hein, comme tout le monde. Hein.
13: On en est tous là, sauf que toi, t'as la clim, tu m'énerves. ma petite Bibi pour la famille et Magic pour les collègues. Pourquoi Magic? Qu'est-ce qu'il y a de Magic?
16: C'est Magic Mimille, c'est mon directeur un jour qui a fait référence à Magic Mimille et voilà, parce que des fois ça fonctionne bien niveau travail, donc voilà.
13: On aime bien.
16: C'est positif, ça fait plaisir.
13: Je vois ça. Tu travailles d'ailleurs, je vais le dire, hein, tu t'occupes de recrutement et du suivi de carrière. Et avant, tu étais acheteuse pour des chaussons, des lunettes et des chariots élévateurs. Bah ça, on va en parler dans un instant. Voici ta question. Allez, musique. Alors regarde, Magic System, Magic Emily, Magic Mimi et cette question. Résolument d'actualité, la température la plus haute jamais enregistrée sur la Terre, la surface de la Terre, est de 53,7 degrés. Un jour, dans la vie, il y a eu 53,7 degrés sur cette Terre. Vrai ou faux, top chrono, 5 secondes.
16: Ben, je dirais vrai.
13: Tu dirais vrai?
16: Ouais.
13: C'est faux. Mais c'est pire que ça. La température officiellement la plus élevée a été de 56,7 degrés. C'était dans la Vallée de la Mort le 10 juillet 1913. Ça paraît dingue ça, 56,7.
12: Allez, ça fait un point pour Mathieu et pas de point pour Émilie. Elle a tout de suite un peu de fraîcheur. On vous emmène sous le vent parce qu'on vous aime. Vous écoutez ici Garou et Céline Dion sous le vent. Et toute une chérie.

0: vin.
1: Pour vous décrire la scène auquel j'assiste,
2: il y a du vent.
1: La personne s'est acheté un espèce de petit ventilateur.
2: C'est pour faire la désannonce. Sous le vent. Garou, c'est l'idiot. Sous le vent.
1: Voilà, c'est moi la plus vieille, mais enfin, moi, j'ai pas de ventilo. Allez, jingle.
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1: Au taquet avec Mathieu qui a un point, Émilie qui n'a pas de point, Mathieu qui joue avec Issy Lorraine, qui habite à Terreville, Mathieu qui bosse dans les télécoms alors qu'il voulait jouer dans les parcs d'attractions. Enfin bon, c'est pas grave. Alors, tu fais beaucoup de courses à pied, de trail, de vélo, et d'ailleurs, tu emmènes les enfants handicapés dans des courses via l'association Les Petits Poteaux. Tu veux nous en parler un petit peu ?
4: Oui, bien sûr. Oui. Alors, c'est une association ici en Lorraine qui compte 200 adhérents. Mmh. Et tous les week-ends, on emmène des enfants handicapés sur des courses, des triathlons ou des trails à l'aide de jouellettes ou de bleds, de véhicules à trois roues.
1: Ouais.
4: Après, on fait aussi des plus grands déplacements hors de Lorraine. Par exemple, l'année dernière, on a fait le marathon de Paris. On fait des trails dans les Alpes, voilà.
1: Ah, c'est sympa, c'est cool ça.
4: Ah oui.
1: Oui, dis donc. Alors en plus, tu collectionnes les vélos. T'en as plus de 10.
4: C'est ça, tout à fait. Ouais, je collectionne les anciens vélos, donc j'ai beaucoup de vélos Mercier et Peugeot.
1: Oh, les Mercier, ils sont trop beaux.
4: Ah oui, bah on en trouve plus surtout.
1: Mais non, moi j'en ai trouvé un il y a très longtemps dans une brocante, je l'ai gardé. Mais c'est beau les Mercier, je les aime bien, ils sont trop trop beaux. Tu bricoles à fond, c'est-à-dire que tu fais de la plomberie, du carrelage, du placo, de la peinture, et tu maroufles là.
4: Tout à fait. Bah, en fait, j'ai acheté une maison ancienne, donc j'ai dû faire toutes les rénovations moi-même, quoi. Bon. Donc j'ai dû me mettre au bricolage.
1: Eh ben c'est bien ça.
2: À tous les nostalgiques, voilà. À tous les fans, je m'adresse. Oui, Déco revient à la rentrée. Sur M6.
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2: Ça cartonne M6 en ce moment avec le foot. Hein. Je suis sûr que vous allez faire des scores de malade, voilà, rentrer encore. Hein.
1: Ah, en salopette. Bah écoutez. Alors, mon petit chat, tu vas peut-être marquer un deuxième point avec ta deuxième question. Tiens, une petite ambiance. Écoute bien cette question. Un robot a battu le record du monde humain du semi-marathon. Vrai ou faux, top chrono 5 secondes. Un robot a battu le
4: record. C'est vrai, c'est au Japon.
1: Alors, c'était pas au Japon, mon petit chat, c'était au semi-marathon de Pékin, mais c'est vrai, donc tu as un point, c'est le robot Lightning. Il a parcouru 21 km en 50 minutes 26, soit plus vite que Jacob Kiplimo qui avait le record, qui était 57 minutes. Bon bah voilà, allez, deux points pour Mathieu.
2: Bon Emily, on n'a pas encore deux points, mais ça va aller. Bah j'oublie pas que c'est quand même Magic Mimi, hein. Tu me l'as dit Magic Mimi, c'est ton petit nom quand même. Ah oui, Alors j'ai évoqué tout à l'heure le fait que tu as été acheteuse pour des chaussons. Alors, raconte un petit peu, parce qu'il y a eu des chaussons, il y a eu des lunettes et des chariots. C'était où ça? C'était quoi?
5: Alors, en effet, les lunettes et les chaussons, c'est du côté de Charente, donc dans le 16.
2: Bah oui.
5: Donc, une unité de production qui fait la charentaise.
2: Bien
5: voilà,
2: sûr.
5: C'est ça.
2: Bien sûr.
5: Et donc, j'ai participé, je faisais de l'achat soit de matières premières ou d'articles pour pallier cette saisonnalité. Donc, bon. Voilà.
2: Et puis, tu as fait une reconversion et te voilà dans les RH hein, aujourd'hui, dans le recrutement et dans le suivi de carrière. Ça doit être passionnant. C'est intéressant, ça.
5: Exactement, oui, complètement. Puis j'ai gardé quand même un lien avec l'industrie, donc ça allie un peu tout mon parcours. Ben et je suis ravie de cette reconversion.
2: Rien à voir avec tes envies toutes petites. Tu voulais être vétérinaire ou médecin, voilà. Beaucoup d'enfants.
5: Voilà, exactement. Hein. Comme beaucoup d'enfants, exactement. Ben oui, j'avais des animaux à la maison, enfin voilà. Et puis après, ça évolue avec le temps. Hein,
2: bien sûr. Bon, t'es un peu gauche, hein, pas trop de bricolage, donc ce sera pas inutile de regarder M6 à la rentrée avec Valérie Damido quand même. En revanche, tu aimes jardiner et tu as un potager avec.
6: Mange tes tomates, mon amour.
2: Mange tes tomates. Il y a des belles tomates dans ton potager?
5: Bah oui, là elles souffrent un petit peu, hein, de la chaleur, mais on fait ce qu'on peut pour les maintenir. Mais ça devrait arriver.
2: Il y a des poivrons.
5: Une belle production à venir.
2: Allez, des framboisiers, des piments et du basilic. Puis de toute façon, t'adores cuisiner, hein, t'adores les pâtes. Tu m'expliques comment tu déclines les sauces?
5: Là, c'est vraiment en fonction des ingrédients. Moi, je fais au fur et à mesure en fonction du frigo. Donc après, ça dépend déjà les donc ils sont les pâtes.
2: Bah, oui.
5: Et après, bah, une brosseau, c'est un peu de tout.
2: Le parmentier de canard, le cassoulet, voilà. Ouais. Un plat tellement léger pour ce 13
5: heures. Voilà.
2: Tellement du bien. Bon, Émilie, nous allons jouer tout de suite avec un point supplémentaire. Allez. Voici ta
1: un
2: question.
1: Un point tout court.
2: Émilie. Je ne rebondis même pas à ce que dit Valérie. Pingouin, califourchon, goéland, cohue, baragouiné, que dalle, ou encore bijou, ce sont des mots d'origine basque. Selon toi, vrai ou faux, top chrono, 5 secondes. Pingouin, califourchon, goéland, cohue, c'est basque ou pas?
5: Ben, je dirais faux.
2: Faux, ouais, t'as raison, c'est faux. C'est des mots qui viennent en réalité du breton, bijoux, notamment, que dalle. Ils sont entrés progressivement dans la langue française. Le mot baragouiné, par exemple, viendrait de bara, qui signifie pain, et gouine, vin. Donc deux mots que les Bretons répétaient lorsqu'ils étaient mal compris à Paris. Le pain et le vin, spécial dédicace à notre réalisatrice.
1: Eh ben, c'est magnifique. T'as fait deux pour Mathieu, un pour Émilie. Et là, tout de suite, alors là, on va dans le grenier, les gars. On part en 1974. Allez, Billy Preston, Nothing from Nothing, vous écoutez ici. On bouge ton boule, mes petits chéris.

0: Ok, le gars est parti en yaourt. Allez.
1: Nothing from nothing. Et Preston, 1974.
0: Allez, jingle.
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0: Ici, nous sommes avec Mathieu qui a 2, Émilie qui a 1. Mathieu qui joue avec ici Lorraine, Émilie qui joue avec ici Poitou. Alors, comme ça, Mathieu, si t'étais un animal, tu veux être un ours.
3: Oui, enfin, un ours, oui. Ouais.
0: D'accord. T'es grincheux le matin? Comment ça se passe? Enfin, je veux dire.
3: C'est grincheux le matin, mais des fois, on aime bien faire des câlins à l'ours, quoi, aussi.
0: Oui, c'est vrai, les ours en peluche, quoi. Voilà. Bon, écoute, c'est pas grave, hein. Et en même temps, toi, t'es un bonhomme, quoi. Parce que t'aimerais déjeuner avec Harrison Ford parce que t'es fan d'Indiana Jones. C'est vrai?
3: Ah, c'est vrai, tout à fait, ouais. Bah, c'est un peu le.
0: Moi, c'est mon héros, hein, je l'adore.
3: Quoi.
0: Ah, bah, moi aussi, hein, je l'adore. C'est-à-dire que, franchement, le fouet, le chapeau, on l'adore.
1: Et aujourd'hui encore, il est magnifique. Je
0: mais oui, mais les films, c'était génial. C'est lequel ton préféré des Indiana Jones?
1: Le gendarme de Saint-Tropez.
3: Alors,
0: c'est lequel? Qui est cool.
3: C'est le temple du Périne.
0: Ah ouais.
3: Le temple maudit.
0: Ah, pas mal, ouais, j'aime
1: celui
0: bien.
1: Celui qui est à Petra, là, en Jordanie. Le temple maudit, non, c'est pas ça?
0: Bah écoutez, je ne sais pas, faites pas comme si vous connaissiez la saga.
1: Ah, c'est en Inde, c'est en Inde, on me dit.
0: Bah oui.
1: C'est ça que je suis nul en géographie.
0: C'est-à-dire que c'est celui avec la blonde où il mange des têtes de singes, des serpents.
1: Ah, il fait ça?
0: Oui.
1: En fait, il est dans Koh-Lanta, le gars.
0: Voilà, exactement. Alors, nous allons tout de suite faire le quiz musical.
1: C'est mieux. Hein.
0: Bah, je ne sais pas si c'est mieux. Tu t'y connais un peu en chanson?
3: En variété française, dirons-nous.
0: C'est magnifique. C'est magnifique parce que comme la petite personne à côté de moi a préparé le quiz musical spécial été, c'est franchement c'est de l'été et c'est que du français. Écoute bien le premier extrait.

0: C'est un visionnaire, le gars. Hein.
1: Alors, qui c'est qui chante Top Chrono 10 secondes?
2: C'est Eric Chardin.
1: Ta ta ta ta ta ta ta la. Olé, oui, c'est Eric Chardin, bien sûr. L'été sera chaud, l'été sera chaud. 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Allez, un point de plus. Alors attention, encore une magnifique chanson.
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1: Ne gâche pas la chanson.
0: Oui, pardon,
1: qui c'est qui chante, mon petit bonhomme? 10 secondes.
2: Alors, c'est Joe Dassin.
1: Papa, papa, papa, la la la la, bravo, oui. Mais t'es très fort en chanson française.
0: L'été indien.
1: Mais oui, l'été indien. Tu voudras.
0: Ne gâchez pas la chanson non plus. Hein.
1: Magnifique. Eh bien, ça te fait 4 points, mon petit Mathieu.
0: 12h27, Émilie. Ah, Émilie, Émilie, Émilie. Tu les avais, ces deux titres ou pas? Rassure-moi.
4: Oui.
5: Oui. Le premier, oui, pour sûr. Le deuxième, j'ai un peu plus
0: temps. Alors, n'oublie pas que t'es mon poulain. J'ai déjà deux candidats. Lundi, mardi, on est mercredi. Je veux un troisième candidat. Midi, tous mes espoirs reposent sur toi. Je te rappelle que t'as la clim. Et que, contrairement à d'autres Français, t'es avantagé. Tu vas bien, tu dors bien. Donc, tu fais un effort. Ça, c'est mon coaching.
1: Ah ouais, c'est le coaching toxique.
0: C'est le coaching. Ouais, voilà. Quelques idées de sortie pour cet été. Parlons de tes voyages rapidement. T'es parti au Maroc, en Espagne, en Angleterre, et Ibiza. En Grèce, en Croatie, mais ton rêve, c'est d'aller loin, où ça?
5: J'aimerais bien aller soit en Asie, soit au Canada.
0: Eh bien, ça m'arrange pas du tout. T'avais pas dit ça dans la fiche préparatoire, t'avais parlé de la Polynésie.
5: Ah oui, alors ça, c'est le must du must. Mais là,
0: quand je pose la question, c'est le must du must que je cherche.
1: Et voilà, tu me l'as mis chonchon, déjà que c'est pas facile.
0: On n'est pas d'accord, là, ça va pas, ça.
1: Bon, allez, chante plutôt.
0: Bon, allez, on va voir si ça se passe bien. Je compte sur toi. L'été, l'été, encore et toujours, le thème de notre quiz musical. Voici un artiste à retrouver. Écoute.

0: il va gâcher toutes les chansons.
1: Jean-Michel gâche la chanson, c'est allez. Un peu moi. Top chrono.
2: Mortuman.
3: Oh, c'est fort.
0: C'est fort. Un été de porcelaine, c'est l'hôtel de la plage,
1: bien
0: les gars.
1: Bien sûr, allô papa, Tango Charlie, tout ça, quoi.
0: Non, l'hôtel de la plage, c'est ça. Papa.

0: Eh bien, ça fait 4 pour Mathieu, 3 pour Émilie. C'est pas mal.
1: Ouais, c'est pas mal.
0: Vous avez bien géré, les gars, quand même.
1: Ça va, ça va.
0: Quoi, ça va? Tu peux lui dire bravo.
1: Bravo, Émilie. Mais il manque un point quand même.
0: Mais quand c'est pas possible. Bon, allez, moi, je te dis bravo, Émilie. Allez, tout de suite, on part évidemment pour la réclame, mais pas que. C'est l'actualité dans toutes vos régions, grâce aux 44 locales de votre radio ici. À tout de suite, mes petits canards.
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3: 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À Morsinx, la médiathèque climatisée François Mitterrand est ouverte elle aussi au public en continu, au moins là aussi jusqu'à demain soir. Même chose pour les médiathèques et ludothèques de la communauté de communes Terre de Chalosse. À Gamard-de-les-Bains, la municipalité a ouvert à tous les habitants de la commune la salle de réception du hall des sports, ainsi que la salle du temps libre équipée de la climatisation. Idem à la salle polyvalente de Doazit, ouverte tous les après-midi. À Metz, vous trouverez de la fraîcheur à la salle des fêtes et à la salle des mariages. N'hésitez pas à contacter la mairie. La préfecture des Landes vous rappelle que la plateforme téléphonique Canicule Info Service, mise en place au 0800 06 66 66, est ouverte du lundi au samedi de 8h à 20h.
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1: Évidemment.
0: Et pour tout le monde, les gagnants, les perdants, cette semaine vous ne repartez pas les mains vides, vous avez 2 places, 2 ciné pour aller voir Les Parfaits Arnaques en famille, c'est un film ici, avec Audrey Fleurot et Ramzy Bedia. 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
1: Voilà, qu'on fait dans une émission en direct et en public aujourd'hui quand même.
0: Bien sûr, on est dans le studio, il y a 450 personnes.
1: C'est Bercy aujourd'hui.
0: C'est Bercy, il fait tellement chaud dehors, tout le monde est venu à la clim. Alors, comment ça va Mathieu? Tu te sens comment d'avoir 4?
5: Bah pour l'instant, je me sens bien.
0: Ah bah c'est bien, voilà.
1: Bah détends-toi, hein, ça va.
0: Oh, oh, oh. Molo Pam Chips. Alors,
1: j'avais adoré cette expression.
0: Tu l'aimes, cette expression, ouais, voilà. J'adore. C'est ça, les vieux, on a toujours des expressions. Alors, Mathieu, il paraît que quand tu avais 17 ans, tu étais au lycée militaire d'Issoire, c'est ça?
5: Tout à fait, c'est ça.
0: Et pour rentrer chez toi, tu dois prendre le train de nuit, voilà, forcément un jour...
5: La région Auvergne étant bien desservie par la SNCF.
0: Ouais, bah oui, ça.
5: Parce qu'Éric me contrait.
1: Alors, tu vas te détendre car je suis auvergnat.
0: Mais bah c'est pour ça qu'il t'a dit ça.
1: Mais je confirme ce que tu dis, c'est quand même compliqué.
0: C'est très compliqué. Alors, qu'est-ce qui s'est passé?
5: Eh ben, en prenant le train de nuit à minuit 12, je me suis endormi et je me suis réveillé, en fait, dans le dépôt des trains. Le train est arrivé en gare et était reparti au dépôt.
0: C'est le début d'un film d'horreur, ça. Tu sais, ça peut faire un film d'horreur, hein.
1: C'est l'Auvergne.
0: C'est l'Auvergne. Dans un hangar, t'es paumé, et là, c'est le drame. Alors, qu'est-ce qui s'est passé? Parce que tu peux pas sortir du hangar.
5: Bah, en fait, déjà, je me questionnais savoir où je me trouvais. Et je suis sorti du train, et par chance, j'ai vu un technicien sur le quai, qui lui aussi se demandait ce que je faisais là. Donc, je lui ai expliqué que je me suis endormi et je me suis réveillé là.
0: Et ben voilà.
5: Et il a réussi à me ramener par un dédale de couloir à la gare. Et j'ai réussi à avoir ma correspondance.
0: Et tu es très chanceux, joue au loto cette semaine. Alors, mon chat.
1: Sortira-t-il de la maison des secrets? La réponse la semaine prochaine.
0: Ah, la maison des secrets, ça a démarré hier, les gars. Alors, Mathieu, tu as 4. Écoute bien, là, je vais te proposer une question à choix multiple. Je te pose la question, je te fais des propositions de réponses. Tu auras 10 secondes pour me donner ton choix et remporter 3 points. Tiens, une petite ambiance. My pocket. Alors écoute bien, aujourd'hui, le 24 juin, c'est le lancement des soldes d'été. Ça va durer jusqu'au 21 juillet.

0: Alors, petite question, selon une récente enquête, quel budget les Français prévoient-ils de consacrer en moyenne aux soldes d'été? Alors écoute bien ce que je te propose. Combien ils veulent claquer d'oseille? 133 euros, 183 euros, 233 euros, pas un centime, c'est des radins comme Éric Bastien. Bah oui. Alors, combien ils vont claquer les Français en solde d'été? 133, 183, 233 ou pas un flèche? Top chrono, 10 secondes.
1: Dirais 233.
0: Tu dirais 233. Et ben t'as totalement raison, oui, exactement. Et c'est en baisse par rapport à l'année dernière, c'était 307. Bon bah voilà, allez, bonne solde à tous. Ça te fait 7 points mon petit chat.
2: Tu vas aller faire les soldes, Émilie? À Itoy, dans la Vienne?
3: Un petit peu, ouais, je pense.
2: Ah oui, tu vas aller t'acheter une clim. Je vous rappelle qu'Émilie nous nargue avec sa clim depuis...
0: Excuse-moi, on est dans un studio climatisé, donc...
2: Oui, enfin, il y a beaucoup de monde, là, donc il fait un peu plus chaud.
0: Tu vas arrêter de faire la dicose, là, t'es dans un studio climatisé, tu travailles ici toute la journée, tout va bien.
3: Et alors, en plus,
2: et on a du... Comment ça s'appelle, ça? C'est bien, ça.
0: Un brumisateur.
2: Un brumisateur, c'est parfait. Émilie, alors Émilie, on a fait un peu connaissance avec elle, un fils s'appelle Abel, elle est paxée à Quentin, on l'appelle Magic Mimi, ça c'est pour tous les collègues. Et alors, on a découvert que si il y avait un artiste avec qui tu pourrais déjeuner là pour 13 heures, ce serait qui?
3: J'aimerais bien David Guetta.
2: Bah, ouais. Oui. Alors, tu l'as vu en concert ou pas?
3: Oui, ouais, j'ai eu la chance de pouvoir le voir au Stade de France.
2: Bah là, il y a quelques jours alors.
3: Exactement.
2: Et alors, c'est comment?
3: Incroyable.
2: Incroyable.
3: Vraiment, ouais. Ah oui, oui.
2: Et t'aimerais parler avec lui? Qu'est-ce que tu sais pas? Vous pourriez parler de quoi si t'étais avec lui à 13h? Qu'est-ce que t'aimerais lui dire?
0: Bah, de cuisine.
3: Savoir un petit peu tout, ouais, sa vie, comment il compose, comment il crée, et puis s'il compte revenir en France quand même.
2: Bien sûr, ah bah oui, bonne question. Parlons de ta rencontre avec Quentin, et alors là, on va aller dans le vintage, dans la nostalgie.
3: Rencontre au lycée, en effet.
2: Oui.
3: Ça fait quelques temps maintenant.
2: À la cafette. C'était au lycée. Alors, vous étiez dans la même classe ou pas du tout?
3: Non, pas du tout. Non, il a un an de plus quand même.
2: Et alors, vous êtes rencontrés, mais au lycée où ça? Au foyer, dans la cour?
0: À la cafette, elle vient de te le dire.
2: Non, c'est moi qui l'ai dit. Elle dit à la cafette.
0: Elle l'a dit.
2: Ah ouais?
3: T'as l'écoute.
0: Voilà.
2: Je n'écoute rien. Mais c'est comme dans la série, genre, voilà, bisous, bisous, tout ça. Il y avait le mec avec les bretelles, l'autre avec ses couettes.
3: On s'est rencontrés à la pause, tout simplement. Il était un peu plus vieux. J'avais envie de le découvrir. Et ça a bien matché.
2: Et ça fait combien de temps que tu es avec lui, là, du coup?
3: Ça fait plus de 15 ans. Hein.
2: Plus de 15 ans, ouais, dis donc, bah, bravo. Petit mariage ou non? Pour l'instant, vous êtes paxé. On en reste là, c'est bien, c'est une bonne formule.
3: On en reste là, c'est très bien.
2: D'accord. Émilie, nous allons jouer pour t'offrir 3 points. Et ça serait pas mal parce que ça te permettrait de prendre la tête. Combien il a déjà?
0: Non, il a 7.
2: Ah oui.
0: Donc elle prendra pas la tête.
2: Ah oui, prendra pas la tête, mais enfin bon.
0: Non seulement il écoute pas les candidats, mais il est nul en maths. Allez, pose
2: plus
0: ta question.
2: Plus on a de points, mieux c'est.
0: Oui, vas-y.
2: Oui. Avec un extrait, ça va te plaire, ça, Émilie. Hein.
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2: Bon, alors on va profiter qu'il y ait du monde un petit peu dans ce studio et des futurs animateurs radio. Comment tu t'appelles?
4: Tristan.
2: Eh ben Tristan, voilà, la question. Émilie t'écoute, il y a une question ici, il y a des propositions. À toi.
4: Alors Émilie, ce samedi, ce sera la finale du top 14 de rugby au Stade de France. Alors, on va réviser un peu combien de points vaut un essai au rugby à 15 avant transformation. Alors,
2: laisse-la réfléchir.
0: Ah,
2: là, elle encaisse la question. Là. Voilà. Allez, proposition.
4: Alors, réponse A, 3 points. Réponse B, 5 points. Réponse C, 6 points. Alors Émilie.
2: On met toujours une petite réponse D, hein. C'est Valérie Damido qui décide le nombre de points. C'est la présidente du Damido Land. Donc. On y va, top chrono, t'as lancé le chrono?
4: Bah, top chrono.
2: Bah oui.
4: Ah, attention.
3: 5 points.
0: 5 points?
3: Oui.
2: Quel est ton prénom?
5: Élise.
2: Élise, est-ce que tu peux donner la réponse?
5: Eh bah, ben, au rugby, un essai non transformé rapporte 5 points.
0: Allez, ça fait 6 points pour Émilie, 7 pour Mathieu. Bravo les gars, vous êtes formidables.
2: Ah ouais.
0: Et là, tout de suite, ça ne nous rajeunit pas non plus. Allez, là, pour le coup, j'ai vraiment 16 ans, j'ai vraiment mon 500, j'ai vraiment mes tiacs, je suis vraiment au palace.
2: Bah, je suis pas encore né.
0: Allez, t'es vieux, chacun fait ce qui lui plaît. 5h du match, j'ai des frissons. Chagrin d'amour, vous écoutez ici, on bouge son boule, c'est bientôt l'été, à tout de suite.
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1: Minex, bouteille vide.
0: Hein, tu la connais pas par cœur?
1: Elle est compliquée quand même, il y a beaucoup de mots là. Hein.
0: 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Non. Allez, jingle.
1: C'était valide ça, ça a été sur Inter longtemps.
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0: Ah, nous sommes au taquet avec Mathieu qui a 7 et Émilie qui a 6. Alors, voilà, j'ai une fois de plus une petite anecdote qui va faire plaisir. Ce n'est pas le premier candidat qui a ce talent inutile, mais c'est un talent inutile que Éric Bastien ne comprend pas. Parce que Mathieu, ton talent inutile, c'est que tu es super souple. Tu peux mettre tes mains à plat par terre avec les jambes tendues. C'est vrai ?
3: C'est vrai.
0: Tu sais que c'est le rêve d'Éric Bastien de faire ça.
1: C'est quoi l'intérêt surtout ?
0: Il n'y a pas d'intérêt, c'est juste pour être souple, avoir un corps souple.
1: Ah oui, d'accord.
0: Voilà. Donc, il en rêve. Hein. C'est-à-dire que dès qu'il y a un auditeur qui a ce talent, après, il est là, il essaye. Et je voudrais le filmer parce que ce serait drôle, mais bon, je n'ose pas.
1: Ouais, vidéo gag n'existe plus, donc.
0: C'est vrai. Alors, il paraît qu'un jour, tu pars en vacances aux États-Unis avec un copain et tu as fait du camping primitif, donc du camping sauvage, en fait.
3: C'est tout à fait ça, oui.
0: Alors,
3: en fait, c'est
0: raconte.
3: Le camping primitif, en fait, on va dans une forêt, il y a rien, en fait. Il y a juste des toilettes sèches où il y a un écriteau sur le toilette où c'est écrit « Faites attention aux serpents, regardez bien s'il n'y en a pas un dans le fond. »
0: Oh my God.
3: Et aussi autour du terrain de camping, il y a des écriteaux qui nous disent de se méfier des ours. Et de laisser la nourriture dans les voitures pour éviter qu'on se retrouve avec un ours dans la tente.
0: Oh bah, hey,
1: mais je croyais que tu voulais être un ours.
0: Bah, de toute façon, oui, tu comprends l'ours, toi.
3: Bah, moi, je comprends l'ours.
0: Bah, évidemment, donc t'avais rien à craindre. Mais alors, du coup, t'as passé combien de temps dans ce camping primitif?
3: On a passé 2 nuits.
0: Ouais, parce que quand même, c'était un peu flippant quand même.
3: Ouais, disons qu'on n'a pas bien dormi parce qu'à chaque craquement de branche, on s'inquiétait un peu quand même.
0: Bah oui, tu m'étonnes. Tiens, voilà un coyote. Oh, un ours. Bon, il vaut mieux aller faire autre chose. Bien, écoute-moi. Tu es en tête, tu peux effectivement marquer 5 points de plus. Je pense que tu vas réussir parce que tu es brillant. Et donc, on va y aller avec la question cash, une ambiance.
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0: Alors, chez le coiffeur, comment ça s'appelle quand on fait des fines mèches de cheveux pour éclaircir, pour qu'elles se fondent naturellement dans la masse? Chez le coiffeur, quelle technique consiste à éclaircir des fines mèches de cheveux pour qu'elles se fondent naturellement dans la masse? Comment ça s'appelle quand on fait des fines mèches? Top chrono, 10 secondes.
3: Un balayage?
0: Et ta ta ta ta ta ta ta la la, olé, oui, c'est un balayage. Bien évidemment, tu as 5 points de plus, tu as 12, bravo.
1: Ah, il a fait un sans faute là, Émilie. Hein.
0: Oui, sans faute.
1: Ah oui.
0: Émilie,
1: là. Bon, on a 5 points à prendre dans un instant, ce qui est pas mal, ça nous ramènerait à 11. Alors ok, il aurait toujours la tête, mais on a le bingo avant 13h qui peut te permettre d'être avec nous vendredi et de m'offrir 3 candidats déjà pour la semaine. Émilie, alors on est un petit peu tête en l'air?
5: Un peu, oui.
1: Bon, un peu, un petit peu gauche, hein. J'ai quelques exemples. Bon déjà, tu casses souvent des affaires. Déjà.
5: En effet.
1: Puis, oui, ça arrive. Émilie, un jour tu étais au bar avec ton fils et ton chéri, puis vous êtes partis, vous promenez, et le téléphone de ton chéri a sonné. Qu'est-ce que t'as découvert?
5: Eh ben, j'ai découvert qu'une personne appelait mon contact d'urgence pour lui dire qu'ils avaient retrouvé un téléphone et c'était le mien, en effet.
1: Voilà,
5: ça faisait plus de 10 minutes qu'on était partis.
1: Un petit peu tête en l'air, tu laisses ton téléphone au bar. Ça s'arrête pas là, on peut remettre la musique, oui. Lors d'un déjeuner professionnel, tu pars sans ton sac à main. Tu le laisses au resto.
5: En effet, ouais, ça m'arrive souvent.
1: Non, mais souvent, il paraît que ça t'est arrivé une dizaine de fois quand même de laisser ton sac.
5: Oui, ça m'arrive fréquemment, oui. En effet, je pars, je pense à autre chose, voilà, je parle avec les gens et voilà.
1: Non, c'est pas fini, elle a oublié les clés sur la porte de la maison. Alors, ça fait très tête en l'air, tu t'es retrouvé en dehors de ta maison avec les clés, dans le froid, avec ton fils qui avait 3 ans. Qu'est-ce que t'es obligé de faire quoi? Un serrurier?
5: Oui, en effet, j'ai dû faire appel à un serrurier en urgence.
1: Ben oui, ça a coûté une fortune tout ça en plus.
5: Oui.
1: Oh là là là là.
5: Un vrai agacement, être dans le froid et payer en urgence.
1: Je vois ça, je comprends. Ouais. Bon, Émilie, allez, on se le tente là. 5 points à prendre avec un petit extrait.
4: Que va-t-on manger?
6: Des faire déjà.
1: On parlait des pâtes que tu sais faire parfaitement bien avec des sauces. T'en as parlé tout à l'heure. Voici ta question, elle vaut 5 points. C'est une question cache. Comment appelle-t-on les pâtes en forme de papillon ou de nœud papillon? Comment elles s'appellent? Top chrono, 10 secondes. Émilie, les pâtes en forme de papillon.
5: Farfalle.
1: Oh, t'as été les chercher loin, celle-là. Hein. Mais oui, ah, oui, c'est ça. Bah oui, c'est les pâtes italiennes, les farfalle.
0: Les farfalle, ça veut dire papillon en italien.
1: Mais bien sûr. Et bah voilà, on est à 11.
0: 11-12. Allez, il restera le bingo pour vous départager. Mais tout de suite, on va écouter une petite nouveauté de Florent Pagny, la dernière chanson du monde. Vous écoutez ici, on vous aime. À tout de suite.

0: La dernière chanson du monde, c'est Florent Pagny à 1h10 sur votre radio ici.
1: Jungle. Non, il n'y a pas de jungle parce que c'est mon moment préféré.
0: Oui.
1: C'est quoi? C'est la réclame.
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1: Ah là là, ici nous sommes avec Mathieu qui a 12, Émilie qui a 11. Qui va gagner? Qui va emporter le bingo? Autant de questions qui vont bientôt être résolues. Alors, il paraît que tu avais un seul ex quand tu allais au lycée, mon petit Mathieu.
9: Ouais.
1: Ah ouais, bah oui. 20 km aller, 20 km de retour, et une fois, bon, bah t'as pas fait le plein, quoi.
9: Tout à fait, ouais. J'ai oublié de faire le plein, et en repartant du lycée, bah, j'étais en panne sèche. Donc, c'était au mois de juin. Donc, j'ai dû rentrer à la maison en pédalant avec le moteur en plus dessus.
1: Ah là
9: et
1: là.
9: Le sac à dos.
1: Eh ben, ça fait. Et puis, c'est lourd. Hein. C'est très, très lourd, hein, Solex. Hein. C'est pas un petit vélo.
9: Quand le moteur ne fonctionne pas, oui, c'est lourd.
1: C'est très, très lourd. Eh ben, c'est super. Voilà. Bon, écoute, on va espérer que tu gagnes. J'ai tellement confiance en toi. Pardon? Mais tu crois que j'ai pas entendu ton rire de vicelard, là?
10: Pas du tout. J'avais les mains.
1: Ouais, ouais, c'est ça. Continue.
10: Je suis gomme.
1: Mathieu, dis-lui à quel point tu le méprises.
10: Mais non.
1: Ici, s'il te
10: méprise. Jeu, toi.
1: Alors, écoute bien, je t'encourage avec ça. On adore ça. Alors, écoute bien ton petit bingo. Reste sur la lancée de cette musique. Réfléchis bien. Je vais te demander à mon top chrono, et tu auras 10 secondes pour le faire, un maximum de prénoms de garçons qui commencent par la lettre M.
10: Oui.
1: Comme maman, comme moutarde, comme voilà, par exemple. Donc, un maximum de prénoms de garçons commençant par la lettre M, comme moutarde, top chrono, 10 secondes.
9: Mathieu, Michel, Marcel, Marc, Maxime, Maurice, Michael, Martin, Mathéo, Mathias.
1: 11, tu m'en as donné 11. Wow. Parfait, bravo. Voilà, ça c'est du taf. Bravo.
10: J'avoue, Émilie, que là, je suis circonspect.
1: Ah, le mec a sorti un nom qu'il a lu ce matin dans le dictionnaire.
10: Ça vaut cher, on se crabe ça. Ouais, non, c'est pas mal quand même, là, hein, parce que, ok, il a 12, t'as 11, mais là, tu sais que pour prendre les 10 points du bingo, il faut faire plus que lui. Donc, est-ce que tu te sens de faire 12 bonnes réponses?
9: Oui, on y croit.
10: Pardon, excusez-moi?
1: Vous avez fait je fais comme toi. Je fais.
10: Elle a fait un espèce de petit rire. Émilie, ça va être chaud. On va quand même tout faire, tout essayer. Avant de jouer, juste rappeler que avec ton chéri dont tu nous as parlé, vous êtes parti à Rome en amoureux. J'ai parlé tout à l'heure, ton côté tête en l'air, ton côté un peu gauche. Qu'est-ce qui s'est passé encore avec ton chéri avant de partir à Rome?
11: Eh ben, on n'a pas pu partir à Rome, justement, parce qu'il a eu l'appendicite la veille de partir.
10: Ah là, direction les urgences, la veille du départ.
1: Ah, l'enfer. Et
10: j'en ai comme c'est ça à l'appel. Hein. De toute façon, celles que j'ai pas eu le temps, on les racontera vendredi.
1: C'est toi.
10: Pour la finale, ce sera avec nous.
1: Ça fait très mal, l'appendicite.
11: C'est un petit noir, ouais.
10: Ça fait mal, bien sûr. Salut Roxane, quand même. J'ai une copine qui s'appelle Roxane. Elle l'a eu il n'y a pas longtemps. C'est votre fille, je crois.
1: Ma fille, ouais.
10: On va écouter Céline Dion parce que tu adores.
1: Mon pays sera toi.
10: T'as tes places ou pas pour le concert?
11: Eh ben, j'ai la chance d'avoir une amie qui a pu en obtenir, donc je la verrai potentiellement en mai 2027. Ouais.
10: Oh, attends, toi t'as la clim, t'as une pote qui te file des places pour Céline Dion. T'es un peu T'as la chance toi, hein.
11: Ouais. Le karma revient, ouais.
10: Ouais. Allez, bon, on va le voir tout de suite si le karma revient. 10 secondes pour tenter donc, voilà, de faire au moins 11. Enfin, ça serait bien que tu fasses 12 parce que sinon.
1: Ouais.
10: 12 réponses, c'est ce que j'attends en 10 secondes. Ça fait plus d'une réponse par seconde.
1: Bon, allez, arrête de calculer, l'autre il est là en train de calculer.
10: Max de prénom, de garçon. Je te demande un maximum de prénoms de garçons, commençons par la lettre S. S comme une sucette ou comme salopette, d'accord? Lettre S, top chrono, 10 secondes.
11: Eh ben Sylvain, Sacha, Sébastien, Stéphane, Steven, Sofiane, Samy, Simon, Silvio.
1: Il y en a que 9.
10: Oh non.
1: Bon, t'as compris. Tu as compris, mon petit chou à la crème. C'est toi que je retrouve vendredi.
9: Oui.
1: Voilà.
10: Je suis tellement déçu.
1: Alors Mathieu, tu pourras peut-être gagner soit 2 places pour assister au concert de Katy Perry et 2 places VIP. De toute façon, tu gagneras la machine à café Malongo, mais quoi qu'il arrive, tu sais, tu pourrais dire quand même à ta candidate qu'elle a gagné les places de cinéma.
10: Émilie, ne sois pas déçue.
9: Elle est très bien battue en plus.
10: Mais bien sûr, oui. Émilie, ça ne s'est pas joué à grand-chose. Tu repars avec 2 invitations. Pour, voilà. Alors, j'avais préparé un son pour la mettre minale. Je vais quand même le passer.
1: Je compte sur mes candidats aujourd'hui et demain pour rejoindre le Dami d'Hollande et faire gagner.
10: Est-ce que tu imagines un instant que j'en ai 3 à la fin de la journée là.
1: Je crois pas, non. Et voilà, je n'ai pas failli. Ah là là, il croyait vraiment qu'il allait.
10: Je croyais de l'année là. Et
1: ouais, voilà. Bon ben merci aux candidats d'avoir joué le jeu. Vous avez été parfait. Mathieu, merci. Grâce à toi, j'ai un candidat. J'espère que demain j'en aurai un deuxième. En tout cas, merci à Céline à la réalisation. Merci à Enzo à la technique. Merci à Marion au standard, professeur Coupez au savoir, Eric Bastien à la vanne.
10: Voilà. C'était pas mal.
1: Je ne sais plus quoi dire maintenant. Voilà, je vous embrasse tous. Faites très attention à vous. Prenez soin de vous. Prenez soin de vos animaux surtout. On n'y pense pas, mais ils ont besoin d'eau. Hydratez-vous et à demain, mes chéris.
10: Et on retrouve Wendy Bouchard pour Ma France.
12: Hello.
10: Bonjour Wendy.
12: Hello les amis, vous allez bien?
1: Et toi?
12: Ça va, j'ai une petite voix.
10: Oula
12: Je peux faire Carla Bruni si vous voulez pendant l'émission.
1: Ah bah oui,
12: je me suivrai les informations.
1: C'est quelqu'un qui m'a dit, ma France.
12: Alors. Voilà. Non, je
10: n'assistez plus, je pas. Non, gardez votre voix.
12: À demain, les amis.
1: À demain.
12: Ciao.
1: Soigne-toi.
10: À tout de suite.
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1: Alors,
10: écoutez, merci d'écouter ici. Au taquet se retrouve entre 4h et 5h du matin. Vous le saviez, ça?
1: Je le sais, mais là, pour le moment, il n'est pas 4h du matin. Il est 13h. Vous écoutez ici. Je vous aime. À demain.
10: Et on retrouve avec plaisir, courage, Wendy Bouchard pour Ma France.
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12: Bonjour à tous et merci d'être à l'écoute de Ma France. Après une nuit caniculaire, nous composons tous humains, animaux, nature, avec une grande fatigue et des perspectives peu réjouissantes, à en croire la ministre de la Transition écologique qui évoque une probable nouvelle canicule début juillet. De nouveaux records de chaleur battus dans le pays hier et des organismes éprouvés. Dans le Finistère, 68 000 foyers sont encore privés d'électricité après une panne de réseau liée aux températures. Chacun s'adapte comme il le peut, mais malgré cette situation, le brevet n'est pas reporté. Les premières épreuves auront bien lieu dès vendredi avec des pauses fraîcheurs. Les conseils de prudence, de vigilance, vous les entendrez aussi de la part d'un représentant des sauveteurs en mer. Ma France vous éclaire jusqu'à 13h30 et vous informe. On vous apporte un maximum de douceur dans ce monde en tourment. Et nous battons jour après jour de tristes records de température. 38 degrés en moyenne relevés hier sur une trentaine de stations météo référentes, ce qui est donc supérieur au précédent record de 2003. Nous étions alors au mois d'août et en pleine canicule également. 58 départements sont toujours en vigilance rouge dans cette séquence intense et durable qui illustre le caractère historique de cette canicule. Des journées arides, des sans air également, ainsi que des nuits sans sommeil. Des températures nocturnes qui, dans certaines régions, ne sont pas descendues en dessous des 27 degrés. Ça devient très difficile pour les organismes. Yann Lastenay pour Isimène.
14: 27, 28, voire 30 degrés la nuit, Anne-Marie, qui habite au Mans, a tout essayé pour faire baisser la température de sa chambre.
15: Même en fermant les volets, même en restant dans le noir, même avec le ventilo, ça use l'organisme quand même.
14: Difficile de trouver le sommeil pour Agathe, coiffeuse au Mans, et Nicole, une retraitée de Guesselard.
16: On dort moins d'une traite, on se réveille plus souvent, on est obligé de boire.
17: Parce que dès qu'on bouge un peu trop, on transpire beaucoup.
14: Maria, une lycéenne de 16 ans, emploie les grands moyens.
18: Je dors par terre déjà. Enfin, j'ai un matelas et en fait, j'ai ma fenêtre ouverte. Et puis sinon, enfin, c'est le ventilateur, quoi. Sauf que bon, le bruit du ventilo, il m'empêche un peu de dormir de temps en temps, mais voilà.
14: Mais les nuits sont courtes et agitées. Le manque de sommeil se ressent le matin.
18: J'ai pas les yeux en face des trous. Je suis complètement fatiguée et j'ai du mal à mettre de l'énergie dès le début de ma journée, en fait.
14: Au-delà du manque d'énergie, d'une certaine irritabilité, le manque de sommeil peut avoir un impact plus grave pour les personnes les plus fragiles, explique le docteur François Marchand, médecin à Vibray et spécialiste du sommeil.
19: On a beaucoup plus de risques de faire des troubles du rythme cardiaque, on a beaucoup plus de risques de faire un deuxième aigu du poumon, enfin voilà. Quoi.
14: Pour assurer un sommeil optimum, le docteur Marchand rappelle quelques conseils de bon sens, ne pas boire d'alcool, faire un repas léger le soir, se découvrir le plus possible et bien sûr penser à s'hydrater régulièrement.
12: Merci Yann, il l'a fait 42,5 degrés en moyenne toute la journée d'hier à Bordeaux, un record là aussi. En Bretagne, la barre des 42 degrés a été franchie et c'est une première depuis 1947 à Noé-Blanche en Ille-et-Vilaine comme à Rennes. Dans le sud Finistère, en raison cette fois d'un incident sur un transformateur RTE lié à la chaleur, bien sûr. 68 000 foyers sont à cette heure encore privés d'électricité, près de Quimper ou à Plonéis, village de 2400 habitants, où on cherche Thomas Pinaroli désespérément du courant.
20: Dès 8 heures ce matin, Marie s'est réfugiée dans sa voiture avec sa prise allume-cigare.
21: On n'a plus d'électricité, on n'a plus de téléphone, on est coupé du monde. Obligé de partir avec la voiture pour pouvoir charger les téléphones et continuer la journée normalement à peu près.
20: Ça permet aussi de profiter de la clim, car en pleine canicule et sans électricité, les maisons surchauffent.
21: Bah comme c'est des volets électriques, et bah on est enfermé dans la chaleur. Donc, on subit.
20: Même problème pour les commerçants. Le bar tabac reste fermé aujourd'hui. La pharmacienne Corinne a fait appel à son frère pour lui trouver un groupe électrogène.
22: J'avoue que je ne paniquais pas trop. C'est en arrivant ce matin que je me suis rendu compte que c'était pas revenu, quoi.
20: Et là, vous vous êtes dit, bon, bah, va falloir trouver les plans B.
22: Tout à fait. J'attends le groupe électrogène.
20: Les groupes qui tombent à plein régime à l'arrière de l'Intermarché. La commune a d'ailleurs amené toute la nourriture de la cantine dans ses chambres froides. La maire de Plonéis, Muriel Francus.
23: On remercie le groupe Intermarché de nous avoir prêté des frigos et les congélateurs pour pouvoir stocker les denrées de cantine. Merci beaucoup au service communal, les employés communaux qui étaient sous le pont aussi avec moi ce matin. La solidarité, elle a fonctionné, elle fonctionne encore. C'est un bon point positif.
20: La préfecture assure de son côté que le courant va être rétabli en priorité dans les établissements sensibles.
12: Voilà pour le sud du Finistère, 68 000 foyers concernés, 5 000 autres dans le Vaucluse, en raison là encore d'incidents liés à la chaleur sur ces réseaux électriques. Dans les logements sans climatisation, vous le constatez bien, la chaleur s'accumule. À Mont-de-Marsan, dans le quartier Perrois, les habitants étouffent dans les résidences HLM et les prévisions ne sont pas très bonnes, à en croire en tout cas la ministre de la Transition écologique. Monique Barbu était ce matin sur France Inter l'invitée de Benjamin Duhamel.
24: On sait que la semaine prochaine, normalement, on devrait connaître une pause relative, mais effectivement, Météo France nous indique qu'il y a de fortes probabilités pour que, à partir de la semaine d'après, nous revenions à des chaleurs extrêmes qui pourraient effectivement nous amener jusqu'au 14 juillet.
25: Donc, potentiellement, une nouvelle canicule qui irait jusqu'à la mi-juillet, c'est-à-dire dans 3 semaines.
24: Exactement.
12: C'est l'un des scénarios envisagés, en tout cas sur la porte-parole du gouvernement, qui appelle à rester prudent. Comment se projeter néanmoins? Comment organiser ces jours, ces nuits? Les enfants à la maison ou à l'école, dans les classes surchauffées, malgré la situation et la difficulté pour les collégiens et les lycéens de réviser des examens dans ces conditions, eh bien le brevet est maintenu. C'est une annonce ce matin du ministre Édouard Geffray. Brevet qui commencera donc vendredi avec l'épreuve de français. Noémie Bonin.
0: Oui, les élèves auront plus de pauses que d'habitude pour cette épreuve de français qui comporte trois parties. C'est ce qu'a annoncé Édouard Geffray tout à l'heure.
2: Donc il y aura une pause de 15 minutes entre chaque étape de l'épreuve pour permettre aux élèves de pouvoir un peu s'aérer, etc. Et évidemment, toutes les règles qui d'habitude président, notamment le fait qu'on n'a pas le droit d'aller aux toilettes pendant la première heure, etc., ne trouveront pas à s'appliquer de manière à ce que tout élève qui a besoin de se rafraîchir puisse évidemment le faire. Et évidemment, les consignes seront passées pour tout ce qui est distribution d'eau, etc.
0: Le ministre compte aussi sur le fait que l'épreuve se déroule le matin à partir de 9h. Les candidats comme les surveillants sont donc censés éviter les températures les plus élevées de la journée. Mais il va quand même faire très chaud dans les salles de classe. C'est ce que pointent les représentants des professeurs. Plusieurs syndicats critiquent fortement ce maintien du brevet vendredi. Les conditions seront potentiellement très difficiles pour tout le monde. Mais un report aurait aussi entraîné d'autres difficultés puisque le calendrier est serré. Entre les autres épreuves du brevet la semaine prochaine, les corrections qu'il faut bien réaliser et le début des vacances. Dans tous les cas, le ministre l'a assuré, les correcteurs tiendront compte des conditions particulières de cette édition 2026.
12: Merci Noémie, on souhaite un bon courage aux élèves dans ces fournaises. Comment se projeter maintenant du côté des travailleurs et des patrons ? En Creuse, par exemple, le préfet a envoyé ses recommandations aux entreprises du bâtiment pour les autoriser à commencer le travail plus tôt que d'habitude, à partir de 6h au lieu des 7h habituelles dans ces conditions. Adèle Chiron, les entreprises s'adaptent, mais elles doivent tout de même continuer à travailler.
3: Sur les chantiers de Francis Mathieu, charpentier, les travaux démarrent dès 6h du matin.
4: On aménage les postes de travail en fonction du temps, on essaie de tourner avec le soleil, on fait des pauses beaucoup plus régulièrement qu'avant, et puis on se met à l'ombre, et puis voilà, c'est tout. On avance moins vite, je pense qu'il faut s'habituer.
3: Le problème, ce sont les retards accumulés.
4: Comme on perd du temps et qu'on ne travaille pas à plein régime, ça aura un impact sur la trésorerie, c'est certain.
3: Mais la santé des salariés passe avant tout, notamment pour ceux qui travaillent sur les routes.
5: Et plus de 50 degrés au sol, 50, 55, 60 degrés, hein. Ça peut monter très très très très fort.
3: Laurent Richard est le directeur des routes pour le département de la Creuse, et en période de canicule, il préfère annuler certains chantiers.
5: Cette semaine, il y avait des chantiers de gravillonnage. On a permuté une route qui était trop exposée au soleil pour mettre plutôt sur une route qui était dans une partie boisée. On s'est réorienté sur des chantiers moins pénibles pour les agents, des remplacements de panneaux, du nettoyage d'ouvrages d'art, d'aqueduc le matin quand les températures sont les plus fraîches.
3: De l'eau fraîche est aussi distribuée et des tenues adaptées.
5: Une dotation complémentaire de t-shirts qui ont une technologie qui abaisse la température corporelle. Donc il y a des t-shirts qui ont été fournis aux agents, ainsi que des casquettes sahariennes. C'est une casquette avec un rabat sur la nuque là qui protège le cou également.
3: Le fauchage le long des routes est suspendu toute la semaine dans le département pour éviter les étincelles et les départs de feu involontaires.
12: Merci à Adèle Chiron. En effet, c'est une autre conséquence de cette canicule, la sécheresse dans une partie du département. On va y venir dans quelques instants. La canicule qui favorise les incendies, comme dans le Lot-et-Garonne et le Maine-et-Loire. L'été venant à peine de commencer, les pompiers de France sont très inquiets. Le trafic s'adapte aussi à la canicule. Ici, Berne Bigorre nous informe qu'aucun train TER ne circulera en journée entre 10h et 18h à partir de ce mercredi et jusqu'à vendredi. Dans ces grosses chaleurs et compte tenu de la fatigue accumulée, il faut être à l'écoute de son corps. Et si vous vous sentez fragile, confus, trop amorce, eh bien n'hésitez pas, la ministre de la Santé vous le disait ici même, à appeler le 15, le SAMU ou le 18, les pompiers. Rafraîchissez-vous un maximum. À noter que les communes laissent les jardins et les parcs ouverts la nuit. C'est le cas à Nantes, à Douai, à Metz ou à Paris. Et à Cherbourg, en Cotentin, c'est un exemple pour faire face à ces températures là aussi historiques. Eh bien, la ville a rendu ses piscines municipales gratuites. Un message bien entendu à Écœur-Dreville notamment. Les familles ont investi les bassins, Léo Pied-Daniel.
6: Les habitués de la piscine d'Écœur-Dreville se font rares ce midi. Et pour cause, c'est un tout nouveau public qui jette à l'eau, visiblement ravi.
26: Bon, on doit être à l'école, mais puisqu'il fait chaud, non.
6: Dans la plupart des établissements scolaires, la chaleur peut vite devenir insoutenable. Les parents prennent donc les devants.
27: En fait, mon fils sèche. Pas le dire à la directrice. Qui va à l'école aujourd'hui ? De ce temps-là, vous ? Ah ben voilà, il faut swimming pool.
6: David, lui, est venu avec sa fille. Eux sont en vacances dans le Cotentin, mais ont laissé tomber les journées à la plage.
28: On y a été justement hier et on a un petit peu cramé sur les bras et on voulait pas prendre le risque aujourd'hui. Donc c'est vraiment parce qu'il y a la canicule qu'on a pris le temps de pouvoir venir ici. Sinon, on serait pas venu.
6: Ici, pas de risque de coup de soleil, des bassins gratuits. Les habitués comme Béatrice craignent donc d'être dérangés.
29: Je pense que je ne vais pas rester trop longtemps parce qu'il va y avoir trop de monde. Moi, j'aime bien nager tranquillement.
6: Elle ne s'était pas trompée. En fin d'après-midi, la piscine débordée.
1: L'établissement affiché complet avec près de 350 personnes.
12: Léo Pied-Daniel pour ici, Cotentin, à côté de ces baignades surveillées, encadrées dans les meilleures conditions et des enfants à tenir évidemment toujours sous étroite surveillance. Il y a aussi ces drames en série. Et dans Ma France, on va revenir sur le sinistre bilan de cette canicule. 40 morts par noyade en 5 jours. C'est un chiffre annoncé hier par Sébastien Lecornu. Avec nous, Guillaume Turpin, directeur adjoint des opérations littorales de la SNSM, la Société nationale des sauveteurs en mer. Bonjour, monsieur Turpin.
7: Bonjour.
12: Avant de parler avec vous du littoral, je voulais vous faire réagir à ces noyades dans les rivières, dans les fleuves, dans le Rhône. Un joueur de Ligue 2 est aujourd'hui, après une noyade, en état de mort cérébrale. Hier encore, deux jeunes de 23 ans sont morts noyés dans le lac d'Annecy. Ce sont des victimes jeunes pour la plupart. Est-ce que Guillaume Turpin, même un bon nageur, peut se noyer dans ces conditions de mer, de rivière, de fleuve, en apparence assez calme?
7: Oui, bien sûr. La noyade peut toucher tout le monde. Vous êtes dans une période comme nous vivons aujourd'hui avec de fortes chaleurs, forcément les gens ont besoin, ont envie d'aller massivement se baigner pour se rafraîchir. Donc forcément, lorsque vous baignez, vous mettez à l'eau sur un plan d'eau, l'eau c'est un environnement à risque bien sûr, puisque il peut y avoir des courants, il peut y avoir des remous. Il peut y avoir des profondeurs inattendues, il peut y avoir des vagues si vous êtes sur l'étoile, il peut y avoir différents paramètres extérieurs qui vont vous faire sortir de votre zone de confort, qui peuvent vous faire entrer dans une situation de stress, et cette situation de stress peut occasionner une noyade.
12: Oui. Si on est témoin de ce type de drame, d'une personne qui est en difficulté, qu'est-ce qu'on fait, Guillaume Turpin? Alors là, on peut parler du littoral, mais pas nécessairement aussi sur les fleuves et les rivières, parce que on lit souvent dans les nouvelles, et on s'en fait le relais nous-mêmes, journalistes, telle personne est morte en tentant de sauver une autre personne. Est-ce qu'hélas, il faut se dire qu'on ne s'improvise pas sauveteur, on ne peut pas laisser une personne en danger? On est face à un dilemme, que fait-on?
7: Alors exactement, on est toujours face à un dilemme. Ce qui est important, c'est d'être conscient de ses possibilités. C'est-à-dire que si vous voyez une personne qui est en détresse sur un plan d'eau et que vous sentez capable d'y aller, bien sûr qu'il faut y aller. Mais il faut être sûr de pouvoir y aller en sécurité. Donc si vous êtes en bord de plage, par exemple, et que vous avez une population, notamment avec des objets gonflables, idéalement, on emmène avec soi un moyen de flottabilité. Ça va permettre à la victime de s'accrocher dessus, et puis ça va vous permettre à vous également de vous rassurer et de faire flotter tout le monde en sécurité. De même, si vous êtes accompagné de quelqu'un qui est capable lui aussi de se mettre à l'eau, vaut mieux y aller à deux. C'est beaucoup plus sécurisant. En revanche, si on est face à une noyade dans une rivière qui est en crue, par exemple, et que l'environnement est extrêmement dangereux, à ce moment-là, il vaut mieux garder les forces vives pour prévenir les secours, pour garder une vue permanente sur la personne qui est en train de se noyer pour organiser son sauvetage dans un deuxième temps. Et c'est évident que si on ne se sent pas d'y aller, il faut surtout pas se mettre en difficulté.
12: Non, c'est très important de vous entendre sur ce sujet-là, hein, Guillaume Turpin, vous qui êtes directeur adjoint des opérations littorales de la SNSM. Et avant de vous donner la parole, vous entendiez ce sujet sur ces piscines municipales qui ouvrent gratuitement en période de canicule. Je citais le Cotentin, mais à Poitiers, c'est aussi le cas. Le double champion olympique de natation, Alain Bernard, réclame un plan piscine. Il l'avait déjà fait l'année dernière. Pour apprendre à chacun la natation. Il manque en France quasiment 400 piscines publiques pour que tous les enfants, tous les adolescents, même les adultes, nagent correctement. Il dit que c'est indispensable pour les communes. Ça fait vraiment partie aussi des conseils de vigilance et de la formation de base que vous mettez en avant et en lumière avec la SNSM.
7: Oui, évidemment. Alors, on a participé il y a quelques années aux côtés d'Alain Bernard à différents plans. D'ailleurs, il y a eu différents plans mis en place par le ministère des Sports qui faisait suite aux noyades importantes qu'il y avait en 2018. Aujourd'hui, on observe sur les différentes études sur les noyades qu'il y a plusieurs tranches de population qui sont à risque. Et parmi ces tranches-là, on a la tranche des 0-6 ans. Là, on est sur une population d'enfants qui ne sont pas encore autonomes dans l'eau. Donc effectivement, c'est important de pouvoir donner accès au maximum à ces enfants-là au travers des écoles, notamment pour qu'ils puissent apprendre à nager, en tout cas être autonome dans l'eau. D'ailleurs, maintenant, on parle de l'objectif, c'est un objectif d'aisance aquatique.
12: Absolument.
7: Et non de, voilà, exactement, pour qu'ils puissent être autonomes dans l'eau. Donc, bien sûr, plus vous aurez de points d'eau accessibles, plus vous pourrez emmener les enfants à l'école pour qu'ils apprennent à nager. Mais sur cette population-là, ce qui est important également à prendre en compte, c'est pour les parents, c'est la vigilance qu'ils doivent avoir en permanence avec leurs enfants lorsqu'ils se baignent. Même si vous emmenez vos enfants dans une zone de baignade surveillée, que ce soit une piscine ou un plan d'eau extérieur comme une plage, les sauveteurs surveillent l'intégralité de la population. Ils ne peuvent pas avoir une surveillance permanente.
12: Évidemment,
7: sur vos enfants. Ouais. C'est vraiment aux parents d'avoir cette vigilance permanente, on dit bien permanente, avec les enfants, puisque une noyade peut arriver très vite, et surtout, une noyade peut être silencieuse.
12: Bien sûr, et on salue déjà ce dévouement et la présence magnifique de ces sauveteurs, et la SNSM notamment que vous représentez, Guillaume Turpin, vous le disiez, l'augmentation des noyades est corrélée aux périodes de forte chaleur. Il y a plus de baigneurs, il y a donc davantage de prises de risques. Et des chiffres tragiques, on peut revenir ensemble quand même, qui ont déjà bondi de 16% l'été dernier par rapport à 2024. On est sur une triste référence. Vous êtes inquiet, tous ces conseils étant mis en lumière aujourd'hui, de voir que finalement, ces morts se répètent et se succèdent, Guillaume Turpin?
7: Oui, alors vous avez raison de le rappeler, il y a une vraie corrélation entre les températures, les conditions climatiques et les noyades. Vous parliez de l'augmentation de 16% en été dernier, mais il me semble que sur le premier bilan intermédiaire, je crois qu'on était sur une augmentation de 40% sur le mois de juin, puisque l'année dernière aussi, nous avions eu deux périodes de canicule. Il faut être conscient également que ces enquêtes sur les noyades, là, elles ont 15 ans, elles se sont considérablement améliorées ces dernières années, depuis les années 2020. Donc forcément, on a une meilleure connaissance de l'accidentologie liée aux noyades. C'est aussi une raison qui explique l'augmentation du nombre de noyades quantifiées, puisqu'avant on n'avait pas forcément connaissance de ce nombre de noyades là. Mais en tout cas, c'est une certitude, et ça on ne peut pas l'empêcher. C'est parfaitement normal. Il fait beau, il fait chaud, donc les gens ont envie d'aller se rafraîchir. Et malheureusement, en cette période de mois de juin, la plupart des postes de secours ne sont pas ouverts,
12: oui.
7: Les baignades ne sont pas encore surveillées, et donc forcément, il faut redoubler de vigilance.
12: Un dernier mot sur le littoral, ce qui vous concerne plus directement, en dehors de tous ces conseils et cette précaution. Est-ce que vous recommandez à chacun de ne pas se baigner seul, en mer et d'ailleurs en général?
7: Exactement, ça c'est un message de prévention extrêmement important. Si la baignade n'est pas surveillée, évitez de vous baigner seul, puisque on le disait en début de reportage, une noyade peut prendre n'importe qui. Donc même si vous êtes un bon nageur, on n'est pas à l'abri d'avoir une crampe, de se faire piquer par un insecte, par un animal marin. Donc il faut autant que possible aller se baigner accompagné, en groupe. Et puis si vous avez envie d'aller nager, évitez de nager vers le large. Vous éloignez
12: de longues côtes,
7: bien sûr, pour ne pas être au milieu des baigneurs.
12: Oui.
7: Exactement. Et ensuite, on vient de nager parallèlement à la plage. Comme ça, si on a un souci, on se retrouvera plus rapidement proche du bord.
12: Merci infiniment, Guillaume Turpin, directeur adjoint des opérations littorales de la SNSM. Et bon courage à vous pour cet été qui ne fait que commencer. Autre conséquence de cette canicule, la sécheresse dans une partie du département de la Loire, mais aussi en Savoie, dans la Creuse, dans le Rhône, le Morbihan, la Haute-Garonne ou le Doubs, en alerte depuis presque une semaine maintenant. Cela implique des restrictions d'eau, voire des approvisionnements alternatifs par camion-citerne. Et nous ne sommes que fin juin. Voilà ce que vit la commune de Fleuret. C'est un reportage pour Ici d'Alexandre Rubin.
8: L'eau est captée à quelques kilomètres de Fleuret sur le plateau de Mèche, puis est acheminée par des camions jusqu'au village d'environ 90 habitants. Philippe Mittag en est le maire. Chaque jour, il manque environ 20 000 litres d'eau dans cette commune.
9: Le complément est fait par la communauté de communes du pays de Mèche à hauteur d'un camion citerne tous les 3 jours, quoi, de 30 000 litres.
8: Une situation qui s'est déjà produite ces dernières années, mais jamais dès le mois de juin.
9: C'est depuis 2020 et 2023, on a eu des grosses fortes de chaleur. On était alimenté déjà auparavant, oui. mais quelques mètres cubes d'eau au mois d'août, juillet, août.
8: Ces livraisons d'eau par camion-citerne sont parties pour durer, selon Cédric Thévenot. Il est responsable pour Veolia dans le pays de Mèche.
10: Je pense que là, on va faire des rotations de camions au minimum jusqu'à début juillet, si les conditions météorologiques évoluaient avec les précipitations. Mais si ça n'évolue pas, c'est possible qu'on en passe tout l'été.
8: Il se prépare même à alimenter d'autres collectivités. D'ici la fin du mois, les précipitations d'il y a 15 jours n'ont pas suffi.
10: La végétation était en pleine pousse, si on peut dire ça comme ça. Donc le peu d'eau qui est tombé ne s'est pas infiltré dans les nappes. Ça a été tout pompé par la végétation.
8: Et le manque de neige pendant l'hiver n'arrange rien.
12: Alors, la nature qui souffle et les agriculteurs de surcroît qui redoutent cet effet sèche-cheveux dont on vous parlait il y a quelques jours, l'assèchement de la végétation face à ces fortes chaleurs. Les monuments prisés par les touristes aussi doivent s'adapter à cette canicule. Le Mont Saint-Michel, par exemple, appelle les voyageurs à différer leur visite. Sachez que l'abbaye est fermée à partir de 13h jusqu'à ce week-end. Après une panne de climatisation, c'est le Muséum d'Histoire Naturelle de Toulouse qui ferme au moins jusqu'à samedi. La Tour Eiffel fermera exceptionnellement à 16h, dernier accès à 13h30. Et c'est la même politique, chère Marie Boueda, vous qui vous trouvez pour ici, du côté du musée du Louvre à Paris, Marie.
11: Oui, exactement. Un plein soleil devant l'entrée du Louvre face à la pyramide. On voit trois petits parasols qui font brièvement de l'ombre aux visiteurs qui attendent sur un sol brûlant. Casquette, éventail, ça n'empêche pas la sueur de couler sur le visage de Claire. Elle vient de Manchester, en Angleterre, et va bientôt entrer dans le musée.
13: It's absolutely boiling. Too hot. We wish we could
11: c'est une chaleur torride, me dit-elle. Il fait beaucoup trop chaud. On aurait aimé changer la date parce que ce n'est vraiment pas simple de visiter cette ville en pleine canicule. On va réduire nos activités car on ne peut pas marcher là, se désole cette touriste qui vient à Paris pour la quatrième fois. Elle n'a jamais eu aussi chaud. Un couple suisse, lui, n'a pas de ticket. Ils ont décidé de braver la canicule et sélectionnent les lieux qu'ils visitent.
14: On a fait 20 km en deux jours à pied, donc on tient le coup. On ne boit pas trop d'alcool et puis voilà.
15: On visite les musées qui sont climatisés.
14: Les églises, il fait frais en général dans les églises.
11: Oui, car seulement une galerie du Louvre est climatisée, nous dit une guide. Mini ventilateur accroché au cou, une serviette humide dans son chapeau pour rester au frais. Compliqué pour ses clients et pour elle.
16: C'est vrai que c'est étouffant là-dedans, avec le chaleur, avec le nombre de personnes. Le problème aussi est qu'il n'y a pas de fontaine d'eau. Et quand on a demandé, mais pourquoi, vu qu'il y a des demandes aujourd'hui, ils ont besoin vraiment de s'hydrater. Ils ont dit, ah mais peut-être s'il y a une fuite, ça va endommager les œuvres.
11: Oui, et hors micro, une salariée du musée ajoute qu'il fait 5 à 10 degrés de plus dans certaines galeries. Elle contrôle l'entrée en plein soleil, pantalon noir, les manches de son t-shirt retroussé. Eux font des rotations toutes les 30 minutes pour tenir. Et à partir de 14h, plus aucun touriste ne rentre, et ça jusqu'à samedi.
12: Voilà comment ça se passe au musée du Louvre. Merci Marie Boueda. Un petit mot sur ces familles qui anticipent quand elles le peuvent les grandes vacances qui démarrent dans 10 jours en privilégiant les destinations plus fraîches. C'est une étude de particulier dévoilé par France Info qui nous montre que les régions où les réservations progressent le plus en ce moment sont l'Ouest et le Nord, la Vendée, la Charente-Maritime, la Nanche, la Manche, le Nord ainsi que la Bretagne et la Loire-Atlantique. Demain, ma France est en spécial, chers amis, de 13h à 14h canicule avec vos appels au standard pour vous aider, pour vous épauler, pour vous accompagner. Un petit journal du Mondial, les amis. Vous l'avez ou pas ? Eh ben, je salue Bruno Salomon. On peut avoir le micro ? Ouais, là, on pas le jingle, faites-le. Faites-le le jingle.
17: Bing,
12: non, c'est pas mal.
17: Jingle. Ah.
18: Voilà. Le journal de la Coupe du Monde de la FIFA.
12: Bonjour Bruno Salomon.
17: Bonjour Wendy.
12: Avec un petit rituel, Bruno, sur les résultats de la nuit pour commencer.
17: Ouais, c'était pas la fête. On va dire que les attaquants étaient sans voix, un peu comme Wendy. Dans le groupe L, 1-0 pour la Croatie face au Panama et Angleterre-Ghana, 0-0. J'ai pas de qualifié à vous annoncer dans ce groupe. Dans le groupe K, 1-0 pour la Colombie face à la République démocratique du Congo et 5-0 pour le Portugal de Ronaldo face à l'Ouzbékistan.
12: Jimi Hendrix, c'est votre choix, ça hein ?
17: Oui, oui.
12: Le Col d'Amérique ?
17: Il y a quelques fois, oui.
12: Mais ouais, on reçoit des nouvelles de Nicolas Perronet, notre reporter aux États-Unis pour cette Coupe du Monde. On le retrouve à Boston aujourd'hui.
17: Oui, effectivement, il continue son road trip, Nicolas. Et ce matin, il est agacé, Nico. Une colère gentille, parce que quand on connaît Nicolas, c'est une personne vraiment gentille. Mais quand même, il en a marre de se faire rincer, de se faire mouiller dans ces stades américains.
0: Salut Bruno, salut Wendy, salut. Je suis devant le stade de Foxborough, près de Boston, là où joueront d'ailleurs les Bleus, hein, vendredi face à la Norvège. Il y a des terrains d'entraînement de foot américain, des New England Patriots, là juste devant mes yeux. Je sors de Angleterre-Ghana, mais qu'est-ce que c'est que ces stades sans toi? C'est pas possible, on a vu ce que ça a donné avec France-Irak, tout le monde a été rincé, ça a duré 4 heures, et là, eh ben, j'ai été remouillé, parce que oui, il a plu à nouveau, ce qui en soi est pas un problème, hein, mais pour bosser, franchement, c'est assez pénible. On est sous des bâches, on doit protéger le matos. Bon, on s'adapte. Alors oui, le côté démesuré des stades, de l'architecture, faire des toits, je comprends que c'est compliqué. En plus, il y a une volonté de préserver les traditions sportives américaines, hein. L'avantage à domicile, notamment dans le foot américain, avec les conditions climatiques qui peuvent avantager les locaux. Mais les journalistes ici pour ces matchs, eh ben, souvent, ils sont dans des loges derrière des vitres. Nous, eh ben, on galère, voilà, en position commentateur. Et vous savez quoi ? Il pourrait à nouveau y avoir un petit orage après-demain pour France-Norvège. Oh, voilà, je vous laisse avec ça. Oui. À demain, les amis.
12: Merci, Nicolas. Donc, on reparlera vendredi météo avec les Bleus, Bruno, une équipe de France endeuillée.
17: Oui, Didier Deschamps a eu la douleur d'apprendre hier le décès de sa maman avec l'accord de la Fédération française de football. Il a quitté le rassemblement pour rentrer en France et assister aux obsèques de sa maman. Il ne sera pas sur le banc vendredi pour le troisième match de poule contre la Norvège. C'est son adjoint de toujours, Guy Stéphan, qui dirigera les Bleus, Julien Froment.
2: Difficile de dissocier Didier Deschamps de son adjoint Guy Stéphan. Leur collaboration devenue amitié a pris racine au début des années 2000 à l'Euro. Deschamps est alors capitaine des Bleus. Stéphan, lui déjà adjoint du sélectionneur en poste Roger Lemaire. C'est là que les deux hommes connectent. Quelques années plus tard, quand Dédé prend les rênes de l'Olympique de Marseille, il pense à Guy Stéphan, comme il l'explique lors du Festival du journalisme de sport en février dernier.
4: Moi, quand je l'ai pris, voilà, je savais que j'avais besoin, parce que j'étais plus jeune aussi, d'avoir son vécu en tant que numéro 1 en club, en sélection. On s'est rencontrés puisqu'il était dans le staff quand moi j'étais joueur en 2000. Évidemment, la complicité s'est développée. Aujourd'hui, on se regarde, on n'a pas besoin de se parler, hein. On sait ce qu'on pense.
2: Un lien indéfectible noué au fil des 180 matchs partagés vendredi. Guy Stéphan sera sur le banc face à la Norvège pour suppléer Didier Deschamps. Ce cas de figure s'est déjà produit en 2022 quand le sélectionneur avait eu la douleur de perdre son père.
17: Et on le rappelle, hein, Norvège-France, c'est vendredi à 21h.
12: Match qui sera évidemment à suivre sur notre antenne avec vous, Bruno, avec Nicolas, Pierre Clément et Charlotte Lorgeret. On termine avec une belle histoire.
17: Oui, le genre d'histoire à raconter à ses enfants dans la vie. On n'est pas obligé d'être parfait, on peut aussi faire de très belles choses en ayant des petits soucis dans la vie. Ce soir, le Maroc affronte Haïti à minuit pour la troisième journée du groupe C. Et ce match, eh bien, Samir El Mohabed, 20 ans, natif de Strasbourg, milieu de terrain du RC Strasbourg, pourrait l'attaquer comme titulaire. Un garçon du Dreosto qui a une sacrée histoire.
19: Oui, le parcours de Samir El Mohabed est tortueux. Repéré dès l'âge de 9 ans par le Racing Club de Strasbourg, il n'est pas conservé au centre de formation pour des problèmes d'obésité. Il relance sa carrière en intégrant le pôle espoir de futsal à Lyon, mais il refuse de passer pro dans cette discipline. L'enfant du quartier populaire de la cité de Lille à Strasbourg veut à tout prix réussir dans le club de sa ville natale. Le milieu de terrain réintègre le centre de formation du Racing et fait ses débuts en Ligue 1 en août dernier. L'ascension est phénoménale. Ce surdoué technique à la personnalité très réservée devient titulaire indiscutable et participe activement au beau parcours européen de Strasbourg. Comme Samir El Mohabed possède la double nationalité, française par sa mère et marocaine par son père, le Maroc saute sur l'occasion et le sélectionne pour ce mondial. Un rêve qui paraissait encore complètement inaccessible il y a un an se réalise.
17: Voilà, Maroc-Haïti, c'est ce soir à minuit, tout comme Écosse-Brésil. Et puis j'ai du Suisse-Canada et du Bosnie-Herzégovine à Qatar à vous proposer à 21h.
12: Merci beaucoup, cher Bruno Salomon. À suivre la belle humeur, la proximité, la musique sur ICI. À demain, 13h.
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0: de l'Esperon de 11h à 12h30, à Ringos 7h30, 10h30, à Aigos 11h, 12h30, et puis à Solferino, c'est de 10h à midi. Face à la canicule, des communes proposent des lieux climatisés, ouverts au public, c'est le cas à Sanguinet. Des espaces climatisés sont mis à disposition jusqu'à demain. L'Atrium et la médiathèque vous accueillent de 9h30 à 18h30. Et puis je vous donne aussi le numéro de Canicule Info Service, 0800 06 66 66. Appel gratuit depuis un poste fixe du lundi au samedi de 8h à 20h.
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1: Bienvenue si vous nous rejoignez. Heureux de vous accompagner toute cette après-midi avec vos chansons préférées. La chair de poule, c'est ce que je vous promets. Je prends le risque de m'avancer peut-être un peu trop, mais la fontaine à tubes va tourner à plein régime pour vous. Dao, Polnareff, Alex Warren, Anastasia, Gold, Nino Ferrer, Billy Paul, entre autres dans vos oreilles. De quoi au moins brasser un vent joli de mélodies qui font du bien au moral. Et on commence tout de suite avec Texas et Benjamin Biolay. Vous êtes bien ici et maintenant avec nous. Chez vous, de Benquet à Engraisse, de Josse à Levignac, de Bastène à Castandé, de Lefrèche à Gaujac. 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
1: Guillaume Maillan, bonjour.
2: Bonjour.
1: Vous êtes le responsable de Gascogne Énergie à Saint-Jour-de-Marenne. Alors, présentez-nous votre entreprise et quelles sont ses activités et dans quel type d'énergie êtes-vous spécialisé?
2: Alors oui, tout à fait. Donc, l'entreprise Gascogne Énergie est une entreprise de production et de fourniture d'énergie type photovoltaïque, donc électrique. Donc nous rayonnons dans toutes les Landes. Donc nous avons des capacités de production qui sont construites de la Chalosse jusque sur le territoire de Max, et des clients en fourniture d'électricité qui sont des TPE et des PME.
1: Bon, c'est un secteur qui est devenu très concurrentiel. Qu'est-ce qui vous distingue un petit peu des autres entreprises qui sont spécialisées également dans l'énergie?
2: Ben, ce qui est différenciant, c'est que nous sommes pas des installateurs photovoltaïques, nous sommes des producteurs d'énergie, donc de capacités photovoltaïques, mais pas que. Mmh. Donc aujourd'hui, nous, nos concurrents, ce sont nos EDF, Total, Engie. Donc voilà, on joue contre eux, mais c'est pas forcément une emprise locale très très forte. Donc on se démarque par ça et le service que l'on apporte d'ingénierie, comme je vous le disais, pour faire des économies à nos clients.
1: Alors justement, vous parliez de tarifs concurrentiels. Est-ce que ça veut dire que si on prend un abonnement chez vous, à Gascogne Énergie, on s'y retrouve un peu mieux que par rapport à vos concurrents?
2: Totalement, totalement. Il y a deux choses. La première, c'est sur le coût de fourniture. On est 20% en dessous du tarif réglementé. Et la deuxième chose, c'est que on assure un prix fixe sans augmentation dans le cadre de nos contrats, donc et ad vitam, c'est-à-dire pendant que vous êtes client chez nous, tant que vous l'êtes, le prix est fixe pendant 3, 4, 5, 10 ans. Il n'y a pas d'augmentation. Et comme je vous le disais, ce qui est vraiment différenciant et qui fait faire des grosses économies à nos clients, c'est l'ingénierie que l'on apporte, qui est inclus dans le prix de la fourniture, hein, c'est pas un surcoût. Ce service d'ingénierie, concrètement, ce sont nos techniciens qui analysent vos consommations et qui font des recommandations tous les trimestres dans le but d'optimiser les consommations de tous nos clients. Donc c'est un accompagnement personnalisé.
1: Vous avez tout de suite trouvé votre clientèle et d'où vient-elle? Parce que Gascogne Énergie, on se dit, ça reste uniquement en Gascogne?
2: Oui, c'est un peu. Alors, Landes, Pays Basque, Béarn, c'est le territoire sur lequel on se déploie, avec pour l'instant 80% de nos clients. Et de nos capacités de production sont sur les Landes. Donc voilà, et donc on va se développer un peu plus vers le Pays Basque dans les prochaines années. C'est la stratégie, c'est de rester quand même local, toujours local.
1: Gascogne Énergie, donc basée à Saint-Jour-de-Marenne, et nous étions avec son responsable Guillaume Maillan. Merci beaucoup Guillaume.
2: Avec plaisir, merci à vous.
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0: Vianney et Kenji, le feu. Alors j'ai une bonne nouvelle et une mauvaise nouvelle. On commence toujours par la mauvaise. Il fait trop chaud, mais je ne vous apprends rien. La bonne, vous êtes au bon endroit pour affronter la journée avec le sourire. Vendredi, on peut espérer des orages, des averses et une baisse des températures. Dans l'intérieur des terres, elles seraient comprises entre 31 et 35 degrés et 30 degrés sur la côte. Allez, encore 2 jours et c'est fini. Courage, autre bonne nouvelle. J'ai la clé de la maison près de la fontaine. On fait l'état des lieux dans un instant, avant l'essentiel de l'info à 14h.
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2: Le thermomètre continue de s'affoler, 41 à Nantes, 40 degrés à Niort, 39 à Mont-de-Marsan. Malgré ces fortes chaleurs qui vont se poursuivre encore ces prochains jours, pas de report du brevet des collèges. Les épreuves commenceront bien vendredi. Des pauses fraîcheurs sont tout de même prévues. La canicule perturbe aujourd'hui le réseau ferroviaire en Nouvelle-Aquitaine. Plus aucun TER ne circule en journée entre 10h et 18h jusqu'à vendredi. Dans Paris et sa banlieue, comptez 9 RER sur 10. La chaleur à l'origine d'une panne d'électricité dans le sud du Finistère. 62 000 foyers sont privés de courant. Dans le Vaucluse, ça concerne 5 000 maisons. Dans l'actualité également, Ebola en France. Un premier cas positif a été identifié. Il s'agit d'un médecin humanitaire qui revenait de mission en République démocratique du Congo. La charge virale du patient est très faible, précise le ministère de la Santé. Il a immédiatement été pris en charge dans un établissement spécialisé. Les pourparlers entre les États-Unis et l'Iran reprendront la semaine prochaine. Les deux pays se sont entendus sur un protocole d'accord, mais ils doivent encore parvenir à un texte final d'ici 2 mois. Et puis, les 9 chaînes locales de BFM TV sont à vendre. Le groupe CMA Média, qui détient donc BFM, mais aussi RMC, La Tribune ou encore Brut, dit vouloir faire des économies dans un contexte difficile pour le secteur.
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1: Le point météo et nous sommes toujours en vigilance rouge canicule, pas de répit, avec un mercure qui affiche encore 40 à 42 degrés au plus chaud de la journée. La tendance pour demain, jeudi, alternance de nuages et de bleu azur le matin. L'après-midi, les nuages deviennent plus menaçants avec la possibilité d'orage en soirée, avec des températures maximales comprises entre 38 et 40 degrés et 36 degrés sur le sud du littoral. Ici Gascogne, tous les jours à vos côtés avec tout ce qui est mis en place dans le département pour vivre cette période de chaleur dans les moins mauvaises conditions possibles. Exemple avec le département qui ouvre gratuitement tous ses musées climatisés, tout comme le site départemental de l'abbaye d'Artus à Hastingues. C'est gratuit aux horaires habituels. À suivre vos tubes préférés avec Tall Talk, l'affaire Louise Trio, Pink et Balavoine.
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1: Après Roland Garros, le mondial de foot cette année, votre radio locale ici Gascogne est la radio officielle du Tour de France. Rendez-vous le 10 juillet pour l'étape Ajetsmo-Bordeaux. Mais on peut dire que depuis 3 jours, nous sommes en pleine ascension du col de la canicule avec descente des températures. Vendredi, allez, courage, dernière ligne droite, mais très pentu. Et pour vous motiver, voici les 3 étapes du prochain quart d'heure. 3 chansons françaises, Rose Laurence, Charles Doré et Bernard Lavie.
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0: La salle de réception du hall des sports ainsi que la salle du temps libre équipée de la climatisation. Idem à la salle polyvalente de Doazit, ouverte tous les après-midi. À Metz, vous trouverez de la fraîcheur à la salle des fêtes et à la salle des mariages. N'hésitez pas à contacter la mairie. La préfecture des Landes vous rappelle que la plateforme téléphonique Canicule Info Service, mise en place au 0800 06 66 66, est ouverte du lundi au samedi de 8h à 20h.
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0: 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Alors pour ceux qui comptent les minutes jusqu'à Noël, et c'est 12 degrés, Collet Serré avec écharpe, moufle et chaussettes jusqu'au menton, je convoque dès maintenant mes petits lutins pour qu'ils vous livrent en mode express trois cadeaux. France Gall, Bruno Mars et Les Innocents. Pour patienter, d'ici là, bon courage, hein, plus que 184 jours avant Noël.
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2: La France toujours sur le grill avec cette chaleur. Un bon moyen de se rafraîchir, c'est d'aller se baigner. Prudence, on l'apprend aujourd'hui. Un enfant de 6 ans est mort noyé hier soir au lac de Bègles, près de Bordeaux. Depuis presque une semaine, une quarantaine de noyades ont été comptabilisées au total. La chaleur qui met à rude épreuve notre réseau ferroviaire en Nouvelle-Aquitaine. Les TER ne circuleront pas entre 10h et 18h demain et après-demain. Une trousse, des stylos et une bouteille d'eau, le brevet qui commence vendredi matin est maintenu malgré la canicule. Mais des pauses fraîcheur de 15 minutes auront lieu durant les épreuves. Soupçonné d'avoir téléchargé une vidéo pédocriminelle, 33 hommes âgés de 25 à 55 ans ont été interpellés ces derniers jours dans toute la France. Sur les images, on peut voir un bébé se faire torturer et violer. Une vidéo connue des enquêteurs spécialisés qui circule depuis une dizaine d'années sur des plateformes illégales. Pour la toute première fois, un cas d'Ebola a été diagnostiqué en France. Il s'agit d'un médecin qui revenait de République démocratique du Congo. Les autorités sanitaires se veulent rassurantes. Le patient a été isolé dès son retour et n'a qu'une faible charge virale. Les vacances ne sont plus très loin pour certains. Les réservations sont en hausse de près de 3% par rapport à l'année dernière, selon une étude de particulier à particulier. Et c'est dans l'Ouest et le Nord qu'elles progressent le plus, ces réservations.
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1: Le point météo avec toujours cette vigilance rouge canicule, pas de répit donc, avec un mercure qui affiche encore 40 à 42 degrés au plus chaud de la journée. La tendance pour demain, jeudi, alternance de nuages et de bleu azur le matin. L'après-midi, les nuages deviennent plus menaçants avec la possibilité d'orages en soirée et des températures maximales comprises entre 38 et 40 degrés. 36 degrés. Ce sera pour le sud du littoral. Si vous voulez réagir, témoigner, donner une info locale, un événement que vous organisez, avant, il y avait le bon vieux répondeur pour nous laisser vos messages. Mais à partir de maintenant, il y a WhatsApp. Enregistrez un vocal au numéro habituel, 05 58 46 50 50, et ça nous permet de partager vos infos auprès de tous les auditeurs et internautes. Ensemble, on est plus fort et plus efficace. 05 58 46 50 50. Nous comptons sur vous. Ici Gascogne vous donne la parole.
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2: Les 3, 4 et 5 juillet, c'est le Pom Pom Festival à Pomarez. 3 jours et soirées de fêtes dans les arènes. 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

Street art et contes pour les tout-petits, ici Gascogne, chaque jour à vos côtés. À Dax, pour commencer, les murs ont pris la parole. Partez pour une balade urbaine, vraiment pas comme les autres, à la découverte des œuvres du street art.

0: Lily was here, Cyndi Lauper et Dave Stewart. 16h approche, l'info avec le 90 secondes en France et dans le monde arrive très bientôt. Mais avant, Scorpion, du coup, ça fait mal à Vita. Et pour commencer, je vous offre un citronnier bien frais avec Fool's Garden. Mélange des genres, des goûts et des générations.
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1: 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Il est 16h, le 90 secondes, l'actu en français dans le monde, Magali Homo.
2: La France suffoque, les hôpitaux sont en surchauffe. On a assisté en début de semaine à un pic inédit de recours aux soins d'urgence. Le nombre de passages aux urgences, notamment pour des coups de chaleur, a été multiplié par 3 selon les calculs de Santé publique France. Ça concerne toutes sortes de personnes, même des jeunes de 15 ans. Par ailleurs, le syndicat de médecins UFMLS appelle aujourd'hui dans un communiqué les praticiens libéraux à élargir ou décaler les horaires de consultation pour éviter aux patients de se déplacer aux heures les plus chaudes de la journée en pleine canicule. Un premier cas d'Ebola diagnostiqué en France. Il s'agit d'un médecin qui revenait de République démocratique du Congo. Il a été isolé dès son retour et n'a qu'une faible charge virale. L'Organisation mondiale de la santé se veut rassurante. Le risque pour la santé publique reste faible, assure-t-elle à l'instant. L'épave de l'Erika sous surveillance au large de la Bretagne. Deux fissures susceptibles de laisser échapper des hydrocarbures ont été découvertes le mois dernier lors d'une opération menée par un robot sous-marin. Elles ont été colmatées dans la foulée. Ce pétrolier avait sombré en 99. 30 000 tonnes de fuel s'étaient alors déversées dans la mer. Et puis, il ne s'agit pas du début d'un film catastrophe. Un astéroïde va passer à proximité de la Terre samedi, sans risque de collision. Il sera observable avec de petits télescopes ou de grosses jumelles, annonce aujourd'hui l'Agence spatiale européenne.
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1: Point météo avec toujours cette vigilance rouge canicule, pas de répit donc, et un mercure qui affiche encore 40 à 42 degrés au plus chaud de la journée. La tendance pour demain jeudi, c'est une alternance de nuages et de bleu azur le matin. L'après-midi, les nuages deviennent plus menaçants avec la possibilité d'orage en soirée et des températures maximales comprises entre 38 et 40 degrés. 36 degrés, ce sera sur le sud du littoral. Ici Gascogne. Tous les jours à vos côtés et encore plus lors des événements climatiques, infos pratiques et locales toute la journée. Exemple, à Mimizan, en raison de la canicule, le marché des producteurs de pays qui devait se tenir ce mercredi à partir de 18h est annulé. À Mimizan, vous avez deux salles climatisées qui vous accueillent jusqu'à 19h. Les personnes qui ne peuvent se déplacer peuvent contacter le CCAS Mimizan où la piscine également est gratuite et étend ses horaires. À suivre pour la musique. Une lune et un cœur de loup. Aouh !
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2: Heureux de vous accompagner pour les prochaines heures sur Ici Gascogne. Ici votre géo, votre gentil orateur qui va vous laisser peinard, tranquille, à la cool, avec juste de la musique et tout ce que je peux donner de bonne humeur et d'infos pratiques. Après, vous faites ce que vous voulez, hein, comme vous voulez. Ici Gascogne, c'est comme à la maison. Et je n'oublie pas votre chronique quotidienne Ici Roquepouille, et c'est maintenant.
3: Oui, il y a peu, organisé par le docteur Benoît Griffet, s'est tenu au casino de Cabreton une série de conférences consacrées aux pathologies du sommeil. Qu'en pensent les Landais? C'est pour le savoir que je me trouve place Saddam Hussein à Cabreton.
4: Tu n'as pas sommeil, le froid, la soif, la dalle, t'as tout mais tu n'as pas sommeil.
3: Monsieur, dame, avez-vous assisté aux conférences sur les pathologies du sommeil qui se sont déroulées au casino?
5: Les patous, quoi?
3: Non, pas les patous. Les pathologies, comme le somnambulisme, l'apnée du sommeil, les cauchemars, la narcolepsie, tout ce qui peut perturber le sommeil, quoi.
5: Ça, je ne sais rien. Mais je ne dis pas non plus que peut-être j'en aurais pas. Et je ne peux pas le savoir, puisque je dors. Faudrait demander à la femme, plutôt. Et toi, Huguette?
6: Moi, je voudrais demander au monsieur si ronfler, ça en fait partie d'éthologie du sommeil.
3: Pathologie. Oui, pourquoi vous demandez ça, d'ailleurs?
6: Oh, mais parce que le Gilbert, en ronflant, il fait autant de bruit que le tracteur de tonton Jacques.
5: Quoi? Oh, je fais autant de bruit que le vieux Massey Ferguson de ton oncle? Tu te fous de moi ou quoi? Tonton Jacques, il est sourd comme un pot à cause du bordel de son tracteur. Et toi, t'es pas sourde?
6: Oh, je suis pas sourde parce que je me mets du coton dans les oreilles. Mais pourquoi l'autre nuit, maman, elle est rentrée dans notre chambre en criant « Les Russes nous attaquent! Les Russes nous attaquent !»
3: Ah oui, quand même, oui, à ce point. Je ne suis pas médecin, mais je pense qu'il faudrait quand même que vous consultiez. Merci en tout cas. Madame, avez-vous assisté aux conférences sur les troubles du sommeil?
6: Je vais vous répondre, franchement, je n'en ai pas trouvé l'utilité. Parce que toute ma vie, j'ai eu un sommeil aussi pur que réparateur.
3: Ah, mais c'est parfait ça. Et alors, quel est votre secret?
6: Le rituel, mon cher monsieur. Chaque soir, avant de me glisser dans mes draps de flanelle, je procède à ma toilette intime dans une bassine d'eau froide. Puis, avant de me vêtir de ma chemise de nuit en toile de bure, je me fouette le dos 10 fois avec un rameau béni. La purification ainsi faite, je m'endors en toute quiétude.
3: Ah, et à coup de rameau béni, oui. Mais d'accord, mais elle n'est pas toute seule dans sa tête, celle-là. Ah bon, mais merci. Ça ira pour moi aujourd'hui, là. Allez, ici Roquepouille, à vous les studios.
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0: YouTube One. Ici, on rit, on s'informe de l'essentiel, on fait le plein d'idées et d'astuces pratiques pour bien vivre dans les Landes, on voyage en musique des années 70 à aujourd'hui avec tous vos tubes préférés. Merci, merci de nous choisir chaque jour. À suivre, la phrase mystère pour deviner les trois artistes qui arrivent. Allez, je me lance. C'est la vie, mais il faudrait quand même que pleuve l'amour ici et à Vancouver. Autre indice, les prénoms Marc, Pascal, Francis et Véronique. Vous les avez ? Allez, la réponse, tout de suite.
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0: dispositif fraîcheur dans vos communes. Ici Gascogne, tous les jours à vos côtés. À Saint-Paul-les-Dax, la piscine est gratuite matin et après-midi, au moins jusqu'à demain, jeudi inclus. À Morsinx, la médiathèque climatisée François Mitterrand est ouverte elle aussi au public en continu, au moins là aussi jusqu'à demain soir. Même chose pour les médiathèques et ludothèques de la communauté de communes Terre de Chalosse. À Gamard-de-les-Bains, la municipalité a ouvert à tous les habitants de la commune la salle de réception du hall des sports ainsi que la salle du temps libre équipée de la climatisation. Idem à la salle polyvalente de Doazit, ouverte tous les après-midi. À Metz, vous trouverez de la fraîcheur à la salle des fêtes et à la salle des mariages. N'hésitez pas à contacter la mairie. La préfecture des Landes vous rappelle que la plateforme téléphonique Canicule Info Service, mise en place au 0800 06 66 66, est ouverte du lundi au samedi de 8h à 20h.
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0: Sia avec Gimme Love. Une journée sans rire, mais c'est une journée perdue. Mais pas de panique, j'ai aussi ce qu'il vous faut, de l'humour en tube. Deux humoristes et le thème du jour, comment remonter le niveau scolaire des élèves en France.
1: Une loi qui a été votée dans notre pays en France en 1956, qui interdit l'alcool à l'école pour les enfants de moins de 14 ans.
2: Voilà, on comprend mieux. Il y a 70 ans, ils avaient de la potion magique à la cantoche, les petits Français, ce qui devait permettre à toute la classe d'avoir l'esprit bien bien clair hein, pour le cours d'histoire géo.
1: Il y avait des mots. Ils sortaient de la cantine en CM1, défractés la gueule. Ils étaient là, je veux parler en histoire géo, Robert. Il y avait des scènes premier degré en 1955 avec des mots qui disaient « Mais madame, Gérard, il a encore bu tout le vin rouge !» Ça fait 3 jours, c'est lui, boit tout le vin rouge, il n'y en a pas pour nous, madame. Et la prof, elle était là, oh, il est insupportable. Depardieu, venez ici.
2: Oui, bon, donc depuis, on sait ce que l'alcool peut faire sur le cerveau des petits et des grands, hein, donc on va pas revenir en arrière. Peut-être qu'il faut juste adapter l'enseignement aux aptitudes naturelles des enfants. Manuel ou intello, les outils pédagogiques ne sont pas les mêmes.
3: Plus t'as du jardinage tôt dans ta scolarité, moins c'est bon signe. Si t'en as après le lycée, bon, ça va encore. Si t'en as au lycée, ça commence à pas être bon. Et si au collège, dans la liste de fournitures scolaires, t'as un râteau, bon, on peut oublier le doctorat officiellement. Ça, c'est un peu l'analyse que j'en ai faite.
2: Alors, ça reste à vérifier, hein. Avec l'intelligence artificielle qui déboule, peut-être qu'à terme, le râteau sera plus utile que le cerveau. Et d'ici là, Kev Adams et Arturo seront sûrement devenus ministres de l'Éducation nationale du rire et recteurs à l'Académie de l'humour.
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0: Je cours tout seul, William Scheller, ici Gascogne, tous les jours à vos côtés et encore plus lors des événements climatiques, une info pratique et locale pour vivre au mieux cet épisode caniculaire. Un exemple, à Saint-Paul-les-Dax, ouverture exceptionnelle de lieux de rafraîchissement l'après-midi, vous avez la médiathèque, la villa du Stey et puis la piscine qui est ouverte au public et qui est gratuite. À Saint-Sevé, la piscine municipale est également ouverte jusqu'à demain jeudi. Alors prenez soin de vous, nous on s'occupe de la musique, des infos avec à suivre Barbara Streisand et Gaëtan Roussel.
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1: Soyez les bienvenus si vous nous rejoignez. Ici Gascogne, première sur l'actu locale, il est 17h. Le journal vous est présenté par Éric Ballanger.
2: Le jeune de 17 ans qui a été porté disparu ce matin a été retrouvé sain et sauf à Hamou vers 13h30. Après l'appel à témoins de la gendarmerie, une personne a appelé les forces de l'ordre pour leur signaler que l'adolescent était endormi sur un banc. La nuit dernière, il était parti de chez lui à pied depuis Donzac. Ce sont ses parents qui ont prévenu les forces de l'ordre. Il a donc été retrouvé à 10 km de son domicile. Une quinzaine de gendarmes avaient été déployés sur place avec aussi une brigade de cynophiles et un hélicoptère. Écoutez bien, d'après Météo France, les Landes sortent demain de la vigilance rouge. Bon, demain, 22h, nous passerons en orange. Attention, ça peut évidemment évoluer, mais c'est bien ce qu'annonce Météo France sur la carte des vigilances. En revanche, nous serons en vigilance jaune orage à partir de 18h. Et demain, 72 départements français seront en vigilance rouge canicule. Ça représente désormais les trois quarts du pays. On a une pensée pour nos amis de Biscarrosse qui n'auront pas beaucoup soufflé la nuit dernière. Pensez qu'au plus frais, il a fait ce matin 28,8 degrés. On n'est pas descendu en dessous de 30 degrés cette nuit. Et cet après-midi, c'est à Osgore qu'il a fait le plus chaud dans le département. 44,1 degrés.
1: Dans le Finistère, ce sont maintenant 38 000 foyers qui sont privés d'électricité.
2: La chaleur a provoqué un incident sur un transformateur près de Quimper. À Golfech, dans le Tarn-et-Garonne, l'un des réacteurs de la centrale nucléaire est à l'arrêt, car les eaux de la Garonne qui servent à refroidir sont trop chaudes. Aucun train TER ne circulera entre 10h et 18h demain et vendredi dans la région Nouvelle-Aquitaine en raison de la canicule. C'est la SNCF qui communique sur son réseau social X. Les trains seront assurés le matin et le soir, mais rien pendant les heures les plus chaudes. La pêche est interdite dans certains étangs de Souston, Seignos et Tos, les étangs Hardy, l'étang Blanc et l'étang Noir. C'est le préfet qui interdit la pêche à cause d'une surmortalité des poissons. C'est la chaleur évidemment, pas assez d'oxygène dans l'eau. Jérémy Hanin de la Fédération de pêche dans les Landes.
3: On a observé des mortalités importantes sur les étangs d'Hardy, Blanc et Noir. C'est la chaîne de ces trois étangs sur lesquels on a observé une mortalité significative. On avait une trentaine de poissons, principalement des brochets, puis un poisson blanc, un gardon. C'est suite à des températures qui sont particulièrement élevées, c'est exceptionnel. Ce sont ces températures exceptionnelles qui entraînent ce très faible taux d'oxygène disponible dans l'eau. Et là, pour les poissons, forcément, quand on a très peu d'eau, l'étang blanc, par exemple, c'est 2 mètres maximum d'eau, forcément, et ben les températures montent et le taux d'oxygène chute. Donc, pour les questions de salubrité publique, on a demandé la fermeture de la pêche sur ces trois plans d'eau. C'est pour rester en cohérence face à des populations piscicoles qui sont amoindries, les laisser tranquilles dans ces conditions-là.
1: Ici Gascogne, 17h03. Le patient diagnostiqué positif à Ebola a voyagé sur un vol Air France pour rentrer de la République démocratique du Congo, où il était médecin humanitaire.
2: Selon le ministère de la Santé, il avait une charge virale très faible. D'après l'Institut Pasteur, la transmission du virus entre humains peut se faire de manière indirecte, la salive, la sueur, le sperme, ou indirecte via des objets contaminés. Le risque par aérosol est très faible. Le baril du pétrole est tombé sous la barre des 75$ pour la première fois depuis le début de la guerre au Moyen-Orient. Le marché s'est rassuré avec la réouverture du trafic dans le détroit d'Ormuz. On se rapproche des niveaux qui précédaient le déclenchement de la guerre fin février. Et puis la Coupe du Monde de foot, ce soir, Bosnie-Qatar et Suisse-Canada. Et dans la nuit, Maroc-Haïti, Écosse-Brésil, République tchèque-Mexique et Afrique du Sud, Corée du Sud.
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2: La météo, Sébastien.
1: Eh bien, nous sommes toujours en vigilance rouge canicule, mais jusqu'à demain 22h, c'est ce que vous nous annoncez dans votre journal, Eric, et un Mercure qui aujourd'hui affiche encore 40 à 44 degrés, relevés notamment à Osgore. Notre nuit, elle sera tout aussi chaude que les précédentes, avec des températures minimales comprises entre 20 et 23 degrés. Et la tendance pour demain, jeudi, l'après-midi, les nuages deviennent plus menaçants avec la possibilité d'orages. On passe en vigilance jaune orage à partir de 18h et des températures maximales comprises entre 38 et 40 degrés et un petit, entre guillemets, 36 sur le sud du littoral. La baisse des températures, elle est annoncée pour vendredi.
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1: Il ouvre le bal de la playlist estivale. Ici, Michel Jonas.

0: À suivre pour la musique, rendez-vous avec Jérémy Frérot, Jane Birkin, Elsa, Terence, Trent D'Arby, Renaud, Stiletto, entre autres. Tout ce joli monde dans vos oreilles.
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0: Très heureux de vous retrouver, on est là comme tous les jours. Merci d'être au rendez-vous et bienvenue dans le 17-19. Et tiens, si on oubliait la météo un moment. En tout cas, essayons ensemble. Ici Gascogne, votre pause fraîcheur et évasion. Je vous emmène en voyage et pas besoin de passeport, juste de vos oreilles. Restez bien à l'écoute, un cadeau pourrait bien consoler votre journée. C'est même certain, à gagner dans un instant, vos deux places pour le concours landais à Saint-Sevé, c'est le 30 juin. Une journée course aire avec repas à 19h30, suivi du grand concours landais à 5 troupeaux. Je vous en dis plus dans une demi-heure, mais pour le moment, c'est le nouveau titre de Charlotte Cardin. 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

Charlotte Cardin, cette semaine on ouvre grand les yeux à Saint-Martin-de-Seignanx avec le concours photo Objectif Saint-Martin. La ville invite les passionnés d'images à jouer avec le thème émergence de l'ombre à la lumière. Smartphone en poche ou appareil autour du cou, chacun peut révéler son regard sur le monde. À la clé des récompenses, mais aussi une exposition géante au cœur du village pour mettre les plus beaux clichés sous les projecteurs. C'est à Saint-Martin-de-Seignanx, c'est jusqu'au 30 juin, info auprès de la mairie. Et puis, on va prendre la direction cette fois-ci de Mimizan, avec les pins qui ont des histoires à raconter. Et direction la maison forestière de Leslurgue pour remonter le temps et découvrir un savoir-faire aujourd'hui disparu, le gémage. Entre anecdotes, démonstrations et secrets de résine, d'anciens professionnels vous dévoilent les gestes qui ont marqué l'histoire de la plus grande forêt d'Europe. C'est une balade passionnante au cœur du patrimoine hollandais. Tous les jeudi à 10h à Mimizan, info auprès de l'Office de tourisme.

0: One Love, c'était Bob Marley. Des loisirs recommandés par ICI Gascogne, ça ne se loue pas. Voici l'étape du jour, le site des Neuf Fontaines. Une sortie qui rafraîchit, direction Bostens en compagnie de Laurent Hervé.
1: Bostens, le site des Neuf Fontaines. Une diversité de paysages, une faune, une flore unique, au départ une ferme. Yves Parronneau, maire honoraire de Bostens.
2: Les Neuf Fontaines faisaient partie d'une propriété de 110 hectares. Il y avait un locataire qui était un métayer, qui avait une petite agriculture de 10 hectares. Mais vraiment, c'était vraiment petit. Il fallait refaire tout. La maison était dans son jus. C'est une maison qui date de 1820. Il vivait sous la tomette. C'était la terre battue dans les chambres. Enfin, c'était... Vous faisiez un bond de plus d'un siècle quand vous visitiez la maison. C'était des métairies avec des poules, deux cochons et trois vaches. Il y a deux étangs. Il y a ce qu'on appelle le petit étang où les sources, les premières sources sortent. Et on a un deuxième étang d'un hectare et demi. Et après, vous en avez un troisième, celui que vous voyez en passant par la route de Roquefort avec le moulin ancien, mais celui-là, il est privé.
1: Ce site, c'est le patrimoine de la commune. Pour le conserver, il a fallu le réhabiliter. Nathalie Bioyardi, actuelle maire de Bostens.
3: En 2015, ils ont accueilli un premier couple de bergers qui faisait du fromage de chèvre. C'est un site qui a été ouvert aux scolaires pour différentes animations, contempler la nature et tout ce qui se présentait sur ce site naturel, ce poumon vert de l'agglomération, où on a une population de cistudes d'Europe très importante et qui se reproduit bien. Donc il y a des observatoires et une promenade. On peut passer du temps, on peut pique-niquer en famille, qui a été aménagée autour de ces deux étangs. Les anciens bergers sont partis. Se sont reconvertis et nous avons, avec l'agglomération, lancé un nouvel appel à candidature pour essayer de faire perdurer ce que l'on connaissait de ce site, l'éco-pâturage, essayer de garder un petit peu tout ce qui faisait son charme et son naturel. Donc, il y a deux ans, nous avons accueilli un nouveau couple de bergers, Nicolas et Anaïs, qui sont arrivés des Pyrénées et qui, eux, se sont lancés dans la fabrication sur du fromage de brebis. Nous avons différents partenaires qui nous épaulent hormis effectivement l'agglomération, nous avons le Conservatoire des espaces naturels qui nous appuie un plan de gestion sur ce site, le Conseil départemental également. Et voilà, nous essayons de faire en sorte qu'on puisse entretenir ce site magnifique auquel on tient tant, où il y a également un gîte des pèlerins et il y a également deux meublés de tourisme qui sont un petit peu en travaux en rafraîchissement, qui sont aussi à disposition des amoureux de la nature.
1: Et bientôt, de nouveaux panneaux éducatifs, une balade quiz sur téléphone portable, le site des Neuf Fontaines de Bostens, recommandé par ICI Gascogne.
0: Merci beaucoup, Laurent. À mon tour de vous recommander le grand, l'immense, et il nous manque, monsieur Alain Bachung.

0: Ma petite entreprise, Alain Bachung, toute l'actu musicale du moment à suivre avec Dany Briand qui va sortir son premier roman, peut-être votre prochain livre sur la plage cet été. On vous dit tout ça juste après Renaud et Electric Light Orchestra. La mère à Titi prend The Last Train to London. À tout de suite.
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0: La mer à Titi, ici, Gascogne, 17h32, la chronique décibel des mini-mazoyers pour tout savoir de l'actualité musicale du moment. Et aujourd'hui, tiens, on prend des nouvelles de Mick Fleetwood, de Danny Briand, de Izia et de Rod Stewart. Salut, salut Émilie.
1: Salut tout le monde. Émilie au rapport pour votre dose quotidienne d'actualité musicale. C'est l'anniversaire de Mick aujourd'hui. Non, pas Jagger, l'autre.

0: 40 millions d'exemplaires vendus à ce jour. Et ce tube, Dreams, un miracle. La tournée de son album 70s étant terminée, Dany Briand annonce la suite.
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0: Dany Briand va sortir son premier roman le 16 septembre prochain aux éditions du Rocher. Paris ne meurt jamais. Ce sera l'histoire dans le Paris d'après-guerre de la rencontre entre deux mondes pas faits pour s'entendre, les mafieux de Pigalle et les intellos jazzy de Saint-Germain-des-Prés. En 2022, Isia avait confié avoir écrit son cinquième album, La Vitesse, avec la présence fantomatique et bienveillante de son père, Jacques Higelin, disparu 4 ans plus tôt. Aujourd'hui, elle est de retour et elle parle.

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C'est la toute belle, toute neuve chanson d'Isia, qui poursuit également sa carrière de comédienne. Elle vient de décrocher le rôle principal de Maternité, la nouvelle série Netflix dans le monde de l'hôpital et des sages-femmes. Rod Stewart pris en flag. 24 heures après avoir annulé un concert en Californie pour raisons médicales, il a été vu dans la tribune présidentielle d'un match de la Coupe du Monde de foot à Boston en train de picoler et d'encourager l'équipe écossaise. Pas content, les fans lui demandent maintenant des comptes via les réseaux sociaux.

0: Et ce soir, donc, Décibel à 20h, Émilie sera en direct depuis le festival Sœurs Jumelles à Rochefort. La Grande Feria, votre jeu. Il est l'heure, le numéro pour jouer, vite, vite, vite, prenez le téléphone, 05 58 46 50 50. À gagner, deux places pour le concours landais à Saint-Sever, c'est mardi 30 juin. Pour le dernier jour des fêtes, le comité propose une journée concert avec repas à 19h30, suivi du grand concours landais à 5 troupeaux avec l'Armagnacaise, Dalle, d'Argelos, d'Eiris et Nogues. Alors jouons maintenant. À vous de reconnaître ce FaceTire au milieu de la feria et du bruit. On écoute et puis je vous donnerai un petit indice juste après.
1: Toujours Perrault qui donne les ordres. Et en plus, ils sont idiots la plupart du temps. Où est-ce que je vais trouver un galion, moi? Ça se trouve pas sous les parterres de Violette, les galions. Peut-être qu'un pédalo, ça ferait affaire. Tiens, ou une simple barre, ou même un tronc d'arbre. C'est toujours sur moi que ça tombe, les complications. Oh là là là là, c'est vraiment trop injuste.
0: Ah ben voilà, retournez dans votre enfance, c'est un personnage de dessin animé avec une coquille d'œuf sur la tête. Et ça c'est trop injuste. Allez, appelez vite tout de suite le numéro 05 58 46 50 50. C'est Kiki qui parlait là. On se retrouve juste après Terence Trent D'Arby et Oria avec Soirée Mondaine.
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En fait, comme si rien ne s'était passé. Terence Trent D'Arby. Voilà, je l'ai fait. Julie Abiscaros, ah ben ça c'est plus facile à dire, a reconnu Calimero. C'est trop injuste. Elle remporte donc les deux places pour le concours landais à Saint-Sevé. C'est le mardi 30 juin. Et pour le dernier jour des fêtes, donc à Saint-Sevé, le comité propose une journée course à air avec repas à 19h30. Et c'est suivi du grand concours landais à 5 troupeaux avec l'Armagnacaise, Dalle, d'Argelos, d'Eiris et Nogues. Évidemment, chers auditeurs d'ici Gascogne, allez-y à Saint-Sevé pour assister à ce concours landais. 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Après les cadeaux, un amour d'été de 1988 avec Elsa et Glenn Medeiros.

0: que c'est joli, Elsa et Glenn Medeiros, un roman d'amitié. Ici Gascogne, tous les jours à vos côtés et encore plus en cette période de forte chaleur. On vous dit tout ce qui est mis en place dans le département pour vivre cette période de chaleur dans les moins mauvaises conditions possibles. Piscine municipale gratuite avec des horaires étendus jusqu'à la fin de la vigilance rouge à Mont-de-Marsan, Pouillon, Saint-Paul-les-Dax, Saint-Sevé et Villeneuve-de-Marsan. À Saint-Jean-de-Marsac, la mairie met à disposition une salle climatisée pour permettre à chacun de se rafraîchir. C'est le cas aussi à Grenade-sur-l'Adour de 11h jusqu'à 22h. Et également à Air sur l'Adour, au centre d'animation jusqu'à 22h. Habitants de Tarnos, une salle rafraîchie est mise à votre disposition, ou plutôt à celle des personnes handicapées, âgées ou fragiles. C'est à l'EHPAD municipal Lucienne Monteau, Ponsol. Elles peuvent y venir gratuitement et librement, où des rafraîchissements, du confort et du personnel municipal vous accueillent. La ville de Biscarrosse ouvre également son espace senior climatisé jusqu'à 22h. Prenez bien soin de vous et de vos voisins. Vous connaissez sûrement une personne vulnérable tout près de chez vous. Allez prendre de ses nouvelles. Prenez-en soin. 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À suivre, Jérémy Frérot et Jen Berkin avant les infos de 18h.
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0: Frérot, par Jérémy Frérot. 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Ici, le mercredi, c'est basket avec Didier Gouet et Florian Lafargue du Comité des Landes de basket. Ce soir, nous allons revenir sur la saison exceptionnelle du Basketland avec nos invités Audrey Lacroix, présidente de Basketland, et Pierre Dartiguelongue, vice-président de Basketland.
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0: 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Il est 18h. Les infos, Éric Ballanger.
2: Churchill disait, ce n'est pas la fin, ce n'est pas le début de la fin, c'est peut-être la fin du début. Écoutez bien, d'après Météo France, les Landes sortent demain de la vigilance rouge. Demain, 22h, nous passerons en orange. Attention évidemment, hein, ça peut évoluer, mais c'est bien ce qu'annonce Météo France sur sa carte des vigilances. En revanche, nous serons en vigilance jaune orage à partir de 18h demain. Demain, toujours 72 départements français seront en vigilance rouge. Rouge canicule, ça représente désormais les trois quarts du pays. Troisième jour d'affilée aujourd'hui que l'on dépasse les 44 degrés dans les Landes. Cet après-midi, c'est à Osgore qu'il a fait le plus chaud, 44,1 degrés. Aucun train TER ne circulera entre 10h et 18h demain et vendredi dans la région Nouvelle-Aquitaine en raison de la canicule. C'est la SNCF qui communique sur le réseau social X. Les trains seront assurés le matin et le soir, mais rien pendant les heures les plus chaudes. Les centres techniques tournent au ralenti. Il y a de moins en moins de trains en état de marche avec une clim satisfaisante. Dans le Finistère, ce sont maintenant 38 000 foyers qui sont privés d'électricité. La chaleur a provoqué un incident sur un transformateur près de Quimper. Et puis à Golfech, dans le Tarn et Garonne, l'un des réacteurs de la centrale nucléaire est à l'arrêt, car les eaux de la Garonne qui servent à refroidir sont trop chaudes. La pêche est interdite dans certains étangs de Souston, Seignos et Tos, les étangs Hardy, l'étang Blanc et l'étang Noir. C'est le préfet qui interdit la pêche à cause d'une surmortalité des poissons. C'est la chaleur, évidemment, pas assez d'oxygène dans l'eau. Le jeune de 17 ans qui a été porté disparu ce matin a été retrouvé sain et sauf à Hamou vers 13h30. Après l'appel à témoins de la gendarmerie, une personne a appelé les forces de l'ordre pour leur signaler que l'adolescent était endormi sur un banc. La nuit dernière, il était parti de chez lui à pied à Donzac. Il a donc été retrouvé à 10 km de son domicile. Une quinzaine de gendarmes ont été déployés pour les recherches avec aussi une brigade cynophile et un hélicoptère.
0: Ils s'y sont mis tous pour aller sauver un chiot en difficulté sur le balcon d'un appartement ce matin à Dax.
2: Oui, tous, les voisins, les policiers, les pompiers, le chiot était emmêlé dans sa laisse. Il fallait faire quelque chose avec cette chaleur qui le menaçait. Et finalement, on a pu le récupérer en bonne santé. Il a eu quelques croquettes et un bol d'eau. Allez voir la photo du chiot sur le Facebook de la police des Landes. Les policiers qui nous disent que depuis le début de la canicule, ils sont intervenus pour plusieurs animaux en détresse. On a décelé deux fissures sur l'épave de l'Erika et la préfecture maritime estime qu'il y a un risque de laisser échapper des hydrocarbures. Le bateau s'est échoué en décembre 99 au large de Belle-Île. Il avait provoqué une gigantesque marée noire du Finistère à la Charente-Maritime. Le patient diagnostiqué positif à Ebola a voyagé sur un vol Air France pour rentrer de la République démocratique du Congo, où il était médecin humanitaire. Selon le ministère de la Santé, il avait une charge virale très faible. D'après l'Institut Pasteur, la transmission du virus entre humains peut se faire de manière indirecte. La salive, la sueur, le sperme ou indirect via des objets contaminés. Le risque par aérosol est très faible. Et puis la Coupe du Monde de foot, ce soir, Bosnie-Qatar et Suisse-Canada. Et puis dans la nuit, Maroc-Haïti, Écosse-Brésil, République tchèque-Mexique et enfin Afrique du Sud-Corée du Sud.
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2: La météo, Sébastien.
0: Eh bien, nous sommes toujours en vigilance rouge canicule jusqu'à demain 22h. Un mercure qui aujourd'hui affiche encore 40 à 44 degrés. Relevé aujourd'hui à Osgore. Notre nuit, elle sera tout aussi chaude que les précédentes avec des températures minimales comprises entre 20 et jusqu'à 23 degrés. Et la tendance pour demain jeudi, l'après-midi, les nuages deviennent plus menaçants avec la possibilité d'orage. On va passer en vigilance jaune orage à partir de 18h. et des températures maximales comprises entre 38 et 40 degrés, 36 degrés sur le sud du littoral. La baisse des températures est annoncée pour vendredi.
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0: À présent, jusqu'à 19h, on parle basket. Et là maintenant, on chante avec Edwin Collins.

0: À suivre toute cette heure pour la musique, vous avez rendez-vous avec Shakira, Stéphanie, Mylène Farmer et Laurent Voulzy. Tout ce joli monde dans vos oreilles.
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0: Ici, le mercredi, c'est basket avec Didier Gouaïté, Florian Lafargue du Comité des Landes de basket. Bonjour messieurs.
3: Et bonjour.
0: Ce soir, nous revenons sur la saison exceptionnelle de Basketland avec nos invités Audrey Lacroix, la présidente de Basketland. Bonjour Audrey.
4: Bonjour Sébastien.
0: Et Pierre Dartigolong, le vice-président de Basketland. Bonjour Pierre.
5: Bonjour. Alors, la première question, êtes-vous remis de toutes ces festivités? Alors, la présidente déjà.
4: Complètement remise. Oui, la vie a repris son cours normal, le travail a repris. On n'a pas fait trop d'excès, moi je trouve, cette année.
5: Très bien géré.
4: Très bien géré, d'ailleurs on gère de mieux en mieux.
6: C'est le fait d'être habitué à gagner chaque saison, on gagne en expérience.
4: Non, on gagne surtout en maturité avec Pierre, donc on est plus calme et on se gère mieux.
5: Est-ce que le bilan est au-delà de vos espérances?
7: Ah oui, c'est une année... Moi, je dis, c'est la meilleure année du club. Bon, alors c'est historique parce que c'était, il y avait tout. Il y avait le niveau de jeu, il y avait les titres, il y avait un groupe exceptionnel. Pour moi, en tout cas, je pense que c'était une année magique, ouais.
5: Alors, avant de revenir sur refaire un petit peu la saison, un petit mot quand même sur la grave blessure, rupture du tendon d'Achille subie par Myriam Djekoundadé, à qui on a une pensée. Voilà, elle a apporté énormément à Basketland. Malheureusement, voilà, c'est ce qui arrive quand on est sportif de haut niveau.
4: Oui, la blessure est toujours là, elle peut toujours arriver. C'est vraiment triste pour elle parce que. Elle avait quand même des toute la saison, elle a été exemplaire et c'est vrai que ça arrive sur un moment à une fin de saison en équipe de France alors qu'elle avait un nouveau projet. Donc ouais, c'est dur. Donc bien sûr qu'on a une pensée pour elle. Après, je sais pas ce que Pierre va dire, mais après, c'est vrai qu'il y a un enchaînement de matchs qui est drastique, qui est considérable, et ce 3-3 qui multiplie les tournois, je sais pas si elles sont suffisamment protégées, mais c'est que mon avis personnel.
6: D'autant plus, pour rebondir, André, il y a eu la fin de saison et direct après il y en a eu beaucoup de joueuses qui étaient encore basketland, qui ont enchaîné dans la préparation de la Coupe du Monde qui se terminait le 6 juin. Très peu de repos pour certaines.
4: Et c'est ça, pas du tout.
7: C'est ça. Ça aussi, on peut dire avec André, quand on voit la blessure de Myriam quelques semaines après cette finale, on se dit. Véritablement, c'est une année un peu aussi atypique parce qu'on n'a pas de blessure dans l'année. On a cette blessure de Camille.
5: Mais qui n'a rien à voir avec l'enchaînement des matchs. Je ne pense pas, quand on se casse un doigt.
7: Oui, bien sûr. Oui, absolument, oui, tout à fait. Ça aussi, c'est quand même exceptionnel d'avoir eu un groupe au complet toute l'année.
6: Si on revient un peu sur la saison, alors avant de parler des différentes épreuves, quand la saison se lance, tu as parlé, Pierre, de la qualité du jeu, des joueuses aussi. Est-ce que, sans savoir, est-ce qu'il y avait déjà une idée de la qualité humainement des joueuses quand elles ont été recrutées, les premières semaines, les premiers jours, quand vous avez vu ce groupe, vous êtes dit, boy, on ne sait pas si on aura des résultats, on l'espère, mais il y aura au moins de la qualité, de la vie dans ce groupe.
7: Je crois que Judith, quand elle fait son projet, qu'elle débute il y a 2 ou 3 ans, en fait, et elle rajoute des joueuses comme ça au fil du temps, mais elle se renseigne sur les joueuses. Après, même avec beaucoup d'expérience, on ne sait jamais si ça va prendre sur une échelle de 0 à 10, ça peut prendre à 5, à 6. Bon, voilà, c'était incroyable. C'était une bande de copines, ouais, c'est sûr.
6: Audrey, elle t'a bluffé du début jusqu'à la fin de la saison, ce groupe. Est-ce qu'il t'a bluffé?
4: Je pense pouvoir dire oui, parce que je ne m'attendais pas quand même à tout ça à la fin. On le sait, ouais, que Julie, elle garde quand même. Il y a de la cohésion dans ses choix. Il y a toujours un noyau dur. Donc viennent après s'ajouter de nouvelles joueuses, mais je pensais pas que la mayonnaise allait prendre aussi vite et de telle manière, parce qu'il y avait une force qui se dégage de ce collectif. C'était incroyable, et cette bande de copines.
7: Ouais.
4: C'est fou. Ouais. Donc oui, c'était bluffant.
5: Quand on parle de Julie, Barraine-Leroy, bien évidemment, la coach de Basketland.
6: Si on se projette un peu sur l'Euroleague, enfin revenir déjà en arrière un peu sur la saison, quand vous démarrez la campagne, il y a eu ce match un peu de barrage déjà en début de saison, si je me trompe pas. Et après cette épopée, est-ce que avec le recul, qu'est-ce qu'on se dit cette arrivée à Saragosse, ce Final Six, c'est une campagne qui est quand même match exceptionnelle, quoi.
4: Il y a pas de match.
7: Non, il y a
4: pas
7: de
6: match. La saison d'avant. Ah, pardon, je me suis trompé. Excusez-moi.
7: Non.
6: Direct.
7: Sur tout le long, il y avait perf. Bon voilà, on gagne à l'extérieur souvent, enfin sur des cadors. Quoi. On a ce match de Fenerbahçe.
6: On allait venir après, bien évidemment, mais c'est.
7: Non. Au début de la campagne, personne ne dit on va finir, on va aller au. Les joueuses, j'imagine qu'elles dans leur tête, elles se le disent, je pense, dans leur vie un peu intérieure du groupe, elles doivent se le dire. Mais nous, dirigeants, qu'est-ce qu'on dit? On essaie de sortir du premier tour, c'est ça qu'on dit en fait.
4: Ouais,
5: alors,
4: c'est ça qu'on dit.
5: Par rapport à l'Euroleague et par rapport à la saison déjà de l'année dernière, et quand même, est-ce que vous sentiez que vous étiez quand même un peu plus attendu l'année dernière? C'était Basketland, on ne sait pas où c'est. Est-ce que vous étiez quand même un peu plus attendu ou non?
4: Sur la scène nationale, oui. Avec le titre, on était plus attendu.
5: Je parle
4: cette
5: Euroleague.
4: Saison. En Euroleague?
5: En Euroleague.
4: Je pense pas.
5: Non.
7: Ils ont de tels moyens, ces clubs, qu'ils n'imaginent pas un seul instant que Basketland, même s'ils reconnaissent une forme de travail, mais ils sont.
6: Ils se sentent tellement au-dessus. T'as ce sentiment, Pierre?
7: Si on prend le roster de Galate, de Mersin, de Feder, même des équipes espagnoles, je pense que inconsciemment, ils doivent se dire, bon. Ils doivent cocher la petite 3 de la victoire à la maison.
5: Ils ont gagné à Mont-de-Marsan.
7: Ouais, ou à la maison, mais pour certains d'entre eux.
5: Et alors justement, ce match de Fenerbahçe, la seule défaite de cette équipe, championne d'Europe plus tard, c'est ici à mi-temps, c'est quelque chose d'exceptionnel, et puis pas de 3 points, quoi. Ça, c'était une soirée fabuleuse, qui restera gravée, je suppose.
4: Ouais, je pense. Les astres se sont tous alignés.
7: Tous s'est aligné.
4: Ouais,
7: Souviens, on est devant, là, se regarde avec tout le monde, on se dit, bon, allez, plus 5.
5: Alors on essayait de savoir quand c'est qu'on allait craquer.
7: On s'est dit, bon, on les a menés une fois, quoi.
4: À la mi-temps, je me suis dit, bon, allez, on aura mené.
7: Voilà.
4: Et puis bon.
6: Mais sachant qu'il y a quand même ce début de match qui est quand même exceptionnel. D'entrée, les joueuses, on les a senties vraiment, les joueuses de Basketland, dans le match, où elle crée un petit écart, mais il y avait aussi, cette volonté vraiment de marcher sur l'adversaire.
7: Ah oui,
6: et c'est le sentiment qu'on a eu depuis les tribunes et même devant depuis la télé, quoi.
7: Oui, défensivement, c'était un truc de dingue, c'était un chef-d'œuvre défensivement. Les filles étaient, elles étaient dans les consignes que le staff avait travaillé sur la vidéo, etc. Mais c'était du récité, vraiment. Mmh.
0: Ici Gascogne, 18h16, je siffle la première pause fraîcheur, messieurs, dames. Le club basket revient dans un instant, tout comme Mylène Farmer avec son nouveau titre « C'est à qui le tour ?» en attendant l'album et la tournée des stades pour la rentrée. Didier, Florian, vous avez le temps de la pub pour répéter la chorégraphie. Je compte sur vous. Il s'étouffe en buvant, à tout de suite.
4: Oui, Didier.
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0: Mylène arrive, mais avant, c'est la partie 2 du club basket avec Didier Gouaïté, Florian Lafargue du comité des Landes de basket, et nous sommes toujours avec Audrey Lacroix, la présidente de Basketland, et Pierre Dartigolong, le vice-président de Basketland, messieurs.
6: Oui, alors on a parlé de Fenerbahçe, mais il y a eu aussi ce moment en avril avec ce Final Six à Saragosse, qui était pas loin, mine de rien, des Landes, tout ce peuple landais qui a fait le déplacement. Comment vous avez vécu, ce quart de finale face à l'adversaire qui jouait quasiment à domicile? Alors on reviendra après, André, mais peut-être Pierre, comment tu l'as vécu?
7: Moi j'étais hyper frustré parce que je me disais, si on prend Gironde, on joue peut-être la demi, parce que prendre Saradon sur un premier match, il y avait 16 000. Bon, c'était chaud, quoi. Et je pense qu'on s'est fait prendre sur plein de sujets, l'intensité, l'atmosphère, etc. C'était notre première.
6: C'était une première, c'était une découverte aussi.
7: Mais si on prend Venise, je crois que c'était Venise-Gironde, je suis sûr qu'on arrive peut-être. Voilà, les choses sont plus, on va dire, plus simples. En tout cas, moins. On aurait subi sans doute différemment l'atmosphère, etc. Voilà, c'était chaud quand même de prendre.
5: Il y a de la déception, hein.
7: Ah, moi, j'étais frustré, bien sûr. On aurait. Le mérité, c'est fini de tomber. Bon, mauvais tirage, etc. Mais là, après, tout peut arriver. C'est un temps de jeu, une demi derrière. Tout peut arriver. Et bon, on a bien vu qu'il y avait après la différence.
5: Ça aurait pu leur faire mal dans la tête aux filles ou dont elles sont passées très vite à autre chose.
4: Ah non, je pense que ça a fait mal oui. dans les têtes. Hein.
7: Oui.
4: D'ailleurs, ce que a décidé le staff et Julie, c'est de suite stop, quoi. On se met au repos et on prend quelques jours, on va prendre l'air et on ne se revoit finalement. Le groupe ne se rejoint, je crois, sauf erreur de ma part, que le dimanche.
6: Ouais, c'est ça, c'était le mercredi ouais. et après chacun pouvait.
4: Et on revient le dimanche à Mitterrand et tout le monde se met au centre du terrain. Et c'est la question de Julie, comment allez-vous ? Et ça a switché, hein, vite, mais il y avait encore de la déception et de la frustration, parce que je crois déçu d'être... Alors sur le match, il n'y a pas photo, il n'y a rien à dire. Hein. Mais est-ce que c'est l'ampleur aussi de l'événement, la pression, la peur ?
6: C'est un mélange de tout, selon toi ?
4: Ouais, je pense que c'est une première, une découverte, et après l'adversaire qui a été meilleur sur le match.
7: Il
4: fait son meilleur match d'ailleurs. Mais c'est vrai que ouais, on était dépassés.
6: La transition est toute trouvée parce que tu dis elles se sont retrouvées le dimanche au rang central. Il y avait quand même une finale de Coupe de France qui arrivait. La chance de vite rebasculer, d'aller chercher un autre titre entre guillemets.
4: La chance, oui. Et surtout la difficulté de se remobiliser quand même assez rapidement.
6: Effectivement, quand je dis la chance, c'est de jouer une finale et de pourquoi pas aller chercher un titre. Voilà, en ce sens, mes propos. Comment tu as senti voilà les joueuses justement cette semaine-là qui précédait cette finale de Coupe de France et en mode focus.
4: Alors c'était assez concentré, ça a switché. Concentré, focus et l'envie d'aller chercher le titre, d'autant plus qu'elle savait que le public landais allait suivre sur Paris et que ça allait être un beau moment de fête aussi qu'on offrait au public. Donc de suite, focus et vraiment concentré que sur ce match-là. On oublie tout et on travaille.
5: Surtout qu'avant la finale, il y a quand même un beau parcours, aller gagner la qualif en allant gagner du côté de Charleville. Et puis après, Bourges à la maison, alors qu'elle nous avait battu un championnat, même s'il manquait de joueuses. Ouais. Donc ce parcours-là, il ne pouvait pas s'arrêter avant de ramener la coupe, je suppose. Hein.
4: Oh ouais, dans le sport, tout est possible. Mais en tout cas, ça a été plutôt bien fait.
6: En 10 jours tous ces Landais qui ont traversé les Pyrénées, puis après monter à Paris. Des fois, on réalise la chance d'être voilà à Basketland. Pierre, comment toi tu
7: ouais, moi à chaque fois. Alors à Saragosse, j'étais impressionné. J'ai trouvé qu'il y avait énormément de monde. Je m'attendais pas. Ça, c'était déjà une belle surprise, une belle récompense aussi pour nous. Mais pour être là dans la maison là depuis une quinzaine d'années, à chaque fois là qu'on va dans ce putain, on arrive par le sous-sol de Bercy et à chaque fois qu'on ouvre les portes là de Bercy et qu'on voit cette marée humaine là, bleue et blanche ou blanche et bleue, peu importe, mais dans la c'est une vraie reconnaissance, ça nous encourage à nous qui sommes là à porter le projet. C'est une belle récompense. En tout cas, on se dit bon. Ça le grandit.
5: D'ailleurs, quand tu parles de marée humaine, la fois où vous étiez venu pour raconter ces deux championnes de France, Céline nous avait dit qu'elle avait profité, quand elle était joueuse, elle ne pouvait pas de ses supporters.
7: Ouais,
5: à chaque temps mort, elle regardait l'ambiance. Donc, ça, c'est quelque chose d'exceptionnel, je suppose.
7: Oui, bien sûr. Oui, c'est fabuleux. C'est fabuleux. Et je ferai juste un petit rebond sur la faculté des joueurs. Souvent, Julie, entre les deux compètes, elle les a incités, parce que c'est dur d'avoir cette faculté de résilience ou de passer d'un événement à l'autre sans arrêt, d'une compète à l'autre sans arrêt. D'avoir cette force mentale de match après match, de se renouveler, en fait, ça, je crois que c'est un gros travail que les filles ont fait cette année avec le staff. D'arriver à mettre le curseur un peu plus haut, en fait.
6: Le fait d'avoir pu jouer des matchs un peu couperés avec l'Euroleague, ça a permis, selon vous, d'arriver pour la Coupe de France prête physiquement. Alors, il y aurait pu y avoir l'aspect aussi mental qui jouait avec cette élimination, mais ça a pu jouer, contrairement à votre adversaire, qui avait peut-être moins joué les semaines avant.
7: Oui,
4: je pense.
7: Vietnam, elle s'était mis le feu. Elles avaient pris. Je crois que c'est un plus 17, plus 20. Et...
6: Plus 25, plus 26.
4: Ouais.
6: Ou moins 25, plus 26.
7: Et là, elles arrivent avec le doute. Je me souviens des vidéos qu'elles font. Venez nous encourager.
4: Oui, c'est vrai.
7: C'était le.
4: Non, nous mentalement. Le match couperé du Final Six, il a fait du bien.
7: Oui, peut-être.
4: Peut-être, parce qu'on apprend de ses erreurs. Donc, je crois qu'elles sont revenues le couteau entre les dents et on va pas passer deux fois derrière le miroir, avoir fait tout ça pour rien. Donc, même si c'est pas la même chose, mais je crois que ce match couperé a fait du bien. On avait plus de rythme peut-être que Villeneuve.
7: Oui.
4: Je vais pas analyser, mais. Mais certainement.
0: Un autre coup près, moi. Il est 18h24, chose promise, chose due. Mylène Farmer est là, elle patiente au vestiaire, c'est la mi-temps. Le club basket revient juste après son nouveau titre.

0: Bach, oui mais qui? Bah, Mylène évidemment.
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3: Pour en terminer avec la Coupe de France et donc avec la finale, j'ai eu cette chance et ce bonheur d'être du côté de Bercy. Alors je dis pas qu'on n'a pas eu peur, mais c'est vrai qu'on a toujours, par un peu début du match, on a toujours senti les filles au-dessus ou capables quand Villeneuve revenait d'appuyer un peu sur l'accélérateur.
4: Oui. Je pense que les filles, elles étaient complètement dedans et sur le rythme, sur la pression, on voit la différence aussi. Je pense que ça, c'est... On a dit que peut-être, après la défaite à Saragosse, mais il y a aussi un rythme d'Euroleague qu'elles ont finalement acquis au fur et à mesure des mois. Et on le voit, ça. On le voit sur le troisième quart-temps, je crois, où on les accélère, on sent qu'elles sont plus dans le rythme. Ouais, ouais. On s'est fait un peu peur au début.
5: Pas moi. Jamais inquiète.
4: Pas moi.
5: J'ai senti de l'inquiétude.
3: Avec une grande Peterson.
4: Oui.
3: Qui a joué chez
4: mais
3: nous.
4: Mais en fait, au final, il y a une seule joueuse qui.
3: Oui, voilà. Contrairement à Basketland où c'est plus collectif.
4: Non. Je pense qu'il y avait à ce moment-là, sur ce match-là, une différence entre les deux groupes, quoi. Je crois qu'elles étaient en mission, en fait. En mission pour aller au doublé. Donc elles étaient là-dedans, inconsciemment, les filles, je pense.
3: Alors, on comprend bien que quand on monte une équipe comme ça, c'est pour vivre des moments comme ça, mais quand on le partage avec ces milliers de supporters et qui sont avec vous au retour, je suppose que ça décuple le bonheur.
6: Ouais, ça décuple le bonheur. Je sais même pas si on arrive à s'en rendre compte et à réaliser dans le trajet retour, mais en tout cas, c'est fou parce qu'il y a tellement de sincérité des gens, ouais. D'authenticité, et cette sincérité de... Où ils vous démontrent qu'ils sont complètement heureux. Et moi, c'est ça qui fait décupler, en fait, les choses. C'est le bonheur sur les visages des gens, tout ce qu'ils peuvent dire, les paroles, les mots, et ce partage, en fait, dans ce train retour. C'est incroyable. Donc ça, ouais, ça décuple les choses.
4: On est passé dans tous les wagons.
6: Oui, c'est vrai, c'était bon.
3: D'ailleurs, on t'avait perdu pendant un petit moment.
4: Non, je vais peut-être... un wagon, tu n'avais pas la sortie.
3: Ah, d'accord.
4: Oui, je ne sais pas. Ouais. Non, mais en passant dans tous les wagons, on voit ça. Ils ont, André, les gens, ils sont... Ils veulent nous offrir à manger, à boire, et puis ils nous le disent merci, etc. Oui. Mais ça, c'est vrai que ce moment, il est magique à chaque fois.
5: Ça en devient une habitude, cette Coupe de France, ce déplacement à Bercy. Quand on est dirigeant du club, alors on évoque souvent, c'est en trois manches quasiment, vous rentrez en quart de finale, ça peut aller très vite. Comment on vit voilà, cette entrée dans la compétition et se dire que voilà, en trois manches, on peut être à nouveau comblé de bonheur ce public et revivre ça, ces émotions?
4: Je dis c'est un juste retour des choses parce qu'on a passé des années à se faire éliminer. Non. Mais c'est sûr que le fait de se requalifier en Euroleague, le règlement est comme ça, donc ça donne cette opportunité d'arriver à une quart de finale directe et en trois matchs ou en deux matchs, en tout cas, se retrouver à Bercy. Non, c'est à chaque fois, c'est le même bonheur à chaque fois.
3: Alors c'est vrai, vous parlez de bonheur, de joie comme supporter. Il y a quand même des soucis d'organisation quand même sur cette finale, Audrey.
6: C'est-à-dire?
3: Ouais, je suppose que pour amener tout ce monde à Paris...
6: je croyais qu'il y avait eu... Tu faisais le constat qu'il y avait eu des soucis d'organisation,
3: non,
6: autant pour moi.
3: C'est pour vous, non. Pour vous, le transport, enfin, c'est à gérer, tout ça.
5: C'est logistique.
3: Je parlais de soucis logistiques. Enfin, c'est plus des soucis, puisque vous êtes habitués, mais il y a quelques petits tracas, parce qu'il y a beaucoup de demandes. Voilà, ça pose quelques petits problèmes.
6: Ouais, oui, il y a des difficultés d'organisation, parce que c'est lourd en termes de logistique, effectivement. Le train, le problème, mais je vais pas dire on a l'habitude, ça serait malvenu, mais c'est quand même, on en revient toujours là, c'est gérer la frustration. Parce qu'en fait, il n'y a jamais assez de place pour toutes les demandes auxquelles on doit faire face. Donc en fait, c'est ça le plus compliqué à gérer. C'est pas aller signer un contrat d'affrètement. Alors si, négocier des prix, des tarifs, faire des places numérotées, on y passe du temps, mais ça peu importe. Mais en fait, le plus dur, c'est gérer la frustration parce qu'on sait qu'on pourra pas mettre tout le monde dans le même wagon. Et
4: Moi, je veux simplement faire une petite parenthèse, j'en profite parce qu'il y a Audrey qui est là et que je mets un peu la casquette du conseil d'administration, mais c'est vrai que nous, de l'extérieur, on voit les types des salariés sur le pont, qui subit un peu la pression, elle y va mollo. Audrey, mais c'est vrai que c'est une période tendue, ça soit Elisa, Antoine, Anaïs, Laetitia et Audrey, là, sur 2-3 jours, ouais, il faut... Puis il y a une forme de responsabilité aussi, hein, parce que bon, il faut engager une somme, il faut que ce train se remplisse, etc. Et nous, moi, je pense que je parle un peu au nom du CA, mais là, pour le coup... voilà, ça se passe bien au détour, enfin, en tout cas parce que l'équipe des salariés fait le maximum là-dessus.
3: Et puis après, on va partir bien sûr de la boulangère Wonder League avec 19 victoires pour 3 défaites en saison régulière. Je suppose que ça ne s'est jamais fait ou jamais vu à Basketland. C'est la meilleure saison en saison régulière.
4: Hein. Oui, ça ne s'est jamais vu.
6: Ça ne s'est jamais vu.
4: Non, c'est vraiment la meilleure. C'est la meilleure année.
6: La phase de...
3: Et c'était donc la première fois où Basketland a terminé première de
6: la phase régulière.
3: Ouais,
6: c'est la première fois.
0: Le club basket revient dans un instant. Juste le temps de vous donner des idées de sortie dans les Landes et de faire des bubbles avec Lolo Voulzy.
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0: Street art et conte pour les tout-petits, ici Gascogne, chaque jour à vos côtés. À Dax, pour commencer, les murs ont pris la parole. Partez pour une balade urbaine, vraiment pas comme les autres, à la découverte des œuvres du street art qui colorent la ville depuis quelques années. Entre fresques monumentales et clin d'œil à l'eau, symbole incontournable de Dax, cette visite guidée offre un nouveau regard sur l'espace public et ses artistes. C'est le 25 juin à Dax, info auprès de l'office de tourisme. Et puis à Léon, les histoires commencent avant même de savoir lire. La médiathèque ouvre ses portes aux tout-petits pour un moment tout doux autour des livres, des mots et de l'imaginaire. C'est une parenthèse de partage entre parents et enfants où les premières pages se découvrent ensemble dans une ambiance chaleureuse et conviviale.

0: Laurent Voulzy avec Bubble Star. Jingle.
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0: Entrez donc dans notre club basket. Il est ouvert jusqu'à 19h avec Didier Gouaïté et Florian Lafargue qui reçoivent ce soir Audrey Lacroix, la présidente de Basketland, et son vice-président, Pierre Dartigolong.
3: Alors Pierre, on en a parlé tout à l'heure. 19 victoires, c'est bien, mais quand même 3 défaites.
4: Ah oui, bien sûr.
3: Si on cherche des responsables, est-ce qu'il y a un objectif de 22 victoires, 0 défaites à la rentrée ou pas?
4: Bien sûr, bien sûr.
5: Ah, alors qui est responsable?
4: Non, monsieur, c'est. Là, il ne faut pas tourner autour du pot. Moi, je l'appelle la poule, c'est Julie, bien sûr.
5: Julie, le roi à la coach, on la salue d'ailleurs. Défaites, elle doit nous écouter, elle va être
4: contente. 3 défaites dans l'année. C'est ce qu'elle fait.
5: Bon. Est-ce que vous l'avez reçue, notamment après la défaite contre Bourges à la maison?
4: Oui, elle n'est pas venue à son rendez-vous, d'ailleurs, c'est vrai.
6: C'est vrai, elle a refusé
4: son rendez-vous, oui. Non, c'est une vraie performance, vous vous rendez compte?
5: Ah oui.
4: C'est dur de pouvoir...
5: Et d'enchaîner.
4: D'enchaîner, de travailler, donc, match après match, de vite rectifier, de... Bon, c'est un super job du staff et des joueuses aussi, de façon à s'adapter sans arrêt aux consignes, etc. Mais c'est vraiment... Un super boulot cette année, vraiment.
5: On rappelle que Julie Barrette-Leroy était meilleur coach d'Euroleague et meilleur coach de la Boulangère Wonder League, ce qui peut dire son niveau quand même. Hein.
4: Pas trop peut-être, je vais dire ça.
5: Ah pardon, oui. Aïe, elle n'a pas refait ses contrats, mince.
4: Pas trop dire ça. Voilà.
3: Si on se projette un peu sur les playoffs, on avait évoqué la Coupe de France. 3 jours après, il y a quand même une demi-finale à Montpellier où l'équipe performe, mine de rien.

0: Trois jours après, c'était ici à Mont-de-Marsan, où c'est un match retour où on est passé un peu par tous les états. Voilà, que ça soit le public, je pense aussi les joueuses, vous dirigeants. Comment on a vécu un peu cette semaine de dingue quand même?
1: C'était fatigant. C'était fatigant mentalement.
0: Paris, Montpellier, Mont-de-Marsan.
1: Ouais, beaucoup plus inquiète pour ce match à Montpellier qui au final se passe bien, pas si mal. Mentalement, c'est encore incroyable ce qu'elles font. Et franchement, en toute honnêteté, je me dis, bon, à la maison, devant...
2: Ça va le faire.
1: Ouais, ça va le faire. Et puis à la mi-temps, en fait, je sors les discours. Et au lieu de boire une bière, je me dis, bon, allez, c'est terminé. On va faire les adieux ce soir. Et moi, je relis mes discours, donc je suis complètement négatif.
2: Ah ouais, tu avais préparé à la mi-temps déjà le
1: fait.
2: Il
1: faut toujours anticiper, Didier.
2: Oui, non, mais je comprends
1: ça
2: bien.
1: Ça pouvait être le dernier match.
2: Oui, et je comprends.
1: Non, et c'est enfin moi franchement, je le vois perdu le match. Je peux le dire à la mi-temps, je nous vois perdre.
0: C'est monté jusqu'à moins 23 de mémoire.
1: Ouais. Et ce qui démontre encore ce mental, parce que pour aller chercher ce retard et à la fin c'est incroyable.
2: Et justement, pendant des années, des matchs comme ça, depuis que je suis à Basketland, ces matchs-là, on les remontait jamais, on les perdait mentalement, on n'y était pas. Mais là, depuis 2-3 ans, des matchs comme on va elles vont jusqu'au bout, quoi, jusqu'à la chercher, la victoire.
3: Oui, il y a un vrai état d'esprit. Mais en fait, on avait le sentiment sur ce match retour que tout ce qui avait été prévu, ça se mettait pas en place. C'était pas un manque de volonté de la part des choses, mais un peu comme, je sais pas si vous avez observé les trois matchs de barrage là de l'an dernier, ce premier match. En fait, on rentre pas dans le match.
0: Avec une belle adresse de Montpellier qui pourrait être semblable au PB 86,
1: c'est sûr.
3: Elle mettait tout et on rentrait pas dans le match. Je me souviens qu'on croise le regard avec Juib, elle a dû dire, mais merde, pourtant, on n'y arrivait pas. Alors là, c'est vrai que la deuxième mi-temps, après, exceptionnel, ça c'est sûr.
0: On a rarement vu des ambiances. Enfin, moi qui étais derrière la table de marque là, cette tribune est sacrément solide parce que dès qu'il y avait un panier en deuxième mi-temps, on a l'impression que la tribune allait s'effondrer. Mais une ambiance de dingue quand même parce que dès qu'il y a eu ce premier run juste après la mi-temps, on a senti là le public repousser et ce groupe lâche rien quoi.
3: Sûr que le public, c'est dingue.
1: Ah ouais, c'est...
3: Le public, pour les joueuses, j'imagine, ouais. Ça doit être un truc de dingue.
0: Et si on parle alors forcément de cette finale après, de ces matchs-là, comment vous les avez vécus en termes d'ambiance? Parce qu'il y a eu Tarbes déjà l'année dernière. Ah ouais, mais alors là... Audrey
1: On a vécu ce dernier match de manière très calme. Je crois qu'on s'est regardé tous les deux. Moi-même, je te dis, et monsieur le préfet, entre nous deux, et je dis, bon, bah, allez, c'est terminé. Bourges va lever le trophée. Et non, et moi, j'avoue, il y a le panier à 3 points de Marie, qui est incroyable. Et moi, je suis tellement heureuse que ce soit elle, en plus, qui l'ait mis au service du collectif. Mais elle avait tellement tout raté pendant tout le match. Que ça soit elle qui mette ce 3 points là, qui nous fait gagner. Et j'avoue, moi, coup de sifflet final, je comprends plus rien. Je me vois dans les bras de Pierre, je pleure, bon, terminé. Je le rideau, mais là, c'est.
3: Ouais, c'était.
0: On se remémore quoi, là, justement, quand on se prend dans les bras, on pense à quoi dans ces moments-là
1: On pleure
3: Non, il y a tellement d'intensité. Oui, il y a cette intensité de ce match défensif, quoi. C'était. On savait que ça allait faire un petit tour parce que c'était trop dur de marquer. Quoi. C'était tellement. Il y avait une pression telle dans le jeu. On voyait que les marquages, c'était dur. Les tirs, c'était dur. Et on se. Non, nous je pense qu'on est. On y pense quand même, chacun, dans nos. Bon, voilà. Moi, j'ai toujours en tête, je me dis, mais si ça gagne, ça veut dire que les partenaires, etc., ils vont continuer à nous suivre. Moi, j'ai toujours ça dans. Et c'est vrai, tu vois, c'est une forme de bon, ça, on est libéré en fait.
1: On est libéré, puis c'est vrai. Mais c'est le travail qui paie, quoi.
3: Mais c'est génial. C'était génial.
4: Ici Gascogne, 18h44. Audrey Lacroix, séchez vos larmes, s'il vous plaît. Ne sortez pas tout de suite le discours d'au revoir. Ce n'est pas la fin, Audrey. Non. Il reste encore la dernière partie de l'émission. Le club basket revient juste après ça.
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4: Même pas le temps de souffler, dernière partie du club basket avec Didier Gouët et Florian Lafargue, on est en compagnie d'Audrey Lacroix et de Pierre Dartigolong.
2: Alors avant de parler de cette prochaine saison, je voudrais, Audrey, un tout petit mot quand même pour les espoirs de Basketland qui ont fait aussi une excellente saison. Voilà, on parle des pros, mais c'est l'avenir et je crois qu'on peut les féliciter aussi avec Vincent Joly et tout le staff.
1: Complètement, c'est une saison quasi parfaite, exceptionnelle à tous les étages. Et même à la formation avec
0: centre de formation.
1: Ouais, avec U18 hein, qui échoue vraiment aux portes de la qualif en Final Four et U20 hein, qui va jusqu'à cette médaille de bronze. Vincent, vous direz qu'elle vaut presque l'argent. La raison, non, mais ça montre aussi le travail de ce staff depuis des années, hein, puisqu'ils sont là quand même. Je crois que Vincent, c'est le plus ancien de nos salariés. Oui. Vincent Joly et Jean-Michel Mouret, avec Gaston qui était aussi sur la prépa physique cette année, qui était venu renforcer cette équipe avec Greg. Ouais, ce sont des jeunes femmes qui s'épanouissent. Alors c'est superbe ce qu'elles font. Est-ce qu'il y aura la place après pour vraiment le plus haut niveau? On sait que la fenêtre est tellement étroite, mais en tout cas chapeau, hein, ça porte ses fruits. On a quand même pas mal de joueuses qui ont signé en Ligue 2. Donc ça démontre quand même toute la qualité du travail qui est fourni par le staff, par la formation, et puis ce sont des jeunes filles qui ont eu l'occasion de jouer en Euroleague, d'avoir quelques minutes. Je repense à Emma et Zoé qui sont rentrées, à Minata aussi, et également sur quelques matchs de Ligue. Donc c'est bien qu'elles soient là, et si un jour on pouvait en sortir une, on sait que c'est très difficile, mais en tout cas elles sortent hein, dans le milieu pro. Mais
0: tu les as senties comment lors de leur dernier match, l'ascenseur émotionnel? Tu disais que certaines avaient connu les ambiances un peu d'Euroleague. Le dernier match, c'était à Gamard, ouais, pour la finale de Coupe des Landes.
1: C'est dingue.
0: Tu les as...
1: Ah non, mais elles étaient assez stressées, moi, j'ai trouvé, quand elles sont arrivées. Et puis finalement, de suite dans le match, bon, c'est vrai qu'il n'y a pas eu photo, elles ont été sérieuses du début à la fin. Et après, c'est les cinq qui s'en vont, qui restent sur le terrain à la dernière minute. Victoire Mercier qui est en larmes, la pauvre. Bon, j'avoue que moi aussi, j'étais en larmes. Mais... ouais, c'est bien. Et puis elles ont vécu la Coupe des Landes, c'est comme le titre chez les pros. Hein. Mais voilà. Hein. Et elles l'ont partagé. Le lendemain, elles l'ont repartagé avec les parents, avec les familles. C'était beau. C'était un beau moment.
2: Alors nous, on va parler de l'équipe pro avec les départs. Laïla Lacar, Myriam Djekoundadé, Louise Bussière, Julie Vojta et Johanna Eudo, et des arrivées de Sofia Elanga, Mariama Darami, Emma Pétour, Alex Agulbé et Trinity San Antonio. On est confiant, Pierre? De toute façon, si c'est Julie qui les a choisis, tu vas être confiant.
3: Ah oui. Non, mais bien sûr, si ce sera Julie, son staff. C'est toujours pareil. Dans les choix de Julie, et dans les choix du staff, et dans les choix de Julie, ces dernières années, il y a un fil conducteur, il y a eu...
2: Ils se sont rarement trompés.
3: Ouais, en tout cas, elle est dans une réflexion sur le jeu, sur... voilà, elle sait qu'elle va jouer de certaines façons. Elle a à chaque fois, j'imagine, pour échanger de temps en temps avec elle. Voilà, il y a une forme de cohérence, de connaissance des adversaires, etc.
0: Dans les points recherchés, dans le point du recrutement fait par Julie et son staff, il y a beaucoup de joueuses qui sont passées par ce championnat de la Boulangère Wonder League aussi, qui connaissent voilà ce championnat-là. Ça fait partie de ces critères aussi de recherche, de connaître voilà ce championnat.
3: Oui, ça je pense que c'est assez prépondérant dans le choix, parce que elle gagne du temps sans doute aussi sur l'approche de la compétition au niveau national, mais avec des profils quand même de joueuses qui peuvent aussi sans doute rivaliser sur l'Europe. Mais elle a, oui, ça c'est un des éléments sans doute, quand c'est le fait de choix entre deux joueuses, c'est un des éléments, je pense, qu'elle prend en compte. Oui, je pense.
2: L'objectif que vous allez donner, faire mieux que cette année, ça va être compliqué, ou voilà, c'est être dans le tableau et y arrivera ce qui arrivera.
3: Je vais laisser répondre, mais par rapport à ça, je vais quand même répondre à une chose. C'est que le sport, c'est toujours l'incertitude. Voilà. Alors, il y a un engouement que c'est fabuleux autour du club, mais quand on reprend la saison, on la reprend. Je pense que Audrey, les objectifs,
2: c'est d'être en haut du classement.
3: Voilà, mais il faut aussi, je dis ça parce que
2: ça me parlait de titre.
3: On a des fois les gens, ils sont exigeants, ils supportent plus au final.
2: L'habitude. Mais là, si on est exigeant, on va vous demander les demi-finales d'Euroleague, quoi.
3: Ouais, et le sport, voilà. Là, on est en haut. Il y aura sans doute des périodes. Je le souhaite le plus tard possible, mais il y aura ces périodes difficiles. Voilà, c'est du sport.
2: Alors. On va terminer avec l'agrandissement de la salle qu'on a tant parlé. D'abord, Audrey, où est-ce qu'on en est? Combien de places supplémentaires? Est-ce qu'on peut s'y abonner? Allez, on veut tout savoir.
1: Alors, ce n'est pas l'agrandissement de la salle, c'est l'agrandissement de la tribune.
2: Pardon, c'est vrai.
0: Les projets, c'est pour après.
2: La salle, on ne peut pas l'agrandir. Pardon.
1: Pareil. Merci de m'avoir repris. Si on pouvait pousser les murs immédiatement.
2: Si on avait pu agrandir la salle, on l'aurait fait. Voilà, d'accord.
1: Non, oui, agrandissement de la tribune, réception le 28 août prochain. 480 places supplémentaires grand public le 28 août. 106 places également VIP, côté Chalos. Les nouveaux abonnements seront à la vente le 21 août à 9h. À partir de 9h, première arrivée, premier servi. Il n'y a pas de liste d'attente. Quoi vous dire ce que je peux d'ores et déjà vous dire, c'est que les arbitrages sur le nombre d'abonnements... L'arbitrage, en tout cas, n'est pas tout à fait défini. On partirait sur 250 abonnements supplémentaires. Des places club pour les clubs landais et club après extérieur. Mais il y a vraiment une volonté aussi de faire revenir les enfants dans cette salle. Donc 50 places pour les clubs et puis après des places volantes. Le constat que l'on fait aujourd'hui, parce qu'il y a eu des sondages, on a fait des sondages auprès de nos abonnés. Et également auprès des supporters sur Facebook, c'est que la demande est très forte et qu'il y a déjà 600 demandes d'abonnement pour 250 places possibles. Donc voilà, on est, je ne sais pas si on est reparti, on risque encore de générer et de gérer un peu de frustration, mais nous en tout cas, tu parlais d'objectifs tout à l'heure, on se l'est fixé, c'est de jouer le premier match à guichet fermé. En tout cas côté staff administratif, voilà notre objectif, on essaie de travailler pour ça.
2: Le premier match, tu parles du match de compétition ou est-ce qu'il y a des matchs amicaux là qui sont prévus? Est-ce qu'il y a des dates qui sont sorties?
1: Matchs amicaux, ouais, les dates sont prévues. Il n'y aura pas de match à la salle François Mitterrand compte tenu des travaux et de la sécurité.
2: Ils seront tous à l'extérieur, d'accord.
1: Ils seront tous à l'extérieur, reprise 17 août. J'ai pris les notes. 29 août, match à Saint-Sébastien à 18h. Le 25 août, il y aura un entraînement mais délocalisé. Donc nous cherchons une salle avec parquet. Florian, on t'a sollicité d'ailleurs pour avoir quelques adresses sur le département. Elles sont pas nombreuses, mais voilà, on va délocaliser nos entraînements. On travaille aussi pour peut-être pour en ouvrir un. 1er septembre, match contre Toulouse, lieu à déterminer encore. Le 5 septembre, il y aura peut-être un match encore à Calais, mais Céline est en train de finaliser ou pas. Et ensuite, il y aura le tournoi à Clermont les 11 et 12 septembre, sauf erreur de ma part, contre Bourges, Lyon et BLMA avant le match des championnes le 20 septembre, où nous serons peut-être au complet. Parce qu'avec
2: et à Roland-Garros.
1: Et à Roland-Garros cette année. Parce qu'avec la Coupe du Monde, le groupe sera au complet certainement qu'à partir du 13 septembre prochain.
4: Ici Gascogne, 18h53. Audrey Lacroix, c'est maintenant. Tenez, je vous tends un mouchoir.
1: Merci.
4: Oui, je vous tends le mouchoir parce qu'il est l'heure de se dire au revoir.
2: Ah,
4: ben je sais, c'est dur, c'est la vie. Voilà, c'est comme ça. Didier Florian, salut messieurs.
2: Merci, merci. À l'année prochaine. Hein.
1: Merci à vous.
3: Merci à vous.
4: Bonne vacances. On s'appelle, on se fait une bouffe. Bonne soirée à vous, bonnes vacances.
2: Pour les fêtes de la Madeleine.
1: Quand il fait meilleur.
4: Quant à nous, sur pour la musique, avant les infos, Shakira et Princesse Stéphanie. Souhaitons au Basketland un ouragan de victoire qui ne s'arrête jamais. Oh, la transition.
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0: Eye. C'est le nouveau titre de Shakira.
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0: 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Il est 19h. Et à 19h, c'est l'heure de l'info qui vous est présentée ce soir par Magali Homo.
2: Les jours passent et les records de canicule s'enchaînent. On vient de vivre la journée la plus chaude jamais enregistrée par Météo France. Il a fait 40 degrés et plus dans plus de 50 départements, des températures inédites atteintes à Nantes, au Mans, à Tours, Lorient ou encore à Quimper. Demain, les trois quarts du pays seront en vigilance rouge. Une canicule qui va durer encore ce week-end sur une bonne partie du territoire avec des maximales autour de 40 à 42 degrés attendus. De quoi inquiéter les hôpitaux déjà en surchauffe. Olivier Aymon, on a assisté en début de semaine à un pic inédit de recours aux soins d'urgence.
3: Santé publique France note dans ses statistiques une augmentation progressive depuis le 16 juin de ses recours aux urgences pour les symptômes liés à la chaleur, comme l'hyperthermie, une déshydratation ou bien un déficit en sel dans le sang. Mais c'est surtout lundi dernier que ce pic de fréquentation des services d'urgence hospitalière ou de SOS médecins a atteint des sommets. 650 passages aux urgences sur ces critères, 390 recours à SOS médecins. Ces chiffres frôlent, voire dépassent ce record enregistré lors de la période de canicule de fin juin 2019 et de celle de l'été 2025. Toutes les classes d'âge sont concernées, avec tout de même une majorité d'hospitalisations suite à la consultation pour les plus de 75 ans. Cela montre, selon Santé publique France, la gravité et la rapidité des effets de l'exposition à la chaleur sur la santé de la population, d'où l'importance des mesures de prévention.
2: Des mesures de prévention que l'on répète, boire de l'eau évidemment, mouiller son corps, éviter les efforts physiques, aérés pendant la nuit. La nuit prochaine, qui s'annonce encore difficile, vous êtes nombreux à ne pas trouver le sommeil avec ces fortes chaleurs. Certains ont donc décidé d'aller dormir à l'hôtel pour profiter de la clim. Vous l'avez constaté à Tours, Yvan Planteil.
4: Elle n'aurait pas pu supporter une nuit de plus dans sa bâtisse qui date du début du XXe siècle. Maud a fini par réserver hier soir une chambre d'hôtel pour elle et ses deux filles, Lou et Romy. Elles qui vivent à une heure d'ici, à Blois.
5: On dort très mal depuis jeudi de la semaine dernière. 39 en haut et 31 en bas.
6: Des fois je me réveillais, j'arrivais pas à me rendormir.
5: À nous ça a été une petite bouffée d'oxygène, vraiment. Là on a dormi de 23h à 9h.
6: Là cette nuit, je me suis réveillée mais je me suis tout de suite rendormie.
4: Et à 120 euros la nuit, tout de même, cette médecin veut trouver une autre solution pour ce soir. Issam, ce septuagénaire, va lui passer toute la semaine dans un autre hôtel du centre-ville. Ce Tourangeau habite juste à côté.
7: Ma fille, elle m'a inquiété un peu. Elle m'a réservé la chambre avec la clim. Et c'est vrai, on sent la différence.
4: Une dizaine d'hôtels de Tours nous ont confirmé ces réservations de dernière minute de la part de locaux, dont Christophe Simon, le directeur de l'Ibis Styles de Tours Centre.
8: À partir de lundi soir, on a senti un pic de demande. Moi, j'ai même des amis qui m'ont appelé en me demandant « On est avec les enfants, on n'en peut plus. Est-ce que tu aurais la possibilité de nous accueillir ?»
4: Un autre patron d'hôtel nous assure et qu'il a eu un déclic ces derniers jours. Il va faire installer la climatisation dans toutes ses chambres.
2: Se déplacer également devient compliqué avec la canicule. En Nouvelle-Aquitaine, les TER ne circuleront pas entre 10h et 18h demain et après-demain. Dans la Marne, pas de transport scolaire dans l'après-midi. Avec les fortes chaleurs, le risque d'incendie également augmente. La Haute-Garonne et les Deux-Sèvres basculeront demain pour la première fois de la saison sur un niveau de danger très élevé pour les feux de forêt. L'affaire Liana, après avoir pris connaissance du rapport d'autopsie, les parents de la collégienne demandent par la voix de leur avocat que toute récupération politique cesse. Ils appellent au respect de l'image de leur fille de 11 ans retrouvée morte dans le Gers au début du mois. Le parquet d'Agen précise par ailleurs ce soir que la cause du décès ne peut pas être déterminée avec certitude. L'homme soupçonné, Jérôme Barella, sera poursuivi pour meurtre et viol en plus d'enlèvement et séquestration de mineurs. Dans le giron de l'affaire Liana, justement, un coup de filet anti-pédocriminalité a eu lieu cette semaine en France. 33 hommes venant des quatre coins du territoire ont été interpellés, âgés de 37 à 79 ans. Ils sont soupçonnés d'avoir téléchargé une vidéo pédocriminelle. Sur les images, on peut voir un bébé se faire torturer et violer. Une vidéo connue des enquêteurs spécialisés qui circule depuis une dizaine d'années sur les plateformes illégales. Un premier cas d'Ebola diagnostiqué en France, il s'agit d'un d'un médecin qui est revenu hier de République démocratique du Congo. Il a été isolé dès son retour et n'a qu'une faible charge virale. Chouchou et Loulou sont de retour sur le petit écran, vous savez. Vous savez, Chouchou et Loulou, un gars et une fille qui avait révélé Jean Dujardin et Alexandra Lamy, et bien la chaîne RMC Life annonce relancer la série culte du début des années 2000 dès la saison prochaine.
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0: Le point météo avec encore une nuit très chaude et des températures qui ne descendront pas en dessous des 22-23 degrés. La tendance pour demain, jeudi, alternance de nuages et de bleu azur le matin. L'après-midi, les nuages deviennent plus menaçants avec la possibilité d'orages en soirée et des températures maximales comprises entre 38 et 40 degrés. 36 degrés, ce sera pour le sud du littoral. Très nette amélioration des températures à partir de vendredi. Restez bien à l'écoute d'ici Gascogne. On vous donne toutes les infos météo.
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10: Bonsoir à tous, j'espère que vous avez passé une bonne journée. On est ensemble jusqu'à 20h. Allez, laissez-vous guider par la musique. C'est que de la bonne humeur et des souvenirs. Petit revival dans les années top 50. Et ça commence comme ça.

0: Le groupe Fagnon Cannibals, c'était chez Drives Me Crazy.
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0: Un beau succès pour ce groupe britannique avec ce titre, c'était en 1989. Bon, pour la suite, on recule de quelques années, 1983. Cette année-là, le rouleau compresseur Michael Jackson est en marche. Son objectif avec l'album Thriller, qui se vend à 1 million d'exemplaires par semaine dans le monde, c'est que tous les titres soient des tubes, et c'est le cas. En juin 83, trois singles sont dans notre top 50. Wanna Be Starting Something, 23e, Billie Jean, 5e, et Beat It, qui atteindra la 6e place.
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0: Gagara, Cheeky Boom. Bon alors, pas de traduction précise pour ce Cheeky Boom, j'ai cherché, hein, ça mène pas à grand chose. C'est juste qu'il fallait qu'on retienne le titre, le son, les mots, la voix de Muriel, plus le talent du compositeur Daniel. Bref, le duo le plus pop-rock des années 80, c'est Niagara. Et ce Cheeky Boom, c'était en 85. La même année, c'est un autre numéro 1 pour Jean-Jacques Goldman. Je te donne, qui arrive dans un instant.
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0: L'ambiance des années 80, ça continue sur votre radio ici Gascogne, juste après ces petites infos.
1: Les déchetteries en Haute-Lande modifient leurs horaires en raison de la canicule et des espaces climatisés ouverts au public à Sanguinet à cause des fortes chaleurs. 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Changement d'horaire de toutes les déchetteries du syndicat d'élimination des déchets de la Haute-Lande. Elles ferment plus tôt cette semaine en raison de la canicule. La déchetterie d'Onesselari est ouverte de 7h30 à 10h30. Celle de l'Esperon de 11h à 12h30. À Ringos, 7h30, 10h30. À Aigos, 11h, 12h30. Et puis à Le Ferrino, c'est de 10h à midi. Face à la canicule, des communes proposent des lieux climatisés, ouverts au public. C'est le cas à Sanguinet. Des espaces climatisés sont mis à disposition jusqu'à demain. L'Atrium et la médiathèque vous accueillent de 9h30 à 18h30. Et puis je vous donne aussi le numéro de Canicule Info Service, 0800 06 66 66. Appel gratuit depuis un poste fixe du lundi au samedi de 8h à 20h.
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0: fameux cargo d'Axel Bauer.
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0: Alors quand on a un arrière-grand-père organiste, une tante pianiste concertiste classique, un père Frank Bauer, speaker de Radio Londres et batteur de Django Reinhardt, évidemment à un moment donné, on fait de la musique. Et c'est ce qu'il a fait Axel Bauer. En mai 84, il est numéro 1 avec ce légendaire Cargo. À noter d'ailleurs qu'il est en tournée, Axel. Il sera samedi prochain au festival Les Barons du Son à Longueville-sur-Scie, en Seine-Maritime. Et pour la suite, bah, c'est avec Andy et bien sûr les Rita Mitsuko.
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0: Eddie Mitchell, le cimetière des éléphants. Et c'est aussi le titre du 22e album de Monsieur Eddie, enregistré au fameux studio Sunset de Los Angeles. Un classique à mettre au chaud dans sa collection d'albums incontournables. Dans un instant, 20h, c'est Décibel. Et ce soir, Émilie Mazoyer est en direct du festival Sœurs Jumelles à Rochefort. On va la retrouver après, entre autres, Daniel Balavoine. Vivre ou survivre, belle soirée à tous. 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
2: Et à 20h sur votre radio ici, c'est l'heure de Décibel, en direct de Rochefort, au Festival Sœurs Jumelles.
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2: Ce soir avec nous à Sœurs Jumelles, Julie Gaillet, la fondatrice du festival, et puis un de nos meilleurs rappeurs et poètes, le grand Oxmo Puccino, qui chantera demain sur la grande scène et qui a déjà participé à ce festival, pas comme les autres, aujourd'hui. Bienvenue les amis, c'est Décibel.
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2: Ah, le festival Sœurs Jumelles, comme je l'aime. Depuis 2021, ce festival imaginé par Julie Gaillet, Delphine Paul et Éric Debègue s'est donné pour mission de rendre la relation si belle, si intense et si particulière entre les films et la musique, eh bien, pour tout le monde, accessible, comprendre, créer des ponts et puis surtout passer de sacrément bons moments. C'est le 5e anniversaire de Sœurs Jumelles et on fête ça en direct de Rochefort avec Julie Gaillet. Bonsoir Julie.
5: Bonsoir, merci Émilie.
2: Bienvenue dans ce Décibel un peu spécial. On devait être sur une scène au pied de la grande scène du festival. Et puis, là ça va parler à toutes celles et tous ceux qui nous écoutent. Le temps, la météo a fait des siennes. Et on s'est retrouvés sous un orage apocalyptique, Julie. Et il y a eu, juste avant le début de la soirée de concert, une évacuation du site qui s'est passée hyper bien en fait. C'est incroyable.
5: Mais en fait... On est dans cette période de canicule que vous êtes tous en train de vivre en ce moment. Donc, autant vous dire que quand tout à coup, il y a cet énorme coup de vent qui arrive, on fait, oh, puis là, ça devient très fort, le vent, quand même. Ouais. Donc, on a dit, oulala, attention, les parasols. Donc, bon, évidemment, on a fait attention, on a évacué pour que personne se prenne un parasol.
2: Oui, dans
5: ou,
2: le nez,
5: voilà, ou qu'importe. Et très tranquillement. Et puis, surtout, ben voilà, c'était très court. On a eu Météo France très rassurant, disant que ça allait être très court. Et c'est assez fabuleux parce que là, donc, ça a rafraîchi l'air.
2: On a eu cette 10 degrés d'un
5: mais
2: coup.
5: Mais 10 degrés d'un coup. Et là, tout, voilà, on a le temps de remettre un peu de l'ordre. Tout le monde est revenu. Moi, j'ai fait la première. On m'a donné un porte-voix, là.
2: Un mégaphone.
5: Un mégaphone. Et je me suis retrouvée devant la foule en disant, ça va repartir. Donc, laissez-nous ranger, nettoyer. Et voilà. Et vous allez avoir le concert de Camille et de Birds on Wire dans, voilà. Et à 20h, maintenant, regardez, le soleil s'est levé. Il fait beau.
2: Il fait beau. Mais il fait un peu plus frais.
5: C'est frais, ouais. Donc c'est merveilleux.
2: Et on sent dans ces moments-là que Sœurs Jumelles, c'est pas un festival comme les autres, parce que cette évacuation de site s'est passée dans le plus grand des calmes, avec un sourire. Tout le monde était content, tout le monde a dit bah ok, on sort et puis on reviendra après.
5: C'est
2: vrai. Non mais il y a un truc spécial avec ce festival. Alors est-ce que c'est parce que c'est très féminin? Je ne sais pas.
5: Là j'ai pas quelqu'un venu en me disant c'est rare d'avoir une présidente de festival aussi calme.
2: Ouais, calme et voilà.
5: Peut-être. Je sais pas. Bon. D'ailleurs, je ne suis pas présidente, c'est vraiment le hameau, mais en tout cas, ce qui est sûr, c'est qu'il y a de l'âme dans mon équipe. Oui. C'est un peu comme sur mes tournages, moi j'aime les gens bienveillants, gentils. Donc, c'est une équipe avec aussi la parité, parce qu'on fait très attention dans la programmation, mais dans l'équipe, il y a plein de runs, il y a plein de filles.
2: Oui, c'est vrai.
5: Plein de techos, plein de
2: filles à la technique.
5: La chef de la sécurité, Stéphanie Lagorcet, que j'embrasse, qui est fabuleuse et qui a géré ça de main de maître, elle est à cette image de Sœurs Jumelles, elle défend les mêmes valeurs, donc c'est peut-être ça, ouais.
2: Voilà, vive la parité, parce que là, quand ça nous arrive en vrai, dans la vraie vie, et ben un vrai partage homme-femme, voilà.
5: Donc là, on est au cœur des rencontres, là, on est vraiment dans l'endroit du Mercure, qui est le très très beau Mercure qui donne sur la grande corderie royale, sur la pelouse, et où là, tout le monde est en train de se rencontre, se retrouve et repart.
2: Et là, ils vont repartir au concert, parce que ça y est, le site a rouvert. Donc si vous êtes en voiture direction Sœurs Jumelles, les amis, c'est bon. Vous allez pouvoir évidemment rentrer sur le site pour voir les concerts.
5: Vous étiez rentré à la maison, revenez.
2: Oui,
5: Camille sera sur scène à 21h55 à 22h et là maintenant ça va être Birds on Wire avec le cœur de Java de 25 enfants.
2: Ça va être
5: magnifique parce que Birds on Wire c'est Rosemary Stanley et Dom Lanena.
2: Elle est violoncelliste et l'autre est chanteuse.
5: Elles ont fait la musique du Chant des Forêts. Mais quel film, on plonge dedans, c'est magnifique. De Vincent Meunier, où on est dans la forêt, ouais. Où la musique est tellement importante. Je les adore. Rosemary Stanley, elle a une voix incroyable. Dom La Nena au violoncelle. Enfin, voilà.
2: Ouais, ça va
5: écoutez
2: être beau.
5: Ça. Et Camille, surtout, c'est symphonique avec tout l'orchestre national de Bordeaux. Et c'est incroyable le spectacle, puisqu'ils ont répété hier. Donc, je peux vous dire que j'avais des frissons.
2: Alors, on est très fiers, nous, à Radio France aussi, que ces spectacles-là vivent sur un festival comme Sœurs Jumelles, puisque Dom La Nena et Rosemary Stanley, les Birds on the Wire, leur goût pour le cœur d'enfant, il est né à Radio France avec la maîtrise de Radio France.
5: Elles ont fait la création,
2: de se dire bah voilà, elles ont fait ça chez nous et c'est une des missions de service public d'avoir ces grands orchestres.
5: Absolument.
2: Et d'avoir ces grands cœurs d'enfant. C'est vrai que ça coûte de l'argent aux contribuables, mais voilà, ça crée de l'art, ça crée de la beauté et ça vit après pendant des années. Donc c'est beau.
5: Oui, et puis ce qui est fort aussi, c'est que là, Camille, elle vit en Nouvelle-Aquitaine. C'est l'orchestre de Bordeaux, de Nouvelle-Aquitaine. Ouais. La captation, elle est aussi pour France Télévisions, France 3, Nouvelle-Aquitaine, dans cet esprit de se dire qu'il y a des ponts entre cet opéra où parfois certaines personnes ne poussent pas la porte de l'opéra.
2: Ouais.
5: Et bien là, ils sont. C'est quand même un festival où on essaye d'avoir des prix accessibles. On essaie en tout cas que ce soit ouvert à tous, avec une diversité. Même dans le théâtre, les rencontres artistiques sont uniques. Hein.
2: Ouais.
5: Ce soir, il y a quand même, c'est Béatrice Dalle qui fait Kurt Cobain au théâtre.
2: Ça va être fou. Elle est demain dans l'émission, on est trop contents.
5: C'est vrai. Passe vous voir, ben voilà, c'est la magie, Sœurs Jumelles.
2: Alors vous voyez, c'est fou parce que là, en quelques minutes, on a parlé beaucoup de musique et de cinéma. Et c'est le cœur de ce festival, Sœurs Jumelles, rencontre de la musique et de l'image. Et
5: il y a des projections en avant-première.
2: Voilà.
5: Et demain, on a cette chance folle d'avoir le De Gaulle 2 en avant-première, ouais. donc à l'Apollo, le cinéma de Rochefort, avec toute l'équipe. Il y a évidemment les acteurs, donc Simon Abkarian qui joue De Gaulle, l'acteur qui joue Jean Moulin, il va y avoir Antonin Baudry le réalisateur, le compositeur évidemment de la musique,
2: ah oui.
5: Le monteur du film, enfin ils viennent très en nombre. Parce que ici, c'est à la fois la musique, donc évidemment les compositeurs sont toujours là, les musiciens sont là, mais les réalisateurs viennent aussi parfois avec leurs monteurs-monteuses, parce que la musique sur les films, ils le travaillent avec les monteurs-monteuses. Il y avait Stéphane de Moustier qui avait fait de l'Inconnu d'un grand Arche, qui est venu avec, pareil, son compositeur et sa monteuse, ou son monteur, pardon, et il y avait, Jean-Xavier de Lestrade qui a fait la série Des Vivants, qui est venu avec sa monteuse et son compositeur. Donc c'est... les monteurs sont là aussi.
2: Ouais.
5: On a des speed meetings avec eux, des rencontres avec eux, je veux dire.
2: Ouais, et puis pour le public, c'est génial parce qu'on se retrouve à assister à des échanges qu'on voit pas forcément, ni à la télévision, qu'on n'a pas forcément à la radio, parce qu'ici, c'est fait pour ça. Et donc, si on est passionné de musique, d'image, de cinéma, ici, on en prend vraiment une belle dose. Et puis, Julie Gayet le disait à l'instant, mais je veux appuyer là-dessus. Et certains concerts sont captés, filmés et seront plus tard à la télé. Donc, pour vous toutes et tous, même si vous n'êtes pas à Rochefort aujourd'hui et que vous vous dites ah là là les Vénardes, vous pourrez voir certains concerts.
5: Et la fameuse rencontre artistique que tu as modérée avec mes mains de maître, tu étais géniale, Emily, avec Oxmo Puccino, donc qui va être demain sur la grande scène avec Vanessa, ouais. Paradis, avait envie de parler d'image, lui, donc de son frère jumeau, sa sœur jumelle, et c'était avec donc Kim Chapiron qui fait des clips, mais aussi un photographe,
2: ouais, et il s'appelle Aristide Barrault.
5: Aristide Barrault, qui est un ancien joueur de rugby, enfin l'histoire, c'était magnifique, vraiment Émilie, merci pour ce cadeau parce que ça c'était rare vraiment comme rencontre. Et là c'est filmé aussi, vous pourrez le retrouver sur notre chaîne YouTube ou sur le site
2: le site
5: tu verras.
2: Ah trop bien, j'aime regarder. Vous pourrez entendre Oxmo Puccino tout à l'heure puisqu'il est aussi notre invité ce soir dans Décibel. Forcément un festival qui s'appelle Sœurs Jumelles, on a envie que la première chanson du festival ça soit la chanson des jumelles, la BO des Demoiselles de Rochefort chantée par Anne Germain et Claude Parent. Quand le nom de ce festival et la ville du festival ont été choisis, ça t'a rappelé des souvenirs d'enfance? T'es particulièrement attachée aux Demoiselles de Rochefort?
5: Aux Demoiselles de Rochefort, mais à tous les films de Jacques Demy, avec ce duo fort avec Michel Legrand, et c'est pour ça qu'on a présenté Peau d'âne, parce qu'il y a une très belle exposition au musée Èbre sur Autoniel. Donc si vous êtes à Rochefort, vous pouvez voir cette exposition, le petit théâtre de Peau d'âne. en résonance avec la maison Pierre Loti. Moi, ça a été une découverte. Rochefort, il y a un studio d'enregistrement de musique qui fait du montage.
2: L'Alhambra, ouais.
5: L'Alhambra,
2: connu, hein.
5: Il y a cette maison Pierre Loti. Évidemment, c'est Demi, Jacques Demi. Donc, Mathieu Demi est là. Il a présenté le film. Et Agnès Varda qui m'avait donné mon premier grand rôle. Donc, j'y suis très. Voilà, évidemment, c'est très émouvant. Parce que tous les films de Jacques Demi. Mais Catherine Deneuve et Françoise d'Orléac dans Les Demoiselles de Rochefort, évidemment. Et puis, je voulais cette idée de la musique et l'image, son sœur jumelle, le cinéma. Il y a des discussions qui se créent et pas. Voilà, c'est pas un festival. Il y a du cinéma, il y a la série et il y a de la musique. Moi, ce que je. Enfin, voilà. En tout cas, ce qui est beau, c'est que les réalisateurs viennent tous en disant je suis trop content de venir parler de musique, de venir avec mon compositeur. Ils sont très émus.
2: C'est vrai. Et c'est ça qui donne ces rencontres absolument incroyables. Allez, vous la connaissez par cœur, vous allez pouvoir la chanter très fort sur votre radio ici. C'est la chanson des Jumelles, la bande originale des Demoiselles de Rochefort au Festival Sœurs Jumelles.
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0: Malka.
1: Ça y est, je suis en retard.
0: Delphine.
1: Oui.
0: Tu vas chercher Boubou?
1: Oh, tu veux pas y aller?
0: Bah, j'y reste l'après-midi.
1: Oh, je peux pas sortir avec ça.
0: Oh, puis si.
1: Oh, puis non. J'ai rendez-vous à midi avec Guillaume, je n'y serai jamais.
0: Qu'est-ce qu'il veut encore celui-là?
1: Je ne sais pas, me voir.
0: Oh, bah, il attendra. Tu rentres déjeuner?
1: Oui, mais pas avant une heure.
0: Qu'est-ce que j'ai fait de mon poudrier?
1: Ah non, je l'ai.

0: Ah, la chanson des jumelles, Anne Germain, Claude Parent, la bande originale des Demoiselles de Rochefort. Alors, le festival Sœurs Jumelles, c'est une série de têtes d'affiche absolument incroyable. Il y aura des concerts d'ici, aujourd'hui et dimanche, de Benjamin Biolay, de Pomme, de Sébastien Tellier, Vanessa Paradis, Oxmo Puccino, le groupe Catastrophe, et puis ce soir, on en parlait, Birds on the Wire et Camille, Julie Gaillet. Il y a aussi évidemment plein de jeunes talents au festival Sœurs Jumelles et notamment un dispositif qui est génial qui s'appelle le Lab, où en fait vous avez sélectionné des groupes que vous allez coacher pendant le festival, justement parce qu'ils savent déjà où ils vont, nouveau pour eux.
1: Ouais, c'est vraiment des jeunes indépendants. Ils n'ont pas encore signé les labels, mais ils ont quand même comme beaucoup avancé, sorti des titres, sont presque sur le point de sortir des albums parfois.
0: Ils font des concerts.
1: Et en même temps, ce moment-là où on peut se perdre, moi je l'ai connue aussi comme actrice quand au début il y a une petite pression, médiatique, on ne sait pas tellement.
0: Et puis faire quel choix?
1: Quel choix de la presse. Donc il y a des rédacteurs en chef qu'ils rencontrent, il y a des designers dans la mode, les marques, la question de la photo. Donc ils font des photos avec une photographe qui vient spécialement pour apprendre pour faire un premier portrait qu'on leur offre, comme ça ils ont libre de droit. Moi je sais qu'il y a des groupes qui sont venus comme ça, les Bell Boys, ils ont fait un quatrième de couverture de, je crois que c'était Libération, ils nous ont appelé, ils ont dit, c'est trop sympa parce que grâce à vous la photo, on avait une photo, tu vois. L'idée c'est, ils rencontrent des réalisateurs, des journalistes. Toi, par exemple, tu vas les voir, tu vas être la marraine. Ils m'ont dit, est-ce qu'elle serait notre marraine? Mais l'idée, c'est vraiment d'arriver à avoir Kim Chapiron, avoir même le corps avec un chorégraphe qui est ici dans la région.
0: Mais oui, mais ça, c'est très important parce que quand on est un jeune groupe, on ne sait pas quoi faire de son corps sur scène. Comment est tous les bras ballants, on ne sait pas.
1: Ouais. Et eux vont exprimer, poser les questions et vivre pendant deux jours. C'est une résidence que j'appelle l'image pour la musique. C'est-à-dire que pour les musiciens, c'est important de comprendre ces histoires d'images.
0: Et je trouve que c'est très caractéristique aussi de cette envie du festival Sœurs Jumelles, et ça depuis la première édition, de partager. Alors oui, bien sûr, c'est un festival avec des têtes d'affiche, on en a parlé, avec des projections, des avant-premières, etc. Donc oui, ça brille, mais Sœurs Jumelles, c'est aussi un festival qui parle aux jeunes groupes, on l'a dit. C'est un festival qui se déplace dans les écoles, dans les collèges, dans les lycées. Là, on est nous sur un stand radio qu'on vient de squatter parce que normalement on avait une scène dehors, mais vous l'avez entendu. C'est une école de radio et de podcast. Et en fait, il y a plein d'étudiants. C'est un festival farci étudiant.
1: Oui, parce que d'abord on a fait un tarif pour ces rencontres professionnelles pour qu'ils puissent rencontrer. Parce que le plus difficile quand on sort des écoles ou quand on est dans les écoles, c'est parfois d'aller au contact, et les festivals, très gros festivals, ne sont pas forcément à sa taille humaine, où tu peux parler avec tout le monde. Donc on se disait, là c'est l'endroit où ce serait bien d'avoir des jeunes étudiants qui viennent des écoles de musique et d'image, des musiciens, et qui puissent se rencontrer. Et de partout, et évidemment dans la région, de faire les jeunes, donc on a aussi les projections scolaires, enfin.
0: Mais oui.
1: Cette idée de transmission, c'est la rencontre de la musique et de l'image. Quand on est dans une école, on fait que de l'image, c'est quand même hyper intéressant d'aller rencontrer des gens de la musique. Et inversement, le Conservatoire supérieur de musique et de danse de Paris, ils l'ont tout de suite compris. Ils nous ont envoyé tout de suite des étudiants qui ont adoré et qui reviennent chaque année. Et depuis, ils ont même monté un master, je crois, pour des musiciens qui veulent filmer la musique.
0: Et
1: c'est pour ça aussi qu'on fait cette rétrospective de Bruno Mont-Saint-Jean, qui est un peu la grande star de la captation. Tu sais, il avait suivi Glenn Gould. C'est un grand monsieur. Il sera là en rencontre artistique et on présente des films, des documentaires musicaux qu'il a fait. Et il y a tous ces documentaires musicaux que vous pouvez voir
0: à Rochefort. À Sœurs Jumelles, il y a aussi des documentaires musicaux absolument incroyables que vous pourrez voir bientôt au cinéma.
1: Et des artistes, c'est-à-dire que vous avez Benjamin Biolay, mais il y aura un documentaire sur lui. Ouais. Il y a un documentaire sur Vanessa Paradis qui a été fait par Julien Pelletier, qui lui-même est dans un groupe, Last Train, mais qui a suivi Vanessa, et on voit bien que c'est un musicien qui la filme. Ouais. Il y a une intimité, il était passé sur France Télévisions, d'ailleurs,
0: et Vanessa Paradis, la soirée, ça s'appelait.
1: Exactement. Et donc il est diffusé, et Julien Pelletier sera là, il est hyper content de venir le présenter. Et après, vous allez voir le concert de Vanessa.
0: Voilà.
1: Ou Sébastien Tellier. Alors, Pomme, c'est Cédric Lapiche qui vient parce qu'elle a joué dans L'Avenue de l'Avenir.
0: Ouais.
1: Et il vient avec Loïc Duris, son compositeur, évidemment, Cédric, présenter ses films et faire une rencontre artistique, c'est-à-dire ces échanges qui sont dans le théâtre, qui sont uniques, que tu connais bien, Émilie, que vous connaissez bien, pardon, qui sont ces moments un peu privilégiés qui n'existent nulle part ailleurs, où ils montent des extraits, ils jouent des morceaux, ils jouent un peu de musique, et parfois ils jouent même beaucoup de musique. Ouais. Donc c'est comme
0: une masterclass ou un mini concert privé. Ouais. En tout cas, c'est un truc que j'ai jamais vu ailleurs. Ça, c'est spécifique à Sœur Jumelle, hein, les rencontres artistiques. Et puis, quand Julie Gayet est dans le coin, le point levé et la lutte pour les droits des femmes n'est jamais bien loin. Et ça tombe bien, vendredi à Sœur Jumelle, nous on sera sur place, mais on en parle maintenant parce que vendredi tu seras très prise et tu seras peut-être pas avec nous, je sais pas.
1: Non.
0: Mais je veux qu'on en parle aujourd'hui. Une journée qui est autour de la Fondation des femmes. Beaucoup de femmes sur scène, évidemment, et beaucoup de prévention et beaucoup de messages forts. C'est une journée qui est importante pour Sœur Jumelle.
1: C'est alors dès la création de Sœur Jumelle, je me suis dit, je vais essayer de faire une programmation paritaire, quoi. Mettons ouais. autant d'hommes que de femmes comme on est dans le monde, quoi, en fait. Comme est le monde, la réalité. Et ben, ça, c'est surprenant, mais c'est rare. C'est que il n'y a pas forcément cette égalité. Et puis aussi, mettre en place, voilà, des choses pour être un peu attentif, sur le harcèlement, faire attention, et puis essayer de former les bénévoles, faire. Et puis, comme c'est à taille humaine et que c'est pas des grandes jauges, bah, on peut être plus vigilant. Et
0: il y a combien? C'est quoi la jauge ici?
1: C'est, quand on est là, Camille, parce que là, c'est tout assis, parce qu'il y a l'orchestre.
0: Ah, oui.
1: Et donc, il y a 2500 personnes, je crois, dans la grande salle. Et après, c'est 3004. Tu
0: D'accord,
1: vois,
0: oui.
1: c'est un gros Olympia, 3005.
0: Oui, oui.
1: Mais c'est pas les 10 000, 20 000 ou 35 000 des gros oui. festivals de musique, tu vois. Et surtout, cette idée de Nos Voix pour Toutes qu'a lancée la Fondation des Femmes, elles ont décidé de le faire se promener dans toute la France et d'aller vers.
0: Oui, alors expliquons, Nos Voix pour Toutes, c'était déjà deux grands concerts à Paris, à la Didas Arena, avec plein d'artistes qui venaient faire des reprises, des duos, des trios. Et là, oui, donc ça.
1: Non, enfin, oui, c'est ce qu'elle disait, c'est-à-dire que la Fondation des Femmes voulait faire quelque chose qui soit joyeusement féministe, avec des hymnes féministes. Donc
0: ouais.
1: elles m'ont dit, eh ben nous, on va venir. Donc elles vont faire déjà sur scène une demi-heure où elles vont vous faire chanter,
0: des chansons d'Amel Bend.
1: Ouais, voilà. Vous allez pouvoir danser. Chanter, il y aura la formation stand-up, bon voilà, il y aura. Il y a des surprises, donc je ne vais pas vous les dévoiler. Et puis après, c'était cette idée de faire ce concert 100% féminin. Ce soir-là, j'ai appris qu'il y avait l'équipe de France qui jouait au foot à 21h45. Je dis, bah, peut-être que les filles, elles seront hyper contentes de venir à un concert. Donc voilà. Et là, c'est Charlotte Cardin qui nous fait cet honneur dingue ouais. de venir ici à Rochefort.
0: Ça va être fou, Charlotte Cardin, Mentissa
1: et PR2B. Et puis on a à côté Vanille qui joue aussi, qui est
0: November
1: là.
0: November Ultra qui vient faire un tour aussi.
1: Ouais, November ouais. Ultra qui sera en rencontre, qui va avec une réalisatrice dont elle a fait la musique. Il va y avoir voilà. L'idée c'est que vous allez être dans la sororité et j'aime cette idée aussi de moments où on peut être entre copines et faire voilà. Se dire des choses et oser et crier. Mais Charlotte Cardin, c'est vraiment un beau cadeau. Ouais, ça va être fou. Et puis surtout November Ultra qui était là, qui dit quoi ? Il y a Charlotte ? Mais c'est mon ami.
0: Voilà.
1: Et il y a PR2B. Ah, il y a Pauline. Voilà. Donc c'est un peu ces clins d'œil. Et puis je crois que c'est cette. En tout cas, ça, je crois que ça se sent dans le festival.
0: Ouais.
1: Partout, cette parité, l'air de rien, sans qu'on s'en rende compte.
0: Bah, bravo, Sœur Jumelle, bravo, Julie, parce que en sortie de Covid, c'était pas évident de lancer un festival, et là, il est bel et bien lancé.
1: Ça y est,
0: Sœur Jumelle. On se fait un petit hymne féministe que tu as le droit de chanter en karaoké ou pas, ou sinon tu peux courir sur la grande scène, aller voir tes premiers artistes de la semaine. Un petit résiste, France Gall.
1: Oh,
0: allez.
1: Bah non, mais là je résiste pas.
0: Alors ne résistez pas. Ici, c'est Décibel en direct du festival Sœur Jumelle et on révise nos classiques avant la journée Nos Voix pour Toutes avec la Fondation des Femmes
1: résiste.
0: Vendredi. Prouve que tu existes. Merci Julie.
1: Merci.

0: entonnée, c'est sûr, par le public et la bande de joyeuses féministes de Nos Voix pour Toutes, la Fondation des Femmes. Vendredi au SRML, direct de Roquefort, non pas du tout, de Rochefort. Roquefort c'est ailleurs, ou alors c'est un truc à manger. Mais ça n'est pas l'ambiance du soir, en tout cas Rochefort, le festival Sœurs Jumelles, les jolies rencontres de la musique et de l'image. Alors on devait être en public sur une scène, et puis il y a eu un énorme orage causé par cette canicule que vous ressentez toutes et tous depuis quelques jours. Donc on s'est installé dans un petit... de l'eau qui jouxte le festival, là où une partie des rencontres professionnelles du festival. C'est pour ça peut-être que vous vous dites que le son de ma voix est un petit peu différent ce soir. Ce n'est pas parce que j'ai fait la fête hier, c'est parce qu'il y a eu des éclairs dans le ciel. Voilà, comme ça, vous savez tout. Je peux vous dire aussi que notre prochaine invitée ce soir, c'est le seul, l'unique Oxmo Puccino, et qu'il va arriver dans moins d'une minute. A tout de suite les amis.
1: 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Décibel, en direct du festival Sœurs Jumelles à Rochefort.
0: Et tiens, puisque au festival Sœurs Jumelles, on parle de musique et de cinéma, il faut que je vous parle du record, du biopic musical le plus populaire et profitable de tous les temps. Jusqu'à présent, c'était Bohemian Rhapsody, le film sur la vie de Freddie Mercury, sorti en 2018. Recette record de 911 millions de dollars, qui viennent d'être détrônés par... Le long métrage événement du printemps qui raconte l'enfance et le début de la carrière de Michael Jackson vient de dépasser les 950 millions de dollars en recettes, ce qui en fait le plus gros film biographique musical de l'histoire. À noter qu'en France, Michael a dépassé les 5,5 millions d'entrées. C'est mieux que La Môme, le film sur Edith Piaf qui détenait le record depuis 2007. On fait ça en écoutant Don't Stop Till You Get Enough. Et merci d'avoir choisi ICI. Il va être 20h30 à La Rochelle, à Rochefort et partout en France.

0: qui est donc officiellement le film biographique musical le plus populaire de tous les temps.
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0: Oxmo Puccino est arrivé en studio. Salut Oxmo.
2: Salut.
0: Comment ça va?
2: Mais mieux que bien.
0: Oui, ah, j'aime bien mieux que bien. Ça, c'est vraiment, voilà, sur l'échelle du bien, il est très bien et souriant, Oxmo Puccino. Et en tournée de festival?
2: Tout à fait.
0: Ouais.
2: Tout à fait.
0: Alors, ça, c'est spécial parce qu'il y a eu évidemment une magnifique tournée pour la sortie de votre dernier album, La Hauteur de la Lune, sublime 9e album. On en écoutera des chansons d'ailleurs. Quand on fait sa tournée à soi, il y a évidemment tout un tas de détails, de scénographie, etc., auxquels j'imagine vous êtes hyper attaché. Sur la tournée de festival, il faut parfois composer un peu. Est-ce que c'est quand même agréable?
2: C'est quand même agréable parce qu'on se retrouve devant un public qui ne nous connaît pas pour la plupart. Et en plus, les conditions sont des plus estivales. Donc le public est déjà rempli d'enthousiasme et le manifeste, quelle que soit sa proximité avec moi,
0: ouais,
2: et mon groupe. Donc c'est une découverte commune qui fait que quelquefois on est amené à se revoir dans mes concerts.

0: vue pour être entendue. Ouais.
1: Ah, c'est intéressant. C'est-à-dire, il faut qu'elle ait une vie.
0: Il faut qu'elle ait une vie en image, que les gens puissent plus se figurer au cas où. Faire une proposition qui rende la chanson, qui mette la chanson en évidence. Voilà.
1: C'est génial. Alors, c'est pour ça que vous faites toujours des clips hyper percutants, toujours différents. Il y a toujours une proposition artistique dingue. Comment vous faites ça? Est-ce que vous faites confiance au réalisateur ou est-ce que vous avez des idées, vous, pour vos chansons?
0: Le plus difficile, c'est de trouver le réalisateur qui comprenne et qui puisse traduire ce qu'on a exprimé
1: dans la chanson.
0: Image. Ouais. Oui. Et je dirais que je suis quelqu'un d'assez chanceux. Oui,
1: ah oui, et nous aussi du coup puisqu'on les voit. Alors après se pose une question, on en avait parlé ensemble quand vous étiez venu dans l'émission au moment de la sortie de votre 9e album, on avait parlé de la durée des chansons.
0: Oui.
1: Et que l'algorithme des sites de streaming n'aimait pas les chansons longues et que donc on s'adaptait, on faisait des titres plus courts de 2 minutes 30, 3 minutes, 3 minutes 30, voilà.
0: Oui.
1: De même, l'algorithme d'Instagram aime les petites vidéos courtes et pas forcément les clips.
0: Exactement.
1: Il y a beaucoup de jeunes groupes qui ne font plus de clips. Vous êtes posé la question ou pas?
0: Je trouve ça naturel parce que c'est une manière de s'adapter au marché et à la manière dont les gens consomment ce qui leur fait plaisir aujourd'hui. Ils s'exercent avec des contenus courts, de manière répétitive. Et on croise les doigts pour que l'on soit dans la playlist, si on peut dire. Mais ça confirme l'idée que une chanson sans image est une chanson en danger.
1: Ouais, c'est ça. Et une chanson qui arrivera peut-être pas dans les oreilles qui pourtant l'auraient aimé.
0: C'est un raccourci.
1: Ouais.
0: C'est un raccourci. C'est-à-dire que s'il y a pas d'image, la chanson peut mettre des années avant d'être entendue à sa juste valeur. C'est injuste, justement.
1: Alors là, pour le coup, on a la chanson qui va bien, la collaboration qui va bien et le clip qui m'a mis de bonne humeur pour les 6 prochains mois. Et croyez-moi, c'est pas du luxe Oxmo. Ne pas m'aimer avec MC Solar.
0: Merci.
1: Avant qu'on l'écoute, est-ce que vous pouvez me raconter la genèse de ce duo? On entend dans vos voix et on voit sur vos visages dans le clip à quel point vous prenez un plaisir dingue à faire ça ensemble.
0: C'est un rendez-vous de très longue date parce que Solar fait partie de mes inspirations avant même que je commence à faire de la musique. Et donc, il a toujours été quelque part à côté de moi lorsque j'écrivais. Parce que j'ai vraiment ses premiers albums, je les connais presque tous par cœur, parce qu'ils correspondaient à une vision du rap à laquelle je rêvais, une vision du rap poétique, multi-sujet.
1: Et littéraire aussi,
0: avec des propositions.
1: Ouais.
0: Et donc, ça fait longtemps que je le croise. Et pour mon dernier album, je repoussais encore ce rendez-vous parce que je craignais de ne pas arriver à faire un morceau à la hauteur. Et devant les encouragements très poussés de mes équipes, je me devais trouver un morceau qui puisse être à la hauteur de notre rendez-vous. Et je n'ai même pas eu besoin de chercher parce que j'avais cette petite phrase qui traînait dans mes carnets. Et je me suis dit, comment ne pas aimer Solar? Vraiment, c'est-à-dire que c'est un des artistes avec lequel j'ai collaboré qui ne pose aucun doute sur sa gentillesse. Sur sa gentillesse, sur sa curiosité, son ouverture. Donc ce morceau Ne pas m'aimer, pour moi, c'est une espèce de contrat que nous sommes dans la bonne direction et la même.
1: On ne peut pas ne pas m'aimer. On adore, vous allez la chanter jusqu'à demain matin, elle est dans vos oreilles maintenant sur votre radio. Ici Oxmo Puccino avec MC Solar.

0: MC Solar sur cet album tellement merveilleux, Oxmo.
1: Merci, oh là là.
0: Et alors j'étais très fâchée parce que je me suis dit, est-ce que c'est vraiment son dernier album, son ultime album? Est-ce que votre avis sur la question, Oxmo a évolué ou est-ce que vraiment les albums c'est fini?
1: Les albums c'est fini, mais pas les chansons. Voilà.
0: Moi, je suis plus fâchée.
1: On peut considérer qu'au bout de quelques chansons, en quantité, ça peut faire un album.
0: Ouais.
1: Mais le concept d'album même, c'est beaucoup demandé.
0: Ouais.
1: Surtout pour aujourd'hui, on parlait tout à l'heure de la longueur des morceaux. Ben, c'est la même attention, problème d'attention.
0: Sur 12 ou 13
1: titres,
0: évidemment.
1: Voilà, exactement.
0: Ouais.
1: Donc, autant gagner du temps. Et puis, heureusement que j'ai du répertoire et que je n'arrêterai jamais de faire des concerts.
0: Alors je suis plus fâchée du tout si c'est la fin des albums mais pas la fin des chansons et pas la fin des concerts.
1: Les concerts, c'est la rencontre, c'est la magie, c'est toujours la première fois.
0: Qu'est-ce que ça procure? Tiens là, mais oui, en plus cette tournée, la hauteur de la lune, c'était vraiment dingue, c'était absolument magnifique. Il y avait une scénographie sublime. Qu'est-ce que ça procure au-delà de la joie? On imagine bien la joie, mais profondément, ça vous fait quoi?
1: C'est de revoir des auditeurs qui sont devenus des amis avec le temps. Qui au début venaient tout seuls, entre amis, et aujourd'hui viennent en famille avec leurs enfants et leurs femmes, ou leur mari. Et ça raconte une histoire à long terme, quelque part, et c'est ce que je retiens de toutes ces années.
0: C'est très intéressant ça, parce que souvent je me pose la question, comment on vieillit dans le rap? Parce que dans le rock, on a vu, ils sont bourgeoises, alors soit ils font des overdoses à 27 ans, soit après ils sont sur scène à 85 ans, et voilà, dans leur manoir et tout, voilà. Ça c'est le rock, on a pigé. Et je me demandais, voilà, le rap qui est finalement une musique plus jeune, comment vont vieillir nos rappeurs? Et c'est vrai que pour vous, Oxmo, ça se passe délicieusement, parce qu'en fait, vous avez jamais joué le cliché du rappeur, la casquette à l'envers ou ce genre de truc. En fait, vous avez toujours été...
1: J'essaie d'être cohérent avec la vie que je menais.
0: Oui, c'est ça.
1: Je partageais mes réflexions en rapport avec ce qu'on peut traverser à tous les âges. Et par magie, certains auditeurs continuent de s'y reconnaître.
0: Oui.
1: Ceux qui traversent ce que j'ai traversé.
0: Mais ils évoluent avec vous, en fait.
1: Exactement. Et je trouve ça beau parce que c'est un voyage collectif.
0: Ouais.
1: C'est un voyage collectif. On a des souvenirs communs, on se revoit, il y en a même avec certains avec qui je suis en communication,
0: c'est
1: j'ai l'habitude de dire, je me lasse pas de le répéter, que beaucoup de mes flowers sont des amis que j'ai pas encore rencontrés.
0: Oh, j'adore.
1: Parce que c'est au-delà des goûts musicaux, c'est le partage d'une certaine vision de la vie. Mmh. Voilà, je pense que partager une vision de la vie sur aussi longtemps, ça garantit de s'entendre bien.
0: Ah ouais, c'est beau. Oxmo Puccino. Partagé avec d'autres artistes des chansons, on vous a entendu chanter avec MC Solar. Là, on va écouter ce fameux duo avec Vanessa Paradis, l'auteur de la Lune.
1: Merci.
0: Parce que c'est superbe et parce que donc il se trouve que les emplois du temps sont bien foutus. Demain, vous serez sur la grande scène de Sœurs Jumelles et Vanessa Paradis aussi. Est-ce que vous avez déjà eu l'occasion de chanter cette chanson ensemble en public? Et est-ce que, question dans la question, ce serait envisageable demain si les planètes sont alignées?
1: Nous avons eu l'occasion de jouer le 23 janvier 2026.
0: Ouais.
1: C'était extraordinaire.
0: C'était
1: forcément
0: beau.
1: C'était à la hauteur du duo. En partie grâce à elle, en gros, en grande partie grâce à elle. Et demain, les agendas étant bien ficelé, il va falloir voir s'il y a une fenêtre possible.
0: C'est ça, mais
1: en général, c'est pas toujours joué d'avance.
0: C'est compliqué,
1: mais si ça se passe, ça fera une bonne surprise.
0: Ah oui, ça c'est sûr, ça c'est sûr. En tout cas, vous en avez envie. Vous avez fait des duos mythiques. Là, on en parle de deux en particulier, mais vous en avez fait plein d'autres. Vous aimeriez vous faire un kiff pour fêter, j'en sais rien, un anniversaire de carrière, quelque chose, un concert avec plein d'invités?
1: Quelque chose que pratiquait Vincent Segal, le maître.
0: Oui.
1: Vincent Segal, le maître, qui, quelquefois, a joué 24 heures de suite.
0: Oh, wow.
1: Et donc, il disait à tous ses amis musiciens et chanteurs, je serai à tel endroit pendant 24 heures, passer entre telle heure, toi, telle heure, telle heure. Et ça fait qu'il y avait du public toute la journée et que, quelle que soit l'heure où vous passiez, vous alliez être émerveillés. C'est ce que j'ai vécu. Et depuis que je l'ai vu offrir ça à son public, je me suis dit qu'un jour ça serait pas mal, parce que ça me permettrait de jouer des chansons que j'ai pas l'habitude de chanter. Et en plus, de pouvoir inviter des gens sans les déranger avec une heure précise. Donc c'est une idée qui va me rester en tête, dont je vais parler à Nicole.
0: Eh ouais, ça tombe bien, elle est là, Nicole. Ouais, ouais. Nicole, Nicole qui s'occupe de la carrière d'Oxmo. On a eu une idée géniale en direct, Nicole. On va en parler après l'émission. C'est très bien ça, Oxmo. Mais c'est ça pour ça que je vous aime. C'est parce que je vous pose une question sur un concert où éventuellement on inviterait des gens et vous me répondez avec une performance artistique de 24 heures. Et ça, c'est trop classe. Merci pour tout, Oxmo.
1: Un plaisir. Merci. Merci toujours, Amy. Toujours, toujours, toujours.
0: Toujours. Et merci pour la musique, et merci pour ces albums, et merci pour le concert de demain par avance, parce que je sais que ça va être beau.
1: Oh là là là là.
0: Et merci pour ce duo, La Hauteur de la Lune, avec Vanessa Paradis. Le grand Oxmo Puccino était dans Décibels. À bientôt.
1: Merci.

0: La voix cristalline de Vanessa Paradis et les mots d'Oxmo Puccino, la hauteur de la lune. Vous écoutez ici. Cybelle, toujours en direct du festival Sœurs Jumelles, ce festival qui nous fait vivre de belles rencontres entre la musique et l'image. Et on n'en oublie pas quand même nos bonnes habitudes dans Décibels. Vous le savez, tous les jours, on fête un anniversaire. Et aujourd'hui, c'est l'anniversaire de Brigitte Fontaine. Elle a 87 ans. Aujourd'hui, notre Brigitte Fontaine, poétesse, chanteuse, actrice, complètement punk, avec une carrière admirable depuis 1963. Elle est quand même commandeur des arts et des lettres et chevalier de la Légion d'honneur, avec des chansons pourtant parfois pleines de gros mots. C'est ça qu'on adore avec Brigitte Fontaine. On a une grande pensée pour elle parce qu'elle vient de perdre son complice et son grand amour de toujours, Areski Belkacem, dont on a appris la mort le 1er juin. Alors voilà, parce qu'on l'aime, parce qu'elle est punk, parce que c'est son anniversaire et aussi parce que ce jour-là, notre petit cœur s'est un peu brisé pour elle, on va écouter Brigitte Fontaine, et pas toute seule, avec M, Mathieu Chédid. Ensemble, ils chantent une chanson... forcément barré, vous avez compris, c'est Brigitte Fontaine. Ça s'appelle « Il y a des azous ». C'est une reprise d'une vieille chanson française. Et écoutez, ils ont branché les guitares.
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Il y a des zazous et il y a de la guitare. Brigitte Fontaine et M sur votre radio ici, Décibel, en direct du festival Sœurs Jumelles ici à Rochefort. Il y a un lieu absolument incroyable qui s'appelle le Cinémobile. On dirait un gros camion de livraison, vous savez, genre Tiriet ou Picard, là, les surgelés. Ça ressemble à ça. Il est garé à l'entrée du festival et en fait, tous les matins, ce camion, il s'ouvre et dedans, eh ben, il y a une salle de cinéma dans laquelle est programmée pour toute la semaine du festival, une sélection de documentaires musicaux absolument formidables. Il y en a sur Marianne Faithfull, il y en a sur le chant signe, vous savez, hein, ces interprètes en langue des signes qui sont là pour faire vivre le concert à celles et ceux qui ne peuvent pas entendre. Ça, c'est absolument incroyable. Et puis, il y a un documentaire que je me réjouis de découvrir. Il sera diffusé vendredi et vous connaissez votre vieille copine Émilie, elle sera au premier rang pour regarder Benjamin Biolay à l'origine. Ah là là, Benjamin Biolay, mon amour secret. Ça va être fou, ça. Ce documentaire, il passe vendredi donc au festival Sœurs Jumelles avec les témoignages de Chiara Mastroianni, Alain Souchon ou encore Bernard Lavilliers sur toute la carrière de Benjamin Biolay. Et puis ensuite, le lendemain soir, il sera en concert au festival Sœurs Jumelles. Alors pour toutes ces bonnes raisons et aussi parce qu'on l'adore, écoutons la toute nouvelle chanson de Benjamin Biolay, tube de l'été qui protège du soleil, Écran total.

0: Total, l'inédit de l'été de Benjamin Biolay qui nous gâte, c'est sûr, et qui était hier dans un de ses endroits préférés de France et donc du monde pour jouer le Théâtre de la Mer à 7. Surveillez les stories du compte Instagram de Benjamin Biolay, on n'est pas à l'abri d'une déclaration d'amour à cette ville qu'il aime tant. Allez, Décibel, c'est terminé pour ce soir. Merci à l'équipe de l'émission. Alors, à Paris, il y avait Enzo d'Hospital et Iris Guitoni. Et puis, à Rochefort, il y avait Géraldine Mayer, Hervé Dumpf et Paul Caillot. Et puis, il y avait vous aussi, les amis. Merci beaucoup d'avoir suivi Décibel. On vous retrouve demain, même endroit, le Festival Sœurs Jumelles. Et même heure, à 20h. Bisous.
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2: Michel Sardou, La maladie d'amour, la chanson préférée de Danny Briand.
4: J'ai découvert, je devais avoir 7 ou 8 ans, et j'essayais de recopier les textes, donc je prenais le 45 tours, et je remettais le saphir tout le temps pour essayer de copier le texte, et je la chantais à ma mère, et j'adore cette chanson, elle est sublime d'émotion. J'aime beaucoup parce que vocalement, je crois que c'est très très puissant ce qu'il fait. C'est une voix incomparable. C'est quelqu'un qui est vraiment le chanteur modèle des années 70 à aujourd'hui. Je pense que c'est le plus grand.
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0: 1966, un jeune homme de 22 ans enterre les yéyés en une seule chanson. C'est l'histoire de Love Me, Please Love Me.
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0: En plein milieu des années 60, la France s'endort sur des reprises approximatives de tubes américains. C'est là que déboule Michel Polnareff. Look androgyne et voix aiguë, il sort son premier album et décroche un succès planétaire avec Love Me, Please Love Me. Ce n'est pas juste un slow, c'est une révolution. Le disque s'exporte même aux États-Unis, un exploit rarissime pour un artiste.

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0: Avec ses compositions, la chanson française rencontre les musiques électroniques et les délires pop. Adorable puceau. Oscar Les Vacances et MPL avec Les Puceaux. Extrait de l'album Ceci n'est pas mon corps. Adorable puceau. Un coup de cœur, ici de Romardèche.
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0: Intéressons-nous au titre « Je veux » de Zaz, qui est d'abord né dans la rue.
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0: 2010, avant de signer en maison de disque, Zaz faisait la manche dans les rues de Montmartre. C'est là, sur le pavé, qu'elle teste ses premières chansons. Le déclic vient d'une simple petite annonce sur Internet où un compositeur cherchait une voix rock et cassée. Ensemble, ils façonnent ce titre qui prône l'amour et les liens humains plutôt que le luxe du Ritz. Pour donner du relief au morceau, la chanteuse y ajoute ses fameux bruitages à la bouche, une signature sonore immédiate que le public repère dès les premières secondes.

0: Aujourd'hui encore, c'est ce message de liberté qui fait de Zaz l'une des artistes françaises les plus écoutées à l'étranger.
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0: 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Manu Chao, Je ne t'aime plus. La chanson préférée de Jérémy Frérot.
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4: Manu Chao, c'est un artiste qui a été assez important aussi pour moi quand j'étais gamin. Mes parents avaient un club de plage sur le bassin d'Arcachon.

les étés, on se retrouvait sur ce club de plage. Et le soir, mon père faisait tourner cet album avec cette chanson qui s'appelle « Je ne t'aime plus ». C'est une petite Madeleine de Proust aussi, Manu Chao.

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2: Bonjour Julie, bonjour tout le monde.
3: Dis Lucie, pourquoi le quartier du Petit Maroc à Saint-Nazaire s'appelle comme ça?
2: C'est une excellente question Julie. Ça va vous demander un petit peu d'imagination, mais il y a fort longtemps, Saint-Nazaire était une vraie cité, fortifiée. Même si c'est difficile à croire, la vieille ville de Saint-Nazaire était située là où se trouve actuellement le quartier du Petit Maroc. Certains appellent d'ailleurs encore ce quartier le vieux Saint-Nazaire. Et quand on dit vieux, c'est vraiment vieux, vraiment très vieux. Le rocher de Saint-Nazaire a été habité depuis l'époque celte. En fait, le nom Petit Maroc serait apparu à l'époque où la vieille ville existait encore, mais avait été délaissée parce que la nouvelle ville se construisait tout autour. Des pêcheurs venus de Douarnenez ont donc investi la ville dans les années 30.
3: Mais alors Lucie, quel est le rapport entre ces pêcheurs de Douarnenez et le Maroc?
2: Eh bien, ces pêcheurs se sont aventurés sur les côtes marocaines. On a donc baptisé cet endroit le Petit Maroc.
3: Et puis, il s'est passé ce qui s'est passé.
2: Des bombardements qui ont détruit 85% de la ville de Saint-Nazaire pendant la Seconde Guerre mondiale. La ville s'est reconstruite, tel un phénix qui renaît de ses cendres. Et aujourd'hui, dans le vieux Saint-Nazaire, il n'y a plus de fortifications, il n'y a plus d'église ni de ruelles. Il n'y a que dans la tête de certains anciens que le Petit Maroc est encore la vieille ville. Et maintenant, dans notre tête, puisque, comme disait un certain Socrate, le savoir est la seule matière qui s'accroît quand on la partage.
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4: Bonjour. Arnaud, ma passion, c'est les taureaux. Tous les taureaux. L'amour du taureau. Le taureau Camargue, le taureau espagnol, qu'il soit dans l'arène, dans les champs, dans la rue. Je l'adore dans toutes ses formes.
5: Est-ce que vous vous êtes posé la question pourquoi j'aime le taureau?
4: J'y suis venu petit à petit. En fait, mes parents m'ont amené il y a très longtemps dans ma jeunesse dans les arènes de Nîmes, à l'époque encore où on pouvait voir le sixième taureau gratuitement. On ouvrait les portes et je me suis pris de passion pour ça et petit à petit, j'ai appris ce qui était cet animal. D'abord le taureau espagnol, puis après le taureau Camargue.
5: Qu'est-ce qui représente pour vous le taureau?
4: La sérénité, la force, et puis cet esprit de combat qu'il a toujours, qui est inné chez lui, et cette résistance qu'il peut avoir partout, contre le climat quand il est dans le champ, mais aussi dans l'arène ou avec les rasoteurs. Maintenant, le plus grand plaisir est quand même de le voir dans son champ, évoluer dans son territoire, puisque c'est là où on voit qu'il est le plus majestueux.
5: Vous auriez aimé être éleveur de taureaux?
4: Alors, j'ai approché des éleveurs de taureaux et je sais tellement comme c'est difficile. Sincèrement, je m'en vois pas les capacités. Oui. C'est comme toute passion, on aime s'en approcher le plus près possible. Donc, rêver d'un jour élever des taureaux, bien sûr, mais sincèrement, c'est vraiment vraiment très compliqué.
5: Le taureau, il est fascinant. Alors, il fait peur, il est fascinant. Vous avez lu des livres sur le taureau parce que dans la mythologie, il y a toujours des bêtes à cornes.
4: Oui, tout à fait. Beaucoup de livres, à la fois sur la course camarguaise, à la fois sur la corrida, mais aussi sur le taureau. Et ce qui est fascinant, c'est tout ce qu'il peut être, lui, dans ce qu'on en fait en tant qu'élevage, et la force qu'il représente. Parce que après, c'est la relation à la fois à la corrida avec la mort, et qui peut gêner, et je l'entends, mais aussi l'agilité qu'on peut retrouver dans la course camarguaise. Il a toutes ses facettes, le taureau.
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6: Ah, le matin, on fait la toilette, et faut nous prendre pour des gobettes.
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6: La gobette, c'est la truie, ou la métreux, qu'elle est de ses petits gouris. Ah, par chez nous, c'est pas comme chez les Bertans, j'en pas de gros élevage de cochons. Dans le temps, dans les fermes, on engraissait un verra, en que des truches et puis les yeux grasses. Puis, on y faisait sa fête. C'était la Saint-Cochon. Tout le monde venait aider la famille, les voisins, pour éplucher les oignons, faire le boudin puis les saucisses, saler la viande, et puis casser la croûte. On buvait une goutte, puis souvent une deuxième. Celle-là, on l'appelle le rince-cochon. Même si on l'élève pour le manger, ça l'empêche pas de l'avoir de la tendresse pour le cochon. Écoutez donc ce qu'en dit Jules Gilbert.
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6: Ah, je l'avais acheté sur le champ de foire, le 1er de septembre à Saint-Martin. Oh, il était vif, c'est à pas croire. Deux grandes oreilles, le museau mutin. Le soir, Un coup formé dans l'étable, il a ben dû trouver le temps long. Il a regretté ses bains manchables, tous ses petits frères, les autres laitons. Oh, doucement, il s'est fait à sous-nauge, ou qu'il y avait du boire à gogo, à la paille fraîche qui fait sa bauge, ou qui ronflait comme un sous-l'eau. Oh, pour le pousser, je peine à ingérer. Toute la journée, il dévorait. Puis un soir, j'ai dit à ma vieille, c'est temps, faut qu'on tue notre bestiaux. Eh ben, ça nous a fait quelque chose, à la Mélipi à mouer. Ça l'a pas empêché de faire la fête. Ce chagrin-là, c'est vite passé. J'en fais des pâtés en clatette, des grands boudins que j'en épicé. J'en ai mangé de la couchouna et que j'en arrosé avec du vin gris. Des andouillettes et des tripoilles, des saucisses et du boudin frit. Le soir, hein, j'étais ben tout un peu pompette. Ouais, émotionné pour de bon, j'ai ben failli gâter la fête. Comme un vieux, je pleurais mon cochon.
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1: Nous sommes en mai 1970, le 17 précisément, un dimanche ensoleillé et non un lundi au soleil. Et Claude François roule à vive allure, pressé de rejoindre Nîmes. Il s'écoute un live d'Elvis Presley.
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3: Dans la voiture, il y a 8 haut-parleurs tout autour, donc vraiment, j'étais entouré par le son, j'adore ça.
1: Quand soudain, son pneu éclate à hauteur de Bédarrides. À l'époque, le chanteur raconte son accident dans une interview fascinante tirée de l'émission de radio Bande à part que Lina a archivée.
3: Quand la roue a explosé, l'arrière s'est présenté vers l'avant et la gauche de la voiture se soulevait pour culbuter, pour faire les tonneaux. Je me suis donc retrouvé de face à l'autoroute, donc de nouveau, et là j'ai ralenti. Dès que c'est représenté de nouveau en tonneau, j'ai réaccéléré, ainsi de suite, jusqu'à peut-être 100-110 à l'heure. Alors mes bras étaient mous pour conduire la voiture, et elle s'est arrêtée net, le retour m'a projeté la tête dans le volant.
1: Sa voiture traverse les quatre voies de l'autoroute et finit sa course dans un fossé de l'autre côté de l'autoroute A7. Conscient mais sonné, l'artiste est un miraculé. Nous sommes alors 8 ans avant l'épisode de la baignoire fatale. Il n'aura qu'un nez cassé, nécessitant par la suite une rhinoplastie.
3: C'est pas le cartilage qui s'est cassé, mais l'os entre les deux yeux. Alors là, quand j'ai vu ça, j'ai donné un coup de poing dans le miroir, j'ai donné des coups de poing partout, j'ai piqué ma crise de... J'ai pas de chance.
1: Claude François sortira 2 ans plus tard, le lundi au soleil.

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1: Bachata, Portugal, Madagascar, ça fait un beau mélange. Et nous sommes avec Étienne Arnold. Bonjour Étienne.
2: Manaono.
1: Manaono. Alors ça, c'est du malgache, parce que vous avez un petit peu de malgache, de sang malgache en vous, du sang portugais également. Et nous allons découvrir votre passion qui prend énormément de place dans votre vie, à savoir la bachata.
2: Oui, alors mon papa est malgache, ma mère, c'est la portugaise.
1: Oui. Tout votre temps, vous le consacrez à votre passion. Vous êtes prof également de danse. Mais revenons un petit peu à vos origines. De quoi vous souvenez-vous, les influences que ça a pu avoir dans votre quotidien, à la maison, avec papa, maman, peut-être frères et sœurs, lors de vos vacances, voyages et autres?
2: Déjà, la musique. Mon papa, c'est un musicien. Il jouait beaucoup de guitare à la maison quand on avait des réunions de famille. C'est vrai qu'on écoutait de la musique traditionnelle malgache du côté du papa. Et quand j'étais plutôt du côté de la maman, c'était des musiques aussi traditionnelles portugaises.
1: Et jouer de la guitare classique? Ou une guitare spéciale? Alors, du pays?
2: Non, alors enfin, il joue quelques percussions, oui. Mais sinon, tout ce qui est blues.
1: Est-ce que vous voulez partager un titre avec nous, justement, de cette culture malgache? Alors, qui est-il et qu'est-ce que ça représente pour vous?
2: Le chanteur, c'est Justin Bali. Petite note d'instrument.
1: J'ai l'impression
2: cette voix aussi qui porte
1: dans vos souvenirs.
2: Ouais, ça met une petite pause dans le temps, je trouve, quand on écoute ces sons. J'ai un oncle à Bordeaux qui, quand on allait chez lui, il écoutait ça toute la journée.
1: C'est resté
2: c'était trop bien, j'adorais.
1: J'aperçois, dites-moi, des petites guitares là-bas. Mais alors, guitare d'enfant, a priori, vous avez envie que votre fils apprenne également à jouer. Enfin, en tout cas, la musique, il faut que ce soit essentiel.
2: On peut découvrir des choses soi-même, mais souvent on a les choses peuvent être transmises par nos proches. Et là, en l'occurrence, alors moi, j'ai jamais fait de guitare. En tout cas, j'ai jamais vraiment appris. Puis mon fils, je pense qu'en voyant mon père faire de la guitare, ça l'a intéressé. Et donc, il nous a demandé d'avoir des guitares, quoi, très rapidement. Et il joue beaucoup d'instruments, ouais. On a des percussions pour faire de la salsa, pour faire de la bachata.
1: Peut-être qu'un jour, il va vous accompagner. C'est lui qui jouera la musique quand vous serez sur la
2: piste. Pour l'instant, il y a plus de chances qu'il soit musicien. Alors, peut-être qu'il dansera, mais en tout cas, il pratique beaucoup la musique. Ouais. Il fait beaucoup de guitare.
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3: Des circuits courts, je privilégie ça. Je me dis qu'on de la richesse, il y en a partout, mais il y en a chez nous aussi.
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3: Il travaille le chêne ou le frêne pour redonner vie, notamment au jeu des staminets dans son atelier. Il s'appelle Damien. Et avant de parler de vos créations, de l'amour du bois, d'ailleurs cet amour, il est rentré comment dans votre vie ?
5: Difficile à dire comment c'est rentré dans ma vie. En tout cas, je suis quelqu'un curieux de nature. Et le travail du bois, je trouve que c'est assez noble en fait. C'est une activité assez noble. Et puis, il y a l'amour du jeu aussi là-dedans. Et finalement, en étant curieux, en s'intéressant aux choses, j'ai vu ces jeux en bois, hein, ces jeux d'estaminet qui existent depuis très très longtemps. Et puis, j'ai eu envie de les faire moi-même. Donc, il y a l'envie de créer, et une fois que c'est créé, il y a aussi l'envie de partager.
3: Bon, il faut le dire, entre l'envie, la réalisation, il y a quand même un pas, Damien. Il faut être sacrément bricoleur pour transformer une pièce brute en un jeu fonctionnel, non ?
5: Clairement, oui. Curieux déjà, oui, bricoleur beaucoup, mais j'aime toucher à tout. Ça fait longtemps que je bricole un peu tout et n'importe quoi. Et puis, on voit un jeu, on le teste, on l'essaye, ça nous plaît. Donc, voilà, la curiosité, ça anime cette flamme de la curiosité. Et du coup, je cherche à comprendre comment il a été conçu. Et je me penche sur la question. Et puis, de fil en aiguille, on fait des essais. Ça marche pas forcément du premier coup. Hein. Ça, c'est normal. C'est le jeu aussi. Et puis, au bout du compte, on arrive à créer quelque chose. On teste ce jeu. Finalement, il marche. Ça donne envie d'en créer d'autres, de s'intéresser à ce qui a été créé, ce qui existe déjà. Et puis, par là aussi, on a des idées sur des choses qui n'existaient pas. Alors, on a envie d'apporter sa petite touche, sa petite patte personnelle. Et puis, de fil en aiguille, on produit, on continue. Et, Et puis, je pense qu'il y a une certaine addiction là-dedans, mais c'est une bonne addiction, en fait.
3: Vous travaillez surtout en circuit court avec du bois local, des produits naturels. Est-ce que c'est essentiel pour vous que le jeu reste un objet sain?
5: La démarche, elle est complètement... on est vraiment là-dedans. Enfin, je suis là-dedans parce que je suis seul dans cette aventure. Mais le bois, oui, est local aussi bien sur les éléments de jeu que je vais créer aussi. Enfin, les plateaux de jeu, on va dire. Mais aussi les éléments, voilà, comme je disais tout à l'heure, que je vais faire autour à bois. Mais des circuits courts, je privilégie ça. Je me dis qu'on de la richesse, il y en a partout, mais il y en a chez nous aussi. Donc, ça serait dommage d'aller chercher trop loin ce qui existe déjà chez nous. Donc, oui, je reste local. Et puis, en dehors de ça, il y a aussi une volonté de rester sur quelque chose de naturel. Le bois est un élément naturel. En transformant le bois, en le travaillant, on peut faire des choses magnifiques. Moi, je crois beaucoup en ça, mais je crois aussi en tout ce qui va sublimer le bois. Ce que je vais utiliser pour teindre le bois, pour cirer le bois, pour le huiler. Je vais vraiment rester sur des produits naturels parce que pour moi, ça fait sens.
3: Damien Lefèvre, créateur de jeux en bois, à retrouver sur les réseaux sous le nom Il était un petit atelier. 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
1: Bonjour à toutes et tous, Thierry Sagarloïto pour Affaires Classées, le podcast. Nous sommes en juin 1884. Un vieil homme habitant le village sous le teint d'Escul est sauvagement assassiné dans une auberge du village voisin de Lannes en Barytous. Qui lui en voulait donc et pourquoi? Réponse dans un instant.
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1: Au village sous le teint d'Escul vivait naguère un certain Joseph Larras. Cet ouvrier d'origine espagnole, âgé de 58 ans, était vaillant, bien que de santé assez faible. Sa sobriété et ses habitudes économes le rendaient, disait-on, à l'abri du besoin. D'origine modeste, Joseph n'hésitait jamais à faire état du fruit de son labeur, des espèces sonnantes et trébuchantes qu'il trimballait fièrement dans sa ceinture. Le soir venu, au troquet du coin, cela devenait même un sujet de plaisanterie. Combien avait-il exactement dans sa poche? 1600, 1800 francs? Nul ne savait vraiment. Nous sommes en 1884 et pour l'époque, ce joli pécule a de quoi susciter l'admiration, la jalousie, voire même aiguiser l'appétit de sujets peu fréquentables. Joseph eut un jour le malheur de prêter une somme d'argent à une certaine Madeleine. L'intéressé était connu dans les environs et pour cause. Elle tenait dans le village de Lannes en Barytous un cabaret où les hommes du canton venaient volontiers s'encanailler lorsqu'ils le pouvaient. Des dames de joie y servaient de l'alcool à volonté avant de faire commerce de leur charme. Ladite Madeleine flaira sans peine le pigeon. Malgré son inconduite notoire, elle put approcher Joseph et le convaincre de lui prêter une petite partie de son bas de laine. Les mois passèrent et le brave ouvrier eut toutes les peines du monde à se faire rembourser. Le 1er juin, il finit par se rendre chez sa débitrice, laquelle, pas gênée pour deux sous, le reçut très amicalement en lui offrant à boire et à manger. La nuit suivante s'avéra cauchemardesque pour le pauvre Joseph qui fut pris de fortes douleurs au ventre.
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1: Trois jours durant, Joseph fut contraint de garder le lit, incapable de tenir sur ses deux pieds. Quand son médecin se présenta, il diagnostiqua sans mal une tentative d'empoisonnement. Un crime très en vogue à l'époque. Il lui fallut une bonne semaine pour se rétablir. Une fois remis, le brave ouvrier aurait fort bien pu s'empresser de déposer plainte à la gendarmerie. Sauf que, en agissant ainsi, il risquait de faire une croix sur sa créance. Joseph choisit donc de ne rien dire afin de revenir de plus belle à la charge auprès de la vilaine Madeleine, laquelle ne fut guère rebutée par l'insuccès de son premier essai de l'empoisonner. Excitée par la convoitise du magot de Joseph, elle se décida cette fois à l'assassiner, non sans voler au préalable, le pognon avant de faire disparaître sa dépouille. Un projet préparé 13 jours durant. Le 10 juin 1884, comprenant que Joseph rechignait à se présenter au cabaret, Madeleine eut l'idée de solliciter l'aide d'un certain Bidard. Et selon le plan ourdi par la maquerelle du village de Lannes, le Basque devait se rendre au domicile du vieux Larras afin de lui demander un petit service. Bidard, recherchant soi-disant un guide connaissant comme sa poche les routes du royaume d'Espagne, devait accompagner deux dames qui se disaient désireuses de faire un pèlerinage à Saint-Jacques-de-Compostelle. L'idée consistait donc à mettre le marché en main à Joseph. Ah, la belle histoire. Sachant la perversité de sa voisine, Bidard eut un mauvais pressentiment et il se garda bien d'honorer la mission. Deuxième échec pour Madeleine, qui ne songea pas un instant à lâcher prise. Elle revint à la charge le lendemain, mais Bidard ne bougea pas.
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1: Peu importe, le 22 juin, la tenancière de cabaret change son fusil d'épaule. Elle recrute cette fois deux autres acolytes, Thérèse et Jeanne-Marie qui iront frapper séance tenante à la porte du vieux Larras afin de lui demander de l'aide. Prétextant se rendre demain à Raqqa, les deux dames ont pour mission de convaincre le futur pigeon de leur montrer la route. Moyennant finance, évidemment. Flairant l'entourloupe, Larras refuse. Il profite de cette visite inattendue pour leur demander de passer le mot à Madeleine, qu'elle se dépêche d'éteindre sa dette, sans quoi il n'hésitera pas à la traduire en justice au tribunal d'Oloron. Ne voyant rien venir, l'ouvrier espagnol se présente le lendemain dès 7h chez la Madeleine, laquelle l'envoie promener au motif qu'elle dort et qu'il vaudrait mieux qu'il revienne à 16h. Assuré que Jo Larras se pointera ce soir, la tenancière de cabaret lui prépare cette fois un comité d'accueil plutôt musclé. Elle sollicite une nouvelle fois ses deux complices, Thérèse et Jeanne-Marie, afin qu'elles lui prêtent main forte. Et le plan fonctionnera à merveille. Tout commence vers 15h30. La fille aînée de Madeleine, postée en sentinelle sur le chemin, court à l'auberge afin de prévenir les trois mégères de l'arrivée imminente du vieil homme. Quelques instants plus tard, Larras frappe à la porte de l'auberge. L'endroit a l'air désert. Il entre. À peine franchit-il le seuil que Madeleine se rue sur lui afin de le jeter au sol, tandis que Jeanne-Marie claque la porte et ferme le loquet intérieur. Les deux dames empoignent violemment Joseph, le tirant dans une chambre de la maison. Mais vous l'avez compris, le pire est à venir.
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1: Thérèse, la troisième comparse, les rejoint. Elle s'empare des jambes de Joseph tandis que Jeanne-Marie lui maintient les bras. Madeleine exulte. Elle peut enfin faire la peau de son créancier et pour cela, elle l'étrangle de toutes ses forces avant de s'emparer d'une corde qu'elle a préparée pour l'occasion. Quelques minutes plus tard, le vieux Joseph pousse son dernier souffle. L'horrible Madeleine va enfin pouvoir s'emparer de la fameuse ceinture qui recèle les économies du malheureux. Le fameux magot caché n'était donc pas une légende. La tenancière sans scrupule arrache les liasses de billets. Elle en distribue quelques-uns à ses deux complices. 35 francs pour Thérèse, 25 francs pour Jeanne-Marie et le reste pour Madeleine. Leur bonheur sera pourtant de courte durée car et elle ne l'avait pas prévu. Il y avait un témoin dehors et c'est très gênant. Un domestique trentenaire a scruté le manège depuis la maison voisine. Il a vu l'arrivée du vieux Larras, il a surtout entendu ses cris et, ne le voyant pas reparaître, il a décidé d'aller jeter un œil dans l'auberge de l'horreur. Madeleine l'accueille, pas gênée pour deux sous. Aucune émotion ne traverse son visage. Marc jette un rapide coup d'œil, sans résultat. Il quitte les lieux, puis fait un rapide tour de maison, quand soudain, il aperçoit par une fenêtre le corps du malheureux gisant au sol d'une chambre du rez-de-chaussée. Le jeune domestique fait part de la macabre découverte à sa maîtresse, laquelle s'empresse d'alerter monsieur le maire. Le soir même, les gendarmes rappliquent à l'auberge de l'âne, suivi du juge de paix et du procureur. La perquisition commence. Elle durera toute la nuit.
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1: Après de longues recherches, on finit par retrouver le cadavre du vieil homme. Il a été enveloppé dans un sac de toile, dissimulé entre le matelas et la paillasse d'un lit où dormait, détail macabre, le plus jeune fils de la maîtresse des lieux. Surprise en quasi flagrant délit, croyez-vous que les trois femmes avoueraient leur forfait? Même pas! Elles commencent par nier effrontément l'assassinat de leur proie, avant de se rejeter mutuellement les responsabilités les unes sur les autres. Les gendarmes n'auront pourtant guère de mal pour les confondre. Les trois mégères n'ont même pas eu le temps de dépenser l'argent qu'elles ont volé et qui traîne dans leur poche. La fouille des lieux livrera un autre indice. L'arsenic utilisé lors de la tentative d'empoisonnement du vieux Jo repose dans une boîte en métal. Détail accablant. Embarrés tous, comme en Soule, l'arrestation des trois mégères criminels sème l'émoi. On savait certes que Madeleine traînait une sale réputation de mère maquerelle, mais de là à assassiner de sang-froid un vieil homme sans défense parce qu'il a eu le tort de réclamer le remboursement d'un prêt, somme toute modeste, il y a un pas. Voilà 10 ans que Joseph habitait la France. Le décès de son épouse n'a sans doute rien arrangé à son tempérament radin. N'ayant plus de contact avec ses 3 enfants, il tuait donc le temps dans les troquets du coin, parlant sans doute beaucoup trop de ses économies planquées dans sa ceinture. Moralité, ton secret est ton sang, et si tu le partages, tu meurs. Le procès s'ouvre à Pau, devant la cour d'assises des Basses-Pyrénées, en décembre 1884. Verdict, Madeleine finira ses jours en prison, au bagne. Ses 2 comparses purgeront, elles, 20 ans au cachot.
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1: 3 mégères dans le box. Nous étions en 1884 sur les hauteurs de Soule et aux confins avec la vallée du Barétous. Je vous propose dans un prochain épisode d'aller dans la cour de l'hôpital de Bayonne un après-midi de mars 1980. Soudainement, en milieu d'après-midi vers 16h, une voiture explose. C'est la voiture du sous-préfet. Pourquoi cette explosion et par qui? Réponse dans un prochain numéro intitulé Cheval de Troie. À bientôt.
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3: 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Comment ça va les amis? Est-ce que parmi vous, il y en a qui regardent des séries télé? Moi j'adore les séries. Aujourd'hui, je vais vous parler d'un fléau moderne. Un truc qui nous bouffe la vie, qui nous use la patience, qui nous fait vieillir plus vite que le temps qui passe. Les séries qui prennent 3 plombes à sortir la saison suivante. Non mais sérieux, on vit à une époque où on peut envoyer une fusée sur Mars avec un drone qui filme en 4K. Et il filme en 4K la fusée sur Mars. On a des voitures qui conduisent toutes seules, des robots qui font le ménage. Mais on n'est toujours pas foutu de sortir la saison 2 d'une série avant que ton neveu passe le bac. À la fin de la saison 1, il avait 12 ans le frérot. Les séries télé, comment vous faites? Vous disparaissez comme ça sans prévenir? Ils te mettent la tête dans une saison, dans une série, t'es à fond, tu attends la saison 2 pendant 4 ans. Et toi comme un con, tu les attends vraiment pendant 4 ans. Il y a des gens qui meurent durant les 4 ans. Ils voient même pas la fin de la série, c'est dégueulasse. Et nous, la génération années 80-90, on a assez attendu. Par exemple, avec Beverly Hills, c'était un peu notre HPI à nous. Tout le monde regardait Beverly Hills. Et quand une saison se terminait, pendant 2 ans, TF1, ils te rediffusaient les vieux épisodes. Et ils mentaient sans honte dans les publicités. Hein. Ils te disaient, la semaine prochaine, des nouveaux épisodes inédits de Beverly Hills. Ah, toi, t'es à fond, là. Le samedi, tu t'assois avec tes frites, ton hamburger fait maison pour mater Beverly Hills. L'épisode commence, tu te dis, mais j'ai déjà vu ça. Pas bien si. Après, ils vont embrasser Kelly. Des escrocs. Et de nos jours, ça recommence. Sur les séries sur Netflix, Amazon Prime, t'es là, t'es à fond, tu mates la saison 1, tu mates la saison 2, t'as pas dormi depuis 3 jours, t'as des cernes de panda en dépression, et là, boum, dernier épisode, gros cliffhanger, t'as le cœur qui bat à 200, et là, paf, l'épisode est fini. Mais il est mort ou pas le mec? Non mais à la fin de l'épisode, là, il est mort ou pas? Et là, Netflix te répond, rendez-vous en 2029 pour la suite. Il y en a marre, c'est beaucoup trop long. Moi, je vous dis la vérité. Aujourd'hui, on a 1000 plateformes, 1000 séries, mais on a toujours le même problème de lenteur. Les gars, on parle en ce moment d'intelligence artificielle, de deep learning, de robots qui écrivent des scénarios en 2 secondes. Moi, je vous le dis, si un jour, les séries faites par l'IA, elles sortent plus vite que les autres, je vous lâche.
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4: S'il y a un endroit qui résume bien les Vosges pour moi, c'est Saint-Maurice-sur-Moselle. C'est un condensé, un résumé, l'endroit que je montre quand on me demande à la fois de raconter l'histoire des Vosges, d'en décrire les paysages et même de parler des gens. La montagne au-dessus, jamais loin, j'allais dire au sortir de la boulangerie, carrément. Hein. Et quelle montagne ! Le ballon d'Alsace qui prend racine ici, dont c'est le plus beau versant. 1247 mètres pour le sommet et une vue incroyable. On voit loin, on voit très loin, on voit même parfois trop loin, si on ne prend pas le temps aussi de voir le tout près. Mais oui, ce petit brin bélier qu'on croise en juillet, ces arbres, tous les mêmes de loin, tous différents de près. Saint-Maurice, c'est la montagne, c'est l'eau des Vosges, puisque sur Moselle, ben oui, et il suffit de grimper un peu pour comprendre que la Moselle, c'est le fleuve qui nous dit que l'union fait la force, puisqu'il a, il est né en fait d'avoir reçu l'apport de plein de gouttes de rue, comme on dit dans les Vosges, qui à force de d'être nombreux à couler, forment cette auguste rivière qu'est la Moselle. L'histoire de Saint-Maurice, c'est l'histoire des Vosgiens, de cette capacité qu'ils ont d'aller là où d'autres ne seraient pas allés, dans la montagne, si belle, c'est vrai, mais pas facile à vivre, hein, surtout au Moyen-Âge, pour les premiers habitants, les premières années où on a vu écrit Saint-Maurice sur quelques parchemins. Les Vosgiens et leur capacité de travail, bien mal récompensée d'ailleurs dans les années 80, hein, mais qui continue à faire des merveilles et qui est un trésor. Je vais vous dire, le travail des Vosgiens, c'est un trésor que la France redécouvrira quand elle comprendra enfin qu'elle peut faire beaucoup mieux et beaucoup plus solide quand elle veut faire elle-même. Et puis, Saint-Maurice, c'est la capacité d'engagement des Vosgiens. Et la montagne, qui a vu le maquis, s'en souvient. Elle qui a été si dure à prendre pour les Alliés au sortir de l'occupation. Il y a cette capacité vosgienne à voir passer l'histoire, à en souffrir bien souvent, bombardements, assauts, frontières même, il n'y a pas si longtemps, quand les voisins alsaciens ne pouvaient plus être français. Au-delà donc d'une marche vers les hauteurs ou même de l'effort physique, un voyage à Saint-Maurice-sur-Moselle, c'est finalement un voyage dans l'âme des Vosges, dans l'esprit de ceux qui y vivent et même de ceux qui y ont vécu. Et c'est fin bien. L'âme...
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1: Voici Catherine de Saint-Denis-la-Chevasse, entre les Luxes-sur-Bologne et les Essarts en Bocage, en Vendée. Catherine, elle est très investie dans la vie de sa commune. Elle fait vivre avec passion le petit musée des ustensiles, un lieu qui raconte le quotidien d'autrefois et le patrimoine local. Catherine, d'ailleurs, très attachée à ses racines.
2: Je suis vendéenne, je suis du cru.
1: Une vraie de vraie.
2: Une vraie de vraie. J'ai fait mes écoles primaires à Saint-Denis, donc oui, une vraie de vraie.
1: Je suis donc avec Catherine, qui est la secrétaire du musée des ustensiles de Saint-Denis-la-Chevasse. Comment vous êtes arrivée dans cette aventure, Catherine ?
2: Alors, je suis arrivée dans cette aventure parce qu'une dame voulait créer quelque chose pour faire connaître la commune. Donc, nous avons créé une association en 1996 et elle recherchait des gens pour l'entourer. Donc, moi, j'étais très attirée par les anciens ustensiles et pour faire connaître la commune aussi.
1: Rappelez-nous un petit peu l'historique de cet endroit où nous sommes là ce matin.
2: L'idée est partie d'un livre écrit par monsieur Jean-Noël Mouret dans lequel il notait à la fin qu'il n'y avait aucun musée des ustensiles de cuisine en France. Vous savez, nous avions au départ 600 objets, maintenant nous en avons à peu près 1600.
1: Vous êtes engagée donc dans cette association, j'imagine que ça vous prend du temps.
2: Eh bien, c'est beaucoup plus facile depuis que je suis à la retraite.
1: Changé quelque chose dans votre vie, vous, Catherine ?
2: Eh bien, moi, j'étais pourtant dans un travail où j'accueillais du public. Ça m'a ouvert un petit peu, justement, moi qui étais très timide.
1: Vous êtes très à l'aise, finalement, vous parlez de timidité, mais en fait, vous parlez assez aisément.
2: Ben, vous voyez, depuis une vingtaine d'années.
1: On parle aussi dans les associations beaucoup de transmission. Ce musée, il a une histoire, il faut que cette histoire perdure. C'est l'une de vos missions ?
2: Eh bien, oui, on a un manque de bénévoles jeunes. Nous sommes tous des retraités, donc il faudrait des jeunes pour faire perdurer notre savoir et notre passion.
1: On est d'accord, il est hors de question que ce lieu ferme le jour où malheureusement vous n'aurez plus la force de tenir ce petit musée avec toute votre équipe.
2: Eh bien,

0: ce sera la mort dans l'âme si on doit le faire.
1: Bah, un dernier message, voilà, aux gens qui hésitent encore à s'engager dans le milieu associatif. Vous leur diriez quoi ?
0: Eh bien, je leur dirais que c'est un petit peu une leçon de vie quelque part. On côtoie beaucoup de gens et puis c'est un petit peu un apprentissage tous les jours de la vie finalement.
2: Avec Catherine, vous l'aurez compris, c'est engagement et passion pour la mémoire et les traditions au service de la vie locale et du partage.
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4: Direction la cuisine. Et peut-être que comme moi, vous les laissez tremper pendant des heures en espérant que ça disparaisse magiquement. Mais non, les flammes basculaient un peu trop fort. Les débordements de sauce ou les projections d'huile sont souvent responsables d'une croûte foncée, un mélange de graisse brûlée et de restes calcinés bien fixés à l'arrière de vos poêles et de vos casseroles. Alors, est-ce qu'il faut absolument passer par la case ponçage intensif ? Et c'est pas qu'une question esthétique, Cal, parce qu'une poêle encrassée, ça conduit moins bien la chaleur, son dos adhère moins bien au gaz ou à l'induction, et le nettoyage du plan de travail devient problématique. Ça, c'est toujours une galère, hein, quand on le pose comme ça. On a une jolie auréole bien brune.
5: Noir sur le plan de travail, c'est pas agréable.
4: Et le réflexe, c'est souvent de prendre le premier grattoir qui vous tombe sous la main et à s'acharner. Et puis on n'y arrive pas. Alors ma maman m'est tombée dessus la dernière fois, et parce que frotter trop fort, ça attaque l'émail, l'inox, le revêtement, ça laisse des rayures qui vont retenir encore plus de crasse. Alors comment faire ? Ma maman a généreusement saupoudré de bicarbonate de soude le dos de la poêle humidifiée au préalable, hein, sinon le bicarbonate ça ne tient pas. Vous le laissez agir, pas quelques heures, quelques minutes, ça peut suffire. Et ensuite, vous frottez doucement avec le côté doux d'une éponge. Et ça élimine, sans trop d'effort, les dépôts noirâtres sans rayer la surface de vos casseroles, de vos poêles. Mais merci, ma maman.
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7: Bonjour Olivier, on parle donc de cuisine aujourd'hui ?
6: Tout à fait, et on fait un viron du côté du nord du département. Bonjour les amis, petit tour du côté du pays rouennais aujourd'hui. Comme on y dit là-bas, la gastronomie c'est très important à Rouen, vous en avez peut-être écouté parler. Sur le plan linguistique, le Y pronom neutre, on y aime bien dans le nord du département. Et je vous rappelle que le verbe entendre n'existe quasiment pas. À Rouen, on écoute. Donc vous avez peut-être écouté parler de l'importance de la gastronomie là-bas. Alors la figure tutélaire, c'est la maison Trois Gros, 3 étoiles au guide Michelin. Le restaurant tenu à partir de 1930 à Rouen par Jean-Baptiste Trois Gros et son épouse Marie, puis par leurs fils Jean et Pierre, et enfin par leur petit-fils Michel, qui s'est installé depuis quelques années à Ouche près de Rouen, et maintenant son fils César. Vous avez remarqué comment je dis Rouen en une syllabe plutôt que Roanne en deux syllabes ? C'est comme ça qu'on y dit dans la région. Donc vous l'avez compris, la gastronomie c'est important, c'est number one. Les gens aiment bien les douceurs aussi, hein. La région rouennaise, c'est la terre où l'on a fait la vraie papillote, celle qui est faite chez Révillon en Coteau. Ça va être de saison. Et puis, nous avons la praluline, une brioche au beurre et aux pralines roses, créée par Auguste Pralu en 1955. Au fait, la pâtisserie et chocolaterie Pralu, c'est bien d'origine rouennaise, même si on en trouve un peu partout aujourd'hui, et même si les Lyonnais tentent de se l'approprier. Dans les Gones, Pralu, c'est rouennais. Les pralulines, ils en font tellement qu'il faut qu'ils prennent très tôt le matin. Prendre, ça peut vouloir dire embaucher, commencer le travail dans le parler rouennais. Alors, attention quand même avec les papillotes et les pralulines, hein, si vous avez une chemise blanche, parce que vous pouvez vous faire une catole, c'est-à-dire une tache. Par contre, après avoir mangé, vous aurez la caisse. À d'autres termes, vous serez en forme. Les ch'tis, ils adorent. Oui, à Rouen, on parle volontiers de ch'tis pour désigner les enfants. Ne pas confondre avec le ch'timi du Schnorr. Un événement incontournable de la région rouennaise, c'est Rouen Table Ouverte, RTO pour les intimes, dans lequel gastronomie et spectacle vivant se rencontrent pour le plaisir des papilles, des yeux et des oreilles. Un autre grand rendez-vous, c'est le Salon de la Gastronomie, organisé par le comité des fêtes au Coteau et qui se tient depuis quelques années dans la grande salle du Scarabée à Riorges. On y propose le meilleur de la production d'une centaine d'exposants et leur savoir-faire. Et même si ça pleut, et si la pluie vous y craignez, comme on dit volontiers à Rouen, c'est-à-dire si vous n'aimez pas ça, vous serez bien à l'abri au Scarabée. Au Scarabée, on peut s'étendre, mot du patois rouennais qui veut dire se réchauffer. Voilà, voilà.
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8: Ici, à la souterraine, en passant devant le tiers-lieu, la maison d'à côté, peut-être que vous vous êtes déjà demandé ce que c'était avant. Eh bien, on a trouvé des personnes pour nous répondre. Annick et
9: Roger Boulevard.
10: Je remonte en 1946, où c'était avant un café-restaurant-pâtisserie.
9: Les jeunes filles venaient avec leurs copains et ils mangeaient beaucoup des pâtisseries, notamment des bonnes brioches, qui étaient vraiment délicieuses. Les propriétaires de ce restaurant étaient assez âgés, c'était monsieur et madame Piton. Ils ont revendu leur commerce en 1952. C'est monsieur et madame Poti qui étaient bouchers de profession. Monsieur Poti et sa femme Alice ont repris donc le commerce. Alice tenait la boucherie plus le café qui était resté. Je suis arrivée quand ça a été revendu ici aux personnes qui ont fait la maison d'à côté en 2017.
8: Hein? L'actuel café, c'était là où il y avait le café avant ?
9: Non, pas du tout. Alors, l'actuel café d'aujourd'hui était l'ancienne boucherie. Quand les parents ils se sont mis à la retraite, les enfants n'ont pas repris la succession. Donc, c'est pour ça que ça a été revendu en 2017 pour devenir la maison d'à côté.
10: Ma sœur fréquentait mademoiselle Pouty, mais le reste, je ne pourrais pas vous en dire plus. Hein.
9: Ici, par contre, c'est que cette grande pièce où nous sommes, dans la maison d'à côté, c'était le café-restaurant-pâtisserie. En 1946, ça, c'était la grande pièce. Et c'était un lieu de rencontre.
10: Ça tenait à côté de la boucherie ou dans la boucherie ?
9: Ici, non, dans la grande salle. Parce que là où il y a le café actuellement, c'est la boucherie. C'était l'ancienne boucherie.
11: Bonjour ! Bienvenue à la maison d'à côté. Moi, je me présente, je m'appelle Elsa. Je m'occupe avec mes collègues de ce lieu. On est une coopérative et nous avons l'association Bocale Facelli qui est intégrée. On va proposer plein d'activités, la cuisine, le jardin. On invite les personnes à se retrouver autour d'un café, d'une boisson chaude ou froide. On a aussi des sirops. Et puis après, on va avoir des loisirs créatifs, l'apprentissage numérique, ce rendez-vous gratuit. Et on fait de la location d'espace, en gros.
12: Moi, je m'appelle Océane.
8: Océane, est-ce que c'est toujours un lieu où on vient prendre une pâtisserie avec les copains ?
12: Bon, on peut dire ça, oui, parce qu'on a le lycée qui est juste à côté. Donc, parfois, les étudiants viennent ici avec leurs amis, leurs copains. Donc, oui, il y a beaucoup de pâtisseries faites maison et elles sont excellentes.
8: Le goût pour le partage et les pâtisseries, ça perdure dans le temps.
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1: Laetitia Ribeiro est biographe familiale. Pourriez-vous l'accueillir chez vous et lui raconter votre vie ? Laetitia Ribeiro, légende ici.
13: Bonjour, je m'appelle Laetitia Ribeiro, j'ai 50 ans. Je suis née au Mans et j'ai grandi à Parigné-l'Évêque. Ma particularité, je suis biographe familiale. J'écris des récits de vie pour les personnes qui souhaitent laisser une trace. Et donc je suis biographe à Encre d'Humanité.
14: Écoutez-moi.
13: Qu'est-ce qu'être biographe familiale ? Eh bien, c'est raconter des histoires de vie, accompagner des personnes en fait qui ont le souhait de laisser une trace, de témoigner de leur histoire, soit pour eux, soit pour leurs enfants. En fait, léguer un petit peu leur récit de façon à ce qu'ils se perpétuent dans les générations à venir. Comment est-ce que je procède ? Donc, la plupart du temps, je me rends au domicile des personnes. C'est avant tout une rencontre humaine. Et mon travail, c'est à la fois de les guider dans le récit de leur vie, mais aussi de comprendre et de percevoir les émotions, les silences, pour pouvoir écrire tout cela. Qu'est-ce que l'écriture permet ? Alors, au-delà, effectivement, du récit, l'écriture, elle permet parfois de s'alléger. Hein. J'ai aussi cette particularité d'être biographe accompagnante. L'écriture permet parfois de témoigner, mais aussi de s'alléger. L'écriture, elle permet de revisiter son histoire, faire un peu parfois le bilan ou l'avancer. Elle peut permettre une avancée, en tout cas, sur ce qui a été vécu. Si j'ai fait pleurer des gens, ce n'est pas moi qui fais pleurer les gens. Ce sont souvent leur histoire et l'émotion que ça peut dégager, effectivement, de raconter son histoire, mais c'est souvent aussi à la lecture de ce que j'ai pu écrire, en fait. Les gens disent souvent que c'est particulier de se relire, de se voir écrire, et que c'est une expérience qui est à la fois extrêmement émouvante, et à la fois c'est singulier. Les personnes, à la fois, ont l'impression d'avoir écrit leur récit, puisque l'idée, c'est vraiment de les rencontrer, et de pouvoir, effectivement, écrire au plus près de ce qu'ils sont. Donc ça, chaque fois, en fait, les gens me disent que c'est un cadeau émouvant, mais un cadeau réciproque surtout.
15: C'est ma vie.
13: Est-ce qu'on est bien en Sarthe? Je suis revenue sur mes terres natales, donc c'est que c'était important et qu'on y vit bien. Pour moi, c'est important, que ce soit dans la biographie ou au fond d'être revenue en Sarthe. Pour moi, il y a quelque chose de l'histoire de ses racines, de savoir d'où on vient, de savoir où l'on va. Oui, on y vit bien en Sarthe. Voilà, c'était Laetitia Ribeiro, biographe à Encre d'Humanité. J'ai été très heureuse de vous parler de la biographie, de la découverte de la biographie. Et comme j'ai coutume de dire, il faut écrire son histoire, puisque chaque histoire mérite son encre.
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14: Ma tata, elle est petite. Quand elle a un truc qui est haut, elle n'arrive pas à l'attraper.
15: Vous préférez être grand ou petit ?
14: Moi, j'ai envie d'avoir 15 ans comme ma cousine Olivia qui a un appareil dentaire. Parce que j'ai envie d'être grande comme elle et j'ai envie de sortir avec mes copines quand il fait beau. Ma mère, elle est très grande, mais elle y arrive quand même à rentrer. Elle n'est pas obligée de baisser la tête. Mon papa, elle est grand, mais a des grands doigts. Il peut pas lâcher les chouchous de ma petite sœur Lisa.
15: T'as envie d'être grande ou petite ?
14: Comme ma maman. Ma maman, elle est moyenne. J'ai envie d'être pas trop petite, mais pas trop grande. Ma tata, ouais. Elle est petite. Et du coup, quand elle a un truc qui est haut, elle n'arrive pas à l'attraper. Et mon père, il est plus petit que ma mère. Je préfère être grande, mais être petite, c'est aussi bien parce que, on peut passer partout, c'est un peu plus pratique, c'est tout ça. Juste être un peu plus grand, mais pas beaucoup. Je rêve que je sors avec mes copines, que j'ai 15 ans et que j'ai mon portable.
15: Donc, en fait, quand on est grande, on a...
14: un portable, et mon père, il m'avait donné son portable qu'il avait cassé quand il était grand. J'ai envie d'avoir un portable parce que, comme ça, je pourrais appeler mes copines, je pourrais envoyer des messages et je pourrais envoyer des photos. Moi, en fait, j'ai envie d'avoir un portable pour faire des jeux, pour faire plein de choses. Moi, j'ai un téléphone rose, mais il est pour enfants. Il y a des jeux, des vidéos, de la musique. On peut envoyer des messages, on peut envoyer des photos et je peux jouer à mes jeux. Et même, j'ai envie d'avoir un portable pour de vrai, comme ma mère, vu que ma mère, elle a un jeu de Disney et un jeu pour construire des manèges. Moi, j'ai trop envie d'en avoir un.
15: Pour faire quoi ?
14: Je sais pas.

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0: Wikizef, petit guide à l'usage des étrangers du sud du péage d'Arras en vacances dans notre belle région.
3: Dimanche matin, levé avant le soleil, vers 9h, vous descendez prendre un café que vous pensez amplement mérité. 8 heures de sommeil, franchement, on mérite une pause café. Et devant la cafetière, votre cousin regarde attentivement le café couler. Ça s'appelle une sentinelle de cafetière. Et là, il se retourne et dit « Bon, t'es déjà debout ? Il fait corps noir, t'as qu'est ta lit ou quoi ?» Ne paniquez pas, Wikizef est là pour vous aider. Taquer un lit, c'est une réflexion semi-désagréable, parce qu'il y a plusieurs niveaux de réflexion désagréable. Ça dépend de l'heure qu'il est, du temps qu'il fait. Admettons, il fait 27 degrés à l'ombre, et ben c'est l'heure de « fais pas chier ». Ou alors, il y a 3 grammes à quart. Et ben c'est pas la peine de se demander pourquoi il est désagréable d'un seul coup, c'est parce qu'il n'y a plus de canette.
0: Exemple.
3: Vous avez la réflexion désagréable qui serait « t'es déjà debout ? Ah, retourne te coucher, c'est pas le jour à me faire quiller du côté de la cafetière hein. ». La réflexion pas désagréable, t'es déjà debout. Oh bah alors, j'ai fait du café pour un régiment de soldats, t'inquiète, assis-toi, je te ramène un jatte. Réflexion semi-désagréable, bah t'inquiète, t'as lit ou quoi? Petite phrase qui présuppose que pour que vous parvinciez à vous lever tôt, il faille forcément que vous fûtes tombé du lit. Vu que vous n'êtes pas totalement du nord, que forcément tout ce qui est au sud du péage d'Arras possède un degré de fainéantise qui augmente au fur et à mesure qu'on s'approche de la Côte d'Azur. Ou là-bas, pour se lever tôt, bah faut pas qu'ils quittent leur lit, hein, mais qu'ils descendent en rappel. Allez, au revoir hein, et à une baisse à marraine.
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4: Adi Oubalen et Adi Sias à toutes. Est-ce que vous connaissez le mot fenestrou? Ben, une fenestrou est une fenestre pichotte. C'est une petite fenêtre. Peut-être une couple obésie m'a bien contat qu'a bien pas spougu d'intra d'in l'oustal. Un jour, mon voisin m'avait raconté qu'il n'avait pu rentrer chez lui. J'avais expliqué, vous savez pourquoi? Ben, sa femme avait clavé la porte d'entrée. Clavé, qui vient de l'occitan claba. Alors, à votre avis, qu'est-ce que ça veut dire?
5: Eh ben, je dirais fermé à clé, verrouillé.
4: Et en effet, je m'explique. Mon voisin était sans clé et sa femme, eh bien, elle était parti faire une course en ville. Comme il n'avait pas les clés, eh ben, sa belle Zekefaguette, vous savez ce qu'il a fait? Eh ben, t'es passé par le fenestro del garage. Il est donc passé par le fenestro du garage. Le fenestro est lingo nostro. C'est la lucarne, le vasistas, une précisionnette, je papla, je pèse le bégier, et stéunier, et je magre. Mon voisin est maigre. C'est bien pour ça qu'il a pu passer par le fenestro du garage.
5: Et le fenestro, ça peut être autre chose?
4: Eh bien, oh, eh bien oui, le fenestro bremonde. Et stabé l'autre mot pour parler de la télévision. Ce mot fenestro s'utilise également pour parler de la télévision. Bon, c'est tout une copère, surtout autrefois, car les téléviseurs étaient pitchous. Ils étaient petits. D'ailleurs, quand les premiers postes sont arrivés, certaines personnes appelaient cet objet ben, le fenestro. Mais depuis, eh bien, les choses ont bien changé avec